0: mètres. Et donc, bah, voilà, vous détendez-vous, respirez un grand coup, et puis ça va bien se passer. J'ai donc devant moi trois questionnaires de culture générale. Vous choisissez celui que vous préférez. J'ai un questionnaire sur le thème de la musique. J'ai un questionnaire qui dit un air de famille. C'est toutes ces stars qui ont eu des parents stars et inversement. Et puis, j'ai un questionnaire sur Montmartre, le quartier parisien. Ça, c'est voilà, des gens qui sont revenus de vacances, visiblement.
1: Ouais. Alors, le premier, c'est quoi ?
0: La musique.
1: Ouais, c'est bon, ben, enfin, il n'y a que ça, hein. Le reste, je ne sais pas.
0: Alors, vous n'êtes pas très people et puis vous n'êtes pas très Paris.
1: Non.
0: Bon.
1: Non.
0: Bah, une minute pour répondre à 10 questions sur ce thème de la musique, en croisant les doigts.
1: D'accord.
0: Si vous butez sur une question, vous pouvez dire « je passe » et on y revient s'il nous reste du temps à la fin du questionnaire. Le score à battre est de 1. Est-ce que vous êtes prêt, Loïc ?
1: Je suis prêt.
0: En piste ! Le prix Citroën. Quel est le prénom de la gagnante de la Star Academy 2025 ?
1: Je passe.
0: À quel groupe britannique doit-on l'album Abbey Road, sorti en 1969 ?
1: Abba.
0: Quelle comédie musicale avec Emmanuel Moir a fait son retour 20 ans plus tard ?
1: Notre-Dame de Paris.
0: Quelle chanson le groupe Superbus a-t-il repris avec Oshie et Nicolas Sirkis ?
1: Je passe.
0: Quel rappeur américain a popularisé la chanson Lose Yourself, sortie en 2002 ?
1: Eminem.
0: En 2006, quelle rappeuse française a chanté en duo avec Vita sur le titre Confession Nocturne ?
1: Je passe.
0: Quelle chanson de Cabrel est le nom d'un objet servant à lancer des petits projectiles avec la force du souffle ?
1: Sarbacane.
0: À quel chanteur Pascal Obispo fait-il référence dans la chanson Fan ?
1: Floropani.
0: Quel groupe de rock alternatif britannique a pour leader Tom York ?
1: Ça je dois savoir. Je l'ai plus.
0: Sur quel album figure la chanson Beat It de Michael Jackson ?
1: Thriller.
0: C'était juste, malheureusement, c'était juste après le gong. C'est Radiohead qui vous a un peu freiné.
1: Ah voilà, ouais, je l'avais.
0: Eh oui, c'était Radiohead, Tom York, ce groupe de rock alternatif britannique. Et puis Thriller, vous l'avez eu effectivement, mais malheureusement, c'est arrivé trop tard. Ça vous a un peu... Si j'avais inversé les questions, on aurait été bon, vous voyez.
1: Voilà, ouais.
0: Ma foi, ça se passe pas que ça. Donc, pour le reste, on va voir... le prénom de la gagnante de la Star Academy 2025, elle s'appelle Marine.
1: Ah, d'accord.
0: Et on a quelques morceaux qui tournent sur RJB en ce moment. Le groupe britannique dont on doit l'album Abbey Road, sorti en 69, c'était les Beatles.
1: Voilà.
0: C'est la fameuse pochette où on les voit traverser la route. Hein,
1: ok.
0: Et qui était d'ailleurs leur dernier album avant qu'ils ne se séparent. La comédie musicale avec Emmanuel Moir, qui a fait son retour 20 ans plus tard, ce n'est pas Notre-Dame de Paris. Emmanuel Moir, c'était le Roi Soleil.
1: Ah, voilà.
0: Autre ambiance. La chanson du groupe Superbus reprise avec Oshie et Nicolas Sirkis, c'était Lola. Allô Lola.
1: Oui,
0: évidemment. Après, il faut remettre les mots au bon endroit. Lose Yourself, sorti en 2002, Eminem, évidemment, bonne réponse. La rappeuse française qui a chanté en duo avec Vita le titre Confession Nocturne, Diams.
1: Ouais, voilà.
0: Ouais, celui-là, quand il y en a des comme ça qui vous échappent, ça fait mal hein, quand même. La chanson de Cabrel qui parle d'un objet qui tire des petits projectiles, c'est une sarbacane, c'est correct, bonne réponse. Le chanteur Pascal Obispo a fait une chanson dans laquelle il dit qu'il est fan de qui est-ce qu'il parle. Il s'agissait de Michel Polnareff. Et enfin, Radiohead et Thriller, vous les avez manqués, mais de peu. Ça vous fait deux bonnes réponses, vous avez doublé le score à battre, et donc vous prenez la tête. Il se peut qu'on vous appelle vendredi à la même heure pour jouer et éventuellement vous départager.
1: D'accord. Ben voilà, on verra.
0: Ben ouais. Comment ça s'est passé sinon, pour cette première ?
1: Oh ben voilà, c'est pas trop...
0: C'était pas le thème.
1: C'était un peu au hasard. Ouais, voilà.
0: Mais sinon, pas trop stressé, ça allait ?
1: Non, c'est tout bon.
0: Bon, ben nickel. Peut-être à vendredi, avec deux points, ce sera compliqué, mais on sait jamais. D'ici là, porte-monnaie-vous bien, comme on dit ?
1: Ouais, à vous aussi, merci.
0: Bon appétit, bonne journée, au revoir, Loïc.
1: Au revoir.
0: Le score à battre est désormais de 2 dans le Pré-Citron. Venez jouer avec nous demain vers 11h45.
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0: Et aujourd'hui, c'est Valérie qui va jouer avec nous. Bonjour Valérie.
3: Bonjour Sève.
0: On est prête à partir au travail pour faire son 3x8. Ah, l'industrie.
3: 2x8.
0: 2x8 ?
3: Oui.
0: Donc 16.

0: Oh, ouais.
1: Ben, je suis désolé. Eh oui, on a à vaincre sans péril, on triomphe sans gloire.
0: Bon, je vais me risquer, je ne sais pas ce que ça va donner. Je vais tenter.
1: Voilà, la vie, les chansons de l'année 64 ou les jumeaux jumelles?
0: Bon, les chansons 64, j'étais pas née, mais j'en connais quelques-unes.
1: Mais vous savez, les tranches de dinde aussi, elles sont pas nées.
0: Écoutez, je vais tenter jumeaux jumelles.
1: Jumeaux jumelles, ok, vous êtes un peu plus people que musique ou que...
0: Ouais, on verra.
1: Sait-on jamais, une minute pour répondre à 10 questions sur ce questionnaire jumeaux-jumelles. Si vous butez sur une question, vous dites « je passe », on y revient s'il nous reste du temps à la fin du questionnaire. Le score à battre est de 2. Êtes-vous prête ?
0: Oui, je suis prête.
1: En avant, Guingamp ! Le bruit citron. Quel signe du zodiaque est symbolisé par les frères jumeaux Castor et Pollux ?
0: Balance.
1: De quel groupe de rock allemand formé en 2001 font partie Bill et Tom Kaulitz?
0: Je passe.
1: Quel était le prénom du guitariste du groupe Adochine de 82 à 99, frère jumeau de Nicolas Sirkis?
0: Stéphane Sirkis.
1: Dans quel sport s'illustrent les Britanniques Adam et Simon Yates?
0: Je passe.
1: Selon la légende, par quel frère jumeau la ville de Rome a-t-elle été fondée?
0: Rémus et Romulus.
1: De quel groupe ont fait partie les frères Robin et Maurice Gibb?
0: Les Bee Gees.
1: Quel sportif suisse est le papa des jumelles Mila Rose et Charline Riva et des jumeaux Léo et Lenny?
0: Roger Federer.
1: Dans la mythologie grecque, quel dieu est le frère jumeau d'Artémis?
0: Aramis, je sais pas.
1: Dans la série Friends, quel est le prénom de la sœur jumelle de Phoebe?
0: Pass.
1: Quel est le prénom de la sœur de l'actrice américaine Mary-Kate Olsen?
0: Oh, je ne sais plus son nom, sa petite sœur.
1: Ashley Olsen.
0: Ah, oui, voilà.
1: C'était Ashley. Les sœurs Olsen, mais c'est vrai qu'il faut retrouver les prénoms.
0: Oui, ça, les prénoms, c'est pas évident. Hein.
1: Ouais, effectivement. Bon, on va voir comment ça s'est passé tout ça. Alors, je vous le dis déjà, vos points ne vont pas doubler. C'est pas parce que c'est un questionnaire sur les jumeaux jumelles qu'on va doubler forcément les points. Ça n'arrivera pas. Mais
0: dommage.
1: Bah oui. On va voir si ça suffit malgré tout. Les signes du zodiaque symbolisés par les frères jumeaux Castor et Pollux, ce n'est pas la Balance. Il s'agit des Gémeaux.
0: Ah, mais oui, je suis bête.
1: Mais non. De quel groupe de rock allemand formé en 2001 font partie Bill et Tom Kaulitz? Il s'agit de Tokyo Hotel.
0: Voilà, exactement.
1: Le frère de Nicolas Sirkis s'appelait effectivement Stéphane. Ça, vous l'avez eu bien joué. Adam et Simon Yates, ce sont des cyclistes britanniques, se sont illustrés dans le cyclisme. Romulus et Rémus, vous les avez eus, même si vous me les avez dit dans l'autre sens. Rémus et Romulus, c'est exactement la même chose, donc c'est tout bon. Le groupe dont font partie les frères, ou faisaient partie les frères Robin et Maurice Gibb, les Bee Gees, c'est une bonne réponse aussi. Un sportif suisse, papa de jumelles et de jumeaux, Roger Federer, c'est jackpot également. Dans la mythologie grecque, le dieu et frère jumeau d'Artémis, c'est pas Aramis. Aramis, c'est un des quatre mousquetaires.
0: Oui.
1: Il s'agissait d'Apollon.
0: Ah ouais, ben non, je savais pas alors.
1: Ouais, vous savez, de toute façon, la mythologie grecque, c'est une telle pagaille relationnelle que, franchement, faut pas vous maudire pour ça. Dans la série Friends, le prénom de la sœur jumelle de Phoebe est Ursula Buffay. Ursula. Et puis, les sœurs Olsen, vous l'avez raté. Ça vous fait tout de même 1, 2, 3, 4 points. Vous avez encore une fois doublé la mise qu'il fallait battre, du score à battre. Donc, vous prenez la tête.
0: Ben oui, mais ça, j'ai un doute que ça tienne hein, quand même.
1: Ben écoutez, bon, ça s'est vu. Hein. Il y en a avec 4, ils ont triomphé. Suivant les questionnaires et tout ça, ça peut passer. Croisez les doigts, c'est tout ce que je peux vous souhaiter de faire. Et puis, on se dit peut-être à vendredi.
0: Alors peut-être à vendredi.
1: Pour la finale, une bonne journée et bon appétit à vous Valérie.
0: Merci.
1: Bon boulot pareil. Aussi, bon boulot.
0: Merci beaucoup.
1: Au revoir.
0: Au revoir.
1: Et le presse-citron reviendra demain avec ce fameux score à battre qui, vous l'avez entendu, a explosé. Nous sommes à 4. Vous pourrez tenter votre chance vers 11h45 comme chaque jour.
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1: C'est Vanessa qui joue avec nous aujourd'hui. Bonjour Vanessa.
2: Bonjour.
1: Vanessa, vous connaissez bien la maison. Mmh. On est prêt à repartir de plus belle. Le score à battre est de 4, ça ne vous fait pas peur?
2: Non, ça va.
1: De toute façon, vous vous jouez pour le plaisir, hein, ça on le sait.
2: Exactement.
1: J'ai devant moi 3 questionnaires avec des thèmes différents. Vous choisissez celui que vous préférez. J'ai un questionnaire sur les mers et les océans.
2: Oui.
1: Un questionnaire sur les serpents et un questionnaire relatif aux cheveux.
2: Les cheveux, les mers et les océans. Ou les serpents, ouais.
1: On aurait pu faire serpents et cheveux en même temps si on avait fait un questionnaire sur, la méduse, hein, la fameuse créature mythologique, mais c'est pas le cas.
2: On va essayer les serpents.
1: Ça part sur les serpents. Une minute pour répondre à 10 questions sur ce thème. Vous connaissez un petit peu en reptiles ou en, les animaux en général?
2: Un petit peu.
1: Voilà. Peut-être que ça suffira. C'est vrai que des fois, on a peur un peu de thèmes très spécifiques, mais souvent, sur les thèmes spécifiques, on a des questions un petit peu plus globales, accessibles, donc ça peut le faire. Une minute pour répondre à 10 questions sur ce thème des serpents. Si vous butez sur une question, vous dites je passe, on y revient s'il nous reste du temps à la fin du questionnaire. Le score à battre est de 4. Êtes-vous prête?
2: On y va.
1: Alors, feu gaz! Quelle espèce de serpent possède la capacité de se dresser face à un prédateur pour paraître plus grand?
2: Cobra.
1: Comment se nomme le changement de peau chez les serpents?
2: La mue.
1: Quel serpent venimeux désigne dans le langage familier une personne médisante?
2: Vipère.
1: Dans le langage courant, comment appelle-t-on le crotal?
2: Serpent sonnette.
1: Quelle science est dédiée à l'étude des serpents?
2: Passe.
1: À quelle espèce appartient K, le serpent hypnotiseur du livre de la jungle?
2: C'est un beau python.
1: Quel serpent a donné son nom à un tour de cou en plume?
2: Un boa.
1: Selon l'expression, quel serpent fait-on avaler à quelqu'un?
2: Les couleuvres.
1: Quel grand serpent non venimeux des eaux douces d'Amérique du Sud tropicale peut mesurer jusqu'à 8 mètres?
2: Anaconda.
1: De quoi la peau des serpents est-elle recouverte?
2: D'écailles.
1: Quelle science est dédiée à l'étude des serpents?
2: Je sais pas.
1: Vous avez 4 secondes. Hein.
2: Je sais pas.
1: La serpentologie, c'est pas ça du tout.
2: C'est pas ça.
1: C'est l'herpétologie, ça s'appelle.
2: Ah, l'herpétologie.
1: Ouais, la serpentologie, c'est peut-être l'étude des serpentins, mais ça, je n'en ai aucune certitude. Vous vous sentez comment? Plutôt bien?
2: Bon, oui.
1: Il y a des belles choses, hein. Je crois que c'est pas mal. On va corriger tout ça. L'espèce de serpent qui possède la capacité de se dresser face à un prédateur, le cobra, c'est juste. Bonne réponse. Comment se nomme le changement de peau chez les serpents? C'est la mue, qui correspond à un changement, au changement de peau de passablement d'animaux. On appelle ça comme ça, changement de peau. Le serpent venimeux dans le langage familier qui désigne une personne médisante. Vous m'avez dit la vipère, c'est exactement ça, la langue de vipère même, pour être exact. C'est juste. Le crotal, c'est le serpent à sonnette, c'est exactement ça. L'herpétologie, vous l'avez raté. K, dans le livre de la jungle, j'ai entendu boa. Et vous m'avez dit python ensuite. C'était effectivement python, mais je suis obligé de prendre votre première réponse, malheureusement.
2: Ouais, c'est moi.
1: Ouais, c'est ça.
2: Moi,
1: c'était presque le faux départ là. C'est parti trop vite.
2: Ouais.
1: Le boa, il arrive juste après pour désigner effectivement ce tour de cou en plume, un petit accessoire qui fait très très classe. Quand on essaie de faire avaler des bobards à quelqu'un, on essaie de lui faire avaler des couleuvres, c'est juste. L'anaconda, ce grand serpent d'Amérique du Sud, c'est effectivement ça. Et enfin, la peau des serpents est recouverte d'écailles. Ça vous fait 1, 2, 3, 4, 5, 6, 7, 8 bonnes réponses. C'est pas trop mal, un jeudi.
2: Ouais.
1: Ben, les serpents.
2: Il faut voir jusqu'à demain, ouais.
1: Alors, jusqu'à demain, il n'y a personne qui joue, hein, je vous le dis tout de suite. Donc, on vous verra demain, effectivement, pour la finale. Et puis, on espère que ce score de 8 tienne toujours.
2: Moi aussi.
1: On vous retrouve demain.
2: Oui, ça marche.
1: Magnifique.
2: Bon appétit, bonne journée, au revoir.
1: À vous aussi, au revoir. Eh bien, voilà, la barre est montée très haute. c'est une période des hautes pressions. Hein. Score à battre, 8 désormais dans le Presse-Citron. On jouera une ultime fois cette semaine. Demain, aux alentours de 11h45, vous pourrez toujours gagner 100 francs billets gratuits Suisse-Loss, mais faudra bagarrer.
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1: Le Presse-Citron, c'est parti pour une folle aventure et une grande finale surtout cette semaine. Nous accueillons Damien pour jouer avec nous. Bonjour Damien.
3: Bonjour.
1: Damien qui va affronter Vanessa et son score de 8. Il va falloir pédaler. Damien, vous la prenez.
3: Bon, c'est pas bien grave, on joue pour le plaisir.
1: On joue pour le plaisir, effectivement, et c'est le but. Donc, on aura Vanessa certainement pour la fin et l'apothéose de ce combat des chefs, en espérant que vous tombiez sur un questionnaire qui vous va bien. J'ai devant moi donc ces trois questionnaires avec des thèmes différents et vous choisissez celui que vous préférez. J'ai un questionnaire qui s'appelle « Autour du mot soleil ». Une sorte de divers et variés, mais avec le mot soleil en fil rouge. Il y a Michel Sardou et il y a les pays qui débutent par la lettre L, comme Lamborghini, qui n'est pas un pays.
3: Les pays qui commencent par L.
1: Les pays qui débutent par la lettre L. Une minute pour répondre à 10 questions sur ce thème. Si vous butez sur une question, vous dites je passe et on y revient s'il nous reste du temps à la fin du questionnaire. Le score à battre est de 8, vous l'avez entendu. Est-ce que vous êtes prêt, Damien ?
3: Oui.
1: Alors, on ouvre les vannes, c'est parti. Quel pays d'Afrique de l'Ouest a été créé par une société américaine de libération des esclaves ?
3: Les Lesotho.
1: De quel pays asiatique la ville de Vientiane est-elle la capitale ? Vientiane.
3: Laos.
1: Quelle monarchie a pour drapeau une bande bleue sur une bande rouge avec une couronne dorée ?
3: Je passe.
1: De quel pays la ville de Tripoli est-elle la capitale ?
3: Je sais pas, passe.
1: Quel pays a été le premier à obtenir son indépendance de l'Union soviétique ?
3: Le Luxembourg.
1: En 1965, quel pays a remporté l'Eurovision grâce à France Gall ?
3: Le Luxembourg.
1: Quel pays est entouré de la Russie, l'Estonie, la Biélorussie et la Lituanie ? Quel pays est enclavé dans l'Afrique du Sud ?
3: Passe.
1: Quel pays du Proche-Orient possède sur son drapeau national un cèdre ?
3: Le Liban.
1: C'est juste. Mon cher Damien, vous avez combattu vaillamment.
3: C'est dur.
1: C'est dur. Pourtant, sachez-le, il n'existe que 9 pays avec la lettre L comme première lettre. C'est pour ça que la dernière question était sur un pays imaginaire, mais on n'y est pas arrivé. Donc voilà. Effectivement, il fallait les retrouver et les mettre au bon endroit. C'était ça surtout le défi.
3: Exactement, oui.
1: Ça commence avec ce pays d'Afrique de l'Ouest qui a été créé par une société américaine de libération des esclaves. Il s'agit du Liberia.
3: Ah, okay,
1: oui,
3: ouais.
1: Le Liberia qui du coup porte bien son nom puisque c'est là-bas qu'on envoyait des esclaves. Une fois qu'ils étaient libérés, on leur disait vous pouvez retourner sur le continent si vous voulez. Et ils ont créé le Liberia. De quel pays asiatique la ville de Vientiane est-elle la capitale ? Il s'agissait du Laos, bonne réponse. La monarchie qui a pour drapeau une bande bleue sur une bande rouge, rouge vin même, avec une couronne dorée. Il s'agit du Liechtenstein.
3: Ah, ok.
1: Eh oui, dont nous sommes administrateurs. Le pays qui a pour capitale Tripoli, c'est la Libye.
3: Ok.
1: Le pays qui a été le premier à obtenir son indépendance de l'Union soviétique, alors pas le Luxembourg, parce que ça n'a jamais fait partie de l'URSS, il s'agissait de la Lituanie.
3: Ok. Mais vous savez, vous avez dit Lituanie à la fin. Bon,
1: attends, on s'en fout. Ouais, je l'ai dit dans la question d'après qui disait quel pays est entouré.
3: Ah, dans la question d'après.
1: Est entouré par la Russie, l'Estonie, la Biélorussie et la Lituanie.
3: La Lettonie
1: cette fois-ci.
3: Ah ouais.
1: Entre deux, il y avait quand même en 65 le pays qui a remporté l'Eurovision grâce à France Gall. Vous me dites le Luxembourg. C'est juste. Le pays enclavé dans l'Afrique du Sud, le Lesotho, c'est juste aussi.
3: Mais
1: vous aviez passé, je n'aurais pas pu vous le compter, mais il est venu après. Et cette fois, c'était le Lesotho, effectivement. Et enfin, ce pays du Proche-Orient qui possède sur son drapeau national un cèdre, on m'a dit le Liban, c'est correct. Ça fait trois bonnes réponses, ça suffira pas.
3: Pas grave. Bah, écoutez, c'était pour le fun.
1: Mais oui, pour le fun. Vous reviendrez pour le fun, du coup, à l'occasion.
3: Exactement.
1: Eh ben, c'est
3: bien, moi, comme ça, je peux continuer les autres semaines.
1: Ça, c'est quand on a une petite addiction, hein, qu'on préfère perdre pour pouvoir revenir jouer rapidement plutôt que de gagner et d'être bloqué, parce que oui, les gagnants, exactement, les gagnants sont bloqués pendant quelques mois.
3: C'est long, 6 mois en plus.
1: Ouais.
3: C'est
1: long. Ouais, je sais. Bah écoutez, soignez-moi bien cette petite addiction et puis vous revenez une prochaine.
3: Ça marche, belle journée.
1: Au revoir, Damien, au revoir.
3: Et bravo.
1: Est-ce que Vanessa est avec nous?
4: Oui, je suis là.
1: Super, Vanessa. Eh bien, bravo à vous. Vous repartez avec 100 francs bien grattés Swisslos. Et vous, par contre, vous allez devoir patienter quelques mois avant de pouvoir revenir jouer. Hein.
4: Bah ouais, bah oui.
1: Eh bien, écoutez, on vous souhaite un bon grattage et puis plein de réussite pour pouvoir justement agrémenter ces prochains mois avec plein de bonnes choses, Vanessa.
4: Merci beaucoup.
1: Une bonne journée et à tout bientôt. Au revoir.
4: Pareil, au revoir.
1: C'était donc le dénouement de cette folle épopée du Presse Citron qui a commencé très bas cette semaine et puis il a explosé avec le score de Vanessa qui, grâce à des serpents, un questionnaire sur les serpents qui lui allait pas du tout, a fini quand même par briller. Et oui, c'est la surprise du Presse Citron. On repart pour un tour la semaine prochaine. Rendez-vous lundi vers 11h45 pour jouer avec nous.
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1: Et c'est Thibaut qui joue avec nous aujourd'hui. Bonjour Thibaut.
5: Bonjour.
1: Petit week-end en nature sur les pistes de ski des Savanières vers les chiens de traîneau dans la Gadoue. Ce week-end à Seignelay-Gier, ça a pris le grand air, dis donc.
5: Ben, on profite des manifestations et des bonnes installations de la région. Donc,
1: vous avez si raison.
5: On a peu de chance.
1: Vous profitez en plus des magnifiques installations et des conditions d'enneigement du Presse Citron, qui valent aussi le détour pour débuter la semaine. Et donc, pour vous, j'ai 3 questionnaires. Vous choisissez celui que vous préférez pour pouvoir briller dans notre jeu. J'ai un questionnaire relatif au mot canon. On va tourner le mot canon dans tous les sens. On a les chansons Disney et puis la bière.
5: Ouah.
1: Est-ce qu'on va prendre une petite bière?
5: Non, je ne suis pas trop bière, moi, justement.
1: Ah, d'accord. Canon ou chanson Disney, les autres?
5: On va prendre le mot canon, mais...
1: Voilà, c'est une sorte de divers et varié, mais avec le fil rouge du mot canon, simplement, qui tourne là autour, quoi.
5: Ouais.
1: Une minute pour répondre à des questions sur ce thème du mot canon. Si vous butez sur une question, vous pouvez dire « je passe », on revient à la question une fois qu'on aura fait le tour du questionnaire après une minute, enfin une fois qu'on arrivera au bout du questionnaire une première fois. Pas de score à battre puisque c'est vous qui débutez. Est-ce que vous êtes prêt, mon cher Thibaut?
5: Oui.
1: Alors en piste. Le Presse-Citron. Quel était le surnom du plus grand canon allemand utilisé pendant la Première Guerre mondiale?
5: Aucune idée.
1: Sorti en 61, quel film de guerre a réuni Gregory Peck, David Niven et Anthony Quinn?
5: Aucune idée.
1: Quel célèbre chant pour enfants est un canon, c'est-à-dire une mélodie chantée en décalage par plusieurs voix?
5: Frère Jacques.
1: Quel anglicisme désigne un véhicule blindé à chenilles muni d'un canon?
5: Un tank.
1: Dans le langage familier, que désigne le mot canon quand il est adjectif?
5: Très beau.
1: Quelle arme blanche est conçue pour s'adapter au canon d'un fusil? Une arme blanche.
5: Un canon de fusil. Pic.
1: Dans le manga Canon, en quoi se transforme le jeune canon Imuro?
5: Aucune idée.
1: Quel musicien allemand est le compositeur d'un célèbre canon?
5: Rachel Bell.
1: Comment est aussi appelé un canon à neige? Un enneigeur.
5: Ok.
1: C'était pas le plus fin. Ça fait qu'on utilise plutôt canon à neige que enneigeur. Ben voilà, belle bataille. On va voir à quel point vous avez brillé. Le surnom notamment du plus grand canon allemand utilisé pendant la Première Guerre mondiale, c'était la Grosse Bertha.
5: Ah, ok.
1: Ça vous dit rien?
5: Bah, je connais la Grosse Bertha actuelle, mais pas celle de l'époque.
1: C'est qui la grosse Bertha actuelle?
5: Ouais, c'est les radars du canton.
1: Ok, je ne la connaissais pas celle-là. Ben voilà, c'est en référence à ce canon gigantesque, okay, qui défrayait la chronique.
5: Je comprends maintenant.
1: En 61, un film de guerre avec Gregory Peck, David Niven et Anthony Quinn, c'est Les Canons de Navarone. Je n'ai pas vu ce film.
5: Moi non plus.
1: Le célèbre chant pour enfants, qui est un canon, c'est Frère Jacques, tout à fait. L'anglicisme qui désigne un véhicule blindé à chenille muni d'un canon, un tank. C'était presque trop facile pour une question en se disant « mais c'est vraiment ça la réponse ?» Mais vous êtes allé tout droit, c'est très bien. Dans le langage familier, que désigne le mot « canon » quand il est adjectif, une très belle personne, c'est juste. L'arme blanche, conçue pour s'adapter au canon d'un fusil, c'est une baïonnette.
5: Ah ouais.
1: Eh ouais. Dans le manga, canon, je dis canon, mais je crois qu'on dit canon, mais c'était pour rester dans le thème. En quoi se transforme le jeune canon Imuro? C'est en vampire. Un musicien allemand, compositeur d'un célèbre canon, vous m'avez dit Pachelbel. Johann Pachelbel, c'est une bonne réponse. Et puis l'enneigeur, vous l'avez raté. Il y en avait une dernière qui disait: quel pays asiatique est à l'origine de l'invention de la poudre à canon?
5: Je sais pas, Japon, Corée ou...
1: Et c'était la Chine. Pas de regret sur celle-ci, vous faites 4 points, Thibaut. 4 points, c'est pas mal, mais il faudra quand même en appeler à votre bonne étoile et puis serrer les dents jusqu'à vendredi si ça passe. Ouais.
5: Ça marche.
1: Eh bien, bien joué, bonne continuation, bon lundi.
5: Ben merci, à vous aussi.
1: Et puis à tout bientôt, peut-être vendredi.
5: À tout bientôt, merci.
1: Au revoir.
5: Bonne journée.
1: Au revoir. Le score à battre est désormais de 4 au Presse Citron. Vous jouerez avec nous demain aux alentours de 11h45.
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1: Et bonjour, lui. Avec nous aujourd'hui, j'ai le plaisir d'accueillir Gilles. Bonjour Gilles.
6: Bonjour, bonjour.
1: Prêt à affronter ce diable de Presse Citron?
6: Exactement.
1: Magnifique.
6: Complètement prêt.
1: Le score à battre est de 4 et j'ai devant moi 3 questionnaires de culture générale. Vous choisissez celui que vous préférez pour essayer de briller. On a les personnalités des années 80. On a la série télé Plus belle la vie et la suite, donc Encore plus belle la vie. Et puis sinon, la chimie.
6: Oh, les personnalités des années 80, mais sans grande conviction.
1: Bon, ben voilà, il faut prendre des fois le même, moins pire, hein. c'est un peu le lot de tout le monde. c'est rare qu'on tombe sur vraiment les thèmes qu'on veut ou sur lesquels on peut briller, ça arrive parfois, on a des petits miracles. Moi, je rappelle toujours cette histoire de questionnaire sur Marilyn Monroe qui traînait dans nos tiroirs, et puis tout à coup, c'est tombé sur quelqu'un qui était absolument fan, qui a fait un 10 sur 10, c'était juste les planètes qui s'alignent. Bon, ben, c'est pas le cas cette fois-ci, mais sait-on jamais. Vous partez sur
6: jamais.
1: Personnalité des années 80. Une minute pour répondre à 10 questions sur ce thème. Si vous butez sur une question, vous pouvez dire je passe et on y revient s'il nous reste du temps à la fin du questionnaire. Score à battre 4, vous l'avez entendu. Est-ce que vous êtes prêt, Gilles?
6: Volontiers.
1: Feu gaz. Quel était le nom de l'émission télé animée de manière énergique par Véronique et Davina?
6: Gym Tonic.
1: Dans quel film musical Jennifer Beals a-t-elle joué le rôle d'Alex, une jeune femme passionnée par la danse?
6: Je passe.
1: Quel artiste américain s'est imposé comme le roi de la pop?
6: Michael Jackson.
1: Sous quel nom est plus connue Frédérique Oskédé, chanteuse et animatrice d'émissions jeunesse?
6: Je passe.
1: Quelle chanson de Goldman, sortie en 81, a été son premier succès?
6: La vie par procuration.
1: À quelle célèbre chanteuse et l'acteur Sean Penn a-t-il été marié de 85 à 89?
6: Vanessa Paradis.
1: Quel pilote français de Formule 1 a été champion du monde de la discipline en 85, 86 et 89?
6: Je passe.
1: Dans quel club de foot européen Diego Maradona a-t-il joué de 84 à 92?
6: Le CSC Napoli.
1: Quel acteur a incarné le lieutenant Pete Mitchell alias Maverick dans Top Gun?
6: Je passe.
1: Quel acteur français a tenu le rôle principal dans Greystock, la légende de Tarzan?
6: Je passe.
1: C'était Christophe Lambert.
6: Ouh là là.
1: Eh oui, il faut remonter très loin quand même hein, pour pouvoir sortir. Ouais,
6: j'étais à peine né, donc.
1: C'est vrai. Alors il y en a certains qui ont duré dans le temps et qu'on a pu ressortir. Pour les autres, c'est vrai que c'était assez compliqué. On va passer tout ça en revue pour voir un petit peu où vous en êtes. Alors ce nom de l'émission télé animée par Véronique et Davina, vous me dites Gym Tonic, c'est juste, bah dis donc, une belle référence qui commence fort.
6: Ensuite, j'ai pris 45 tours.
1: Ah ben voilà, tout s'explique. Un film musical de Jennifer Beals, dans lequel elle a joué le rôle d'Alex, une femme passionnée de danse, s'appelle Flashdance.
6: Oui.
1: L'artiste américain, le King of Pop, le roi de la pop, bien sûr, Michael Jackson, c'est juste. Frédéric Oskédé, chanteuse et animatrice d'émissions jeunesse, c'était Dorothée.
6: Ah, d'accord.
1: Du Club Dorothée.
6: Du Club Dorothée.
1: Que vous avez peut-être connu, justement, dans ces années-là. Elle s'appelle en réalité Frédéric Oskédé. Okay. La chanson de Goldman, sortie en 81, qui a été son premier succès. Malheureusement, vous n'avez pas tapé dans le bon. La chanson, c'était « Il suffira d'un signe ».
6: Ok, d'accord.
1: L'acteur Sean Penn était marié avec une célèbre chanteuse, aussi actrice à ses heures, c'était Madonna, et non pas Vanessa.
6: Ah, voilà, ouais.
1: Le pilote français de Formule 1 qui s'est imposé trois fois dans cette période-là, c'était Alain Prost.
6: Ouais, ça m'est venu que après.
1: Ça. Ouais, c'est ça. C'est toujours... Voilà, on en a pas tout de suite le nom, on passe, et puis après, ça fait tilt. Mm-hmm. Maradona, Diego de son prénom, a joué de 84 à 92 à Napoli. C'est une bonne réponse.
6: Super.
1: Cet acteur qui incarne le lieutenant Pete Mitchell, alias Maverick, dans le film Top Gun, qui continue d'incarner le héros de Top Gun dans les différentes... Il y a une mouture qui est sortie en 2024, sauf erreur. C'est Tom Cruise, c'est toujours lui.
6: Mais oui.
1: Indétrônable. Exact. Et puis Christophe Lambert, vous l'avez raté aussi. Ça vous fait 3 points, ça suffira pas pour détrôner Thibault, mais sur un thème qui n'était pas de prédilection, c'est pas si mal.
6: Mais ouais, on va se contenter déjà de ça. Et puis bah, bravo à Thibault.
1: Bah oui, bon, il n'a pas encore gagné, mais pour l'instant, c'est lui qui est au sommet.
6: Bravo.
1: Gilles, vous souhaite une bonne journée, un bon appétit.
6: Et à vous aussi.
1: Merci beaucoup. Au revoir.
6: À la prochaine, au revoir.
1: Et nous, eh bien, on reviendra demain aux alentours de 11h45 pour vous permettre à vous aussi qui avez essayé de nous joindre aujourd'hui, mais malheureusement, bah, ce n'est pas vous qui avez joué. Chacun son tour, on fait comme on peut. Donc rendez-vous peut-être demain vers 11h45 pour jouer avec nous.
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1: Et aujourd'hui, nous jouons avec Yannick. Bonjour Yannick.
7: Bonjour à tous, bonjour.
1: Yannick qui est avec sa fille pour lui filer un coup de main. Comment elle s'appelle?
7: Oui, c'est Lucie. Oui.
1: D'accord. Bon, bah écoutez, on espère que ça vous aidera à passer le cap et à battre ce score de 4 de Thibaut pour espérer remporter les 100 francs en billets à gratter, les 100 francs en bon cadeau que vous n'aurez même pas à gratter pour pouvoir aller les dépenser dans les stations Jubin. J'ai devant moi 3 questionnaires de culture générale. Vous choisissez celui que vous préférez pour essayer de battre ce score. J'ai un questionnaire qui s'appelle Caroline en question. À savoir que c'est un questionnaire qui parle bien sûr des Carolines célèbres, mais qui va aussi aller chercher d'autres choses autour du prénom Caroline. Voilà, vous êtes avertis. Un questionnaire sur les chanteurs italiens et un questionnaire sur les chats de fiction. Ça peut être dans le cinéma, ça peut être dans les livres, ça peut être dans les BD. Des chats partout, les dessins animés aussi, pourquoi pas. Enfin voilà, les chats de fiction. Chanteurs alors, italiens ou Caroline en question, qu'est-ce que vous préférez?
7: Ma fille adore les chats.
1: Elle adore les chats, donc ça part sur les chats de fiction, si j'ai bien compris.
7: On va essayer.
1: Alors c'est parti, une minute pour répondre à 10 questions sur ce thème des chats de fiction. Si vous butez sur une question, vous dites « je passe » et on revient à la question s'il nous reste du temps à la fin du questionnaire. Le score à battre est de 4, vous l'avez entendu. Êtes-vous prête?
7: Je suis prête, on est prête.
1: Alors, en piste. Quel chat noir et blanc, héros de dessin animé, muet et américain, a été créé en 1919?
7: Pas.
1: Dans quel dessin animé apparaît le chat de gouttière Thomas O'Malley?
7: Pas.
1: Quel personnage d'Alice au Pays des Merveilles est célèbre pour sa capacité à disparaître? Comment s'appelle le petit chat dont le maître est Geppetto, le papa de Pinocchio?
7: Pas.
1: Quel est le nom du chat d'Hermione Granger dans la saga Harry Potter?
7: Patron.
1: Dans Disney, comment se nomme le gros chat de Madame de Trémaine, la marâtre de Cendrillon?
7: Non, pas.
1: Dans quel film d'animation de Walt Disney apparaissent les chats Malicieux, Si et Âme? Comment s'appelle le chat de Gargamel dans les Schtroumpfs?
7: Azrael.
1: Qui est l'auteur principal du récit Le Chat Botté? Charles Perrault.
7: Ah ben merci.
1: Je vous le donne pas, je vous dis juste que la réponse parce qu'on est arrivé au bout du chronomètre, ma chère.
7: Oui,
1: il y avait encore une question qui disait ceci: comment se nomme Rominet dans Titi et Rominet? Rominet, son vrai prénom, c'est quoi?
7: Son vrai prénom?
1: Ouais, il a un vrai prénom. C'est Sylvestre.
7: On l'appelle toujours Rominet.
1: Bah oui.
7: Ah oui.
1: On l'appelle comme Titi, mais il s'appelle, son vrai prénom, c'est Sylvestre. Et parfois, on voit sa maîtresse, justement, dans le dessin animé, qui l'appelle Sylvestre. Sylvester, en anglais. Donc, voilà. On passe en revue un petit peu toutes vos réponses, voir si vous avez battu ce score de 4 de Thibaut. Ça commence avec le chat noir et blanc, héros de dessin animé en 1919. Oui. Félix, le chat.
7: Je vois sa tête. Et comment?
1: Félix, le chat.
7: Oui, je vois sa tête, mais je
1: ne
7: me souvenais plus.
1: Eh ben, ouais, on cherchait les noms. Si on... C'est pas dessiné, c'est gagné, malheureusement.
7: Oui.
1: Le fameux chat de gouttière Thomas O'Malley apparaît dans le dessin animé, pardon, Les Aristochats.
7: Ouais, ok.
1: C'était bel et bien le chat du Cheshire dans Alice au Pays des Merveilles, Cheshire Cat en anglais. C'est une bonne réponse. Il faut quand même aller chercher celui-là, il n'est pas évident. Comment s'appelle le petit chat dont le maître est Geppetto, le papa de Pinocchio? C'est Figaro. Eh oui, okay. On l'a sûrement déjà entendu, mais fallait le ressortir. Le chat d'Hermione Granger dans la saga Harry Potter s'appelle effectivement Patenron. C'est une bonne réponse. Dans Disney, comment se nomme le gros chat de Madame de Trémaine, la marâtre de Cendrillon? Il s'appelle Lucifer. Et ça vous laisse déjà présager dans quel camp il se range.
7: Non, mais parce que ma fille, des fois, elle
1: l'appelle Lucifer. Ah ouais, bah c'est sympa, vous l'appelez Lucifer. Bah bravo, je ne vous félicite pas.
7: Seulement parfois dans certains moments.
1: Ah oui, quand elle se montre un peu peste comme ça, hein, on l'imagine bien. Bon, bah écoutez, on préfère quand elle est ange que quand elle est démon, hein, je vous le cache pas. Dans quel film d'animation de Walt Disney apparaissent les chats malicieux Si et Am, qui fait Siam parce que c'est des Siamois? C'est La Belle et le Clochard. Okay. Le chat de Gargamel est bel et bien Azrael. Et puis Charles Perrault, c'était malheureusement raté aussi. Ça vous fait 3 points, ça ne suffira pas malheureusement, mais on y croit pour la prochaine.
7: Oui, parce que la fois d'avant, c'était 0.
1: Bah, vous voyez, vous avez fait infiniment plus, ma chère Yannick. Donc tout espoir n'est pas perdu, au contraire. On vous souhaite un bon appétit et une bonne journée.
7: À vous aussi et puis à vos auditeurs également.
1: Eh bien, merci, le message est passé. Une bonne journée, au revoir. Le score à battre ne bouge pas au Presse-Citron, c'est toujours 4. Vous pourrez tenter votre chance demain vers 11h45.
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1: Le Presse-Citron, aujourd'hui, on joue avec Kevin. Bonjour Kevin.
8: Bonjour.
1: C'est votre première?
8: C'est ma première, oui, exactement.
1: Qui est-ce qui vous a convaincu qu'il fallait succomber au charme du Presse-Citron?
8: Moi, ça fait longtemps que je l'écoute et pour une fois, je me suis dit, tiens, je vais essayer d'appeler aujourd'hui.
1: Et vous avez pris votre courage à deux mains.
8: Et ça m'a fait.
1: Et voilà. Oui, en plus, c'est vrai que du côté du standard, en général, c'est assez compliqué de pouvoir se démarquer. Et aujourd'hui, c'est tombé sur vous. Bien joué, vous allez pouvoir tenter votre chance. On a donc devant nous 3 questionnaires de culture générale. Vous choisissez celui que vous préférez pour essayer de battre le score de 4 de Thibaut. J'ai un questionnaire sur la Tour Eiffel. J'ai un questionnaire sur le vocabulaire juridique. Et j'ai un questionnaire sur le mot « love », l'amour en anglais, dans les chansons.
8: Oula.
1: Eh oui. À ces temps-ci, on a mis des thèmes qui sont quand même, qui ont l'air comme ça, assez velus. Il faut prendre ce qu'il y a, ma foi, il faut y aller.
8: Le vocabulaire
1: juridique?
9: Ouais, c'est ce qui me parle le plus, je crois.
1: C'est vrai, vous êtes un petit peu dans le domaine ou pas du tout?
9: Pas du tout, mais les autres, ça me prend pas tellement.
1: Encore moins les autres, d'accord. Donc le moins pire, pour essayer de briller pour cette première fois, Kevin, la chance du débutant peut-être. Vous avez une minute devant vous pour répondre à un maximum de questions sur les 10 qu'on va vous poser. Si vous butez sur une question, vous pouvez dire « je passe » et on revient à la question une fois qu'on aura passé une première fois le questionnaire en revue. Est-ce que vous êtes prêt?
9: Oui, c'est parti.
1: Let's go! Quelle est la juridiction la plus élevée de l'ordre judiciaire suisse?
9: Le tribunal fédéral.
1: Comment nomme-t-on le délai légal au-delà duquel une personne ne peut plus être poursuivie pour une infraction?
9: La prescription.
1: Quel terme désigne une personne poursuivie en justice devant une juridiction pénale?
9: Je passe.
1: Comment nomme-t-on une règle écrite établie par le pouvoir législatif?
9: Une loi.
1: Quel mot désigne la présentation orale d'un avocat pour défendre son client?
9: Un plaidoyer.
1: Dans un tribunal, quelle personne assure le suivi administratif?
9: Le juge.
1: Quel magistrat du ministère public est chargé de représenter l'accusation au nom de l'État dans un procès pénal?
9: La partie civile.
1: Comment s'appelle le principe selon lequel une personne est innocente tant qu'elle n'est pas jugée coupable?
9: La présomption d'innocence.
1: Quel professionnel est chargé de mettre en œuvre des décisions judiciaires telles que les saisies ou les expulsions?
9: L'huissier.
1: C'était l'huissier de justice, mais il est tombé trop tard, malheureusement, mon cher Kevin. Mais je vous ai senti quand même assez serein, dis donc.
9: J'ai essayé, ouais.
1: Ben écoutez, on verra si ça passe, hein. La juridiction la plus élevée de l'ordre judiciaire suisse, vous m'avez dit, le tribunal fédéral, c'est une bonne réponse. Un délai légal au-delà duquel une personne ne peut plus être poursuivie pour une infraction, on appelle ça la prescription, c'est tout à fait correct. Le terme qui désigne une personne poursuivie en justice devant une juridiction pénale, décidément, c'est tout simple, c'est un accusé ou un prévenu.
9: Ben oui.
1: Ou un prévenu. Voilà,
9: bien
1: les deux sont valables.
9: Oui, oui.
1: Comment nomme-t-on une règle écrite par le pouvoir législatif? Vous me dites une loi. Ben oui, c'est une loi. Bonne réponse. Le mot qui désigne la présentation orale d'un avocat pour défendre son client, le plaidoyer ou la plaidoirie, c'est tout à fait correct. On est déjà arrivé à 4 égalités avec Thibault. Donc c'est plutôt bien. Dans un tribunal, quelle personne assure le suivi administratif? Vous m'avez dit le juge, pas du tout, c'est le greffier ou la greffière.
9: Okay.
1: C'est ceux qui, grattent dans les coins, qui prennent des notes et qui voilà, font en sorte que tout soit posé noir sur blanc. Quel magistrat du ministère public est chargé de représenter l'accusation au nom de l'État dans un procès pénal? C'est le procureur.
9: Ah ben oui.
1: Et comment appelle-t-on le principe selon lequel un personnage ou une personne est innocente tant qu'elle n'est pas jugée coupable? La présomption d'innocence, vous m'avez dit. C'est une bonne réponse, vous prenez la tête, mon cher Kevin.
9: Ah,
1: incroyable. Vous gardez, comment vous avez pu ressortir ces noms? C'est de les avoir entendus à gauche, à droite?
9: Oui, voilà, j'aurais bien regardé
1: des séries.
9: Des histoires vraies juridiques. Là.
1: Ah, c'est quand même des choses que vous avez l'habitude de côtoyer, quoi.
9: Ouais.
1: Ok, par passion, par envie. Vous regardez beaucoup de séries?
9: Pas plus que ça, mais les reportages comme « Faites entrer l'accusé », ce genre de choses.
1: Tout s'explique, enfin. Merci à ces émissions qui font des reconstitutions avec des acteurs tout à fait honorables, mais de seconde zone plutôt. Ben voilà, ça vous a servi. Vous prenez la tête avec ce très honorable 5 points, ce qui est très bien pour une première, mon cher Kevin.
9: Pas mal. En espérant que ça tienne.
1: Bah oui, bah écoutez, on verra ça demain. Et vous serez là pour le voir de vos yeux, ou en tout cas de l'entendre de vos oreilles. Dormez d'ici là, hein, ne vous laissez pas submerger par la pression. Vous avez fait votre boulot, vous l'avez bien fait. Maintenant, il faut laisser le destin, donc rendez-vous demain.
9: Super.
1: Une bonne journée, Kevin. Bon appétit.
9: Alors, une bonne journée et à demain.
1: Eh ben voilà, 5 points posés par Kevin pour sa grande première dans un thème qui a été souvent rejeté, le vocabulaire juridique, ça fait quand même quelques temps qu'on le traîne. Ça a payé, tant mieux pour lui. Est-ce que ça paiera pour vous ? Eh ben, rendez-vous demain aux alentours de 11h45 pour tenter votre chance. Attention, demain, si vous êtes là dès 11h, vous pourrez déjà vous inscrire via notre site internet rgb.ch/citron. Vous avez un formulaire qui vous attend et qui vous permettra de vous inscrire un peu en avance. Ça vaut la peine. Ça vaut vraiment la peine.
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1: C'est jour de finale sur RJB, c'est l'heure de briller pour essayer d'emporter 100 francs en bon cadeau dans les stations Jubin. Et pour jouer avec nous aujourd'hui, Ariane, bonjour.
10: Bonjour Steve.
1: Prête à tout donner pour cette dernière ligne droite de la semaine.
10: On va essayer, ouais.
1: Ouais, alors... faudrait éviter de faire comme la descente des dames qui a fini par être annulée tellement il y avait de participantes qui se cassaient la margoulette. Il faudra tenir droit sur ses skis, ma chère Ariane.
10: Ouais, on va essayer.
1: Face à vous, Kevin, bien sûr, qui a fait le meilleur score hier pour sa première participation, score de 5 qu'il faudra battre. Bonjour Kevin.
11: Bonjour.
1: Kevin, on va vous laisser patienter un peu le temps que Ariane fasse son boulot. Et puis on verra après le dénouement de cette aventure. Ça va, vous avez dormi ?
11: Ouais, ouais.
1: Bon, bah nickel.
11: C'est bien.
1: On se retrouve tout à l'heure, vous patientez un peu, à tout de suite.
11: Ça marche, à tout de suite.
1: Ariane, j'ai donc devant moi 3 questionnaires de culture générale. Vous choisissez le thème que vous préférez pour briller. J'ai un questionnaire sur les sorcières. J'ai un questionnaire sur le mot « vie » dans les chansons. Donc « vie » V-I-E. Et puis j'ai un questionnaire divers et variés.
10: Bah, je vais prendre vie dans les chansons.
1: Le mot vie dans les chansons, vous êtes un mélomane, ma chère.
10: Non, mais j'aime encore bien la chanson française.
1: Ah ouais, du coup, bah, avec le mot vie, ça pourrait effectivement servir. Très bien.
10: On verra.
1: Ah bah, c'est toujours ça. Tant qu'on n'a pas fait l'aventure, difficile de savoir ce qu'il en sera. Très bien, le mot vie en chanson, c'est le thème que vous avez choisi. Je vous poserai 10 questions, vous aurez une minute pour y répondre. Si d'aventure vous butez sur une question, vous pouvez toujours dire je passe et on reviendra à la question une fois qu'on aura passé le questionnaire une première fois en revue. Est-ce que vous êtes prête ?
10: Oui, je suis prête.
1: Alors, feu, gaz. Quelle chanson de Goldman, sortie en 86, figure sur l'album non homologué ?
10: La vie par procuration.
1: De quel chanteur ? C'est Beau la vie, paru en 63, est l'une des chansons emblématiques.
10: Je passe.
1: Quelle chanson de Véronique Sanson a été reprise dans la BO du film Tout ce qui brille ?
10: Je passe.
1: À quel chanteur algérien doit-on le titre C'est la vie, tube de l'été 2012 ?
10: Je passe.
1: Quelle célèbre chanson française Lady Gaga interprète-t-elle dans le film A Star is Born ?
10: La vie en rose.
1: À quel chanteur doit-on C'est la vie, titre de son album Les Amours du Dimanche, paru en 89 ?
10: Je passe.
1: Quel chanteur breton a sorti en 64 Ma vie ?
10: Oh, je passe.
1: Dans quel film d'animation des studios Disney peut-on entendre la chanson L'Histoire de la vie ?
10: Le Roi Lion.
1: Quel duo composé de Sacha et William a été interprété en 89 La vie, la nuit.
10: Je sais pas.
1: C'était début de soirée qu'on a plus connu avec la chanson Et tu tapes, tape, tape. Bon, on a beaucoup passé.
10: C'était pas brillant.
1: Vous avez beaucoup passé. J'espère que vous n'aurez pas de regrets sur la correction une fois que vous aurez donné les bonnes réponses aux questions sur que vous avez passées. Je pense qu'il y en a deux, trois qui vont vous tirer. Ouais, c'est ça.
10: Ouais.
1: Alors, voyons tout ça. La chanson de Goldman, sortie en 86, figure sur l'album non homologué, c'est La vie par procuration. Bonne réponse, bien joué. Le chanteur à qui l'on doit C'est Beau la vie, paru en 63, c'était Jean Ferrat. Véronique Sanson a créé une chanson qui est apparue dans la BO du film Tout ce qui brille, c'est Chanson sur ma drôle de vie.
10: Ouais, oui, celle-là, je l'ai.
1: Et ben voilà. Le chanteur algérien qui a chanté C'est la vie en 2012, c'était Raled.
12: Ouais.
1: La célèbre chanson française interprétée par Lady Gaga dans A Star is Born, c'est La vie en rose. C'est une bonne réponse. C'est la vie, paru en 89 sur l'album Les Amours du Dimanche, c'est Marc Lavoine. Et sa voix suave. Le chanteur breton qui chantait Ma vie en 64, c'était Alain Barrière. Et puis le film d'animation des studios Disney où on peut entendre l'histoire de la vie, vous m'avez dit Le Roi Lion. C'est une bonne réponse aussi, ça en fera 3. Et ça ne suffira pas malheureusement pour détrôner Kevin.
12: Non. Bravo Kevin.
1: Mais bon, vous connaissez le chemin, ma chère. Vous connaissez le chemin, ma chère Ariane, donc vous reviendrez à l'occasion.
12: Oui. Je reviendrai.
1: Bon, ben, vous souhaite une bonne journée, bon appétit.
12: Vous aussi, puis bon week-end.
1: Pareillement, merci. Au revoir.
12: Au revoir.
1: Vous avez eu les félicitations d'Ariane, mon cher Kevin. Vous avez les nôtres également. Bravo pour une première participation.
12: Merci. C'est pas mal. Je suis content. Oui.
1: On m'appelle la chance du débutant. Hein. C'est comme ça que ça s'appelle.
12: C'est ça.
1: Eh bien, écoutez, on va vous envoyer 100 francs en bon cadeau à faire valoir dans les stations Jubin. À vous d'aller voir si vous voulez y faire le plein ou acheter 2-3 petites choses. Vous ne roulez pas en électrique par hasard ?
12: Pardon ?
1: Vous ne roulez pas en électrique ?
12: Ah non, non.
1: Bon, d'accord. Alors, ça devrait aller pour faire le plein ou aller faire des emplettes. Ouais. Au moins, vous avez le choix. Bref, on vous envoie tout ça. On vous souhaite à vous aussi un bon week-end et un bel après-midi. Bon appétit, tout ça, tout ça.
12: Merci, bon week-end.
1: Au revoir, Kevin.
12: Au revoir, merci.
1: Et voilà, un autre jeune Kevin qui participait pour la première fois à son presse-citron est reparti avec son cadeau. Les miracles arrivent, c'est beau. Si vous voulez tenter vous aussi votre chance au presse-citron, je vous rappelle que c'est toute la semaine, du lundi au vendredi, aux alentours de 11h45. Écoutez bien votre radio et puis prenez soin de votre cerveau. Ça peut servir.
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1: Et c'est Pierrick qui joue avec nous aujourd'hui. Bonjour Pierrick.
14: Bonjour.
1: Ça allait ce week-end, on a fait un peu les fous, ça va ?
14: Ah non, très calme.
1: Oh là là, ok, d'accord, week-end calme. Reposé.
14: Ça fait du bien aussi.
1: C'est ça, et comme ça on arrive le lundi pour jouer au presse-citron, frais et dispo, c'est pas plus mal.
14: Exactement.
1: J'ai devant moi 3 questionnaires de culture générale. Vous choisissez celui que vous préférez pour essayer de mettre le plus haut score possible pour que ça tienne toute la semaine. J'ai un questionnaire sur les films de Noël. Si vous avez quelques réminiscences des fêtes, ça pourrait être pas mal. Le mot vie, V-I-E, en chanson. Et puis le basketball.
14: Oula.
1: Je sais pas ce qu'il y a, les gens, ils arrêtent pas de dire oula à chaque fois qu'on leur fait des propositions de questionnaire.
14: Ah mais le mot vie serait bien l'année, c'est en chanson.
1: Le mot vie en chanson.
14: Mais écoutez, soyons fous, je vais essayer les films de Noël.
1: Bah soyons fous, vous le dites, hein. Un petit grain de folie, mais vous connaissez un peu vos classiques, quoi, c'est ça.
14: Ouais, il y a 2-3 en tout cas.
1: Mais vous n'êtes pas un fan ultime des films de Noël. Il y a des gens pour qui c'est une vraie messe en fait de regarder chaque film avec.
14: Exactement, sans parler des téléfilms, c'est encore pire.
1: Ouais, ouais, bah, ça va un peu dans. C'est presque dans le même truc quoi. Mais du coup, vous, c'est pas forcément. Vous en regardez de temps en temps un ou deux et puis voilà, ok. Bon, bah, écoutez, espérons que ça passe. Les films de Noël, une minute pour répondre à 10 questions sur ce thème. Si vous butez sur une question, vous pouvez dire je passe et on revient à la question s'il nous reste du temps à la fin du questionnaire. Pas de score à battre, c'est vous qui déposez le plus haut niveau de cette semaine pour ouvrir les festivités. Est-ce que vous êtes prêt ?
14: Je suis prêt.
1: Alors, ce gaz. Quel acteur tient le rôle du Grinch dans le film sorti en 2000 ?
14: Jim Carrey.
1: Dans Le Père Noël est une ordure, quel est le prénom du Père Noël joué par Gérard Jugnot ?
14: Félix.
1: Quel acteur français joue le Père Noël dans Santa and Sea et compagnie ?
14: Alain Chabat.
1: En 1993, quel film d'animation est imaginé par Tim Burton ?
14: L'étrange Noël de Monsieur Jack.
1: Dans quel film culte de 1990, le jeune Kevin est oublié par sa famille, parti en vacances ?
14: Maman, j'ai raté l'avion.
1: Dans Noël Joyeux, sorti en 2023, quel acteur français incarne le Père Grincheux ?
14: Je passe.
1: Quel acteur incarne David, le Premier ministre, dans Love Actually ?
6: Je passe.
1: Dans quel film de Joe Dante apparaissent les étranges créatures appelées Mogwai?
6: Gremlins.
1: Quel acteur français a tenu le rôle de Mr. Verdun dans L'Arbre de Noël de Terence Young?
6: Je passe.
1: Dans quel film Arnold Schwarzenegger incarne un homme d'affaires en quête? Dans Noël Joyeux, sorti en 2023, quel acteur français incarne... Quel acteur incarne David, le Premier ministre?
6: Hugh Grant.
1: Quel acteur français? Ah, vous la revouliez,
6: celle-là. Et les deux autres, je ne les ai pas du tout. Les deux autres, j'ai aucune idée.
1: Ok. Bon, bah, vous êtes allé très vite. On a senti votre stratégie sur Hugh Grant qui ne voulait pas revenir. Vous êtes allé très vite.
6: Ah, il a eu du mal. Il a eu du mal.
1: Vous y êtes revenu très rapidement et vous avez bien fait parce que c'était la bonne réponse. Effectivement, ce Premier ministre est incarné par Hugh Grant. Ça, c'est bon. Pour le reste, alors, on va voir tout de suite. Hein. Comme je l'ai dit, vous êtes allé très vite. C'était l'Oberhorn, là. Descente tout droit. l'acteur qui tient le rôle du Grinch dans un film sorti en 2000, Jim Carrey, c'est juste. Le Père Noël est une ordure a un prénom, bien sûr. Le Père Noël joué par Gérard Jugnot, c'est Félix, tout à fait. Bon souvenir qui est remonté. Dans Santa and Company, Santa and Si, c'est Alain Chabat qui joue le Père Noël, bravo. En 93, un film d'animation imaginé par Tim Burton, vous m'avez dit L'étrange Noël de Monsieur Jack, c'est juste aussi. Le film culte des années 90 avec un jeune Kevin qui est oublié par sa famille, parti en vacances et qui ne se laissera pas faire, surtout quand les cambrioleurs tenteront de rentrer chez lui, les fameux casseurs-flotteurs. C'est bien sûr Maman, j'ai raté l'avion, c'est juste. Noël Joyeux, sorti en 2023, quel acteur français incarne le père grincheux? Il s'agit de Franck Dubosc.
6: Ok, qu'on ne connaît pas du tout, jamais vu ce...
1: Comédie un peu plus récente, qui va, comme tous les autres, gagner à trouver sa place sur nos écrans, bien sûr, tous les Noëls, certainement. Donc c'était Franck Dubosc. Les Mogwai, ce sont les Gremlins, évidemment, c'est une bonne réponse. L'acteur français qui a tenu le rôle de Monsieur Verdun dans L'Arbre de Noël de Terence Young, c'était Bourvil.
6: Bourvil, ouais, ça m'a...
1: Ah ben, vous auriez pu l'avoir, mais vous étiez trop focalisé sur Hugh Grant. Enfin, dans quel film Arnold Schwarzenegger incarne un homme d'affaires en quête d'un cadeau de Noël pour son fils, La course aux jouets? C'est juste aussi, vous allez nous pourrir la semaine, mon cher Félix, avec un score de 1, 2, 3, 4, 5, 6, 7, 8 bonnes réponses. Il va falloir pédaler pour vous détrôner, mais on sait jamais. On vous dit en tout cas, à vendredi, et quoi qu'il en soit, bon appétit et une bonne journée.
6: À vous aussi, merci beaucoup.
1: Au revoir.
6: Au revoir.
1: Eh ben voilà, navré, il est parti sur les films de Noël et ça lui allait plutôt bien visiblement. Vu son hésitation, ben on aurait pu se dire que pas. Et pourtant, le score à battre est désormais de 8 dans le Précitron. Vous êtes avertis, chers amis. Après, on a toujours le fun de jouer, bien sûr. Surtout si on ramène les collègues ou la famille. Vous pouvez bien sûr vous équiper en conséquence et nous rejoindre demain pour jouer avec nous aux alentours de 11h45.
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1: Aujourd'hui, pour jouer avec nous, c'est Michaela. Bonjour Michaela.
15: Bonjour.
1: Michaela et sa collègue Laura. C'est ça, hein?
15: Elle a dit oui.
1: Elle a dit oui. Oui, alors parle pas de mariage, là. C'est juste pour se dire bonjour. Bon, bah, Michaela, Laura... Les collègues qui se mobilisent pour essayer de faire chuter le score de 8 de Pierrick, faudra pas traîner, il faudra briller. Pour ce faire, j'ai devant moi 3 questionnaires de culture générale, à vous de choisir celui qui vous va le mieux. J'ai un questionnaire qui s'appelle Voyage dans l'espace, j'ai un questionnaire qui s'appelle Divers et variés, et j'en ai un autre qui s'appelle Chanson française sortie il y a 50 ans. On est en 1976.
15: On va en divers et variés ou quoi?
16: Divers et variés.
15: Ouais, divers et variés.
1: Divers et variés. Ah, il n'y a pas que Laura?
15: Oui, oui.
1: J'entends une voix masculine derrière.
15: Non, on est 4.
1: Mais c'est qui les 2 autres alors?
15: C'est 2 collègues encore.
1: Ok, d'accord. Bon, ben, on a toute la clique prêt à turbiner pour le compte de Michaela. Michaela, on part pour 1 minute sur ce thème divers et varié. Si vous butez sur une question, vous pouvez dire je passe et on revient à la question s'il nous reste du temps à la fin du questionnaire. Le score battrait de 8, vous l'avez entendu. Est-ce que tout le monde est prêt?
16: Oui.
1: J'entends pas derrière.
16: Oui.
1: Allez, en voiture, Simone. Enfin, Mickaël et les autres. Quel est le prénom de la fiancée de Popeye?
16: Olive.
1: De quel groupe de rock américain Jim Morrison était-il le chanteur?
16: Passe.
1: Quelle variété d'arbres est réputée pour être les plus hauts du monde?
16: Les séquoias.
1: Quel art martial sud-coréen dont le nom signifie littéralement la voix du pied et du poing est pratiqué dans le monde entier?
16: Karaté.
1: À quel dieu de la mythologie grecque correspond le dieu romain Neptune?
16: Passe.
1: Quel terme anglais signifie stimuler ou renforcer dans le langage familier français?
16: Passe.
1: L'entomologie est une branche de la zoologie. De quels animaux est-elle l'étude? Entomologie.
16: Les insectes.
1: Quelle pièce de Molière est également appelée le festin de Pierre?
16: Passe.
1: Dans quelle ville d'Afrique du Nord se situe la ville de Carthage?
16: Passe.
1: Quel terme italien désigne une loterie où chaque gagnant reçoit un lot en nature?
16: Aucune idée.
1: On appelle ça une tombola.
16: Ah, c'est ça,
1: une tombola.
16: Voilà. Voilà.
1: Moi, je crois que c'est juste des billets qu'il faut prendre dans lesquels il y a marqué perdu. Et non, le propre de la tombola, c'est de gagner des lots, mais des lots en nature, effectivement, pas d'argent.
16: Ok.
1: Donc maintenant vous savez, vous allez aussi découvrir plein de choses parce que vous avez beaucoup passé dans ce questionnaire,
16: ouais.
1: Ça vous a pas certainement, certainement pas servi. On va le voir tout de suite et on corrige tout ce que vous avez présenté. Ça commence avec ce prénom de la fiancée de Popeye, vous me dites Olive, ouais. C'est une bonne réponse, bien joué. Ce n'est pas elle qui est devenue Olive et Tom par la suite, ça n'a rien à voir. De quel groupe de rock américain Jim Morrison était-il le chanteur? C'était les Doors, avec son destin tragique. La variété d'arbres réputée pour être la plus haute du monde, le séquoia, c'est une bonne réponse. Cet art martial sud-coréen dont le nom signifie littéralement la voix du pied et du poing, ce n'est malheureusement pas le karaté, mais le taekwondo.
16: Taekwondo, ok.
1: À quel dieu alors, c'est pas le taekwondo, ok. Ok, des fois on fait un peu de la boxe, mais pas du taekwondo. C'est le taekwondo tout court. Le dieu de la mythologie grecque qui correspond au dieu romain Neptune. Vous savez que les Romains avaient des dieux et souvent les Grecs avaient des dieux et puis souvent les Romains se sont dit on va s'en inspirer pour créer nos propres dieux. Enfin, il y a beaucoup d'accointances et on cherche des correspondances, des corrélations comme ça entre ces dieux. Et donc pour ce qui est du dieu romain Neptune, qui est le dieu de la mer. C'était pour les Grecs Poséidon. Le terme anglais qui signifie stimuler ou renforcer dans le langage familier français, booster, vous connaissez ce mot?
16: Ah oui, booster, bah oui.
1: Eh oui, il fallait le retrouver. L'entomologie étudie effectivement les insectes, bien joué, c'est une bonne réponse. La pièce de Molière, également appelée le festin de Pierre, c'est Don Juan. Et puis, le pays d'Afrique du Nord où se situe la ville de Carthage, c'est la Tunisie. Vous faites 3 bonnes réponses. Okay. Vous avez donné 4 réponses. Il n'y en avait qu'une seule de fausse. Mais.
16: Ça dit quoi, voilà, non, on a osé tenter.
1: Mais vous avez osé et vous avez tenté. Non, et vous avez bien fait.
16: C'était pas les bons thèmes.
1: Voilà. Il faudra revenir du coup.
16: C'est... Voilà, du coup, on t'entraîne.
1: Avec grand plaisir. Vous revenez quand vous voulez, partagez votre bonne humeur. D'ici là, vous souhaite déjà bon appétit, une bonne fin de semaine.
16: Merci, bon appétit, bonne semaine, au revoir.
1: Et donc voilà, le score à battre ne bouge pas au Presse Citron. Il est toujours de 8. Vous pourrez jouer avec nous demain.
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1: Et aujourd'hui, on aura du soleil avec Daniel qui joue avec nous. Bonjour Daniel.
18: Bonjour. Effectivement, sous le soleil.
1: Sous le soleil des Canaries, dis donc.
18: Eh oui.
1: Voilà, vous avez une petite villégiature par là-bas et puis ça ne vous empêche pas de jouer avec nous.
18: Exactement.
1: Ah bah c'est
18: même un grand plaisir.
1: Ah bah c'est pas plus mal. Merci de nous partager votre soleil, quoique vous m'avez dit tout à l'heure que en ce moment c'est un peu une année compliquée pour les Canaries, à début d'année un peu tristounet niveau météo.
18: Absolument.
1: Bon bah écoutez, on va essayer de apporter du soleil avec cette tentative du jour au Presse Citron. J'ai devant moi trois questionnaires de culture générale. Vous choisissez celui que vous préférez pour jouer. Si vous butez sur une question, vous aurez une minute pour y répondre. Et si vous butez sur une question, vous direz « je passe ». On y reviendra s'il nous reste du temps à la fin du questionnaire. Pour vous, aujourd'hui, j'ai un questionnaire relatif au mot « canon ». J'ai un questionnaire sur les chansons de l'année 64. Et j'ai les personnalités belges.
18: Soyons canon.
1: Très bien, c'est votre choix, le questionnaire relatif au mot canon. Comme je l'ai dit, une minute pour répondre à des questions sur ce thème. Si jamais vous dites je passe,

0: Tank.
1: Dans le langage familier, que désigne le mot canon quand il est adjectif ?
0: Volé.
1: Quelle arme blanche est conçue pour s'adapter au canon d'un fusil ?
0: La baïonnette.
1: Dans le manga Canon ou Canon, en quoi se transforme le jeu Canon Imuro ?
0: Je passe.
1: Quelle héroïne française historique est morte en 1431 a été canonisée en 1920 ?
0: Jeanne d'Arc.
1: Quelle station de ski suisse a installé son premier canon à neige cet hiver ?
0: Je passe.
1: Quel pays asiatique est à l'origine de l'invention de la poudre à canon ?
0: La Chine.
1: C'était effectivement la Chine. Malheureusement, vous étiez trop tard. Pour le reste, eh bien, écoutez, on va voir ce qu'il en est. Vous avez quand même beaucoup passé. Je ne suis pas sûr que ça suffira pour détrôner Pierrick et son score de 8. J'ai donc cette première question, le surnom du plus grand canon allemand de la Première Guerre mondiale, la Grosse Bertha, c'est une bonne réponse. Le film de 61 dans lequel on voit Gregory Peck, David Niven et Anthony Quinn, c'est les Canons de Navarone. Malheureusement, vous l'avez raté. La célèbre comptine de sonneurs de cloches qui se chante au canon Frère Jacques, c'est juste. Mais, pardon, c'était Frère Jacques, vous n'avez pas répondu. C'était Frère Jacques, vous l'avez raté. L'anglicisme qui désigne un véhicule blindé à chenille muni de la canon, c'est un tank. Bonne réponse. Dans le langage familier, que désigne le mot canon quand il est adjectif, une très belle personne, c'est correct. C'est la baïonnette, effectivement, qu'on accroche à son fusil en guise d'arme blanche. Dans le manga Canon, le jeune Canon Imuro se transformant en vampire, ça vous l'avez raté. L'héroïne française morte en 1431, canonisée en 1920, Jeanne d'Arc, c'est juste aussi. Et enfin, cette station de ski suisse qui a installé son premier canon à neige cet hiver, c'était les Bunionnet-Savanières. Mmh. Mais bon, ça vous pouvez pas savoir puisque vous êtes sur les îles.
0: Non.
1: Ah ben voilà, ça vous apprendra.
0: On ne peut pas tout avoir non plus.
1: C'est vrai, vous avez fait 5 bonnes réponses, ça ne suffira pas donc pour briller cette semaine malheureusement.
0: Pas de soucis, le soleil brillera pour nous.
1: Bah, je vous le souhaite tout plein, n'hésitez pas à repasser, on vous souhaite un bon séjour aux Canaries. Et puis
0: merci
1: à bientôt, au revoir.
0: À très bientôt, au revoir.
1: Et c'est ici que s'arrête cette session de Presse Citron. Le score à battre est toujours de 8. Revenez demain vers 11h45. Vous pourrez sûrement faire mieux.
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1: C'est reparti pour un tour de Presse Citron avec aujourd'hui Yannick. Bonjour Yannick.
3: Bonjour.
1: Yannick, qui, comme beaucoup d'autres auditeurs, auditrices qui nous ont, pour certains, écrit ou certaines, oui, hier, on a fait un questionnaire qu'on avait déjà fait. Alors, ça n'a pas permis à Daniel de l'emporter, mais on aurait dû se remettre en question si ça avait été le cas. Donc, effectivement, hier, on est tombé sur un questionnaire qu'on avait fait il y a 2-3 semaines en arrière. Une double impression, visiblement, dans notre dossier. On a dû mettre en place, bien sûr, des barrages pour empêcher toute fuite supplémentaire et on a dû refaire le tri. Mais donc, voilà. Vous aviez entendu ça, vous, Yannick ?
3: Bah oui, il me semblait bien. Qu'on avait déjà entendu ça il n'y a pas longtemps, ces questions.
1: C'est preuve que vous avez bonne mémoire et c'est bon signe peut-être pour votre défi du jour dans ce Presse Citron.
3: Ben ouais.
1: La
3: suite, hein. C'est où, hein.
1: Ça, va falloir viser. Alors, j'ai 3 questionnaires de culture générale pour jouer et croyez-moi ceux-là, on ne les a pas encore faits. j'ai un questionnaire sur les chansons en duo. J'ai un questionnaire sur les musées du monde et j'ai un questionnaire qui s'appelle En cuisine.
3: En cuisine, on va y aller.
1: On va y aller en cuisine.
3: De manger.
1: C'est vrai. Ouais. Qu'est-ce que vous nous avez fait de bon, vous, pour aujourd'hui ?
3: Alors, c'était une salade mêlée avec des filets de truite fumée. Voilà.
1: C'était ?
3: Oui, parce que je mange tôt.
1: Ah oui, visiblement. Vous avez mangé hier, tellement vous mangez tôt.
3: Non, il me reste encore 2-3 bouchées pour rappeler.
1: Ah ouais. Ah non, il ne faut pas jouer la bouche pleine, ça, je vous le déconseille. Ça part donc sur ce questionnaire en cuisine. Une minute pour répondre à 10 questions sur ce thème. Si vous butez sur une question, dites « je passe » et on revient à la question s'il nous reste du temps à la fin du questionnaire. Le score à battre est de 8.
3: Ouais.
1: Est-ce que vous êtes prête ?
3: Je suis prête, on peut y aller.
1: Ah ben c'est parti mon geeky hein.

0: Comment s'appelle le riz tomaté cuit avec sa garniture très populaire en Afrique de l'Ouest?
1: Je sais pas.
0: Quel légume est l'ingrédient de base de la baba ganoush?
1: C'est quoi ces questions? Je sais pas.
0: Quel est le plat emblématique thaïlandais préparé avec des nouilles de riz sautées au wok?
1: Je sais pas.
0: En Suède, avec quel poisson réalise-t-on un gravlax?
1: Du saumon.
0: Quel nom porte une émulsion de jaune d'œuf et d'huile?
1: Mayonnaise.
0: Comment s'appelle le plat Tex-Mex composé de viande, de haricots et de piment?
1: Mais j'en sais rien.
0: Quel plat américain est composé d'un œuf poché sur un muffin et du bacon recouvert de sauce hollandaise?
1: Mais voilà une douce question.
0: De quelle région française le Queen est-il une spécialité?
1: Le Queen c'est breton.
0: Quel plat composé de haricots blancs et de viande mijotée est une tradition du sud-ouest de la France?
1: Le cassoulet,
0: c'est aussi trop exotique pour vous?
1: Ouais. Non, ça allait, mais alors c'est question. Moi, je m'imaginais ustensile, terme de cuisine, malheureux. Mais il était bien.
0: C'est bon, je peux faire mon travail ou c'est comment? Bah écoutez, on va faire comme, vous savez, ça se fait beaucoup aujourd'hui quand vous faites un appel, quand vous faites un truc comme ça, souvent on vous demande derrière, est-ce que cet appel était bien, était pas si bien ou était nul? Mettez une validation afin d'améliorer notre service. Bon, ben on va passer tout ça en revue. On a donc la première question qui nous dit comment s'appelle le riz tomaté cuit avec sa garniture très populaire en Afrique de l'Ouest. Vous avez même plusieurs possibilités. Là, c'est le riz wolof ou alors le tieb ou le riz gras.
1: Aucune idée.
0: Voilà, des choses à découvrir. Ouais. C'est bien.
1: Ben effectivement.
0: Le légume qui est l'ingrédient de base d'un baba ganoush, voilà un plat assez réputé du Moyen-Orient, c'est l'aubergine.
1: Ok.
0: Le plat emblématique thaïlandais préparé avec des nouilles de riz sautées au wok, c'est le pad thaï.
1: Mm-hmm.
0: Le gravlax, vous l'avez eu, du saumon, évidemment. L'émulsion de jaune d'œuf et d'huile, une mayonnaise, c'est une bonne réponse. Ça va, vous voyez, on s'en sort. Sinon, le plat Tex-Mex, composé de viande, de haricots et de piment. Un chili con carne, ça vous dit quelque chose?
1: Oui, c'est vrai.
0: Ce plat américain composé d'un œuf poché sur un muffin et du bacon recouvert de sauce hollandaise, un œuf bénédict, vous avez déjà entendu ça?
1: Non.
0: Eh bien, c'est un œuf bénédict.
1: Oui, je ne savais pas que c'était ça. Ok.
0: Le cassoulet, vous l'avez raté. Et puis la région française, d'où vient le Queen Amman, la Bretagne, évidemment. Alors, vous avez plein de plats à découvrir, ça c'est la bonne nouvelle. La mauvaise nouvelle, c'est que vous n'avez fait que 3, ça ne suffira pas hein, pour détrôner Pierrick.
1: Vraiment pas.
0: Qui lui avait un questionnaire de vraiment meilleure qualité.
1: Non, mais il s'est bien débrouillé aussi, hein, sur le droit, tout ça. Non, il faut y aller. Hein.
0: Comme quoi, des fois, hein, on tape dans des domaines qui ne nous semblent pas accessibles et pourtant, voilà. Puis des choses où ça a l'air assez accessible comme en cuisine, et ben voilà, on passe à côté.
1: Ben ouais, voilà, bon, on a pris des choses. Du coup, je vais finir ma truite de fumée et puis ben, une prochaine fois.
0: Eh bien, mettez-y du riz wolof et puis du baba ganoush tant qu'on y est.
1: Ça marche. Allez, bonne journée.
0: Bon appétit, au revoir, Yannick.
1: Au revoir.
0: Bon, mais ils sont très bien, nos questionnaires, mais ici, ça va. Le vrai citron revient avec des super questionnaires demain vers 11h45. Ce sera génial, tellement ce sera des beaux questionnaires.
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0: Eh ben voilà, allez-y, appelez-nous. 032 482 60 20, c'est le dernier appel. Pendant que vous sautez sur votre téléphone, moi je vais juste accueillir notre dominant de la semaine. Bonjour Pierrick.
3: Bonjour.
0: Ça va, vous avez passé une bonne semaine, tranquille?
3: Oui, c'est bien allé, merci.
0: Bon, ben la classe. Je crois qu'on a quelqu'un en face de vous. Bonjour, qui est là?
4: Ah oui, bonjour, ici Isabelle.
0: Bonjour Isabelle, on vous attendait, dis donc.
4: Je viens juste rentrer à la maison.
0: Ah, c'est bon, cette fois, vous pouvez vous asseoir, respirer un grand coup, et puis tenter votre chance à le presse-citron, comme on dit.
4: Mais oui.
0: Bon, bah super. Du coup, bah, vous allez avoir quelqu'un en face de vous, mon cher Pierrick. On vous garde au chaud, on vous retrouve tout à l'heure pour le dénouement de cette session Précitron de la semaine. À tout de suite.
3: À tout de suite.
0: Ma chère Isabelle.
4: Oui.
0: Alors, j'ai devant moi 3 questionnaires de culture générale. À vous de choisir celui qui sera le moins pire pour pouvoir essayer de battre ce score de 8 de Pierrick. J'ai un questionnaire sur les personnalités qui nous ont quittés en 2025. J'ai un questionnaire sur New York.
4: Mm-hmm.
0: Et un questionnaire sur la bière.
4: Alors, on va prendre New York, mais...
0: Je voulais pas prendre une petite bière.
4: Ouais, non, à part la Guinness, je suis pas... Ouais.
0: Bon, ben on fera pas des records cette fois-ci avec... Nos Guinness, donc ça part sur New York pour vous, ma chère Isabelle. Une minute pour répondre à 10 questions sur ce thème. Si vous butez sur une question, vous dites « je passe », on revient à la question s'il nous reste du temps à la fin du questionnaire. Le score à battre est de 8. Voilà pour le décor. Maintenant, est-ce que vous êtes prête ?
4: Mais oui !
0: Alors, c'est parti ! Quelle avenue a surnommé The Great White Way à cause de ses théâtres et ses lumières ?
4: Broadway.
0: Dans quel quartier se situe Central Park ?
4: Passe.
0: Quel aéroport international est situé dans le Queens ?
4: Newark.
0: Avec les New York Islanders, quelle est l'autre équipe de hockey de la ville ?
4: Passe.
0: Comment se nomme le monument emblématique situé sur l'île de Liberty Island ?
4: La statue de la liberté.
0: Quel fleuve sépare Manhattan du New Jersey ?
4: L'Hudson.
0: Quelle avenue new-yorkaise est connue pour ses boutiques de luxe et ses gratte-ciels ?
4: La 5e avenue.
0: Comment se nomme le célèbre gratte-ciel new-yorkais terminé en 1931 ?
4: Empire State Building.
0: Quel pont new-yorkais surnommé le pont suspendu le plus photographié du monde ?
4: Brooklyn.
0: Quel quartier est le berceau du jazz et de la culture afro-américaine à New York ?
4: Harlem.
0: Dans quel quartier se situe Central Park ?
4: Je ne sais pas.
0: Manhattan.
4: Ah mais oui. Oh mais c'est tout bête en plus. Oh.
0: Est-ce que ça va vous coûter une potentielle victoire ? Alors ça, je sais pas. En tout cas, vous êtes allé très rapidement sur pas mal de questions de manière franche et déterminée. Est-ce que ça suffira ? On va le voir tout de suite.
4: Pas sûr.
0: C'était donc la première question. Quelle avenue est surnommée The Great White Way ? C'est Broadway, bien sûr, avec tous ses théâtres et ses lumières. Manhattan, vous l'avez raté.
4: Mais oui.
0: Misérablement.
4: Ah oui, oui, on peut le dire. Hein.
0: Oh non, j'irai pas jusque-là. On a le droit de pas savoir. On a le droit d'être, d'avoir des manques dans la vie. Nous sommes humains, nous sommes faillibles. L'aéroport international est situé dans le Queens. C'est JFK, John Fitzgerald Kennedy.
4: Mais oui.
0: C'était l'autre. Avec les New York Islanders, quelle est l'autre équipe de hockey de la ville ? C'est les New York Rangers.
4: Ok, d'accord.
0: Oui, ok, exactement, comme vous dites.
4: Ah oui.
0: Sur l'île de Liberty Island, on y trouve bien sûr la statue de la liberté. Bonne réponse. C'est bien l'Hudson qui sépare Manhattan de New Jersey. C'est bien la 5e avenue qui est celle des boutiques de luxe et des gratte-ciel. C'est bien l'Empire State Building qui a été terminé en 1931. C'est bien le pont de Brooklyn qu'on appelle le pont suspendu le plus photographié du monde. Et c'est bel et bien Harlem où est le berceau du jazz et de la culture afro-américaine à New York. Ça vous fait 1, 2, 3, 4, 5, 6, 7 bonnes réponses.
4: Ben oui. Ah ouais, voilà. Allez, entre l'aéroport et Central Park, c'est les deux vraiment que j'aurais dû trouver. Bah voilà. Bah, tant pis, hein.
0: Mais il faudra y retourner, hein.
4: Mais oui.
0: Je vous prendrai des notes cette fois.
4: Ben oui.
0: Cela dit, pour une arrivée un peu à brûle-pourpoint sur le... J'ai du mal aujourd'hui, c'est la fin de semaine, je vous jure, c'est compliqué. Ouais, pour être arrivé un petit peu à l'arrache sur ce jeu du Précitron, vous vous êtes bien débrouillé, quoi. C'est pas passé loin.
4: Oh, bah merci, et puis félicitations alors.
0: Pierrick.
4: J'allais dire Emmerich, mais non, c'est Pierrick, bravo.
0: Bravo Pierrick.
3: C'est gentil, merci.
0: C'est pas passé loin Pierrick, hein.
3: Ouh, j'ai eu chaud aux fesses.
0: Même pas besoin de l'activer dans la voiture, quoi, c'est bien. C'était si échauffant, le Presse-Citron. Bon, ma chère Isabelle, on prend congé de vous et on vous dit à tout bientôt. Vous revenez une prochaine fois, au revoir.
4: Avec plaisir, bon appétit, au revoir.
0: Et puis, bien, mon cher Pierrick, on vous envoie 100 francs à aller dépenser, bien sûr, dans les stations Jubin de la région pour faire le plein ou vos emplettes, c'est comme bon vous semble. Profitez-en.
3: C'est gentil, merci beaucoup.
0: On vous souhaite une bonne journée, un bon appétit avec tout ça, un week-end aussi.
3: Eh bien, tout pareil, merci.
0: Au revoir.
3: Au revoir.
0: Et voilà le dénouement de cette semaine. C'est pas passé loin pour Pierrick, mais il a gardé et préservé son avance. Bravo à lui. Vous pourrez peut-être être le ou la prochaine, la semaine prochaine. On reprend dès lundi ce petit tournus de Presse-Citron avec toujours 100 francs dans les stations Jubin à gagner.
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0: Et pour débuter ce Presse-Citron de la semaine, Anthony nous rejoint. Bonjour Anthony.
5: Bonjour.
0: Anthony, voilà, c'était des fêtes tranquilles, sans trop forcer. Vous n'êtes même pas allé skier parce que vous pensiez qu'il y aurait trop de monde.
5: Ouais, j'ai juste emmené ma fille faire du bob, jouer dans la neige.
0: Ouais, c'est mieux.
5: Quand même profiter.
0: Pourtant, vous jouez au Presse-Citron et il y a aussi beaucoup de monde.
5: C'est vrai, mais.
0: Mais vous ne payez pas d'abonnement derrière pour ça, d'accord, okay, j'ai compris.
5: Bon. Non, peut-être que ça permettra de payer l'abonnement.
0: Ouais, sait-on jamais. Au grattage de ces billets à gratter Swisslos, c'est tout à fait possible. Mais pour ça, il faut déjà affronter le Presse-Citron, donc des séries de questions de culture générale. J'en ai trois devant moi, trois thèmes différents, vous choisissez celui que vous préférez. J'ai un questionnaire sur qui est relatif à l'Irlande, au pays de l'Irlande. J'ai un questionnaire sur Lucky Luke et j'ai un questionnaire sur des mots composés. Mots composés, Lucky Luke ou l'Irlande?
5: Lucky Luke. Allez.
0: Ça part sur Lucky Luke, héros de bande dessinée bien sûr, qui a eu aussi plein d'adaptations au cinéma, qui sont pas toujours très réussies, mais voilà, c'est une figure iconique de la BD francophone. On va se lancer dans ce questionnaire, une minute pour répondre à 10 questions sur ce thème. Si vous butez sur une question, vous dites je passe et on y revient s'il nous reste du temps à la fin du questionnaire. Pas de score à battre puisque c'est vous qui débutez les festivités cette semaine. Est-ce que vous êtes prêt, Anthony?
5: Oui, je suis prêt.
0: Alors, on y va, plus vite que notre ombre. Le Presse-Citron. Quel dessinateur belge est le créateur du personnage de Lucky Luke?
5: Boris.
0: À quel jeu Jolly Jumper, le cheval de Lucky Luke, aime-t-il jouer?
5: Passe.
0: Quel Dalton a pour réplique fétiche « Je hais Lucky Luke, je hais Lucky Luke »
5: Joe.
0: Quel animal de compagnie possède Madalton, la mère des frères Dalton?
5: Rentre-en-plan.
0: Quelle est la réputation et le surnom donné à Lucky Luke?
5: L'homme qui tire plus vite que son ombre.
0: De quelle couleur est le foulard de Lucky Luke?
5: Rouge.
0: Quelle personnalité féminine de la conquête de l'Ouest apparaît dans les aventures de Lucky Luke?
5: Passe.
0: Qui est le plus jeune des frères Dalton?
5: Avril.
0: Quel personnage est apparu pour la première fois dans l'album Sur la piste des Dalton?
5: Rentre-en-plan.
0: Comment se nomme l'album le nom d'un célèbre hors-la-loi de l'Ouest américain?
5: Ça me revient pas.
0: C'était Billy the Kid.
5: Billy the Kid, ouais.
0: Exactement, qui a réellement existé dans l'Ouest américain. Qui n'avait pas, qui avait, c'était une caricature qu'on a retrouvée dans Lucky Luke, mais qui fait sens. Ben voilà, comment ça s'est passé, ça va? Ah, il a déconnecté. Il a déconnecté. Vous êtes là, Anthony? Vous avez déconnecté plus vite que votre ombre.
5: Bon, faire raccrocher.
0: On va passer tout ça en revue pour voir un petit peu ce qu'il en était. Je crois qu'il y a eu des belles choses. Visiblement, vous avez été bercé par Lucky Luke. Vous aviez plein de bons souvenirs qui remontaient.
5: quelques souvenirs, ouais.
0: Ça a commencé avec ce dessinateur belge, créateur du personnage de Lucky Luke, m'avait dit Maurice. Effectivement, c'est Maurice, de son vrai nom, Maurice de Bever. Maurice, donc, qui est l'auteur de Lucky Luke. Bien joué. Un jeu auquel Jolly Jumper, le cheval de Lucky Luke, aime bien jouer. Il s'agit des échecs. Un féru d'échecs, Jolly Jumper. C'est peut-être pour ça qu'il a cette conscience comme ça aussi marquée. Le Dalton qui redit en boucle « Je hais Lucky Luke », surtout quand il se fait contrecarrer ses plans machiavéliques. C'est Joe, évidemment, le leader de la bande. L'animal de compagnie que possède Mad Dalton, ce n'est pas un temps plan. Il s'agit d'un chat qui s'appelle Sweetie. Si vous m'aviez dit un chat, ça aurait été bon. Mais effectivement, Rentemplant, lui, il vient d'ailleurs. Il vient d'un album dont on parlera un peu plus loin. La réputation et surnom donné à Lucky Luke, l'homme qui tire plus vite que son ombre, bien joué. La couleur du foulard de Lucky Luke, le souvenir est revenu, rouge, bien joué. La personnalité féminine de la conquête de l'Ouest qui apparaît dans les aventures de Lucky Luke, un peu garçon manqué comme ça quand on utilise cette expression, en tout cas à l'époque, ouais. Calamity Jane. Le plus jeune des frères Dalton, c'est Avril, effectivement. C'est le plus grand, mais c'est le petit dernier. Et enfin, le personnage apparu pour la première fois dans l'album sur la piste des Dalton, c'est Rentemplant. Rentemplant qui était un chien dans un pénitencier, puis qui ensuite a connu un destin qui a croisé à de nombreuses reprises la route de Lucky Luke. Ça vous fait quand même 1, 2, 3, 4, 5, 6 points. Ça commence fort cette semaine, Anthony. C'est pas mal. Il y a de la place pour les autres, mais c'est assez confortable quand même. Donc, peut-être à vendredi.
5: On verra. D'accord.
0: Vous allez dormir jusque-là ou...
5: Peut-être à vendredi.
0: Voilà. On vous souhaite un bon appétit, une bonne journée en tout cas d'ici là. Et à bientôt.
5: Merci, bonne journée.
0: Au revoir. Au revoir. Le score à battre est désormais de 6 au jeu du Presse Citron cette semaine. Vous pourrez tenter votre chance demain aux alentours de 11h45.
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0: Et j'ai le plaisir d'accueillir Daniel pour jouer avec nous aujourd'hui. Bonjour Daniel.
6: Bonjour.
0: Daniel, vadrouilleur de son époque, qui est allé skier en Valais cet hiver. Il y a de la neige un peu partout, hein. Vous avez bien profité.
6: Ouais.
0: Vous n'êtes pas trop cassé la margoulette, ça va?
6: Non, j'aurais pu profiter ici, c'est vrai, dans le Jura de Rennes. Mais j'étais en Valais, je ne voulais pas rentrer.
0: Bah oui, mais écoutez, il y a pas de souci, effectivement. Allez, profiter de tout ça dans les Alpes, ça va aussi, hein?
6: Bien sûr.
0: C'est aussi du commerce local, sauf qu'il n'est pas vraiment très local avec nous. Il est un peu
6: mais mes souliers, je les achète ici, mes souliers, je les achète ici. Il n'y a que l'abonnement que j'ai pas acheté ici.
0: On ne vous juge pas, Daniel, tout va bien. Par contre, là, on va vous juger, c'est sur votre performance du Presse Citron. Là, on sera intransigeant.
6: Alors, essayez.
0: On a devant nous 3 questionnaires de culture générale. Vous choisissez celui que vous préférez pour essayer de briller. J'ai un questionnaire sur les monuments de Paris. J'ai un questionnaire qui s'appelle Médical. C'est sur donc, des questions qui traitent de médecine. Et puis, les personnages de BD, manga et comics.
6: Oh, on veut prendre Paris.
0: On va prendre Paris. Une minute pour répondre à des questions sur les monuments de Paris, plus exactement. Si vous butez sur une question, vous pouvez dire « Je passe » et on y revient s'il nous reste du temps à la fin du questionnaire. Le score à battre est de 6. Est-ce que vous êtes prêts? Vous êtes prêts?
6: Bah, si. On va essayer. Allons-y.
0: Quelle salle d'opéra moderne a été inaugurée en 89 à l'occasion des festivités du bicentenaire de la Révolution?
6: Je passe.
0: Où se trouve la tombe du soldat inconnu?
6: Je passe.
0: Quel édifice d'art moderne est aussi appelé familièrement Beaubourg?
6: Oui, c'est le Pompidou, Centre Pompidou.
0: Quelle église néoclassique du 8e arrondissement est ornée de 52 colonnes corinthiennes?
6: Je passe.
0: Quel monument a été conçu par l'architecte Yeo Ming-pei?
6: La Bibliothèque Nationale.
0: Sur quelle place parisienne se situe l'obélisque de Louxor?
6: Concorde.
0: Quelle basilique se trouve tout en haut de la butte Montmartre?
6: Oui, d'accord, on y va souvent, je ne sais plus son nom, que je passe.
0: Pour commémorer la bataille d'Austerlitz, quel monument a été érigé sur l'ordre de Napoléon Ier?
6: Je passe.
0: Quel lieu honore de grands personnages comme Émile Zola, Victor Hugo ou Jean Jaurès?
6: J'ai pas compris.
0: Quel lieu honore de grands personnages comme Émile Zola, Victor Hugo ou Jean Jaurès?
6: C'est le Panthéon.
0: Tout à fait. Malheureusement, il arrive un peu tard. Vous avez gratté sur les 1 minute. Pardon ?
6: J'ai rien du tout. J'en ai deux juste, c'est tout.
0: Oui, mais c'est les plus beaux.
6: Ouais.
0: On vous avait mis la dernière question était la suivante. Quel célèbre monument a été construit pour l'exposition universelle de Paris en 1889? Évidemment.
6: Paris, la Tour Eiffel.
0: La Tour Eiffel, voilà, mais oui. Alors, on passe tout le reste en revue rapidement. La salle d'opéra moderne, inaugurée en 89 pour les festivités du bicentenaire de la Révolution, c'était l'Opéra Bastille. Tout est dans le nom.
6: La Bastille, sur la place de la Bastille, exactement.
0: Où se trouve la tombe du soldat inconnu? C'est sous l'Arc de Triomphe.
6: Sous l'Arc de Triomphe, mais oui, bien sûr, c'est là qu'on porte les fleurs.
0: Tout à fait, c'est un soldat inconnu, mais pas son adresse. L'édifice d'art moderne est appelé aussi familièrement Beaubourg, c'est le Centre Pompidou, vous l'avez eu bien joué. L'église ornée de 52 colonnes corinthiennes dans le 8e arrondissement, c'est l'église de la Madeleine.
6: La Madeleine.
0: C'est pas la plus connue, mais elle reste assez prestigieuse. Le monument conçu par l'architecte Yeo Ming Pei, vous m'avez dit à la bibliothèque, c'est la pyramide du Louvre.
6: Ah oui.
0: Ouais, un des rares.
6: Mitterrand. C'est Mitterrand qui l'a commandé, d'accord.
0: Il l'a commandé, effectivement. Voilà, c'est pas lui qui l'a payé, par contre. Sur quelle place parisienne se situe l'obélisque de Louxor? Place de la Concorde, évidemment, vous l'avez eu. La basilique qui se trouve tout en haut de la butte Montmartre, c'est le Sacré-Cœur.
6: Sacré-Cœur, évidemment.
0: Ah, sacré Daniel. pour commémorer la bataille d'Austerlitz, enfin, quel monument a été érigé sur ordre de Napoléon Ier? C'était la colonne Vendôme.
6: Ouais.
0: Deux bonnes réponses, mais on sent que vous avez quand même. Vous les aviez en vue, mais vous aviez de la peine à remettre le nom dessus, Daniel, je me trompe?
6: Oui, tout à fait, je me souvenais. Écoutez, c'est à mon âge, on a une perte de mémoire.
0: Ça arrive,
6: vous aviez donné un peu plus de temps aux gens qui ont passé 70 ans.
0: On va devoir contrôler les cartes d'identité de tout le monde, ça va être impossible, Daniel, je suis désolé. Voilà. Mais j'espère que vous avez eu du plaisir quand même.
6: Pas de soucis, ça joue.
0: Ben super, une bonne journée à vous et à bientôt.
6: Allez, au plaisir, merci.
0: Au revoir. Voilà, si vous voulez tenter votre chance, vous pouvez revenir demain jouer avec nous aux alentours de 11h45. Il faut jouer des coudes un peu pour passer devant les autres. Si ça se passe bien, vous repartirez donc avec ces 100 francs. Pour l'heure, c'est Anthony qui tient toujours le haut du panier avec son score de 6.
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0: Pour jouer avec nous aujourd'hui, j'ai le plaisir d'accueillir Sébastien. Bonjour Sébastien.
7: Bonjour.
0: Prêt à en découdre face à notre presse citron?
7: On va essayer, oui.
0: Allez, on va essayer de débuter l'année comme il se doit. Le score à battre est de 6 quand même, donc faut pas non plus trop chômer. Devant vous, vous avez 3 questionnaires de culture générale, vous choisissez celui que vous préférez. Il y a un questionnaire sur l'accordéon, j'ai un questionnaire sur les jumeaux-jumelles célèbres, et j'ai une question sur les villes du monde.
7: Les villes du monde,
0: plutôt sur la géographie, ouais. Très bien. Eh bien écoutez, une minute pour répondre à 10 questions sur ce thème. Si vous butez sur une question, vous dites je passe et on y revient s'il nous reste du temps à la fin du questionnaire. Score à battre, vous l'avez entendu, 6. Est-ce que vous êtes prêt Sébastien?
7: Je suis prêt.
0: Alors on y va. Quelle ville flamande est connue pour son quartier des diamantaires?
7: Je passe.
0: Quel était le nom de la ville indienne qui s'appelle désormais Mumbai?
7: Bombay.
0: Quelle ville grecque a donné son nom à des raisins secs?
7: Je sais pas.
0: Dans quelle ville peut-on visiter le parc Güell?
7: Je sais pas.
0: Quelle est la plus grande ville de l'état du Nevada située au milieu du désert de Mojave?
7: Je sais pas.
0: Quelle ville antique adorait Philippe Catherine en 2005?
7: Mutso.
0: Quel est le chef-lieu de la Sardaigne?
7: je passe.
0: Située en Andalousie, quelle ville est célèbre pour son vin blanc coupé à l'eau de vie?
7: Je sais pas.
0: Quelle capitale européenne est surnommée Ville Lumière?
7: Paris.
0: Quelle ville japonaise était l'ancienne capitale impériale du Japon?
7: Je sais pas.
0: Il s'agissait de Kyoto. Okay. Compliqué.
7: Ouais, pas facile, ouais.
0: Un peu compliqué. Vous avez beaucoup passé et je suis pas sûr qu'on arrive à faire les 6 points. Sait-on jamais, on va vérifier tout ça. La ville flamande, connue pour son quartier des Diamantaires, s'agit d'Anvers.
7: Ok.
0: Le nom de la ville indienne qui s'appelle désormais Mumbai, vous m'avez dit Bombay. Bonne réponse. La ville grecque qui a donné son nom à des raisins secs, c'est les raisins de Corinthe. Dans quelle ville peut-on visiter le parc Güell? Il s'agit de Barcelone. C'est un parc mémorable de Barcelone. La plus grande ville de l'état du Nevada, située au milieu du désert de Mojave, c'est Las Vegas. La ville antique qu'adorait Philippe Catherine en 2005, on m'a dit Luxor, du bout des lèvres. Eh bien, c'est correct, effectivement, il a chanté Luxor, j'adore. Le chef-lieu de la Sardaigne, il s'agit de Cagliari. À ne pas confondre avec Calgary, qui a eu les Jeux Olympiques au Canada. Situé en Andalousie, quelle ville est célèbre pour son vin blanc coupé à l'eau de vie? Eh bien, il s'agissait de Xérès ou Jerez. Enfin, je crois que j'essaie de le prononcer plus ou moins correctement, mais vous avez l'idée. Il y a aussi le vinaigre de Xérès. Vous avez sûrement déjà entendu ça, Sébastien.
7: Oui.
0: Ben voilà.
7: Mais ça n'est pas envie.
0: Ouais, évidemment, ça peut arriver. La ville lumière, vous m'avez dit Paris, c'est correct, bonne réponse. Et puis Kyoto, on l'a dit, la ville japonaise qui était l'ancienne capitale impériale du Japon. Celle-là, vous avez passé et c'était trop tard. Vous avez fait 3 points, ça ne suffira pas. Mais que ça vous donne du courage pour revenir une prochaine fois, Sébastien.
7: Oui, pas de souci.
0: On y croit à tout plein, on vous souhaite une bonne journée, une bonne année, parce qu'on peut encore se le souhaiter. Et puis à tout bientôt.
7: Oui, merci, bonne journée à vous et bonne année.
0: Le Presse-Citron, c'est fini pour aujourd'hui. Le score à battre est toujours de 6. Rendez-vous demain aux alentours de 11h45 pour tenter à votre tour votre chance.
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0: Et aujourd'hui, nous jouons avec Myriam. Bonjour Myriam.
8: Bonjour.
0: Myriam qui va affronter le score de 6 d'Anthony. Anthony qu'on n'a pas réussi à joindre. Appelez-nous Anthony si vous êtes par là, parce que s'il y a égalité, vous auriez perdu. Oui, c'est pas forfait. Voilà, je vous le dis. Donc, en attendant qu'Anthony nous appelle, s'il y a égalité, comme ça on pourra en découdre jusqu'au bout. Myriam, vous devez d'ores et déjà affronter son score de 6 pour essayer de lui voler les 100 francs billets à gratter Swisslos. Et pour ça, eh bien, j'ai devant moi 3 questionnaires de culture générale. Vous choisissez celui que vous préférez.
8: Ok.
0: J'ai pour vous les chansons de l'année 1964. J'ai la peinture ou j'ai le Portugal.
8: Le Portugal.
0: Vous avez des amis portugais sous le coude ou bien...
8: Pas du tout, mais par défaut.
0: D'accord, voilà. Peut-être qu'un peu de la culture générale sur ce pays pas si éloigné, ça pourrait peut-être fonctionner. Sait-on jamais. L'avenir nous le dira. Vous êtes prête du coup? Si vous butez sur une question, vous pouvez dire je passe, on y revient s'il nous reste du temps à la fin du questionnaire. Vous avez une minute devant vous, c'est pas énorme, mais c'est la même chose pour tout le monde. Est-ce qu'on peut y aller, ma chère Myriam?
8: Je suis prête.
0: Alors allons-y. Quel nom porte le style musical mélancolique emblématique du Portugal?
8: Soledad.
0: De quelle région du sud du Portugal la ville de Faro est-elle le chef-lieu?
8: Pat.
0: Quel célèbre footballeur est né en 1985 à Funchal?
8: Cristiano Ronaldo.
0: Par quel océan le Portugal est-il bordé?
8: L'Atlantique.
0: Quel nom portent les petites tartelettes à la crème spécialité de la cuisine portugaise?
8: Des nada, moi je ne sais plus.
0: Quel archipel portugais est le berceau d'un anticyclone très important chez nous?
9: Les Açores.
0: Quelle forteresse du XVIe siècle sur les rives du Tage est l'un des joyaux de Lisbonne?
9: Passe.
0: Comment se nomme le plat traditionnel portugais préparé avec de la morue?
9: Passe.
0: Quel fleuve ibérique marque la frontière entre l'Espagne et le Portugal? J'en connais
9: ah,
0: une.
9: C'est compliqué.
0: J'en connais une qui va faire un petit voyage au Portugal d'ici peu pour refaire sa culture générale.
9: Non mais j'y étais, donc il y a plein de réponses que je suis censée savoir, mais que j'ai...
0: Ça revient plus.
9: Voilà, hein. Qui ne sortent pas spontanément.
0: Ah, c'est ce qu'on appelle le stress, ma chère Myriam, vous n'êtes pas la seule victime. On en voit tous les jours sur le Presse-Citron. On va passer tout ça en revue, juste pour avoir le dénouement. Le nom que porte le style musical mélancolique emblématique du Portugal, c'est le Fado. De quelle région du sud du Portugal la ville de Faro est-elle le chef-lieu? C'est l'Algarve.
9: Oui.
0: Le footballeur Cristiano Ronaldo, ça paraissait évident, évidemment. L'océan qui borde le Portugal, on a dit l'Atlantique, c'est correct, bonne réponse. Cette fameuse spécialité, les petites tartelettes à la crème, c'est les pastéis de nata.
9: Voilà, c'est ça.
0: Faudra l'écrire 100 fois pour qu'il reste bien en tête.
9: Ah, mais je les avais devant les yeux, là, les petites friandises. Mais voilà.
0: Ah oui, évidemment. Puis si on peut les avoir dans la bouche, c'est encore mieux, on est d'accord. L'archipel portugais est berceau d'un anticyclone très important chez nous, l'anticyclone des Açores, tout à fait, qui nous envoie l'été en général et le vent chaud. La forteresse du XVIe siècle sur les rives du Tage, qui est un des joyaux de Lisbonne, c'est la tour Belém. Mm-hmm. Ah oui, ben voilà, il aurait peut-être fallu prendre des notes, ça aurait peut-être valu la peine. Comment se nomme le plat traditionnel portugais préparé avec de la morue? C'est le bacalao. Oui. Et le fleuve ibérique qui marque la frontière entre l'Espagne et le Portugal, c'est le Douro. Ça vous fait 3 bonnes réponses, ça ne suffira pas, malheureusement, ma chère Myriam. Vous laissez...
9: Oui, c'est beaucoup de points. Là.
0: Effectivement, il faut quand même bien pédaler et tomber sur le questionnaire qui nous va particulièrement bien. Bah, ce sera pour une prochaine fois, Myriam.
9: Ben, bien sûr.
0: Alors, on vous souhaite une bonne journée, au revoir.
9: À vous aussi, bonne journée, au revoir.
0: Anthony n'est pas avec nous, mais Anthony, sachez que vous avez remporté 100 francs en billets à gratter Swisslos, super, vous allez pouvoir gratouiller comme jamais, bonne chance. Pour les autres, eh bien, rendez-vous la semaine prochaine pour une nouvelle salve de Presse Citron, rendez-vous lundi à partir de 11h45 pour jouer avec nous.
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0: Bonjour, qui est là?
10: C'est Vanessa.
0: Bonjour Vanessa. L'heure d'affronter notre Presse Citron a sonné. C'est vous qui jouez avec nous aujourd'hui. Vous avez devant vous des questionnaires de culture générale. Vous choisissez celui que vous préférez pour essayer de briller. J'ai un questionnaire qui s'appelle « Divers et variés ». J'en ai un autre qui s'appelle « Tissu et textile ». Et puis l'autre qui s'appelle « Cinéma, film de l'année 2024 ».
10: Divers et variés.
0: Vous n'êtes pas allé au cinéma?
10: Non, en 2024, je ne sais pas vraiment les films, donc...
0: D'accord. Bon, ben d'accord, on part sur un divers et varié, le classique, pour démarrer cette semaine. Si vous butez sur une question, vous pouvez dire « je passe » et on y revient s'il nous reste du temps à la fin du questionnaire. Le score à battre, il n'y en a pas, puisque c'est vous qui ouvrez le rideau cette semaine. Est-ce que vous êtes prête?
10: On y va.
0: Alors allons-y. Au golf, quel mot anglais désigne la dernière zone de gazon autour du trou?
10: Passe.
0: Dans quelle ville a été érigée une tour en forme d'obélisque en l'honneur du premier président des États-Unis?
10: Washington.
0: Quel animal figure sur le logo du WWF?
10: Un panda.
0: Chez l'être humain, comment se nomme le gros orteil?
10: Le pouce.
0: Quel mot familier désigne le flair qui permet d'estimer instinctivement quelque chose?
10: Passe.
0: Complétez cette expression française. Toute peine mérite...
10: Salaire.
0: Quel organe du corps humain est enveloppé par le péricarde?
10: Le cœur.
0: Vers quel océan la mer Rouge s'ouvre-t-elle?
10: Atlantique.
0: Combien de cordes compte un ukulélé?
10: 3.
0: Quel sport est associé à la compétition nommée Coupe de l'Amérique?
10: La voile.
0: Au golf, quel mot anglais désigne la dernière zone de gazon autour du trou?
10: Je sais pas.
0: Quel mot familier désigne le flair qui permet d'estimer instinctivement quelque chose?
10: Avoir du nez?
0: Ouais, on dit le pifomètre.
10: Ah oui, d'accord, ouais.
0: Si vous m'aviez dit avoir du nez, j'aurais presque pu vous le compter juste.
10: Ouais.
0: Il y a d'autres choses qu'on va pouvoir vous compter justes et d'autres qu'on va pouvoir vous compter fausses. On passe en revue votre questionnaire. Alors, au golf, ce mot anglais qui désigne la dernière zone de gazon autour du trou, on appelle ça le green.
10: Oui, bon.
0: Sur le green.
10: Ouais.
0: L'obélisque construit en l'honneur du premier président des États-Unis, c'est à Washington, évidemment. C'est une bonne réponse. L'animal qui figure sur le logo du WWF, un panda, c'est juste aussi. Le gros orteil, ce n'est pas le pouce est sur votre main, sur le pied on appelle ça l'hallux, H-A-2-L-U-X, ça peut vous permettre d'utiliser un H et un X au Scrabble si jamais.
10: Ah d'accord, oui, je sais
0: pas. Hallux, le pifomètre, on l'a vu, toute peine mérite salaire, effectivement. Certains diront tout travail mérite salaire, mais ça commence officiellement par toute peine. Le péricarde englobe le cœur, c'est une bonne réponse aussi. Vers quel océan la mer Rouge s'ouvre-t-elle? Vous m'avez dit Pacifique, je crois, ou Atlantique. En tous les cas, vous n'avez pas dit l'océan Indien.
10: Ah oui, c'est le premier qui me plaît.
0: Qui était la bonne réponse. Combien de cordes compte un ukulélé? Vous m'avez dit 3, c'est 4, une de plus. Et enfin, quel sport associé à la compétition nommée Coupe de l'Amérique? Vous m'avez dit la voile, et c'est correct. 2, 3, 4, 5 bonnes réponses. Vous avez fait la moitié du chemin, mais c'est pas si mal pour tenir cette semaine.
10: D'accord.
0: Ben oui, l'avenir vous le dira, peut-être vendredi. D'ici là, vous souhaite une bonne semaine et un bon appétit, une bonne journée, Vanessa. Au revoir.
10: Merci à vous aussi, au revoir.
0: Vous voulez tenter votre chance? Vous pourrez le faire demain vers 11h45.
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0: Et j'ai le plaisir d'accueillir Christelle pour jouer avec nous aujourd'hui. Bonjour Christelle.
11: Bonjour.
0: Christelle et les collègues derrière qui sont au taquet.
11: C'est ça.
0: Et on a un peu papoté pendant la chanson, et vous avez beaucoup joué, mais il y a genre plus de 10 ans, quoi.
11: Oui,
0: plus ou moins. Vous étiez de redoutables concurrents, c'est ça?
11: Exactement.
0: Vous avez dépouillé le Presse Citron de part en part. Et puis, qu'est-ce qui est tout à coup, vous avez dit, on fait une pause, il ne faut pas sombrer dans la passion du jeu,
11: ouais,
0: c'est fou,
11: ouais.
0: Ça.
11: Ouais, mais on ose dire combien on avait gagné en tout avec tout ce qu'on avait gratté. Alors, ou pas?
0: Faites rêver les gens, allez-y.
11: En tout, de tous les billets qu'on avait grattés, de tous nos gains, c'était plus de 600 francs.
0: Bon, voilà. Et puis du coup, ça a fait une belle, un bon repas, j'imagine.
11: C'est ça.
0: Bon, voilà. C'est la magie du Presse Citron. Quand on se donne les moyens, tout va bien. Du coup, c'est le retour. Christelle, les gars sont là, prêts à en découdre. J'ai devant moi 3 questionnaires de culture générale. Vous choisissez celui que vous préférez. J'ai un questionnaire qui s'appelle tout simplement « Musique ». J'ai un questionnaire qui s'appelle tout simplement « L'or en culture générale ». On parle bien sûr du métaux, l'or, dans la culture générale. Et puis, j'ai les mots qui commencent par la lettre « D ».
11: Je regarde juste la tête de mes collègues, là.
0: Vous les avez jamais vus? Ils sont concentrés, ça se...
11: Le dernier thème, c'est D ou B?
0: D comme Daniel.
11: Ok. Alors?
0: D comme Christelle, mais avec un D.
11: Alors le D.
0: Ok, d'accord. Les mots qui commencent par la lettre D, c'est votre thème du jour. Si vous butez sur une question, vous pouvez dire « je passe » et on y revient s'il nous reste du temps à la fin du questionnaire. Le score à battre, on ne l'a pas dit, il est de 5. Est-ce que tout le monde est prêt?
11: On est prêt.
0: Alors, en piste. Quel est le nom des bateaux utilisés par les Vikings?
11: Raka.
0: Comment nomme-t-on une chanteuse d'opéra ayant une grande notoriété?
11: Diva.
0: Quel insecte cause des dégâts dans les cultures de pommes de terre?
11: Passe.
0: Comment se nomme le lieu où se pratique le judo?
11: Dojo.
0: Quel cervidé doté d'un pelage brun tacheté de blanc possède des bois plats?
11: Bien.
0: Par quel terme anglais désigne-t-on un homme élégant qui soigne son apparence et ses manières?
11: Dandy.
0: Quel mot d'origine aborigène désigne un chien sauvage d'Australie?
11: Dingo.
0: Sous quel autre nom est aussi connue la plante herbacée, la mâche, consommée en salade?
11: Doucette.
0: Quel cocktail originaire de Cuba est fait avec du rhum blanc, du jus de lime et du sucre?
11: Passe.
0: Comment se nomme un jeune cerf de moins de 2 ans?
11: Passe.
0: Quel insecte cause des dégâts dans les cultures de pommes de terre?
11: Doryphore.
0: Doryphore, c'était correct, mais c'est arrivé trop tard, malheureusement.
11: Oh, c'était sur le gong, allez.
0: Oh, alors non, le gong était passé depuis 3 jours. Quoi. On a senti une organisation, mais millimétrée aux petits oignons, c'était calibré, quoi.
11: Vous avez... On n'a pas perdu la main, alors.
0: Ah, vraiment pas, quoi. On entendait derrière, tac, les gens qui se regardent, il y en a un qui sait la réponse, c'est bon, c'est moi qui le dis. Vous répétez derrière, vous faites... C'était juste... Ça vénère, mais millimétré, on aurait voulu avoir les images. On va voir tout ça. Il y a eu plusieurs belles choses, d'autres plus compliquées, mais on va voir ce que ça donne. Donc le nom des bateaux utilisés par les Vikings, vous m'avez dit les Drakkar, correct, bonne réponse. Comment nomme-t-on une chanteuse d'opéra ayant une grande notoriété, une diva? C'est correct aussi. Qui a pris un côté très péjoratif hein, avec le temps, évidemment. L'insecte qui cause des dégâts aux cultures de pommes de terre, le doryphore, oui, effectivement, mais il est arrivé trop tard, malheureusement. C'est pas de chance. Comment se nomme le lieu où se pratique le judo? Vous m'avez dit le dojo. Eh bien, c'est le dojo. Bien joué. Bonne réponse aussi. Cervidé, doté d'un pelage brun, qui possède des bois plats, c'est le daim, effectivement. À ne pas confondre aussi avec la barre chocolatée du même nom. Ça fait pas les mêmes dégâts sur le pare-brise quand on roule en automne. Par quel terme anglais désigne-t-on un homme élégant qui soigne son apparence et ses manières? C'est le dandy. Là aussi, vous avez été au taquet. C'est passé nickel, un dandy. Tout comme le dingo, ce chien sauvage d'Australie qui porte le nom d'origine aborigène. L'autre nom de la mâche, c'est la doucette. Effectivement, bonne réponse. Ensuite, on a eu le cocktail originaire de Cuba, fait avec du rhum blanc, du jus de lime et du sucre. Est-ce que sans la pression, c'est revenu?
11: Oui.
0: C'était quoi?
11: Non,
0: Le daiquiri.
11: Ah ouais, ok.
0: Voilà, on a déjà entendu ça, ben voilà à quoi ça correspond. Et puis il y a ce nom d'un jeune cerf de moins de 2 ans. On appelle ça un daguet.
11: Ok, jamais entendu.
0: Ben voilà, maintenant vous l'entendez, il faudra le noter le grand panneau des réponses qu'on a ratées dans votre équipe bien organisée. Et puis il y a certainement quelqu'un qui va bosser sur le sujet.
11: Exact.
0: Vous faites 1, 2, 3, 4, 5, 6, 7 bonnes réponses. Vous prenez la tête cette semaine, la folle équipe. Du coup, on vous dit peut-être à vendredi. C'est un beau score, 7.
11: Ouais. Peut-être, ouais.
0: Il faut croiser les doigts, mais visiblement, la machine n'a rien perdu. Hein. Un petit coup d'huile et c'est reparti.
11: En tout cas, merci.
0: C'est moi, une bonne journée, un bon appétit et puis bisous à toute l'équipe. Hein.
11: Merci, pareil, c'est gentil.
0: Bonne journée, au revoir.
11: Bon appétit. Bonne journée.
0: Le prêt citron, ça monte. On est passé de 5 à 7 scores à battre. Ne vous découragez pas, vous pouvez tomber sur un questionnaire qui vous va aux petits oignons. Mais ça, vous le saurez qu'en jouant demain, vers 11h45.
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0: Et j'accueille Isabelle pour jouer avec nous aujourd'hui. Bonjour Isabelle.
13: Bonjour.
0: Isabelle qui n'a pas eu peur de ce score de 7 à battre, ça ne vous fait pas trembler plus que ça?
13: Bon, je suis quand même, je veux dire. Mais voilà, on va déjà jouer. Et puis, si on gagne pas, c'est pas grave, mais on va déjà essayer.
0: Exactement. Ce qui n'essaie rien n'a rien, comme on dit.
13: Exactement.
0: J'ai devant moi 3 questionnaires de culture générale. Pardon. Vous choisissez celui que vous préférez. J'ai un questionnaire qui s'appelle les chansons qui commencent par la lettre C. J'ai un questionnaire géographie et j'ai un questionnaire Astérix et Obélix.
13: Ouh, ça va être géographie. Hein.
0: Géographie, c'est vrai?
13: Oui, par défaut, on va dire, mais les autres...
0: Ok, d'accord, ça ne vous inspire pas plus que ça. Très bien.
13: Non.
0: 1 minute pour répondre à des questions sur ce thème de géographie. Si vous butez sur une question, vous pouvez dire « je passe » et on y revient s'il nous reste du temps à la fin du questionnaire. Le score à battre est de 7. Vous êtes sur haut-parleur, Isabelle?
13: Ah oui, alors attendez.
0: Je vous invite, j'ai enlevé.
13: Voilà, excusez-moi.
0: Je vous entendrai mieux, vous m'entendrez mieux et ce sera plus clair pour avancer. Très bien, tout est en place, on peut y aller, c'est parti. Quelle île polynésienne située dans l'océan Pacifique appartient au Chili?
4: Vanuatu.
0: Dans quel océan se trouve l'archipel de Zanzibar?
4: Oh là là. Indien.
0: Quel volcan italien porte le même nom que l'île sur laquelle il se situe?
4: Passe.
0: Sur quelle île européenne se situe le port de Syracuse?
4: Passe.
0: Quel est le plus grand désert de sable du monde?
4: Gobi.
0: Dans quel pays le fleuve Lèbre prend-il sa source?
4: Je sais pas, passe.
0: Quelle île a été découverte vers 985 par l'explorateur norvégien Erik le Rouge?
4: Islande.
0: Dans quel océan se déverse le fleuve Amazone?
4: Pacifique.
0: Quel massif montagneux d'Afrique du Nord s'étend du Maroc à la Tunisie en passant par l'Algérie? Dans quel pays européen se trouve le massif Armorica?
4: France. Oh là là. Peut-être quand même dû prendre Astérix et Obélix, même si je les connais
0: écoute,
4: pas.
0: Parce que... écoutez, on va changer, on va prendre Astérix.
4: Allez, on y retourne.
0: Ce serait beau quand même. Malheureusement, Noël est passé, ma chère Isabelle. Les cadeaux, c'est terminé. On va passer quand même tout ça en revue. Peut-être que vous aurez gagné, mais ce qui est plus sûr, c'est que vous repartirez en tous les cas avec des choses que vous apprendrez.
4: Exactement.
0: Alors, cette île polynésienne située dans l'océan Pacifique qui appartient au Chili, c'est l'île de Pâques. On trouve ses statues géantes. Dans quel océan se trouve l'archipel de Zanzibar? Il s'agit de l'océan Indien. Bonne réponse.
4: Ok.
0: Le volcan italien qui porte le même nom que l'île sur laquelle il se situe, c'est le Stromboli. Sur quelle île européenne se situe le port de Syracuse? Eh bien, c'est pas très loin du Stromboli, justement, c'est en Sicile.
4: Ah oui.
0: Le plus grand désert de sable du monde, ce n'est pas le désert de Gobi, qui n'est pas un désert de sable.
4: Un désert de sable, non.
0: C'est le Sahara, en fait, le plus grand désert de sable.
4: Ah oui.
0: Le classique.
4: Ah oui, d'accord.
0: Voilà. Dans quel pays le fleuve Lèbre prend-il de sa source? Il s'agit de l'Espagne. Ensuite, il traverse le Portugal, sauf erreur. Quelle île a été découverte vers 985 par Erik le Rouge? C'est le Groenland, le pays vert. Tout en haut de la carte. Dans quel océan se déverse le fleuve Amazone? C'est l'océan Atlantique.
4: Ah, c'est l'autre côté.
0: Et il part de l'autre côté, effectivement. Le massif montagneux d'Afrique du Nord qui s'étend du Maroc à la Tunisie en passant par l'Algérie, c'est l'Atlas, vous l'avez bien joué. Et dans quel pays européen se trouve le massif armoricain? La France, tout à fait, ça vous fait 3 points. Et ça suffira pas, mais...
4: De loin pas, mais c'est pas grave.
0: Vous connaissez le chemin pour revenir, et puis vous vous referez à l'occasion, ma chère Isabelle. C'est un plaisir de vous avoir.
4: Avec plaisir. À bientôt.
0: Une bonne journée, au revoir Isabelle.
4: Bonne journée, bon appétit, au revoir.
0: Le Précitron revient demain aux alentours de 11h45. Le score à battre n'a pas bougé, il est de 7.
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0: C'est Laura qui joue avec nous aujourd'hui. Bonjour Laura.
15: Bonjour.
0: Laura qui non seulement a le même prénom que sa belle-sœur, mais aussi du coup le même nom de famille, qui habite dans le même patelin. On va jamais s'en sortir là. Et les deux jouent de temps en temps au Précitron, donc on est vraiment dans la panade. On vous a retrouvé, on sait qui vous êtes, c'est bon, on va pouvoir se lancer dans le jeu du Précitron. Vous connaissez le principe, une minute pour répondre à 10 questions de culture générale. Si vous butez sur une question, vous pouvez dire je passe et on y revient s'il nous reste du temps à la fin du questionnaire. Il faut faire mieux que 7 parce que c'est le score à battre cette semaine qui est quand même pas mal. Et la première chose à faire, c'est de choisir son questionnaire. On en a 3 devant nous et vous prenez celui que vous préférez. J'ai un questionnaire sur les Pays-Bas. J'ai un questionnaire qui s'appelle « Vocabulaire de la cuisine » et j'en ai un autre qui dit « Personnage de fiction ».
15: On va tenter la cuisine.
0: « Vocabulaire de la cuisine », vous êtes cuisinière un peu, Laura ?
15: J'ai pas le choix, il faut bien se nourrir.
0: Ah oui, bah, oui, évidemment, il faut commencer par aussi penser à son estomac et nourrir son estomac. Et puis les autres viennent ensuite. Mais effectivement, si on a des gens qui sont autour de nous et qui ont faim... Des fois, ça vaut la peine de se mettre au fourneau.
15: C'est ça.
0: Est-ce que ça va suffire pour briller dans ce questionnaire? On vous le souhaite. Vous connaissez le principe du jeu, donc est-ce que vous êtes prête, Laura?
15: Oui.
0: Eh bien, on y va. C'est parti pour une minute. Quelle sorte d'ustensile de cuisine porte le nom de Maryse?
16: Une racloir.
0: Comment sont taillés les légumes quand ils sont en brunoise?
16: En cube.
0: Quel est le rôle d'un fusil dans une cuisine?
16: Aucune idée, passe.
0: Dans le vocabulaire culinaire, quel verbe signifie enrobé ou saupoudré de farine?
16: Fariné.
0: Quel mammifère appelage tacheté des savanes africaines désigne en cuisine un mixeur plongeant?
16: Passe.
0: Comment appelle-t-on le morceau de pain que l'on trempe dans les œufs à la coque?
16: Les mouillettes.
0: Quel mot désigne un mélange de légumes coupés en minces lanières?
16: Une julienne.
0: Comment appelle-t-on une tranche de gros poisson comme le thon ou le saumon?
16: Un filet.
0: Quel verbe signifie recouvrir de sauce ou de crème?
16: Napper.
0: Quel instrument de musique est aussi le nom d'un ustensile servant à couper des légumes en tranches fines?
16: Une mandoline.
0: Quel est le rôle d'un fusil dans une cuisine?
16: Passe.
0: Il y a quand même des drôles de termes hein, en cuisine. Mais vous savez qu'il y a beaucoup de termes de cuisine qui sont empruntés au monde militaire.
16: Ok.
0: Parce que la batterie de cuisine ou des choses comme ça, il y a beaucoup de liens entre les deux. Est-ce qu'on les retrouvera dans ces questions ou ces réponses? Eh bien ça, on va le voir tout de suite. Alors, l'ustensile de cuisine qui porte le nom de Maryse, à quoi sert-il? Vous m'avez dit racler, une racloire. Oui, c'est une spatule qui sert effectivement à racler les fonds des récipients. C'est correct, bonne réponse. Comment sont taillés les légumes quand ils sont en brunoise? En petit dé, bonne réponse. Ce fameux fusil dans une cuisine, il ne sert pas à fusiller les gens qui mangent des pizzas à l'ananas, dont je fais partie. Il sert à aiguiser les couteaux. Vous savez, cette longue tige.
16: Oui, la tige.
0: Eh ben, ça s'appelle un fusil, en fait. Dans le vocabulaire.
16: Il a pris quelque chose.
0: Ben voilà, heureusement. Quel verbe signifie enrobé ou saupoudré de farine? On m'a dit fariné, c'est pas celui-là qu'on cherchait, on cherchait singer.
16: Okay.
0: Qui là aussi se rapporte à l'armée. On ne fait que singer son supérieur en permanence. Le mammifère à pelage tacheté des savanes africaines qui désigne en cuisine un mixeur plongeant. Vous voyez ce fameux mixeur là que vous plongez.
16: Oui, qu'on utilise tous, mais alors là, le terme.
0: On appelle ça un mixeur chez nous, ben voilà. Ben ça s'appelle une girafe.
16: Ben oui. D'accord.
0: Voilà.
16: Ça la forme, ouais, peut-être, oui.
0: N'allez pas chercher le pourquoi du comment, c'est comme ça. Les mouillettes, effectivement, que l'on trempe dans les œufs à la coque, bonne réponse. La julienne, forcément, ce mélange de légumes coupés en masse lanières. Pour les grosses tranches de poisson, comme le thon ou le saumon, m'avait dit un filet, c'est plutôt la darne.
16: Oui,
0: la darne
16: c'est venu
0: qui
16: après,
0: est vraiment
16: mais
0: la tranche.
16: C'était trop tard.
0: Effectivement. Tout va trop vite dans ce jeu. Ça va derrière, il s'en sort.
16: Oui, ça va.
0: Vous dites, hein, si vous voulez que j'aille plus vite, je peux me dépêcher.
16: Non, c'est bon.
0: Recouvrir de sauce ou de crème nappée, c'est une bonne réponse. Et enfin, l'instrument de musique qui sert à couper des légumes en tranches fines, la mandoline, vous l'avez eu aussi. 1, 2, 3, 4, 5, 6 bonnes réponses. Ah, le score de 7 est vraiment terrible. Mais vous avez brillé tout de même. Vous pouvez retourner consoler ce petit bout qui se lamente.
16: C'est la construction du jouet qui va pas assez vite.
0: Ah mince. Oh bah écoutez, on vous laisse du coup prendre vos outils, votre fusil et autres, et aller faire votre travail. Mais vous trompez pas de fusil, s'il vous plaît, je vous en conjure.
16: Non, ça risque pas.
0: Super. Ben Laura, une bonne journée. Bonne année encore, on pourrait se le souhaiter.
16: Et puis, merci, pareillement.
0: Vous revenez quand vous voulez pour jouer avec nous, quand le jouet sera fini, hein, évidemment.
16: Ça marche.
0: Bonne journée, au revoir.
16: Au revoir.
0: Le score à battre est toujours de 7 au Presse Citron. Vous aurez votre dernière chance demain pour la finale face à Christelle et tous ses collègues. Il faut dire qu'ils étaient une sacrée bande de spécialistes de perfouras. Donc rendez-vous demain aux alentours de 11h45, cette fois-ci on jouera par téléphone pour tenter de battre ce score de 7 et remporter les 100 francs billets à gratter Swissloss.
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0: Et j'ai le bonheur d'accueillir Stéphanie pour jouer avec nous aujourd'hui. Bonjour Stéphanie.
18: Bonjour.
0: Stéphanie, qui affronte le score de 7, terrible score de Christelle et ses collègues. Bonjour Christelle.
19: Bonjour.
0: Ils sont là les collègues?
19: Une bonne partie, oui.
0: D'accord, bon bah c'est bien, il y a de la solidarité. Comme ça on se partagera les billets à gratter, évidemment. Donc Christelle, on vous garde au chaud et on verra d'ici quelques minutes si vous repartez bien avec les 100 francs billets à gratter Suisse-Loss, okay. Ou si Stéphanie vous a volé vos

0: Edith Piaf, ouais.
1: Oh, ouais, allez.
0: Allez. D'accord. Bon, ben, c'est bien parce que ce thème traîne depuis plus d'une année. Donc, on est très content que vous le preniez. Vous n'êtes pas fan d'Edith Piaf plus que ça?
1: Pas plus que ça.
0: Ouais, d'accord, ok. Bon, c'est un gros challenge. Une minute pour répondre à des questions sur ce thème d'Edith Piaf. Si vous butez sur une question, vous dites je passe et on y revient s'il nous reste du temps à la fin du questionnaire. Le score à battre est bel et bien de 7. Bonne chance. Est-ce que vous êtes prête?
1: Je suis prête.
0: Allons-y. En quelle année Edith Piaf est-elle décédée à l'âge de 47 ans?
1: 54.
0: Quel surnom lui a été donné en raison de sa petite taille?
1: La môme.
0: À quel boxeur décédé dans un accident d'avion a-t-elle dédié l'hymne à l'amour?
1: Marcel Cerdo.
0: Quel était le vrai nom d'Edith Piaf?
1: Je passe.
0: Quelle actrice interprète Edith Piaf dans le biopic d'Olivier Dahan sorti en 2007?
1: Marion Cotillard.
0: Laquelle de ses chansons écrites par Georges Moustaki raconte l'histoire d'une prostituée?
1: Moi, j'ai tué les verres au fond du café, mais je ne sais plus comment. Passe.
0: Avec quel acteur et chanteur français a-t-elle eu une liaison dans les années 40?
1: Yves Montand.
0: Quelle chanson de 1946 a été reprise par plus de 350 artistes, dont Dalida et Iggy Pop?
1: Passe.
0: Dans quel cimetière parisien est enterrée Edith Piaf?
1: Au Père Lachaise.
0: Quelle chanteuse française a sorti début 2023 un album hommage reprenant les plus grandes chansons d'Edith Piaf?
1: Jennifer.
0: Eh non.
1: Non.
0: C'était Chimène Badi.
1: Oui, voilà.
0: Ah yeah, et incroyable.
1: Bon. Bon, alors le plus simple, oui, mais le reste, non.
0: Bah, il fallait quand même aller les chercher. Franchement, il y a eu des belles choses. Il y a des choses sur lesquelles vous allez vous en mordre les doigts, évidemment, mais vous n'allez pas à rougir vraiment de votre performance, ma chère Stéphanie. Ça commence avec cette année de la disparition d'Edith Piaf à l'âge de 47 ans. Vous étiez dans les années 50, on est carrément dans les années 60, hein, 1963. On a célébré et commémoré les 60 ans de sa disparition le 10 octobre 2023. Mais bon, voilà, personne ne prenait ce questionnaire depuis 2023. Qu'est-ce que vous voulez qu'on fasse? Quel surnom lui a été donné en raison de sa petite taille? La môme, évidemment, elle mesurait 1m47 quand même. À quel boxeur décédé dans un accident d'avion a-t-elle dédié l'hymne à l'amour? Marcel Cerdan, bien joué. Le vrai nom d'Edith Piaf, Edith Giovanna Gassion. Mais ça aussi, fallait quand même aller chercher. Est-ce que vous avez trouvé Marion Cotillard, bien sûr, pour interpréter la môme en 2007 dans le film du même nom, le biopic. Très belle performance d'ailleurs. Laquelle de ces chansons écrites par Georges Moustaki raconte l'histoire
1: d'une...
0: Non, c'était Milord.
1: Ah, okay.
0: Allez, venez, Milord.
1: Ouais, alors, j'ai pas pensé à celle-là.
0: Ben voilà, c'était celle-là. L'acteur et chanteur français avec qui elle a eu une liaison dans les années 40, c'est Yves Montand. En 1946, elle a sorti une chanson qui a été reprise par plus de 350 artistes. Là, c'est La vie en rose.
1: Ouais.
0: Ouais, celui-là, alors, il aura voyagé comme morceau iconique, ouais. Hein, pour désigner la France aussi à l'international. Elle est enterrée au Père Lachaise, bonne réponse de votre part. Et puis, la chanteuse française qui a sorti un album hommage en 2023, pour l'occasion, c'était Chimène Badi. Ça vous fait quand même 5 bonnes réponses, ça ne suffira pas, mais vous n'avez vraiment pas à rougir. Et puis, merci d'avoir pris ce questionnaire que personne ne veut et refoule depuis 2023, vraiment.
1: Ok.
0: Bon, ben, on vous dit à bientôt, Stéphanie. Une bonne journée, au revoir.
1: Merci beaucoup, bon week-end, au revoir.
0: Christelle, c'est bon?
2: Ouais, ben, j'ai entendu, mais vraiment, en tout cas, elle a bien répondu. Hein.
0: Ah ouais, vous n'auriez pas fait mieux?
2: Bah, je sais pas, là, on sait pas trop. On est vraiment sur la question. On est content d'avoir gagné.
0: J'ai vraiment l'impression d'avoir une équipe de professionnels du Presse Citron. Ouais, non, mais c'est pas un match qu'on a joué, donc on s'est pas préparé. Mais évidemment, l'équipe était prête au cas où. Il y en avait une stratégie.
2: Ah, ça, de toute façon.
0: C'est incroyable. En tout cas, vous repartez avec 100 francs billets à gratter Swiss Loss pour toute l'équipe, toute l'écurie de Christelle.
2: Ouais, ben merci. Et puis surtout, je remercie toute ma team.
0: Ah ben voilà. Le message de sportif par excellence. Ouais, c'est avant tout un travail d'équipe.
2: Voilà.
0: Bon, ben on vous retrouve pour un prochain championnat du monde du Presse Citron alors.
2: Ouais, je pensais dans un mois. Hein.
0: Ouais, ou même un peu plus, je sais plus exactement les chiffres. Mais en tous les cas, vous allez pouvoir gratter jusque-là et peut-être décrocher le jackpot, ce qu'on vous souhaite. Bonne journée, bon week-end à vous et toute l'équipe.
2: Merci, bon week-end.
0: Le Presse Citron repart de plus belle la semaine prochaine.

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2: Dans la vie, il y a les gros régimes pour ceux qui sont clairement en surpoids et souvent les résultats sont impressionnants si la personne a bien tenu le rythme, et il y a les petits régimes pour ceux qui veulent juste perdre l'excédent, le petit ventre, et celui-là, il est vraiment dur, ça se joue sur des détails et ça prend bien plus longtemps que ce qu'on imagine. Selig est confronté à la deuxième situation, de quoi en faire un sketch où on devrait être nombreux à s'y reconnaître. C'est un artiste qu'on adore, en tout cas que vous adorez. Selig est connu pour rire des soucis du quotidien de façon brillante. Certes, il n'y a pas beaucoup de risques, mais ça fait un bien fou de rire sans se prendre la tête. Selig se marre de la vie et tout le monde se sent forcément concerné, que ce soit sur les animaux de compagnie, l'écologie, le bricolage. On s'est tous déjà retrouvés dans la même situation que lui. Alors quand il a fallu faire un sketch pour un régime, encore une fois, il a ratissé large.
3: Non, c'est ma femme qui m'a dit. Elle revenait de son cours de stretching à la con. Ouais. Elle m'a dit, chérie, t'as pas un peu grossi du ventre? J'ai dit, non, pourquoi tu dis ça? Elle me dit, parce qu'en pantalon, t'es passé du 42 au 46 direct. J'ai dit, mais c'est parce que ça taille large. Elle m'a dit, ça taille large? Allez, va faire du sport. Oh, je lui dis, quoi, du sport? J'ai dit, mais je suis pas malade. Elle m'a dit, va. J'ai dit, mais où? Elle m'a dit, tu vas au coin de la rue, tu vas chez Body Perfect Club. Bon, je suis allé, j'ai pris un abonnement 6 mois, et j'ai remarqué avec l'abonnement, mesdames et messieurs, t'es pas obligé d'aller au club tous les jours, mais t'es obligé d'être prélevé tous les mois. Ne rigole pas avec la thune, les mecs, hein. J'ai pris mon abonnement 6 mois, j'y suis allé, et j'ai fait la connaissance du coach, véridique, Bobby. Il vient des States. Ouais, Bobby le killer de kilo, il l'appelle là-bas. Ouais, il m'a vu arriver, il a fait « Oh là là !» Mais dis-moi, tu es gras comme un cheeseburger, toi. Je vais te faire dégonfler, allez, va te changer, on se retrouve dans la salle. Go, go, go, go. Go, go, go, go. Ça va, il fait chier l'Américain, là. Il m'a stressé, j'ai appelé ma femme, je dis, allô, chérie, je suis au club, viens me chercher, il me fait peur, le coach. Elle m'a dit, tu restes où tu es, sinon c'est moi qui vais te faire transpirer. J'avais pas raccroché, le Bobby m'a chopé par la peau du short, il m'a jeté sur une espèce d'appareil, un vélo, il m'a dit... Attendez, j'en ai déjà vu des vélos, moi. Il m'a branché plein de fils partout, parce que maintenant, avec les nouveaux appareils dans les clubs, tu vois ce que tu perds en direct. C'est compris dans le prélèvement. Et il m'a dit comme ça, il m'a dit, « Ok, maintenant tu pédales jusqu'à ce que je revienne. » Je dis d'abord, monsieur, en français, on dit jusqu'à ce que je revienne. Hein. Il m'a dit, « Quoi? Qu'est-ce que tu dis ?» Je dis, « Quoi ?» Je dis, « J'ai rien dit, moi. » Je suis monté sur l'appareil, j'ai mis les fils, je pédalais, et je perdais, je te jure, je perdais mon temps sur ce bordel. En 15 minutes, mesdames et messieurs, j'invente pas, c'était marqué sur l'écran, j'avais perdu une calorie. Seulement une calorie malade, elle est partie, on l'a pas revue. Ouais, ça m'a saoulé, j'ai enlevé tous les fils, j'ai fouillé un peu dans le club, dans les sous-sols, je suis tombé sur quoi? Devinez, les bains remous. 38 degrés. Tu vois, ça c'est du sport. J'étais bien dans l'eau, j'étais bien... Ah ouais, j'étais bien, seulement le ricain, il m'a retrouvé. Il m'a dérouillé, il m'a remonté direct sur mon vélo, il m'a plus lâché. Il m'a dit, ok, maintenant je te lâche plus de ma œil. Je lui dis, c'est le bagne alors ici? Je dis, je peux aller aux toilettes? Il m'a dit, va aux toilettes, mais je te garde à la œil. C'est ça, garde-moi à l'œil. Je suis allé aux toilettes, c'est ce que j'ai fait, j'ai ouvert la fenêtre, je me suis sauvé dans la rue en short comme ça. Et après, je suis revenu la nuit avec une bombe de peinture, parce que moi, je suis comme ça. Et en gros, sur la façade du club, j'ai écrit « Fuck Bobby le barbare !» Ça va, la dictature? Non, mais attends. Après, je suis rentré chez moi, ma femme, elle m'a dit « Alors, t'as fait du sport ?» J'ai dit « Ouais, un peu. » Elle m'a dit « J'ai un cadeau pour toi. » J'ai dit « Qu'est-ce que tu m'as acheté ?» Elle me dit « Je t'ai acheté un boxeur. » J'ai dit « Alors, un boxeur, qu'est-ce que tu veux que je foute d'un chien ?» Elle me dit « T'es vraiment trop con. » Elle me dit « Le boxeur, c'est un sous-vêtement sexy pour vous les hommes. Va mettre le boxeur !» Je vous dis tout de suite, chez moi, le boxeur, ça fait gaine. Non, mais moi, je dis la vérité. Donc, j'ai fait comme ma femme, elle a dit, parce qu'on fait toujours comme nos femmes, elles nous disent. Ah, tu peux y aller, t'as beau avoir une grosse gueule, tu fais toujours comme ta femme, elle te dit. Ah ouais. Je suis allé mettre le boxeur, je suis revenu dans le salon, comme ça, j'ai fait... Ta-da-da-da-da. Je dis, alors, chérie, comment tu me trouves? Elle m'a fait... Oh, va remettre ton slip.
2: Dans le dernier volet d'Éclat de rire consacré au régime, nous donnerons le micro à un nouveau talent, Yann Guillarme, qui nous parlera des Migros.
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2: Jérôme Commandeur est au centre d'Éclat de rire cette semaine. On parle de son succès sur le tard, notamment avec son spectacle Tout en douceur, sorti en 2018. Il semble loin à l'époque de Graines de Star ou de ses premiers sketchs sur les réseaux sociaux avec si peu de moyens. Aujourd'hui, c'est l'Olympia ou le Palais des Sports. La scène est immense et Jérôme Commandeur est sapé comme un Milord, veston de papillon et un charisme de fou furieux. On sent celui qui a de l'expérience et qui est passé par plein de galères. Dans Tout en douceur, l'humoriste ose aborder certains sujets brûlants comme l'affaire du petit Grégory et la mort. C'est d'ailleurs le moment le plus marquant du spectacle quand Jérôme Commandeur arrive dans un cercueil mécanique qu'il conduit lui-même. Il se place ensuite debout dans la boîte et nous parle des enterrements, notamment du moment où il faut choisir la musique. En voilà un moment d'humour un peu grinçant.
4: Romain, tu mets la 2. Ah bah celle-là, oui, bon. Elle me fout les jetons, celle-là, quand même. Hein. Tu sais, là, d'un coup, on y est, là. Ah, c'est la régionale de l'étape, hein. Celle-là. Ah bah c'est un tube, hein. Tu la mets pas, les gens gueulent. Hein. Ah, c'est comme Michel Sardou qui chanterait pas les lacs du Connemara à Bercy. Une gaine de maintien dans la gueule, hein, je vais te dire, la fan n'est pas contente. Hein. Excusez-moi. Pardon. Non, mais c'est vrai que celle-là, on n'est pas bien là, on est dans. Ouais, je suis dans un nid de poule. Mais non. Mais, vous reconnaîtrez, c'est quoi sonate numéro 14 de Beethoven? Ça, c'est de la grande musique, hein, quand même. Ça, c'est... Quand on voit... Non, mais je me faisais cette petite réflexion. En écoutant Beethoven l'autre jour, je me disais, quand même. Non, je me disais pas quand même, c'est pas le... Je disais un autre truc après. Quand tu vois les merdes que certains composent alors qu'ils entendent, alors que lui il a composé ça sourd, ça rend humble. Hein. Non, c'est beau. Objectivement, qu'est-ce que c'est beau? Qu'est-ce qu'on se fait chier aussi, putain? C'est vrai qu'on se fait chier dans les enterrements. Je dis pas quand t'enterres quelqu'un. Et que t'es dans la douleur, évidemment. Mais on a tous été, ce qui est super humainement, on a tous été soutenir, encourager un copain, une copine qui enterrait quelqu'un. Mais nous, la personne qui était dans la boîte, on savait pas qui c'était, on en avait rien à foutre. Si, arrêtez, on a tous fait ça. Si. Quand tu vas à l'enterrement de l'arrière-arrière-papy de ton DRH, t'es pas étranglé de douleur, tu vois ce que je veux dire? Tu peux encore le boire, le kirpèche, à midi. Bon. T'es là, t'es à 80 bornes de Paris, dans une église, avec trois pélos. T'es venu tout seul. Et t'es là, il y a une vieille à côté de toi, tu es sympathique. Pardon, madame, excusez-moi. Ça, c'est mou, les vieilles, c'est vrai que c'est mou. Pardon, madame. Excusez-moi. Elle entend rien, elle est sourde. Tout le monde est sourd dans le bordel. Beethoven, il est sourd, la vieille est sourde, tout le monde est sourd. Il y a que des sourds là-dedans. Pardon, madame. Elle est sourde. À mon avis, c'est la prochaine, elle. Hein. Repérez les lieux où ça va se faire ici. Hein. Voilà, c'est moi. Mais il n'y a que moi, donc... Elle avait quel âge, la dame, dans le cercueil? 107 ans. Elle est partie trop tôt, ouais, tout à fait. Fauché en plein vol, oui, fauché. Enfin, 107 ans, fauché en plein vol. Tu commences quand même à regarder la piste. Hein,
2: Dans le prochain volet, nous irons en Auvergne avec Jérôme Commandeur.
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0: J'ai le plaisir de jouer avec Claire. Bonjour Claire.
5: Non, Vanessa.
0: Voilà, Vanessa va remettre les choses au bon endroit. Mais vous voyez, on a encore un peu le cerveau en vacances, hein, nous.
5: Ah oui, bah oui.
0: Alors, de votre côté, je ne vous le souhaite pas, parce que c'est ce qui va vous servir de peut-être gagner. Donc, il vaut mieux être réveillé. Yes, Vanessa, on a devant nous 3 questionnaires de culture générale. Et il va falloir briller. Vous choisissez celui que vous préférez, évidemment, pour essayer de faire un maximum de points sur les 10 questions. J'ai un questionnaire sur les villes du Moyen-Orient. J'ai un questionnaire sur la botanique. Et j'ai un questionnaire sur le langage familier.
5: Oh. On va essayer le langage familier.
0: Ça part sur le langage familier. Une minute pour répondre à 10 questions sur ce thème. Si vous butez sur une question, comme toujours, vous dites « je passe » et on revient à la question s'il nous reste du temps à la fin du questionnaire. On prend en compte toujours votre première réponse. Et puis, bah voilà, une minute devant vous. Est-ce que vous êtes prête, Vanessa ?
5: On y va.
0: Feu gaz ! Quelle est la signification du verbe « flipper » en français ?
5: Avoir peur.
0: Quel mot familier a-t-on tiré du roumain « pouc » qui veut dire « traître » ?
5: Passe.
0: Quel mot argot venant probablement d'emberlificoté désigne de petits bijoux de piètre qualité ?
5: Passe. Oh.
0: Chez les plus jeunes, que veut dire avoir le seum ?
5: Avoir... passe.
0: Que désigne le mot « mytho » dans le langage familier ?
5: Mentir.
0: Quel mot d'origine occitane désigne un endroit très chaud en plein soleil ?
5: Passe.
0: Quel ustensile ménager est utilisé dans le langage suisse pour désigner une personne avare ?
5: Passe.
0: Comment dit-on énervé en verlan ?
5: Vénère.
0: Quelle plante potagère sert à désigner des mensonges en langage courant ?
5: Bobard.
0: Quel mot familier synonyme de gifle est en partie inspiré du mot mandoline ?
5: Mandale.
0: Quel mot familier a-t-on tiré du roumain pouc qui veut dire traître ?
5: Passe.
0: Ah. J'essaie de faire vite pourtant.
5: Le seum, c'est la chance.
0: Le seum, c'est plutôt dans le langage des. C'est même en train de devenir dépassé, hein, pour tout dire, mais le seum, c'est triste, déçu, ça peut aussi être énervé. Ça m'agace, je suis agacé, j'ai le seum.
5: Ah oui, ok,
0: pour le reste, on va voir tout ça. Le verbe flipper, vous m'avez dit avoir peur, bien sûr, être inquiété, c'est correct. Le mot familier tiré du roumain pouc, qui veut dire traître, c'est poucave.
5: Ah ouais, mais bon, ouais.
0: Eh oui, il faut y penser.
5: Dans le soldat Ryan.
0: Oui, dans le soldat Ryan, effectivement, voilà. Puis ça a pas mal influencé aussi les jeunes générations. Quel mot argot venant probablement d'emberlificoté désigne des petits bijoux de piètre qualité ? C'est des breloques.
5: Ah, mais oui, d'accord,
0: ouais.
5: Mais il serait parvenu.
0: Oui, il faut le trouver. Puis en plus, je dis emberlificoté, donc on cherche avec emberli,
5: ouais.
0: Eh ben non. Le mot mytho dans la gage familier, c'est une personne qui ment, un mensonge, c'est correct. Le mot d'origine occitane qui désigne un endroit très chaud, en plein soleil, c'est le cagnard.
5: Ah oui, alors non, alors je... Ouais.
0: On le connaît le mot, mais il faut le relier, évidemment.
5: Ouais.
0: Cet ustensile ménager utilisé dans le langage suisse pour désigner une personne avare, proche de ses sous, qui ne veut pas partager, t'es une... râpe.
5: Ah, la râpe, mais non.
0: Eh ben voilà. Énervé en verlan, c'est vénère, c'est juste. Cette plante potagère qui sert à désigner des mensonges en langage courant, c'est pas le bobard qui ne pousse pas dans nos jardins, malheureusement.
5: Non, mais.
0: Qu'est-ce qui pousse dans nos jardins pour dire des mensonges ? C'est les salades.
5: Ah, mais oui.
0: On a raconté des salades.
5: Ouais.
0: Et enfin.
5: Une minute, là, il faut que ça vienne.
0: Oui, c'est ça. Mmh. Synonyme de gifle, inspiré du mot mandoline, vous m'avez dit mandale. Voilà. Et c'est correct.
5: Ouais.
0: Ça vous fait 3 points et un cerveau bien fatigué tout à coup. Il a fallu réfléchir là, hein, c'était pas donné à tout le monde.
5: Oui, mais après, entre la cuisine, le langage familier, les légumes, enfin, il faut trouver quoi.
0: Ouais, c'est ça, il faut tout relier. Donc, 3 points, c'est honorable, ça peut passer, mais il faut quand même un miracle, je vous le cache pas. En tous les cas, ça me fait plaisir de vous entendre, Vanessa.
5: Bah oui, je reviendrai.
0: Avec grand plaisir, on vous souhaite une bonne semaine et peut-être à vendredi.
5: Mais merci, pareil, merci, au revoir.
0: Au revoir. Le score à battre est donc désormais de 3 dans notre presse Citron. J'espère que vous allez pouvoir mettre vos neurones dans le bon ordre. Rendez-vous demain pour jouer avec nous vers 11h45.
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0: Elle revient du passé, c'est Julie qui joue avec nous aujourd'hui. Bonjour Julie.
6: Bonjour.
0: Julie qui est fan des fêtes médiévales et puis ce genre de choses-là, quoi. On se costume, oui, on s'habille comme à l'époque et puis on fait comme si l'électricité n'existait pas, mais on a quand même un attel dans la poche quelque part.
6: Mais non, faut pas dire ça.
0: Ce sont des artefacts magiques anciens, on va les appeler comme
6: voilà.
0: Ça. Bon, bah alors, bienvenue dans notre époque. Vous allez jouer avec nous au Presse Citron. J'ai devant moi 3 questionnaires de culture générale. Vous choisissez celui que vous préférez pour jouer. J'ai un questionnaire sur les chansons françaises. J'ai un questionnaire sur les Pays-Bas. Et j'ai un questionnaire qui tourne autour du mot « bouche ».
6: Allez,
0: ça part sur le mot bouche. Une minute pour répondre à 10 questions sur ce thème, en espérant pas attraper de l'herpès, évidemment.
6: Ouais, on va éviter.
0: Si vous butez sur une question, vous pouvez dire je passe et on revient à la question s'il nous reste du temps à la fin du questionnaire. Comme toujours, on prend en compte votre première réponse, si c'est autre chose que je passe, évidemment. Voilà, le score à battre est de 3.
6: Hélico.
0: Vous avez dit quoi, hélico?
6: J'ai dit go.
0: Ah, okay. J'ai compris, hélico. Bon, bah, on y va, hélico. Vous êtes prête, c'est bon, on y va.
6: On est prête.
0: Feu. Quelle chanteuse ayant sorti à la 11e saison de la Starac a sorti fin 2024 Mauvais Garçon, ayant participé à la 11e?
6: Elena.
0: Avec quelle chanson Zoé May a représenté la Suisse à l'Eurovision 2025?
6: Passe.
0: Quel chanteur a interprété en 65 le titre La Bohème?
6: Sarah Zavour.
0: Qui a écrit et composé Je te promets, chanté par Johnny Hallyday?
6: Passe.
0: Quel duo jurassien avait de sortir le titre Vendredi pluvieux?
6: Caravane.
0: Avec quelle chanson Santa a-t-elle connu son premier succès en solo en 2022?
6: Passe.
0: À quel chanteur doit-on le titre Reflet, qui figure sur son nouvel album intitulé Adrénaline?
6: Matokoa.
0: Quelle chanson du groupe Image Julia Doré a-t-il repris à sa façon?
6: Passe.
0: À quel chanteur doit-on le titre Les Murs Porteurs, sorti en 2013?
6: Je passe.
0: Quelle chanson de Claude François a été adaptée en anglais sous le titre My Way?
6: C'était catastrophique.
0: Non, la réponse c'était comme d'habitude.
6: Merci.
0: My Way, effectivement, en anglais, c'était la chanson comme d'habitude de Claude François. On vous a senti paniqué, on a entendu des voix sortir du néant.
6: Oui, c'est ma belle-maman. Elle est à la cuisine, elle écoute la radio, tout le monde est sur la terrasse.
0: Ok, d'accord. Elle était au taquet, ça braillait de toutes parts. Mais
6: voilà.
0: Je crois qu'elle vous a soufflé quand même 2-3 choses qui vous ont un peu sauvé la mise.
6: Ouais,
0: ça commence avec cette chanteuse qui a participé à la 11e saison de la Starac qui a sorti fin 2024. Mauvais garçon, m'a dit Elena. Malgré le fait que j'ai buté sur la question, je vous présente mes excuses, mais ça s'est plutôt bien passé. Donc Elena, bonne réponse, bien joué. Avec quelle chanson Zoé May a représenté la Suisse à l'Eurovision en 2025? C'est la chanson Voyage.
6: Ok, je ne savais pas.
0: Voilà. La chanteur qui a interprété en 65 le titre La Bohème, Charles Aznavour, bien sûr. Et il a un cousin garagiste qui chantait l'ABM, mais c'était pas...
6: Oui, c'était pas l'ABM.
0: L'ABM, ah, faudrait faire un remix un peu parodique, ça pourrait être sympa. La chanson « Je te promets » de Johnny Hallyday a été écrite et composée par Jean-Jacques Goldman.
6: Oui, on peut le savoir.
0: Voilà. Le duo jurassien qui vient de sortir « Vendredi pluvieux », ce n'est pas Caravane, c'est Carousel.
6: Oui, c'est après coup que je me suis dit non, c'était pas ça. Oui.
0: Vous êtes en mode vacances, vous. Hein. Allez, caravane, ça part.
6: Oui, c'est ça.
0: Non, c'est plus fête forêt, là. Carousel, effectivement. Avec un très beau titre aussi, bien sûr, et un très bel album. La chanson avec laquelle Santa s'est fait connaître en 2022, c'est Popcorn Salé. Vous l'avez certainement entendu.
6: Oui, en plus.
0: Voilà. Chanteur dont le titre Reflet figure sur son nouvel album intitulé Adrénaline, vous m'avez dit Matt Pokora, M. Pokora, c'est valable, tout à fait, bonne réponse. Julia Doré a repris du groupe Image Les Démons de Minuit. Okay, qui ça, qui ça?
6: Oui, oui.
0: Vous croyez que si vous avez posé la question en disant qui ça, vous l'auriez trouvé?
6: Je pense que oui, là, certainement. Voilà, ça aurait été même plus rapide, je pense.
0: On reconnaît l'effet tard.
6: À
0: quel chanteur doit-on les Murs porteurs sortis en 2013? Il s'agit de Florent Pagny.
6: Oui, voilà. Je l'avais au bout de la langue, mais je ne voulais pas venir.
0: Voilà, elle travaillait un petit peu dans le bâtiment, visiblement, Florent Pagny. Et puis Claude François, ben voilà, vous l'avez raté aussi, comme d'habitude, c'est passé à côté. Vous avez fait 3 points, vous arrivez à égalité avec Vanessa. Si ça se trouve, ça va être comme ça toute la semaine. Hein. On a déjà eu des semaines comme ça, où ça reste un peu dans les 3 et 2, etc. Donc peut-être qu'on vous retrouve vendredi pour la finale.
6: Mais écoutez, on croise les doigts.
0: Tout à fait. Et puis on vous laisse retourner dans votre passé composé. Et puis on vous rappellera à notre époque vendredi, si tout va bien. Une bonne journée.
6: Nickel, ben merci beaucoup. Bonne journée, au revoir.
0: Au revoir. Le score à battre est toujours de 3. Ça ne change pas. Vous aurez votre chance demain, vers 11h45.
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0: Yannick est avec nous aujourd'hui. Bonjour Yannick.
7: Bonjour, bonjour.
0: Yannick qui se remet gentiment au travail. Hein. On a eu la petite période de vacances. Puis maintenant, ben voilà, on y va doucement mais sûrement. Et puis on se garde quand même quelques apéros sous le coude, j'imagine.
7: Eh ben voilà.
0: Exactement. Et puis un petit précitron de temps en temps, ça fait pas de mal non plus. J'ai devant moi 3 questionnaires de culture générale. Pardon. Vous choisissez celui que vous préférez en termes de thématique. Pour savoir avec lequel vous allez jouer. J'ai un questionnaire sur les instruments de musique, j'ai un questionnaire sur les déesses romaines et j'ai un questionnaire autour du jaune.
7: On va alors le mot jaune.
0: Ça part sur le mot jaune. Alors, je prends bien le questionnaire du mot jaune parce que hier, la candidate avait choisi un autre thème et je lui ai fait le mauvais questionnaire. On n'y a rien vu. J'ai dû la rappeler. Elle m'a dit qu'il n'y avait pas de problème. C'était Julie. Mais voilà. Donc, je vérifie bien. C'est bon. J'ai le bon questionnaire sous les yeux. Tout va bien. Yannick, une minute pour répondre à des questions sur ce thème autour du jaune. Si vous butez sur une question, vous dites je passe et on y revient s'il nous reste du temps à la fin du questionnaire. Le score à battre est de 3. Est-ce que vous êtes prête?
7: On peut y aller, c'est bon.
0: Alors feu, gaz.
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0: Comment appelle-t-on plus couramment le vitellus?
7: Je sais pas.
0: Dans quel pays le Wanghe, appelé aussi fleuve jaune, coule-t-il?
7: Dans quel pays?
0: Oui.
7: La Chine.
0: Comment se nomme le Teletubbies jaune?
7: Gypsy. Non.
0: En 1983, quel groupe de rock français a sorti l'album Le Péril Jaune?
7: Indochine.
0: Qu'est-ce qui est jaune dans une fameuse œuvre de l'écrivain Gaston Leroux?
7: Le chien.
0: Lors du
7: jaune.
0: Lors du Tour de France, qui porte le maillot jaune?
7: Le vainqueur.
0: Quelle planète est surnommée la planète jaune à cause de son atmosphère riche en ammoniac et en méthane?
7: Passe.
0: Dans quel département français produit-on le célèbre vin jaune?
7: C'est le département le Jura.
0: Selon... Ah. Écoutez, je vous la pose pour le beau geste. Selon un mème ou un mime célèbre, qu'est-ce qui est jaune et qui attend? Vous savez ce que c'est un mème?
7: Un
0: mème, c'est une courte séquence ou une photo qui a marqué Internet et qu'on ressort pour exprimer une idée ou un concept.
7: Aucune idée, alors.
0: Voilà.
7: Aucune idée.
0: Alors, qu'est-ce qui est jaune et qui attend? La réponse, c'est Jonathan.
7: Ah, ah oui.
0: Mais okay. C'est voilà, c'est une référence et vous ne l'aviez pas. Ouais, pas de regret sur ce coup-là. Pour le reste, on va corriger.
7: Non, du tout.
0: On va corriger tout ce qui vient. Comment appelle-t-on plus couramment le vitellus? Il s'agit du jaune d'œuf.
7: Ah oui.
0: Et oui, il a un nom scientifique. Dans quel pays le Wanghe, aussi appelé fleuve jaune, coule-t-il? C'est la Chine. Bonne réponse. Le Teletubbies jaune ne s'appelle pas Gypsy, il s'appelle Lala.
5: Ah ben voilà.
0: Hein. Et oui.
5: Après, ça remonte un petit peu.
0: Ouais, c'est ça. Il y avait Tinky Winky, Dipsy, Lala et voilà. Po pour le dernier. Vous étiez un peu au milieu de tout ça. Voilà, c'est vrai qu'il fallait faire ressortir un petit peu tout ce qu'il y avait. En 83, le groupe de rock français qui a sorti Le Péril Jaune, c'est Indochine. Bonne réponse. Gaston Leroux a écrit une œuvre qui s'appelait Le Mystère de... La chambre jaune.
5: La chambre jaune.
0: Ah, oui, et pas le chien. Lors du Tour de France, qui porte le maillot jaune? Vous me dites le vainqueur. C'est le leader du classement général, mais c'est le vainqueur effectivement du Tour de France. Donc je vous l'accorde pour celui-là. Bien joué.
5: Merci.
0: La planète qui est surnommée la planète jaune à cause de son atmosphère riche en ammoniac et en méthane, il s'agissait de Saturne. C'est celle qui a les anneaux.
5: Oui, ben oui, mais je savais pas qu'elle avait cette eau de...
0: Ah, c'est vrai qu'on n'y va pas souvent pour remarquer qu'elle est saturée en ammoniac et en méthane. Ça, c'est...
5: Mais ouais.
0: On devrait y aller plus souvent hein, pour s'en rendre compte. Le département français où est produit le célèbre vin jaune, le Jura, c'est juste. Et puis, Jonathan, vous l'avez raté. Ça vous fait 1, 2, 3, 4 bonnes réponses. Vous prenez la tête, Yannick.
5: Ah ben, de justesse.
0: Oui, effectivement, de justesse. 4 points. Ça va peut-être suffire pour remporter la mise vendredi. On vous tiendra au courant. Mais d'ici là, ben voilà. C'est un bel après-midi. Et puis tranquille
5: ben
0: sur le
5: même.
0: Retour au boulot. Hein.
5: Voilà. Alors
0: bonne
5: peut-être
0: journée,
5: à vendredi. Janine.
0: Oui, peut-être à vendredi. Au revoir. Nous, eh bien, on va continuer cette aventure du Presse-Citron. Le score à battre est désormais de 4. Vous aurez votre chance demain vers 11h45.
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0: Et c'est Karine qui joue avec nous aujourd'hui. Bonjour Karine.
8: Bonjour.
0: Karine, c'est une grande première de vous retrouver à notre téléphone pour affronter le Presse-Citron. Pas trop intimidée, ça va ?
8: Un peu quand même, j'arrive.
0: C'est vrai.
8: Mais ça va.
0: Il a quand même du charisme, ce Presse-Citron, hein.
8: Ah oui.
0: En plus, vous facilitez pas les choses parce que je crois que vous avez vos collègues derrière vous.
8: Exactement.
0: Eh ben, vous voyez, ce serait une pression supplémentaire. Normalement, on les appelle pour qu'ils nous aident, mais après, c'est les premiers à se moquer de nous si on fait un truc à côté.
8: Exactement, ça va être ça.
0: Bon, je sens que c'est plutôt bon enfant de votre côté, donc ça a l'air de pas trop vous mettre la pression, c'est pas plus mal.
8: Non, ça va.
0: Super, alors on va pouvoir se lancer dans l'aventure. J'ai devant moi 3 questionnaires de culture générale sur des thèmes différents. Vous choisissez celui qui vous parle le plus. J'ai un questionnaire, par exemple, sur les minéraux. Voilà, si vous aimez tout ce qui est gemmes et compagnie. J'ai un questionnaire relatif au mot as, A-S, comme la carte, l'as. Donc plein de questions qui tournent là autour. J'ai un questionnaire sur le théâtre.
8: Oh là là là là.
0: Ah, vous n'allez pas vous faire des amis, hein, effectivement.
8: Alors. Avec l'as, on essaye avec l'as.
0: Relatif au mot house, c'est une sorte de questionnaire divers et varié, mais qui tourne autour de ce mot. Donc ça peut vraiment partir dans tous les sens. Ayez juste ce mot as en tête et ça devrait bien se passer. 1 minute pour répondre à des questions sur ce thème. Si vous butez sur une question, vous dites je passe, on y revient s'il nous reste du temps à la fin du questionnaire. Et le score à battre est de 4. Est-ce que vous êtes prête?
8: Je suis prête.
0: En piste. Qui est l'acteur principal du film L'As des As du réalisateur Gérard Houry, sorti en 82?
8: Belmondo.
0: Dans la cartomancie, quel as symbolise le succès en affaires, l'argent?
8: L'as de cœur.
0: Au poker, quelle combinaison avez-vous si vous avez en main 3 as et 2 rois?
8: Le brelot.
0: Quel élément chimique a pour symbole as?
8: Je passe.
0: Dans quelle chanson de MC Solar peut-on entendre « Je suis l'as de pique qui pique ton cœur » ?
8: Caroline.
0: Quelle partie du poulet est surnommée « l'as de pique » ?
8: Je passe.
0: Dans quel pays bordé par la France se situe la ville d'As ?
8: Espagne.
0: Longue de 50 km, dans quel pays africain coule la rivière l'As ?
8: Je passe.
0: Dans quel jeu de société trouve-t-on la carte nommée As du volant ?
8: Milbourne.
0: Et oui, c'était les Milbourne. Malheureusement, c'est arrivé un peu tard.
5: Pas facile celui-là.
0: Alors celui-là, effectivement, c'était un peu compliqué. Ça brassait très très large avec des références qui sont quand même un peu pointues. On va voir ce que ça donne sur un malentendu, sait-on jamais. Le film L'As des As de Gérard Houry est porté effectivement par l'acteur principal Jean-Paul Belmondo. Dans la cartomancie, l'as qui symbolise le succès en affaires, l'argent, ce n'est pas l'as de cœur, c'est l'as de trèfle.
5: Je l'ai dit après, trop tard.
0: Ouais, malheureusement. Au poker, quelle combinaison avez-vous si vous avez en main 3 as et 2 rois? Il s'agit d'un full as, un full d'as par les rois même. Mais si vous me disiez full as, c'est un full, ça aurait pu passer. Je voulais surtout le mot full en fait. Mais voilà, full d'as par les rois. Quel élément chimique a pour symbole as, as, c'est l'arsenic?
5: Ah, mais oui.
0: On est dans le tableau des périodiques des éléments de Mendeleïev. AS, c'est arsenic. Enfin, il y a aussi de la musique avec la chanson de MC Solar. Je suis l'as de pique qui pique ton cœur. Qui ça? Eh bien oui, Caroline, pour boucler la boucle des 4 as. Quelle partie du poulet est surnommée l'as de pique? Il s'agissait du croupion.
5: Ah,
0: oui, la partie où on trouve ce qu'on appelle la queue aussi. C'est donc l'as de pique qu'on appelle ça. Allez savoir pourquoi, certainement pour la forme. Voilà. Dans quel pays bordé par la France se situe la ville d'As? Vous m'avez dit l'Espagne, ben c'était de l'autre côté, c'était la Belgique. La rivière As, qui coule dans un pays d'Afrique, il s'agissait de l'Afrique du Sud. Afrique du Sud, AS, Afrique du Sud, bon ça, fallait le savoir aussi. Et puis effectivement, l'as du volant se trouve dans le jeu des 1000 bornes, mais c'est arrivé trop tard. 2 points pour débuter et lancer votre grande carrière de joueuse du Presse Citron. J'interdis à tous vos collègues de se moquer de vous parce que c'était pas facile. J'aimerais même plutôt qu'ils vous payent un verre et qu'ils vous régalent plutôt qu'ils vous briment. On fait comme ça?
5: Non, mais pas de soucis.
0: Vous reviendrez en tout cas.
5: Oui, on reviendra.
0: Ah bah super. Alors, salutations à toute l'équipe. Bon après-midi et à une prochaine. Au revoir.
5: Au revoir, bon après-midi, au revoir.
0: Le Presse Citron vous attend demain pour la finale. Le score à battre est toujours de 4. Rendez-vous aux alentours de 11h45 pour jouer avec nous.
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0: Et aujourd'hui, je reçois Emma. Bonjour Emma.
9: Bonjour.
0: Emma, c'est votre grande première au Presse Citron. Comment vous vous sentez?
9: Oui. Un peu stressée là.
0: C'est vrai? Est-ce qu'il y a des gens qui vous écoutent susceptibles de se moquer de vous?
9: Non, je pense pas.
0: Bon,
9: non,
0: alors ça va. Ça va. Le seul stress que vous pouvez avoir, c'est de perdre. Mais perdre quelque chose que vous ne possédez pas, c'est pas grave. Puis en plus, vous pouvez revenir quand vous voulez au Presse Citron, franchement. Ah. On va respirer un grand coup et vous jouez avec nous au Presse Citron pour essayer de battre le score de Yannick. Yannick, on n'arrive pas à joindre. Yannick, si vous nous entendez, passez-nous un petit coup de fil. Comme ça, eh bien, s'il y a une égalité, on pourra vous départager. On sera quitte de faire une malheureuse. Voilà, donc appelez-nous Yannick dès que vous pouvez si vous nous entendez. Sinon, on va tout droit. Du coup, ma chère Emma, vous avez devant vous 3 questionnaires de culture générale et vous pouvez choisir quel thème vous convient le mieux parmi ces trois questionnaires. J'ai un questionnaire sur le cinéma, les films de l'année 2024, donc les films qui ont marqué l'année passée. Et je crois que Yannick est par là. Yannick, c'est vous?
10: Oui.
0: Ah bah super, Yannick, vous restez en ligne, on vous retrouve à la fin, ça marche?
10: Tout à l'heure.
0: Super. Alors, ma chère Emma, donc les films qui ont marqué l'année passée. J'ai un questionnaire autour du mot sang, donc le sang S-A-N-G qui coule dans nos veines et pas le nombre sang. Et enfin, j'ai un questionnaire qui dit ça commence par la lettre O.
10: C'est facile.
0: Je consulte ma collègue. Alors on va faire un meeting, toute l'équipe de l'entreprise s'il vous plaît. On va faire un PowerPoint pour savoir quelles sont nos chances de victoire les plus accrues. Et on va aussi aller appeler le CEO histoire d'avoir un éclairage. Peut-être aussi le comptable.
10: Je pense qu'on va prendre commence par O.
0: Ça commence par la lettre O, vous faites pas avoir, attention. sur ce truc-là. Si vous ne savez pas et que ça ne vient pas tout de suite, il faut avoir la présence d'esprit de passer relativement vite. Parce que souvent, on se dit, on cherche des mots qui commencent par O, mais si on n'a pas la réponse, on n'a pas la réponse. Donc, des fois, c'est compliqué. Alors, une minute pour répondre à 10 questions. Sur ce thème, ça commence par la lettre O. Si vous butez sur une question, vous dites « je passe », vous pouvez dire « je passe » et on y revient s'il nous reste du temps, une fois qu'on aura fait tout le questionnaire. Le score à battre est de 4. Est-ce que vous êtes prête, Emma ?
11: Prête.
0: Est-ce que votre collègue est prête aussi ?
11: On est toutes les deux.
0: Alors, en piste, on y va ! Le prêt, c'est trop. Quelle pâtisserie porte le même nom qu'une pièce de théâtre chantée ?
11: Un opéra.
0: Quel état américain pour capitale Columbus ?
11: Ohio.
0: Dans le tableau périodique des éléments, qu'est-ce qui correspond à la lettre O ?
11: Oxygène.
0: Quel pays d'Asie centrale a pour capitale Tashkent ?
11: Asie centrale, Ouzbékistan.
0: Quel Hawaïen célèbre a exercé deux mandats de président des États-Unis ?
11: Obama.
0: Quel personnage de BD porte des tresses, un pantalon rayé bleu et blanc et des menhirs ?
11: Obélix.
0: Comment s'appelle le cousin nord-américain de l'élan ?
11: Passe.
0: Dans la mythologie grecque, quel personnage est à la fois le fils et l'époux de Jocaste ?
11: Passe.
0: Quel monument est érigé au centre de la place de la Concorde à Paris ?
11: L'obélisque.
0: Comment appelle-t-on une petite somme d'argent donnée en guise de contribution ou d'aumône ? C'est une obole. Une obole que vous pouvez par exemple gagner en grattant des billets à gratter Suisse-Los.
11: Ouais, ça revenait pas.
0: Oui, bah écoutez, c'est pas grave. Peut-être que ça suffira avec le reste. Comment vous l'avez senti cette première, Emma ?
11: Moyen.
0: Ok. Mais vous pensez que vous avez fait mieux que 4 ou moins bien ?
11: Aucune idée. Là je me rappelle même plus des questions.
0: C'est l'effet presse citron, voilà. On oublie, voilà. Si vous avez des problèmes d'ailleurs, vous pouvez venir jouer au presse citron, vous aurez tout oublié. Alors, on va corriger tout ça et vous rafraîchir la mémoire, ma chère Emma. Une pâtisserie qui porte le même nom qu'une pièce de théâtre chantée. Vous me dites l'opéra, c'est une bonne réponse, bien joué. L'État américain qui a pour capitale Columbus, l'Ohio, c'est juste. Le O dans le tableau périodique des éléments, c'est l'oxygène, c'est correct. Vous m'avez dit l'Ouzbékistan qui a pour capitale Tashkent. Mais non, c'est bel et bien l'Ouzbékistan. Bonne réponse aussi, vous faites 4 pour l'instant. Vous êtes arrivé à égalité avec Yannick. Alors, est-ce que pour la suite, on a brillé ? Alors, on a eu cet Hawaïen célèbre qui a exercé deux mandats de président des États-Unis. Vous me dites Barack Obama, était-il Hawaïen ? Eh bien, oui, c'est une bonne réponse, donc vous remportez les cadeaux. On va juste corriger le reste pour le plaisir, pendant que vous célébrez silencieusement de votre côté. Je vous imagine avec votre collègue faire des « yes, yes !» Vous faites ça ?
11: C'est exactement ça.
0: Eh bien, continuez, on va juste corriger le reste. Ce personnage de BD qui porte des tresses, des pantalons rayés bleu et blanc et des menhirs, c'est Obélix, bien sûr. Le cousin nord-américain de l'élan, c'est l'orignal. Un mot qu'on ne peut pas forcément dire sans prendre l'accent québécois, je ne vais pas trop le faire, mais l'orignal, voilà, c'est comme ça qu'on le dit. Dans la mythologie grecque, le personnage qui est à la fois le fils et l'époux de Jocaste, c'est Œdipe, le fameux complexe d'Œdipe qui a connu une aventure plus commune, mais qu'on associe à une période qui peut aussi nous toucher. Donc c'était Œdipe. Le monument érigé au centre de la place de la Concorde à Paris, l'obélisque, c'est juste. Et puis l'obol, vous l'avez raté, mais finalement, vous allez pouvoir en profiter de cet obol, puisqu'on vous offre avec grand plaisir 100 francs billets à gratter Suisse-Los. Bravo!
11: Super!
0: Je prends juste Yannick. Yannick, déçu peut-être?
12: Non, absolument pas. C'est pas grave.
0: Parce que de toute façon.
12: Bravo Emma, et bonne chance pour le grattage!
11: Merci, t'es gentil.
0: Voilà, en plus vous avez tout le fair play de Yannick. Yannick qui sait bien que si elle perd au Père Citron, ça lui permet de jouer à d'autres jeux sur RGB, ça c'est bien.
12: Il a retenu tout ça, ouais.
0: Eh bien Yannick, on vous dit à une prochaine. Merci d'avoir participé.
12: Allez, bon week-end, merci.
0: Pareillement, au revoir. Ma chère Emma, bah oui, les 100 francs de billets à gratter Swisslo, ce sont pour vous, pour gratouiller. J'imagine que vous allez partager avec votre collègue.
13: Oui.
0: Ça va occuper une petite pause de 9 heures, ça.
13: Peut-être.
0: Ouais. Et puis, si vous avez le jackpot, vous nous faites savoir, juste qu'on sache, pas qu'on veuille en profiter aussi, mais savoir un petit peu ce que vous en faites.
13: Pas de problème, on vous dira.
0: La classe. On vous souhaite un bon grattage, un bon appétit, un bon week-end, ma chère Emma.
13: Merci de même.
0: Au revoir.
13: À bientôt.
0: Eh bien voilà, on participe pour la première fois au Presse Citron et on en ressort vainqueur. Qu'est-ce que vous voulez de plus ? Bravo donc à Emma. Le Presse Citron prend son petit week-end et il revient lundi, comme d'habitude, sans faute, vers 11h45.
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0: Et c'est Julie qui joue avec nous aujourd'hui. Bonjour Julie.
14: Bonjour.
0: Julie, ça va cette reprise ?
14: Mais ça va très bien.
0: Bon, bah super.
14: Ça va très bien, il fait beau.
0: Hein,
14: on
0: franchement.
14: On ne peut pas demander mieux.
0: Il fait pas trop trop chaud non plus.
14: Exactement.
0: Bon, alors la fête est belle. On va pouvoir se plonger dans ce Presse Citron, la tête la première. Devant vous, trois questionnaires de culture générale avec des thèmes différents. Vous choisissez celui que vous préférez. J'ai un questionnaire qui s'appelle « Les yeux en culture générale ». Une sorte de divers et variés, mais qui tourne autour des yeux. La sculpture et les châteaux.
14: Je vais prendre les yeux.
0: Les yeux dans la culture générale.
14: Voilà.
0: Vous n'êtes pas expert en château ni en sculpture, donc...
14: Non.
0: C'est vous qui voyez, hein.
14: Non. Bah écoutez, voilà.
0: Ben voilà. Moi ça me va, tout me va.
14: Vous faites jouer, hein.
0: Exactement. Une minute pour répondre à 10 questions sur ce thème de les yeux en culture générale. Si vous butez sur une question, vous dites je passe. Et on y revient s'il nous reste du temps à la fin du questionnaire. Il n'y a pas de score à battre parce que c'est vous qui démarrez cette semaine. Est-ce que vous êtes prête ?
14: Moi je suis prête.
0: Qui ne l'est pas ? Ah, moi, vous dites ?
14: J'ai rien dit.
0: Ah, vous l'avez sous-entendu.
14: Moi, je suis prête.
0: Ah, d'accord.
14: Moi, je suis prête.
0: Alors, moi aussi. Donc, on y va.
14: Ah, alors on peut y aller.
0: Là, j'ai peur que vous attendiez quelqu'un. Bon, ben, c'est parti. Tout va bien. On y va. Le Presse-Citron. Quelle partie de nos yeux peut changer de taille selon l'éclairage ?
14: La pupille.
0: Qui est l'interprète de la chanson « Les beaux yeux de la mama » sortie en 2015 ?
14: Passe.
0: Dans quelle chanson de Francis Cabrel sont ces paroles ? On rêvait de Venise et de la liberté, j'aimerais quand même te dire...
14: Je t'aime à mourir.
0: De quoi sont atteints les personnes qui voient flou de loin, mais net de près ?
14: Presbyte.
0: Quelle expression animalière qualifie une vision très perçante ?
14: Je passe.
0: Qui est l'auteur du recueil poétique « Les yeux d'Elsa » publié en 1942 ?
14: Je passe.
0: Selon Cicéron, de quoi les yeux sont-ils le miroir ?
14: Je passe.
0: Dans Quai des Brumes, quel acteur a prononcé cette réplique culte ? T'as de beaux yeux, tu sais.
14: Je passe. Jean-Paul Belmondo.
0: Quel animal a des yeux capables de bouger indépendamment l'un de l'autre ? Un animal qui a les yeux capables de bouger indépendamment l'un de l'autre.
14: Ben, je sais pas.
0: Et qui a une langue pour attraper des insectes.
14: Ah.
0: Et qui a des habits...
14: Le lézard.
0: Pardon ?
14: Le lézard.
0: Un caméléon, plus exactement.
14: Un caméléon, ouais, ok.
0: Vous avez jamais vu ses yeux comme ils bougent dans tous les sens ?
14: Non.
0: Eh ben, observez un caméléon à l'avenir et vous verrez ses yeux, c'est fascinant. Donc, ce n'était pas bon pour celle-ci. Pour le reste, on va voir tout de suite. Il y a eu du bon, du moins bon. Ça commence par cette première question, la partie de nos yeux qui peut changer de taille selon l'éclairage. S'agissait de la pupille, c'est une bonne réponse. Qui est l'interprète de la chanson « Les beaux yeux de la mama » sortie en 2015 ? C'est Kenji Girac.
14: Eh oui. Ouais.
0: Dans quelle chanson de Francis Cabrel on peut entendre les paroles « On rêvait de Venise, de liberté, j'aimerais quand même te dire » ? Il s'agissait de l'encre de tes yeux.
14: Ah, mes mères, pardon.
0: Ça, c'est une autre chose.
15: Oui, pardon.
0: Oui, il y a des enfants qui nous écoutent, s'il vous plaît.
15: Oui, pardon.
0: De quoi sont atteintes les personnes qui voient flou de loin mais net de près? Vous m'avez dit les presbytes et non, c'était les myopes, c'est la myopie.
15: Alors voilà, ok.
0: Ben oui.
15: J'apprends quelque chose.
0: Quelle expression animalière qualifie une vision très perçante? Avoir des yeux de lynx. Vous l'aviez pas celle-là non plus?
15: Non.
0: Ah ben voilà, avoir des yeux de lynx. Qui est l'auteur du recueil poétique Les yeux d'Elsa, publié en 1942? Il s'agit de Louis Aragon. Selon Cicéron, qu'est-ce qui est le miroir de l'âme? De quoi les yeux sont-ils le miroir? Ben, c'était de l'âme, je viens de le dire.
15: Voilà.
0: Dans Quai des Brumes, quel acteur a prononcé cette réplique culte? T'as de beaux yeux, tu sais, vous avez passé. Puis vous m'avez dit Belmondo, j'aurais pas pris en compte, mais en plus c'était une mauvaise réponse, donc c'est pour ça que j'ai continué, et c'était Jean Gabin.
15: Ah merde, pardon.
0: Je vais vous enlever un point, le seul point que vous avez fait, si vous continuez. Bon,
15: c'est
0: alors
15: l'émotion.
0: Ça vous oui, oui, bien sûr. À la bonne ou l'émotion. Ouais. C'est donc avec émotion que je vous annonce que vous avez fait un point, un seul point pour cette fois-ci.
15: Voilà.
0: Bah oui, bien battu quand même. Vous avez tenté votre chance. Vous êtes quand
15: jusqu'à
0: même
15: demain,
0: en tête.
15: Je suis en tête.
0: Voilà, exactement. Jusqu'à demain, vous êtes en tête, vous êtes sur le trône et profitez-en.
15: Exactement.
0: Et croisez les doigts pour que personne fasse mieux que vous. Ce serait un peu chaud, mais sait-on jamais.
15: À vous de voir pour les questionnaires. Hein.
0: Moi, je pense ceux qui viennent. Hein. J'y suis pour rien. C'est le destin. Donc, un point pour vous. Peut-être à vendredi. Sinon, eh bien, vous souhaitez une bonne journée. À bientôt.
15: Mais oui, puis une bonne semaine.
0: Pareillement, voilà. Julie.
15: Allez.
0: Au revoir.
15: Merci. Belle journée. Au revoir.
0: Ainsi s'achève ce presse-citron vulgaire. Vous l'avez entendu. Ne dites pas le mot avec qui commence par M. Ça ne se fait pas. Dites zut ou punaise ou que sais-je, mais pas ça. Non, non, non. Restez pur. Le score à battre est toujours de 1. On se revoit demain vers 11h45.
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0: Et c'est Thibaut qui joue avec nous aujourd'hui. Bonjour Thibaut.
17: Bonjour.
0: Petit week-end en nature sur les pistes de ski des Savanières, vers les chiens de traîneau dans la Gadoue. Ce week-end à Seignelay-Légier, ça a pris le grand air, dis donc.
17: Ben, on profite des manifestations et des bonnes installations de la région. Donc,
0: vous avez si raison.
17: On a pas de chance.
0: Vous profitez en plus des magnifiques installations et des conditions d'enneigement du presse-citron, qui valent aussi le détour pour débuter la semaine. Et donc, pour vous, j'ai trois questionnaires. Vous choisissez celui que vous préférez pour pouvoir briller dans notre jeu. J'ai un questionnaire relatif au mot « canon ». On va tourner le mot canon dans tous les sens. On a les chansons Disney et puis la bière. Est-ce qu'on va prendre une petite bière?
17: Non, je ne suis pas trop bière, moi, justement.
0: Donc, ah, d'accord. Canon ou chansons Disney, les autres?
17: On va prendre le mot canon.
0: Voilà, c'est une sorte de divers et variés, mais avec le fil rouge du mot canon, simplement, qui tourne là autour. Quoi.
17: Ouais.
0: Une minute pour répondre à des questions sur ce thème du mot canon. Si vous butez sur une question, vous pouvez dire je passe, on revient à la question une fois qu'on aura fait le tour du questionnaire après une minute. Enfin, une fois qu'on arrivera au bout du questionnaire une première fois. Pas de score à battre puisque c'est vous qui débutez. Est-ce que vous êtes prêt, mon cher Thibaut?
17: Oui.
0: Alors en piste. Quel était le surnom du plus grand canon allemand utilisé pendant la Première Guerre mondiale?
17: Aucune idée.
0: Sorti en 61, quel film de guerre a réuni Gregory Peck, David Niven et Anthony Quinn?
17: Aucune idée.
0: Quel célèbre chant pour enfants est un canon, c'est-à-dire une mélodie chantée en décalage par plusieurs voix?
17: Frère Jacques.
0: Quel anglicisme désigne un véhicule blindé à chenilles muni d'un canon?
17: Un tank.
0: Dans le langage familier, que désigne le mot canon quand il est adjectif?
17: Très beau.
0: Quelle arme blanche est conçue pour s'adapter au canon d'un fusil? Une arme blanche.
17: Un canon d'un fusil. Olympiques.
0: Dans le manga Canon, en quoi se transforme le jeune Canon Imuro?
17: Aucune idée.
0: Quel musicien allemand est le compositeur d'un célèbre canon?
17: Rachel Bell.
0: Comment est aussi appelé un canon à neige? Un enneigeur.
17: Ok.
0: C'était pas le plus fin. C'est vrai qu'on utilise plutôt canon à neige que enneigeur. Ben voilà, belle bataille. On va voir à quel point vous avez brillé. Le surnom notamment du plus grand canon allemand utilisé pendant la Première Guerre mondiale, c'était la Grosse Bertha.
17: Ah, ok.
0: Ça vous dit rien?
17: Bah, je connais la Grosse Bertha actuelle, mais pas celle de l'époque.
0: C'est qui la Grosse Bertha actuelle?
17: Ouais, c'est les radars du canton.
0: Ok, je la connaissais pas celle-là. Ben voilà, c'est en référence à ce canon gigantesque, okay, qui défrayait la chronique.
17: Voilà. Je comprends maintenant.
0: En 61, un film de guerre avec Gregory Peck, David Niven et Anthony Quinn, c'est Les Canons de Navarone. Je n'ai pas vu ce film.
17: Moi non plus.
0: Le célèbre chant pour enfants, qui est un canon, c'est Frère Jacques, tout à fait. L'anglicisme qui désigne un véhicule blindé à chenilles muni d'un canon, un tank. C'était presque trop facile pour une question en se disant « mais c'est vraiment ça la réponse ?» Mais vous êtes allé tout droit et c'est très bien. Dans le langage familier, que désigne le mot canon quand il est adjectif, une très belle personne, c'est juste. L'arme blanche, conçue pour s'adapter au canon d'un fusil, c'est une baïonnette.
17: Ah ouais.
0: Eh ouais. Dans le manga Canon, j'ai dit canon mais je crois qu'on dit canon, mais c'était pour rester dans le thème. En quoi se transforme le jeune Canon Imuro? C'est en vampire. Un musicien allemand, compositeur d'un célèbre canon, vous m'avez dit Pachelbel, Johann Pachelbel, c'est une bonne réponse. Et puis ouais, l'enneigeur, vous l'avez raté. Il y en avait une dernière qui disait: quel pays asiatique est à l'origine de l'invention de la poudre à canon?
17: Je sais pas, Japon, Corée ou...
0: Et c'était la Chine. Pas de regret sur celle-ci, vous faites 4 points, Thibaut. 4 points, c'est pas mal, mais il faudra quand même en appeler à votre bonne étoile et puis serrer les dents jusqu'à vendredi si ça passe. Ouais.
17: Ça marche.
0: Eh ben, bien joué, bonne continuation, bon lundi.
17: Ben, merci, à vous aussi.
0: Et puis à tout bientôt, peut-être vendredi.
17: À tout bientôt, merci.
0: Au revoir.
17: Bonne journée.
0: Au revoir. Le score à battre est désormais de 4. Au Presse Citron, vous jouez avec nous demain aux alentours de 11h45.
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0: Et bonjour, avec nous aujourd'hui, j'ai le plaisir d'accueillir Gilles. Bonjour Gilles.
19: Bonjour, bonjour.
0: Prêt à affronter ce diable de Presse Citron?
19: Exactement.
0: Magnifique.
19: Complètement prêt.
0: Le score à battre est de 4 et j'ai devant moi 3 questionnaires de culture générale. Vous choisissez celui que vous préférez pour essayer de briller. On a les personnalités des années 80. On a la série télé Plus belle la vie et la suite, donc Encore plus belle la vie. Et puis sinon, la chimie.
19: Ouh, les personnalités des années 80, mais sans grande conviction.
0: Bon, ben voilà, il faut prendre des fois le moins pire, hein. c'est un peu le lot de tout le monde. c'est rare qu'on tombe sur vraiment les thèmes qu'on veut ou sur lesquels on peut briller, ça arrive parfois, on a des petits miracles. Moi, je rappelle toujours cette histoire de questionnaire sur Marilyn Monroe qui traînait dans nos tiroirs, et puis tout à coup, c'est tombé sur quelqu'un qui était absolument fan, qui a fait un 10 sur 10, c'était juste les planètes qui s'alignent. Bon, ben, c'est pas le cas cette fois-ci, mais sait-on jamais. Vous partez sur
19: jamais.
0: Personnalité des années 80, une minute pour répondre à 10 questions sur ce thème. Si vous butez sur une question, vous pouvez dire je passe et on y revient s'il nous reste du temps à la fin du questionnaire. Score à battre 4, vous l'avez entendu. Est-ce que vous êtes prêt, Gilles?
19: Volontiers.
0: Feu gaz. Quel était le nom de l'émission télé animée de manière énergique par Véronique et Davina?
19: Gym Tonic.
0: Dans quel film musical Jennifer Beals a-t-elle joué le rôle d'Alex, une jeune femme passionnée par la danse?
19: Je passe.
0: Quel artiste américain s'est imposé comme le roi de la pop?
19: Michael Jackson.
0: Sous quel nom est plus connue Frédéric Oskédé, chanteuse et animatrice d'émissions jeunesse?
19: Je passe.
0: Quelle chanson de Goldman, sortie en 81, a été son premier succès?
19: La vie par procuration.
0: À quelle célèbre chanteuse et l'acteur Sean Penn a-t-il été marié de 85 à 89?
19: Vanessa Paradis.
0: Quel pilote français de Formule 1 a été champion du monde de la discipline en 85, 86 et 89?
19: Je passe.
0: Dans quel club de foot européen Diego Maradona a-t-il joué de 84 à 92?
19: Le SSC Napoli.
0: Quel acteur a incarné le lieutenant Pete Mitchell alias Maverick dans Top Gun?
19: Je passe.
0: Quel acteur français a tenu le rôle principal dans Greystoke, la légende de Tarzan?
19: Je passe.
0: C'était Christophe Lambert.
19: Ouh là là.
0: Eh oui, il faut remonter très loin quand même hein, pour pouvoir sortir. Ouais,
19: j'étais à peine né, donc.
0: C'est vrai. Alors, il y en a certains qui ont duré dans le temps et qu'on a pu ressortir. Pour les autres, c'est vrai que c'était assez compliqué. On va passer tout ça en revue pour voir un petit peu où vous en êtes. Alors, ce nom de l'émission télé

0: C'était son premier succès. Malheureusement, vous n'avez pas tapé dans le bon. La chanson, c'était « Il suffira d'un signe ».
1: Ok, d'accord.
0: L'acteur Sean Penn était marié avec une célèbre chanteuse et aussi actrice à 16 heures, c'était Madonna et non pas Vanessa.
1: Ah, voilà, ouais.
0: Le pilote français de Formule 1 qui s'est imposé trois fois dans cette période-là, c'était Alain Prost.
1: Ouais, ça m'est venu que après.
0: Ça. Ouais, c'est ça. C'est toujours... Voilà, on en a pas tout de suite le nom, on passe et puis après ça fait tilt. Mm-hmm. Maradona, Diego de son prénom, a joué de 84 à 92 à Napoli. C'est une bonne réponse.
1: Super.
0: Cet acteur qui incarne le lieutenant Pete Mitchell alias Maverick dans le film Top Gun, qui continue d'incarner le héros de Top Gun dans les différentes... Il y a une mouture qui est sortie en 2024, sauf erreur. C'est Tom Cruise, c'est toujours lui.
1: Mais oui.
0: Indétrônable. Et puis Christophe Lambert, vous l'avez raté aussi. Ça vous fait 3 points, ça suffira pas pour détrôner Thibaut, mais sur un thème qui n'était pas de prédilection, c'est pas si mal.
1: Mais ouais, on va se contenter déjà de ça, et puis bah, bravo à Thibaut.
0: Bah oui, bon, il n'a pas encore gagné, mais pour l'instant, c'est lui qui est au sommet.
1: Ben, bravo.
0: Gilles, on vous souhaite une bonne journée, un bon appétit.
1: Et à vous aussi.
0: Merci beaucoup.
1: Au revoir. À la prochaine, au revoir.
0: Et nous, eh bien, on reviendra demain aux alentours de 11h45 pour vous permettre à vous aussi qui avez essayé de nous joindre aujourd'hui, mais malheureusement, bah, c'est pas vous qui avez joué. Chacun son tour, on fait comme on peut. Donc rendez-vous peut-être demain vers 11h45 pour jouer avec nous.
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0: Et aujourd'hui, nous jouons avec Yannick. Bonjour Yannick.
3: Bonjour à tous, bonjour.
0: Yannick qui est avec sa fille pour lui filer un coup de main. Comment elle s'appelle?
3: Oui, c'est Lucie.
0: Lucie?
3: Oui.
0: D'accord. Bon, bah écoutez, on espère que ça vous aidera à passer le cap et à battre ce score de 4 de Thibaut pour espérer remporter les 100 francs en billets à gratter, les 100 francs en bon cadeau que vous n'aurez même pas à gratter pour pouvoir aller les dépenser dans les stations Jubin. J'ai devant moi 3 questionnaires de culture générale. Vous choisissez celui que vous préférez pour essayer de battre ce score. J'ai un questionnaire qui s'appelle Caroline en question. À savoir que c'est un questionnaire qui parle bien sûr des Carolines célèbres, mais qui va aussi aller chercher d'autres choses autour du prénom Caroline. Voilà, vous êtes avertis. Un questionnaire sur les chanteurs italiens et un questionnaire sur les chats de fiction. Ça peut être dans le cinéma, ça peut être dans les livres, ça peut être dans les BD. Des chats partout, les dessins animés aussi, pourquoi pas. Enfin voilà, les chats de fiction. Chanteurs alors, italiens ou Caroline en question, qu'est-ce que vous préférez?
3: Ma fille adore les chats.
0: Elle adore les chats, donc ça part sur les chats de fiction, si j'ai bien compris.
3: On va essayer.
0: Alors c'est parti, une minute pour répondre à 10 questions sur ce thème des chats de fiction. Si vous butez sur une question, vous dites « je passe » et on revient à la question s'il nous reste du temps à la fin du questionnaire. Le score à battre est de 4, vous l'avez entendu. Êtes-vous prête?
3: Je suis prête, on est prête.
0: Alors, en piste. Le Presse-Citron. Quel chat noir et blanc, héros de dessin animé muet et américain, a été créé en 1919?
3: Pas.
0: Dans quel dessin animé apparaît le chat de gouttière Thomas O'Malley?
3: Pas.
0: Quel personnage d'Alice au Pays des Merveilles est célèbre pour sa capacité à disparaître? Comment s'appelle le petit chat dont le maître est Geppetto, le papa de Pinocchio?
3: Pas.
0: Quel est le nom du chat d'Hermione Granger dans la saga Harry Potter?
3: Patron.
0: Dans Disney, comment se nomme le gros chat de Madame de Trémène, la marâtre de Cendrillon?
3: Non, pas.
0: Dans quel film d'animation de Walt Disney apparaissent les chats malicieux Si et Am?
3: Non, pas.
0: Comment s'appelle le chat de Gargamel dans les Schtroumpfs?
3: Azrael.
0: Qui est l'auteur principal du récit Le Chat Botté? Charles Perrault.
3: Ah ben merci.
0: Je vous le donne pas, je vous dis juste que la réponse parce qu'on est arrivé au bout du oui. Chronomètre, ma chère.
3: Oui, y a pas de souci.
0: Il y avait encore une question qui disait ceci. Comment se nomme Rominet d'entité et Rominet? Grominet, son vrai prénom, c'est quoi?
3: Son vrai prénom.
0: Ouais, il a un vrai prénom. C'est Sylvestre.
3: On l'appelle toujours Gros Minet.
0: Bah oui.
3: Ah oui.
0: On l'appelle comme Titi, mais il s'appelle son vrai prénom, c'est Sylvestre.

0: être. Et parfois, on voit sa maîtresse, justement, dans le dessin animé, qui l'appelle Sylvester, en anglais. Donc, voilà. On passe en revue un petit peu toutes vos réponses, voir si vous avez battu ce score de 4 de Thibaut. Ça commence avec le chat noir et blanc, héros de dessin animé en 1919. Félix le chat.
1: Je vois sa tête. Et comment ?
0: Félix le chat.
1: Oui, je vois sa tête, mais je
0: ne
1: me souviens plus.
0: Eh ben ouais, on cherchait les noms. Si on c'est pas dessiné, c'est gagné, malheureusement.
1: Eh oui.
0: Le fameux chat de gouttière Thomas O'Malley apparaît dans le chat dans le dessin animé, pardon, Les Aristochats.
1: Ouais, ok.
0: C'était bel et bien le chat du Cheshire dans Alice au Pays des Merveilles, Cheshire Cat en anglais. C'est une bonne réponse. Il faut quand même aller chercher celui-là, il n'est pas évident. Comment s'appelle le petit chat dont le maître est Geppetto, le papa de Pinocchio ? C'est Figaro. Eh oui, on l'a sûrement déjà entendu, mais fallait le ressortir. Le chat d'Hermione Granger dans la saga Harry Potter s'appelle effectivement Patenron. C'est une bonne réponse. Dans Disney, comment se nomme le gros chat de Madame de Tremaine, la marâtre de Cendrillon ? Il s'appelle Lucifer. Et ça vous laisse déjà présager dans quel camp il se range.
1: Non, mais parce que ma fille, des fois, l'appelle
0: Lucifer. Ah ouais, bah, c'est sympa, vous l'appelez Lucifer. Bah bravo, je ne vous félicite pas.
1: Seulement parfois, dans certains moments.
0: Ah oui, bah oui, quand elle se montre un peu peste comme ça, hein, on l'imagine bien. Bon, bah écoutez, on préfère quand elle est ange que quand elle est démon, hein, je vous le cache pas. Dans quel film d'animation de Walt Disney apparaissent les chats malicieux Si et Am, qui fait Siam parce que c'est des Siamois, c'est La Belle et le Clochard. Le chat de Gargamel est bel et bien Azrael. Et puis Charles Perrault, c'était malheureusement raté aussi. Ça vous fait 3 points, ça ne suffira pas malheureusement, mais on y croit pour la prochaine.
1: Oui, parce que la fois d'avant, c'était 0. Alors,
0: Vous voyez, vous avez fait infiniment plus, ma chère Jannick. Donc tout espoir n'est pas perdu, au contraire. On vous souhaite un bon appétit et une bonne journée.
1: À vous aussi et puis à vos auditeurs également.
0: Eh bien, merci, le message est passé. Une bonne journée, au revoir. Le score à battre ne bouge pas au Presse Citron, c'est toujours 4. Vous pourrez tenter votre chance demain vers 11h45.
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0: Le Presse Citron, aujourd'hui, on joue avec Kevin. Bonjour Kevin.
3: Bonjour.
0: C'est votre première ?
3: C'est ma première, oui, exactement.
0: Qui est-ce qui vous a convaincu qu'il fallait succomber au charme du Presse Citron ?
3: Ça fait longtemps que je l'écoute, et pour une fois, je me suis dit, tiens, je vais essayer d'appeler aujourd'hui.
0: Et vous avez pris votre courage à deux mains.
3: Et ça m'a fait.
0: Et voilà. Oui, en plus, c'est vrai que du côté du standard, en général, c'est assez compliqué de pouvoir se démarquer. Et aujourd'hui, c'est tombé sur vous. Bien joué, vous allez pouvoir tenter votre chance. On a donc devant nous 3 questionnaires de culture générale. Vous choisissez celui que vous préférez pour essayer de battre le score de 4 de Thibaut. J'ai un questionnaire sur la Tour Eiffel. J'ai un questionnaire sur le vocabulaire juridique. Et j'ai un questionnaire sur le mot « love », l'amour en anglais, dans les chansons.
3: Oula.
0: Eh oui. Assez attention, on a mis des thèmes qui sont quand même, qui ont l'air comme ça, assez velus. Il faut prendre ce qu'il y a, ma foi, il faut y aller.
3: Le
0: vocabulaire juridique ?
3: Ouais, c'est ce qui me parle le plus, je crois.
0: C'est vrai, vous êtes un petit peu dans le domaine ou pas du tout ?
3: Pas du tout, mais les autres, ça me prend pas tellement.
0: Encore moins les autres, d'accord. Donc le moins pire, pour essayer de briller pour cette première fois, Kevin, la chance du débutant peut-être. Vous avez 1 minute devant vous pour répondre à un maximum de questions sur les 10 qu'on va vous poser. Si vous butez sur une question, vous pouvez dire « je passe » et on revient à la question une fois qu'on aura passé une première fois le questionnaire en revue. Est-ce que vous êtes prêt ?
3: Oui, c'est parti.
0: Let's go ! Quelle est la juridiction la plus élevée de l'ordre judiciaire suisse ?
3: Le tribunal fédéral.
0: Comment nomme-t-on le délai légal au-delà duquel une personne ne peut plus être poursuivie pour une infraction ?
3: La prescription.
0: Quel terme désigne une personne poursuivie en justice devant une juridiction pénale ?
3: Je passe.
0: Comment nomme-t-on une règle écrite établie par le pouvoir législatif ?
3: c'est une loi.
0: Quel mot désigne la présentation orale d'un avocat pour défendre son client?
3: Un plaidoyer.
0: Dans un tribunal, quelle personne assure le suivi administratif?
3: Le juge.
0: Quel magistrat du ministère public est chargé de représenter l'accusation au nom de l'État dans un procès pénal?
3: La partie civile.
0: Comment s'appelle le principe selon lequel une personne est innocente tant qu'elle n'est pas jugée coupable?
3: La présomption d'innocence.
0: Quel professionnel est chargé de mettre en œuvre des décisions judiciaires telles que les saisies ou les expulsions?
3: L'huissier.
0: C'était l'huissier de justice, mais il est tombé trop tard, malheureusement, mon cher Kevin. Mais je vous ai senti quand même assez serein, dis donc.
3: J'ai essayé, ouais.
0: Ben écoutez, on verra si ça passe. Hein. La juridiction la plus élevée de l'ordre judiciaire suisse, vous m'avez dit, le tribunal fédéral, c'est une bonne réponse. Un délai légal au-delà duquel une personne ne peut plus être poursuivie pour une infraction, on appelle ça la prescription, c'est tout à fait correct. Le terme qui désigne une personne poursuivie en justice devant une juridiction pénale, décidément, c'est tout simple, c'est un accusé ou un prévenu.
3: Ben oui.
0: Ou un prévenu. Voilà,
3: bien
0: les deux sont
3: valables. Oui, oui.
0: Comment nomme-t-on une règle écrite par le pouvoir législatif? Vous me dites une loi. Ben oui, c'est une loi. Bonne réponse. Le mot qui désigne la présentation orale d'un avocat pour défendre son client, le plaidoyer ou la plaidoirie, c'est tout à fait correct. On est déjà arrivé à 4 égalités avec Thibault. Donc c'est plutôt bien. Dans un tribunal, quelle personne assure le suivi administratif? Vous m'avez dit le juge, pas du tout, c'est le greffier ou la greffière.
3: Ok.
0: C'est ceux, okay, qui grattent dans les coins, qui prennent des notes et qui font en sorte que tout soit posé noir sur blanc. Quel magistrat du ministère public est chargé de représenter l'accusation au nom de l'État dans un procès pénal, c'est le procureur.
3: Ah ben oui.
0: Et comment appelle-t-on le principe selon lequel un personnage ou une personne est innocente tant qu'elle n'est pas jugée coupable? La présomption d'innocence, vous m'avez dit. C'est une bonne réponse, vous prenez la tête, mon cher Kevin.
3: Ah,
0: incroyable. Vous gardez, comment vous avez pu ressortir ces noms? C'est de les avoir entendus à gauche, à droite?
3: Oui, voilà, j'aurais bien regardé des
0: séries,
3: des histoires vraies juridiques. Là.
0: Ah, c'est quand même des choses que vous avez l'habitude de côtoyer, quoi.
3: Ouais.
0: Ok, par passion, par envie. Vous regardez beaucoup de séries?
3: Pas plus que ça, mais les reportages comme Faites entrer l'accusé, ce genre de choses.
0: Tout s'explique, enfin. Merci à ces émissions qui font des reconstitutions avec des acteurs tout à fait honorables, mais de seconde zone plutôt. Ben voilà, ça vous a servi. Vous prenez la tête avec ce très honorable 5 points, ce qui est très bien pour une première, mon cher Kevin.
3: Pas mal. En espérant que ça tienne.
0: Bah oui, écoutez, on verra ça demain. Et vous serez là pour le voir de vos yeux, ou en tout cas de l'entendre de vos oreilles. Dormez d'ici là, hein, ne vous laissez pas submerger par la pression. Vous avez fait votre boulot, vous l'avez bien fait. Maintenant, il faut laisser le destin, donc rendez-vous demain.
3: Super.
0: Une bonne journée, Kevin, bon appétit.
3: Alors, une bonne journée, et à demain.
0: Eh ben voilà, 5 points posés par Kevin pour sa grande première dans un thème qui a été souvent rejeté, le vocabulaire juridique, ça fait quand même quelques temps qu'on le traîne. Ça a payé, tant mieux pour lui. Est-ce que ça payera pour vous? Eh ben, rendez-vous demain aux alentours de 11h45 pour tenter votre chance. Attention, demain, si vous êtes là dès 11h, vous pourrez déjà vous inscrire via notre site internet rgb.ch/citron. Vous avez un formulaire qui vous attend et qui vous permettra de vous inscrire un peu en avance. Ça vaut la peine. Ça vaut vraiment la peine.
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0: C'est jour de finale sur RJB, c'est l'heure de briller pour essayer d'emporter 100 francs en bon cadeau dans les stations Jubin. Et pour jouer avec nous aujourd'hui, Ariane, bonjour.
4: Bonjour Steve.
0: Prête à tout donner pour cette dernière ligne droite de la semaine?
4: On va essayer, ouais.
0: Ouais, alors... faudrait éviter de faire comme la descente des dames qui a fini par être annulée tellement il y avait de participantes qui se cassaient la margoulette. Il faudra tenir droit sur ses skis, ma chère Ariane.
4: Ouais, Ouais, on va essayer.
0: Face à vous, Kevin, bien sûr, qui a fait le meilleur score hier pour sa première participation, score de 5 qu'il faudra battre. Bonjour Kevin.
5: Bonjour.
0: Kevin, on va vous laisser patienter un peu le temps que Ariane fasse son boulot. Et puis on verra après le dénouement de cette aventure. Ça va, vous avez dormi ?
5: Ouais, ouais.
0: Bon, bah nickel.
5: Très bien.
0: On se retrouve tout à l'heure, vous patientez un peu, à tout de suite.
5: Ça marche, à tout de suite.
0: Ariane, j'ai donc devant moi 3 questionnaires de culture générale. Vous choisissez le thème que vous préférez pour briller. J'ai un questionnaire sur les sorcières. J'ai un questionnaire sur le mot « vie » dans les chansons. Donc « vie » V-I-E. Et puis j'ai un questionnaire divers et variés.
4: Bah, je vais prendre « vie » dans les chansons.
0: Le mot « vie » dans les chansons, vous êtes un mélomane, ma chère
4: Non, Ariane. Mais j'aime encore bien la chanson française.
0: Ah ouais, du coup, bah, avec le mot « vie », ça pourrait effectivement servir. Très bien.
4: On verra.
0: Ah bah, c'est toujours ça. Tant qu'on n'a pas fait l'aventure, difficile de savoir ce qu'il en sera. Très bien, le mot vie en chanson, c'est le thème que vous avez choisi. Je vous poserai 10 questions, vous aurez une minute pour y répondre. Si d'aventure vous butez sur une question, vous pouvez toujours dire je passe et on reviendra à la question une fois qu'on aura passé le questionnaire une première fois en revue. Est-ce que vous êtes prête?
4: Oui, je suis prête.
0: Alors, feu gaz. Quelle chanson de Goldman, sortie en 86, figure sur l'album non homologué ?
4: La vie par procuration.
0: De quel chanteur ? C'est Beau la vie, paru en 63, est l'une des chansons emblématiques.
4: Je passe.
0: Quelle chanson de Véronique Sanson a été reprise dans la BO du film Tout ce qui brille ?
4: Je passe.
0: À quel chanteur algérien doit-on le titre C'est la vie, tube de l'été 2012 ?
4: Je passe.
0: Quelle célèbre chanson française Lady Gaga interprète-t-elle dans le film A Star is Born?
4: La vie en rose.
0: À quel chanteur doit-on C'est la vie, titre de son album Les Amours du Dimanche, paru en 89?
4: Je passe.
0: Quel chanteur breton a sorti en 64 Ma vie?
4: Oh, je passe.
0: Dans quel film d'animation des studios Disney peut-on entendre la chanson L'Histoire de la vie?
4: Le Roi Lion.
0: Quel duo composé de Sacha et William a été interprété en 89 La vie, la nuit.
4: Je sais pas.
0: C'était début de soirée qu'on a plus connu avec la chanson Et tu tapes, tap, tap. Bon, on a beaucoup passé.
4: C'était pas brillant.
0: Vous avez beaucoup passé. J'espère que vous n'aurez pas de regrets sur la correction une fois qu'on vous aura donné les bonnes réponses aux questions sur que vous avez passé. Je pense qu'il y en a deux, trois qui vont vous tirer. Ouais, c'est ça.
4: Ouais.
0: Alors, voyons tout ça. La chanson de Goldman, sortie en 86, figure sur l'album non homologué, c'est La vie par procuration. Bonne réponse, bien joué. Le chanteur à qui l'on doit C'est Beau la vie, paru en 63, c'était Jean Ferrat. Véronique Sanson a créé une chanson qui est apparue dans la BO du film Tout ce qui brille, c'est Chanson sur ma drôle de vie.
4: Ouais, celle-là.
0: Et ben voilà. Le chanteur algérien qui a chanté C'est la vie en 2012, c'était Raled.
4: Ouais.
0: La célèbre chanson française interprétée par Lady Gaga dans A Star is Born, c'est La vie en rose. C'est une bonne réponse. C'est la vie, paru en 89 sur l'album Les Amours du Dimanche, c'est Marc Lavoine. Et sa voix suave. Le chanteur breton qui chantait Ma vie en 64, c'était Alain Barrière. Et puis le film d'animation des studios Disney où on peut entendre l'histoire de la vie, vous m'avez dit Le Roi Lion, c'est une bonne réponse aussi, ça en fera 3 et ça ne suffira pas malheureusement pour détrôner Kevin.
4: Non. Bravo Kevin.
0: Mais bon, vous connaissez le chemin, ma chère. Vous connaissez le chemin, ma chère Ariane, donc vous reviendrez à l'occasion.
4: Oui, je reviendrai.
0: Bon, ben, vous souhaite une bonne journée, un bon appétit.
4: Vous aussi, puis bon week-end.
0: Pareillement, au revoir.
4: Au revoir.
0: Vous avez eu les félicitations d'Ariane, mon cher Kevin. Vous avez les nôtres également. Bravo pour une première participation.
5: Merci. C'est pas mal. Je suis content.
0: Oui. On m'appelle la chance du débutant. Hein. C'est comme ça que ça s'appelle.
5: C'est ça.
0: Eh bien, écoutez, on va vous envoyer 100 francs en bon cadeau à faire valoir dans les stations Jubin. À vous d'aller voir si vous voulez y faire le plein ou acheter 2-3 petites choses. Vous roulez pas en électrique par hasard ?
5: Pardon ?
0: Vous roulez pas en électrique ?
5: Ah non, non.
0: Bon, d'accord. Alors ça devrait aller pour faire le plein ou aller faire des emplettes. Ouais. Au moins vous avez le choix. Bref, on vous envoie tout ça. On vous souhaite à vous aussi un bon week-end et un bel après-midi. Bon appétit, tout ça, tout ça.
5: Merci, bon week-end.
0: Au revoir Kevin.
5: Au revoir, merci.
0: Et voilà, un autre jeune Kevin qui participait pour la première fois à son presse citron est reparti avec son cadeau. Les miracles arrivent, c'est beau. 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Écoutez bien votre radio et puis prenez soin de votre cerveau. Ça peut servir.
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0: Et c'est Pierrick qui joue avec nous aujourd'hui. Bonjour Pierrick.
6: Bonjour.
0: Ça allait ce week-end, on a fait un peu les fous, ça va ?
6: Ah non, très calme.
0: Oh là là, ok, d'accord, week-end calme. Reposé.
6: Ça fait du bien aussi.
0: C'est ça, et comme ça on arrive le lundi pour jouer au presse citron, frais et dispo, c'est pas plus mal.
6: Exactement.
0: J'ai devant moi 3 questionnaires de culture générale. Vous choisissez celui que vous préférez pour essayer de mettre le plus haut score possible pour que ça tienne toute la semaine. J'ai un questionnaire sur les films de Noël. Si vous avez quelques réminiscences des fêtes, ça pourrait être pas mal. Le mot vie, V-I-E, en chanson. Et puis le basketball.
6: Oula.
0: Je sais pas ce qu'il y a, les gens, ils arrêtent pas de dire oula à chaque fois qu'on leur fait des propositions de questionnaire.
6: Ah mais le mot vie, c'est bien l'année, c'est en chanson.
0: Le mot vie en chanson.
6: Mais écoutez, soyons fous, je vais essayer les films de Noël.
0: Bah soyons fous, vous le dites, hein. Un petit grain de folie, mais vous connaissez un peu vos classiques, quoi, c'est ça.
6: Ouais, il y a 2-3 en tout cas.
0: Mais vous n'êtes pas un fan ultime des films de Noël. Il y a des gens pour qui c'est une vraie messe en fait de regarder chaque film. Avec
6: Exactement, sans parler des téléfilms, c'est encore pire.
0: Ouais, bah, ça va un peu dans. C'est presque dans le même truc, quoi. Mais du coup, vous, c'est pas forcément. Vous en regardez de temps en temps, un ou deux, et puis voilà, ok. Bon, bah, écoutez, espérons que ça passe. Les films de Noël, une minute pour répondre à 10 questions sur ce thème. Si vous butez sur une question, vous pouvez dire je passe et on revient à la question s'il nous reste du temps à la fin du questionnaire. Pas de score à battre, c'est vous qui déposez le plus haut niveau de cette semaine pour ouvrir les festivités. Est-ce que vous êtes prêt ?
6: Je suis prêt.
0: Alors, ce gaz. Le prêt citron. Quel acteur tient le rôle du Grinch dans le film sorti en 2000 ?
6: Jim Carrey.
0: Dans Le Père Noël est une ordure, quel est le prénom du Père Noël joué par Gérard Jugnot ?
6: Félix.
0: Quel acteur français joue le Père Noël dans Santa and compagnie ?
6: Alain Chabat.
0: En 1993, quel film d'animation est imaginé par Tim Burton ?
6: L'étrange Noël de Monsieur Jack.
0: Dans quel film culte de 1990, le jeune Kevin est oublié par sa famille parti en vacances ?
6: Maman, j'ai raté l'avion.
0: Dans Noël Joyeux, sorti en 2023, quel acteur français incarne le Père Grincheux ?
6: Je passe.
0: Quel acteur incarne David, le Premier ministre, dans Love Actually ?
6: Je passe.
0: Dans quel film de Joe Dante apparaissent les étranges créatures appelées Mogwai ?
6: Gremlins.
0: Quel acteur français a tenu le rôle de Mr. Verdun dans L'Arbre de Noël de Terence Young ?
6: Je passe.
0: Dans quel film Arnold Schwarzenegger incarne un homme d'affaires en quête ? Dans Noël Joyeux, sorti en 2023, quel acteur français incarne... Quel acteur incarne David, le Premier ministre ?
6: Hugh Grant.
0: Quel acteur français ? Ah, vous la revouliez.
6: Et les deux autres, je les ai pas du tout. Les okay, deux autres, j'ai aucune idée.
0: Ok. Bon, vous êtes allé très vite. On a senti votre stratégie sur Hugh Grant qui voulait pas revenir. Vous êtes allé très vite.
6: Ah, il a eu du mal. Il a eu du mal.
0: Vous y êtes revenu très rapidement et vous avez bien fait parce que c'était la bonne réponse. Effectivement, ce Premier ministre est incarné par Hugh Grant. Ça, c'est bon. Pour le reste, alors, on va voir tout de suite. Hein. Comme je l'ai dit, vous êtes allé très vite. C'était l'Oberhorn, là. Descente tout droit. l'acteur qui tient le rôle du Grinch dans un film sorti en 2000, Jim Carrey, c'est juste. Le Père Noël est une ordure, a un prénom, bien sûr, le Père Noël joué par Gérard Jugnot. C'est Félix, tout à fait, bon souvenir qui est remonté. Dans Santa, dans Santa and Company, Santa and Si, c'est Alain Chabat qui joue le Père Noël, bravo. En 93, un film d'animation imaginé par Tim Burton, vous m'avez dit, L'étrange Noël de Monsieur Jack, c'est juste aussi. Le film culte des années 90 avec un jeune Kevin qui est oublié par sa famille, parti en vacances, et qui ne se laissera pas faire, surtout quand les cambrioleurs tenteront de rentrer chez lui, les fameux casseurs-flotteurs. C'est bien sûr Maman, j'ai raté l'avion, c'est juste. Noël joyeux, sorti en 2023, quel acteur français incarne le père grincheux ? Il s'agit de Franck Dubosc.
6: Ok, qu'on ne connaît pas du tout, jamais vu ce
0: comédie film. Un peu plus récente, qui va, comme tous les autres, gagner à trouver sa place sur nos écrans, bien sûr, tous les Noëls, certainement. Donc c'était Franck Dubosc. Les Mogwai, ce sont les Gremlins, évidemment, c'est une bonne réponse. L'acteur français qui a tenu le rôle de Monsieur Verdun dans L'Arbre de Noël de Terence Young, c'était Bourvil.
6: Bourvil, ouais, ça m'avait...
0: Ouais. Ah bah, vous auriez pu la voir, mais... Vous étiez trop focalisé sur Hugh Grant. Enfin, dans quel film Arnold Schwarzenegger incarne un homme d'affaires en quête d'un cadeau de Noël pour son fils, La course aux jouets. C'est juste aussi, vous allez nous pourrir la semaine, mon cher Félix. Avec un score de 1, 2, 3, 4, 5, 6, 7, 8 bonnes réponses. Il va falloir pédaler pour vous détrôner, mais on sait jamais. On vous dit en tout cas, à vendredi, et quoi qu'il en soit, bon appétit et une bonne journée.
6: À vous aussi, merci beaucoup.
0: Au revoir.
6: Au revoir.
0: Eh ben voilà, navré. Il est parti sur les films de Noël et ça lui allait plutôt bien, visiblement. Vu son hésitation, ben on aurait pu se dire que pas. Et pourtant, le score à battre est désormais de 8 dans le Précitron. Vous êtes avertis, chers amis. Après, on a toujours le fun de jouer, bien sûr. Surtout si on ramène les collègues ou la famille. Vous pouvez, bien sûr, vous équiper en conséquence et nous rejoindre demain pour jouer avec nous aux alentours de 11h45.
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0: Aujourd'hui, pour jouer avec nous, c'est Michaela. Bonjour, Michaela.
7: Bonjour.
0: Michaela et sa collègue Laura. C'est ça, hein ?
7: Elle a dit oui.
0: Elle a dit oui. Oui, alors parle pas de mariage, là. C'est juste pour se dire bonjour. Bon, ben, Michaela, Laura, les collègues qui se mobilisent pour essayer de faire chuter le score de 8 de Pierrick, faudra pas traîner, il faudra briller. Pour ce faire, j'ai devant moi 3 questionnaires de culture générale, à vous de choisir celui qui vous va le mieux. J'ai un questionnaire qui s'appelle Voyage dans l'espace, j'ai un questionnaire qui s'appelle Divers et variés, et j'en ai un autre qui s'appelle Chanson française sortie il y a 50 ans. On est en 1976.
7: On va en Divers et variés.
0: Ah, il n'y a pas que Laura ? Oui, oui. J'entends une voix masculine derrière ?
7: Non, non, on est 4.
0: Bon, c'est qui les 2 autres alors ?
7: C'est 2 collègues encore.
0: Ok, d'accord. Bon, ben on a toute la clique prêt à turbiner pour le compte de Michaela. Michaela, on part pour une minute sur ce thème divers et varié. Si vous butez sur une question, vous pouvez dire je passe et on revient à la question s'il nous reste du temps à la fin du questionnaire. Le score à battre est de 8, vous l'avez entendu. Est-ce que tout le monde est prêt ?
7: Oui.
0: Tu n'entends pas derrière ?
7: Oui.
0: Allez, en voiture, Simone ! Enfin, Michaela et les autres. Quel est le prénom de la fiancée de Popeye ?
7: Olive.
0: De quel groupe de rock américain Jim Morrison était-il le chanteur ?
7: Pass.
0: Quelle variété d'arbres est réputée pour être les plus hauts du monde ?
7: Les séquoia.
0: Quel art martial sud-coréen dont le nom signifie littéralement la voix du pied et du poing est pratiqué dans le monde entier ?
7: Karaté.
0: À quel dieu de la mythologie grecque correspond le dieu romain Neptune ?
7: Passe.
0: Quel terme anglais signifie stimuler ou renforcer dans le langage familier français ?
7: Passe.
0: L'entomologie est une branche de la zoologie. De quels animaux est-elle l'étude ? Entomologie.
7: Les insectes.
0: Quelle pièce de Molière est également appelée le festin de Pierre?
7: Passe.
0: Dans quelle ville d'Afrique du Nord se situe la ville de Carthage?
7: Passe.
0: Quel terme italien désigne une loterie où chaque gagnant reçoit un lot en nature?
7: Aucune idée.
0: On appelle ça une tombola.
7: Ah, c'est
0: ça, une tombola.
7: Voilà. Voilà.
0: Moi, je crois que c'est juste des billets qu'il faut prendre dans lesquels il y a marqué perdu. Et non, le propre de la tombola, c'est de gagner des lots, mais des lots en nature, effectivement, pas d'argent.
7: Ok.
0: Donc, maintenant, vous savez. Vous allez aussi découvrir plein de choses, parce que vous avez beaucoup passé dans ce questionnaire.
7: Ouais.
0: Ça
7: ne
0: vous a pas certainement, certainement pas servi. On va le voir tout de suite et on corrige tout ce que vous avez présenté. Ça commence avec ce prénom de la fiancée de Popeye. Vous me dites Olive, oui. C'est une bonne réponse, bien joué. Ce n'est pas elle qui est devenue Olive et Tom par la suite, ça n'a rien à voir. De quel groupe de rock américain Jim Morrison était-il le chanteur? C'était les Doors, avec son destin tragique. La variété d'arbres réputée pour être la plus haute du monde, le séquoia, c'est une bonne réponse. Cet art martial sud-coréen dont le nom signifie littéralement la voix du pied et du poing, ce n'est malheureusement pas le karaté, mais le taekwondo.
7: Ah, taekwondo, ok.
0: À quel dieu alors, c'est pas le taekwondo, ok. Ok, des fois on fait un peu de la boxe, mais pas du taekwondo. C'est le taekwondo tout court. Le dieu de la mythologie grecque qui correspond au dieu romain Neptune. Vous savez que les Romains avaient des dieux et souvent les Grecs avaient des dieux et puis souvent les Romains se sont dit on va s'en inspirer pour créer nos propres dieux. Enfin, il y a beaucoup d'accointances et on cherche des correspondances, des corrélations comme ça entre ces dieux. Et donc pour ce qui est du dieu romain Neptune, qui est le dieu de la mer. C'était pour les Grecs Poséidon.
7: Aha.
0: Le terme anglais qui signifie stimuler ou renforcer dans le langage familier français, booster, vous connaissez ce mot?
7: Ah oui, booster, bah oui.
0: Eh oui, il fallait le retrouver. L'entomologie étudie effectivement les insectes, bien joué, c'est une bonne réponse. La pièce de Molière, également appelée le festin de Pierre, c'est Don Juan. Et puis, le pays d'Afrique du Nord où se situe la ville de Carthage, c'est la Tunisie. Vous faites trois bonnes réponses. Vous avez donné quatre réponses. Il n'y en avait qu'une seule de fausse. Mais, ça dit quoi,
7: voilà, on a osé tenter.
0: Mais vous avez osé et vous avez tenté. Non, et vous avez bien fait.
7: C'était pas les bons thèmes.
0: Voilà. Il faudra revenir du coup.
7: C'est... Voilà, du coup, on t'entraîne.
0: Avec grand plaisir. Vous revenez quand vous voulez, partagez votre bonne humeur. D'ici là, vous souhaite déjà bon appétit, une bonne fin de semaine.
7: Merci, bon appétit, bonne semaine, au revoir.
0: Et donc voilà, le score à battre ne bouge pas au Presse Citron. Il est toujours de 8. Vous pourrez jouer avec nous demain.
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0: Et aujourd'hui, on aura du soleil avec Daniel qui joue avec nous. Bonjour Daniel.
8: Bonjour. Effectivement, sous le soleil.
0: Sous le soleil des Canaries, dis donc.
8: Eh oui.
0: Voilà, vous avez une petite villégiature par là-bas et puis ça ne vous empêche pas de jouer avec nous.
8: Exactement.
0: Ah bah,
8: c'est même un grand plaisir.
0: Ah bah c'est pas plus mal. Merci de nous partager votre soleil, quoique vous m'avez dit tout à l'heure que en ce moment c'est un peu une année compliquée pour les Canaries, à début d'année un peu tristounet niveau météo.
8: Absolument.
0: Bon écoutez, on va essayer de apporter du soleil avec cette tentative du jour au Presse Citron. J'ai devant moi trois questionnaires de culture générale. Vous choisissez celui que vous préférez pour jouer. Si vous butez sur une question, vous aurez une minute pour y répondre. Et si vous butez sur une question, vous direz « je passe » et on y reviendra s'il nous reste du temps à la fin du questionnaire. Pour vous, aujourd'hui, j'ai un questionnaire relatif au mot « canon ». J'ai un questionnaire sur les chansons de l'année 64. Et j'ai les personnalités belges.
8: Soyons canon.
0: Très bien, c'est votre choix, le questionnaire relatif au mot canon. Comme je l'ai dit, une minute pour répondre à des questions sur ce thème. Si jamais vous dites je passe, si vous butez sur une question, et voilà. Une fois qu'on aura fait le questionnaire une première fois, on reviendra sur ces questions. Est-ce que vous êtes prêt, mon cher Daniel?
8: Oui, je suis prêt.
0: Alors, c'est parti. Le prêt citron. Quel était le surnom du plus grand canon allemand de la Première Guerre mondiale ?
8: La Grosse Bertha.
0: En 61, quel film de guerre a réuni Grégory Peck, David Niven et Anthony Quinn ?
8: Je passe.
0: Quelle célèbre comptine de sonneurs de cloches se chante en canon ?
8: Je passe.
0: Quel anglicisme désigne un véhicule blindé à chenilles muni d'un canon ?
8: Un tank.
0: Dans le langage familier, que désigne le mot canon quand il est adjectif ?
8: Joli.
0: Quelle arme blanche est conçue pour s'adapter au canon d'un fusil ?
8: La baïonnette.
0: Dans le manga Canon ou Canon, en quoi se transforme le jeu Canon Imuro ?
8: Je passe.
0: Quelle héroïne française historique est morte en 1431 a été canonisée en 1920 ?
8: Jeanne d'Arc.
0: Quelle station de ski suisse a installé son premier canon à neige cet hiver ?
8: Je passe.
0: Quel pays asiatique est à l'origine de l'invention de la poudre à canon ?
8: La Chine.
0: C'était effectivement la Chine. Malheureusement, vous étiez trop tard. Pour le reste, eh bien, écoutez, on va voir ce qu'il en est. Vous avez quand même beaucoup passé. Je ne suis pas sûr que ça suffira pour détrôner Pierrick et son score de 8. J'ai donc cette première question, le surnom du plus grand canon allemand de la Première Guerre mondiale, la Grosse Bertha, c'est une bonne réponse. Le film de 61 dans lequel on voit Grégory Peck, David Niven et Anthony Quinn, c'est les canons de Navarone. Malheureusement, vous l'avez raté. La célèbre comptine de sonneurs de cloches qui se chante en canon, Frère Jacques, c'est juste. Mais, pardon, c'était Frère Jacques, vous n'avez pas répondu. C'était Frère Jacques, vous l'avez raté. L'anglicisme qui désigne un véhicule blindé à chenille muni de la canon, c'est un tank. Bonne réponse. Dans le langage familier, que désigne le mot canon quand il est adjectif, une très belle personne, c'est correct. C'est la baïonnette, effectivement, qu'on accroche à son fusil en guise d'arme blanche. Dans le manga Canon, le jeune Canon Imuro se transformant en vampire, ça vous l'avez raté. L'héroïne française morte en 1431, canonisée en 1920, Jeanne d'Arc, c'est juste aussi. Et enfin, cette station de ski suisse qui a installé son premier canon à neige cet hiver, c'était les Bugnonnais-Savanières. Mmh. Mais bon, ça vous pouvez pas savoir puisque vous êtes sur les îles.
8: Non.
0: Ah ben voilà, ça vous apprendra.
8: On ne peut pas tout avoir non plus.
0: C'est vrai, vous avez fait 5 bonnes réponses, ça ne suffira pas donc pour briller cette semaine malheureusement.
8: Pas de soucis, le soleil brillera pour nous.
0: Bah, je vous le souhaite tout plein, n'hésitez pas à repasser, on vous souhaite un bon séjour aux Canaries. Et puis
8: merci
0: à bientôt, au revoir.
8: À très bientôt, au revoir.
0: Et c'est ici que s'arrête cette session de Presse Citron. Le score à battre est toujours de 8. Revenez demain vers 11h45. Vous pourrez sûrement faire mieux.
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0: C'est reparti pour un tour de Presse Citron avec aujourd'hui Yannick. Bonjour Yannick.
9: Bonjour.
0: Yannick, qui, comme beaucoup d'autres auditeurs, auditrices qui nous ont, pour certains, écrit ou certaines, oui, hier, on a fait un questionnaire qu'on avait déjà fait. Alors, ça n'a pas permis à Daniel de l'emporter, mais on aurait dû se remettre en question si ça avait été le cas. Donc, effectivement, hier, on est tombé sur un questionnaire qu'on avait fait il y a 2-3 semaines en arrière. Une double impression, visiblement, dans notre dossier. On a dû mettre en place, bien sûr, des barrages pour empêcher toute fuite supplémentaire et on a dû refaire le tri. Mais donc, voilà. Vous aviez entendu ça, vous, Yannick ?
9: Bah oui, il me semblait bien. Qu'on avait déjà entendu ça il n'y a pas longtemps, ces questions.
0: C'est preuve que vous avez bonne mémoire et c'est bon signe peut-être pour votre défi du jour dans ce Presse Citron.
9: Eh ben ouais.
0: Pas
9: de suite, hein. C'est où, hein.
0: Ça, va falloir viser. Alors, j'ai 3 questionnaires de culture générale pour jouer et croyez-moi ceux-là, on ne les a pas encore faits. j'ai un questionnaire sur les chansons en duo. J'ai un questionnaire sur les musées du monde et j'ai un questionnaire qui s'appelle En cuisine.
9: En cuisine, on va y aller.
0: On va y aller en cuisine. C'est vrai. Ouais. Qu'est-ce que vous nous avez fait de bon, vous, pour aujourd'hui ?
9: Alors, c'était une salade mêlée avec des filets de truite fumée. Voilà.
0: C'était ?
9: Oui, parce que je mange tôt.
0: Ah oui, visiblement. Vous avez mangé hier, tellement vous mangez tôt.
9: Non, il me reste encore 2-3 bouchées pour rappeler.
0: Ah ouais. Ah non, il ne faut pas jouer la bouche pleine, ça, je vous le déconseille. Ça part donc sur ce questionnaire en cuisine. Une minute pour répondre à 10 questions sur ce thème. Si vous butez sur une question, dites « je passe » et on revient à la question s'il nous reste du temps à la fin du questionnaire. Le score à battre est de 8. Ouais. Est-ce que vous êtes prête?
9: Je suis prête, on peut y aller.
0: Ah ben, c'est parti mon geeky, hein. Le vrai citron. Comment s'appelle le riz tomaté cuit avec sa garniture très populaire en Afrique de l'Ouest?
9: Je sais pas.
0: Quel légume est l'ingrédient de base d'un baba ganoush?
9: C'est quoi ces questions? Je sais pas.
0: Quel est le plat emblématique thaïlandais préparé avec des nouilles de riz sautées au wok?
9: Je sais pas.
0: En Suède, avec quel poisson réalise-t-on un gravlax?
9: Du saumon.
0: Quel nom porte une émulsion de jaune d'œuf et d'huile?
9: Mayonnaise.
0: Comment s'appelle le plat Tex-Mex composé de viande, de haricots et de piment?
9: Mais j'en sais rien.
0: Quel plat américain est composé d'un œuf poché sur un muffin et du bacon recouvert de sauce hollandaise?
9: Elle voit une douce question.
0: De quelle région française le Queen est-il une spécialité?
9: Le Queen c'est breton.
0: Quel plat composé de haricots blancs et de viande mijotée est une tradition du sud-ouest de la France?
9: Le
0: cassoulet, c'est aussi trop exotique pour vous?
9: Ouais. Non, ça allait, mais alors c'est question. Moi, je m'imaginais ustensile, terme de cuisine, malheureux. Mais il était bien.
0: C'est bon, je peux faire mon travail ou c'est comment? Bah écoutez, on va faire comme, vous savez, ça se fait beaucoup aujourd'hui quand vous faites un appel, quand vous faites un truc comme ça. Souvent, on vous demande derrière, est-ce que cet appel était bien, était pas si bien ou était nul? Mettez une validation afin d'améliorer notre service. Bon, ben, on va passer tout ça en revue. On a donc la première question qui nous dit comment s'appelle le riz tomaté cuit avec sa garniture très populaire en Afrique de l'Ouest. Vous avez même plusieurs possibilités. Là, c'est le riz wolof ou alors le tieb ou le riz gras.
9: Aucune idée.
0: Voilà, des choses à découvrir. Ouais. C'est bien.
9: Ben, effectivement.
0: Le légume qui est l'ingrédient de base d'un baba ganoush, voilà, un plat assez réputé du Moyen-Orient, c'est l'aubergine.
9: Ok.
0: Le plat emblématique thaïlandais préparé avec des nouilles de riz sautées au wok, c'est le pad thaï.
9: Mm-hmm.
0: Le gravlax, vous l'avez eu, du saumon, évidemment. L'émulsion de jaune d'œuf et d'huile, une mayonnaise, c'est une bonne réponse. Ça va, vous voyez, on s'en sort. Sinon, le plat Tex-Mex, composé de viande, de haricots et de piment. Un chili con carne, ça vous dit quelque chose?
9: Mais oui, c'est vrai.
0: Ce plat américain composé d'un œuf poché sur un muffin et du bacon recouvert de sauce hollandaise, un œuf bénédicte, vous avez déjà entendu ça?
9: Non.
0: Eh bien, c'est un œuf bénédicte.
9: Je ne savais pas que c'était ça. Ok.
0: Le cassoulet, vous l'avez raté. Et puis la région française, d'où vient le Queen Amman? La Bretagne, évidemment. Alors, vous avez plein de plats à découvrir, ça c'est la bonne nouvelle. La mauvaise nouvelle, c'est que vous n'avez fait que 3, ça ne suffira pas pour détrôner Pierrick.
9: Vraiment pas.
0: Qui lui avait un questionnaire de vraiment meilleure qualité.
9: Non, mais il s'est bien débrouillé aussi, hein, sur le droit, tout ça. Non, faut y aller. Hein.
0: Comme quoi, des fois, hein, on tape dans des domaines qui ne nous semblent pas accessibles et pourtant, voilà. Puis des choses où ça a l'air assez accessible comme en cuisine, voilà, on passe à côté.
9: On a appris des choses. Du coup, je vais finir ma truite fumée et puis une prochaine fois.
0: Eh bien, mettez-y du riz wolof et puis du baba ganoush tant qu'on y est.
9: Ça marche. Allez, bonjour.
0: Bon appétit, au revoir, Yannick.
9: Au revoir.
0: Bon, mais ils sont très bien, nos questionnaires, mais ici, ça va. Le vrai citron revient avec des super questionnaires demain vers 11h45. Ce sera génial, tellement ce sera des beaux questionnaires.
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0: Eh ben voilà, allez-y, appelez-nous. 032 482 60 20, c'est le dernier appel. Pendant que vous sautez sur votre téléphone, moi je vais juste accueillir notre dominant de la semaine. Bonjour Pierrick.
10: Bonjour.
0: Ça va, vous avez passé une bonne semaine, tranquille?
10: Oui, c'est bien allé, merci.
0: Bon, ben la classe. Je crois qu'on a quelqu'un en face de vous. Bonjour, qui est là?
11: Ah oui, bonjour, ici Isabelle.
0: Bonjour Isabelle, on vous attendait, dis donc.
11: Je viens juste rentrer à la maison.
0: Ah, c'est bon, cette fois, vous pouvez vous asseoir, respirer un grand coup, et puis tenter votre chance à le presse-citron, comme on dit.
11: Mais oui.
0: Bon, bah super. Du coup, bah, vous allez avoir quelqu'un en face de vous, mon cher Pierrick. On vous garde au chaud, on vous retrouve tout à l'heure pour le dénouement de cette session presse-citron de la semaine. À tout de suite.
10: À tout de suite.
0: Ma chère Isabelle.
11: Oui.
0: Alors, j'ai devant moi 3 questionnaires de culture générale. À vous de choisir celui qui sera le moins pire pour pouvoir essayer de battre ce score de 8 de Pierrick. Bon. J'ai un questionnaire sur les personnalités qui nous ont quittés en 2025. J'ai un questionnaire sur New York.
11: Mm-hmm.
0: Et un questionnaire sur la bière.
11: Alors, bah, prendre New York, mais...
0: Vous voulez pas prendre une petite bière?
11: Ouais, non, à part la Guinness, je suis pas... Ouais.
0: Bon, ben, on fera pas des records cette fois-ci avec nos Guinness. Mm-hmm. Donc, ça part sur New York pour vous, ma chère Isabelle. Une minute pour répondre à 10 questions sur ce thème. Si vous butez sur une question, vous dites « je passe », on revient à la question s'il nous reste du temps à la fin du questionnaire. Le score à battre est de 8. Voilà pour le décor. Maintenant, est-ce que vous êtes prête?
11: Mais oui.
0: Alors, c'est parti. Quelle avenue a surnommé The Great White Way à cause de ses théâtres et ses lumières?
11: Broadway.
0: Dans quel quartier se situe Central Park?
11: Passe.
0: Quel aéroport international est situé dans le Queens?
11: Newark.
0: Avec les New York Islanders, quelle est l'autre équipe de hockey de la ville?
11: Passe.
0: Comment se nomme le monument emblématique situé sur l'île de Liberty Island?
11: La Statue de la Liberté.
0: Quel fleuve sépare Manhattan du New Jersey?
11: L'Hudson.
0: Quelle avenue new-yorkaise est connue pour ses boutiques de luxe et ses gratte-ciels?
11: La 5e avenue.
0: Comment se nomme le célèbre gratte-ciel new-yorkais terminé en 1931?
11: Empire State Building.
0: Quel pont new-yorkais est surnommé le pont suspendu le plus photographié du monde?
11: Brooklyn.
0: Quel quartier est le berceau du jazz et de la culture afro-américaine à New York?
11: Harlem.
0: Dans quel quartier se situe Central Park?
11: Je sais pas.
0: Manhattan.
11: Ah mais oui. Oh mais c'est tout bête en plus. Oh.
0: Est-ce que ça va vous coûter une potentielle victoire? Alors ça, je sais pas. En tout cas, vous êtes allé très rapidement sur pas mal de questions de manière franche et déterminée. Est-ce que ça suffira? On va le voir tout de suite.
11: Pas sûr.
0: C'était donc la première question. Quelle avenue est surnommée The Great White Way? C'est Broadway, bien sûr, avec tous ses théâtres et ses lumières. Manhattan, vous l'avez raté.
11: Mais oui.
0: Misérablement.
11: Ah oui, oui, on peut le dire. Hein.
0: Oh non, j'irai pas jusque-là. On n'a le droit de pas savoir. On a le droit d'être, d'avoir des manques dans la vie. Nous sommes humains, nous sommes faillibles. L'aéroport international est situé dans le Queens, c'est JFK, John Fitzgerald Kennedy.
11: Mais oui.
0: C'était l'autre. Avec les New York Islanders, quelle est l'autre équipe de hockey de la ville? C'est les New York Rangers.
11: Ok, d'accord.
0: Oui, en hockey, exactement, comme vous dites.
11: Ah oui.
0: Sur l'île de Liberty Island, on y trouve bien sûr la Statue de la Liberté. Bonne réponse. C'est bien l'Hudson qui sépare Manhattan de New Jersey. C'est bien la 5e avenue qui est celle des boutiques de luxe et des gratte-ciel. C'est bien l'Empire State Building qui a été terminé en 1931. C'est bien le pont de Brooklyn qu'on appelle le pont suspendu le plus photographié du monde. Et c'est bel et bien Harlem où est le berceau du jazz et de la culture afro-américaine à New York. Ça vous fait 1, 2, 3, 4, 5, 6, 7 bonnes réponses.
11: Ben oui. Ah ouais, voilà. Allez, entre l'aéroport et Central Park, c'est les deux vraiment que j'aurais dû trouver. Bah voilà. Bah, tant pis, hein.
0: Mais faudra y retourner, hein.
11: Mais ouais.
0: Je vous prendrai des notes cette fois.
11: Ben oui.
0: Cela dit, pour une arrivée un peu à brûle-pourpoint sur le J'ai du mal aujourd'hui. C'est la fin de semaine, je vous jure, c'est compliqué. Ouais, pour être arrivé un petit peu à l'arrache sur ce jeu du presse-citron, vous vous êtes bien débrouillé, quoi. C'est pas passé loin.
11: Oh, bah merci. Et puis félicitations, alors.
0: Pierrick.
11: Voilà, j'allais dire Emeric, mais non, c'est Pierrick. Bravo.
0: Bravo, Pierrick.
10: C'est gentil, merci.
0: C'est pas passé loin, Pierrick, hein.
10: Où j'ai eu chaud aux fesses.
0: Même pas besoin de l'activer dans la voiture, quoi, c'est bien. C'était siège chauffant, le presse-citron. Bon, ma chère Isabelle, on prend congé de vous et on vous dit à tout bientôt. Vous revenez une prochaine fois, au revoir.
11: Avec plaisir, bon appétit, au revoir.
0: Et puis, bien, mon cher Pierrick, on vous envoie 100 francs à aller dépenser, bien sûr, dans les stations Jubin de la région pour faire le plein ou vos emplettes, c'est comme bon vous semble. Profitez-en.
10: C'est gentil, merci beaucoup.
0: On vous souhaite une bonne journée, un bon appétit avec tout ça, un bon week-end aussi.
10: Eh bien, tout pareil, merci.
0: Au revoir.
10: Au revoir.
0: Et voilà le dénouement de cette semaine. C'est pas passé loin pour Pierrick, mais il a gardé et préservé son avance. Bravo à lui. Vous pourrez peut-être être le ou la prochaine. La semaine prochaine, on reprend dès lundi ce petit tournus de presse citron avec toujours 100 francs dans les stations Jubin à gagner.

0: 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Estelle Herman.
1: Bonjour, on connaît désormais l'affiche de la finale de la Coupe du Monde de football. L'Argentine rejoint l'Espagne, déjà qualifiée ce mardi après sa victoire 2-0 face aux Français. L'Albicéleste s'est imposée 2-1 hier soir face à l'Angleterre. La finale, c'est ce dimanche à 21h. Victoire norvégienne sur le Tour de France cycliste. Soren Vegrenskog a gagné hier au sprint la 11e étape à Nevers au terme de la course la plus rapide de l'histoire de la Grande Boucle. Le Norvégien a devancé le Néerlandais Olaf Koy et le Belge Jasper Philipsen. Le Jurassien Yanis Voisard a fini 54e au sein du peloton avec le maillot jaune Tadej Pogacar. La Joulo conserve son 16e rang au classement général. Sinon, un agriculteur jurassien ne pourra finalement pas purger sa peine sous bracelet électronique. Il avait obtenu l'accord des autorités, mais il a ensuite refusé successivement 3 solutions de port du dispositif, respectivement à la cheville et au poignet. Il est jugé incompatible avec son activité à la ferme. Face à ces refus répétés, le canton a révoqué l'autorisation et décidé d'une incarcération en régime ordinaire, rapporte aujourd'hui le quotidien jurassien. Le conseil communal de la Grande Béroche recommande un usage responsable de l'eau. Dans un communiqué transmis ce mercredi, l'exécutif précise que les fontaines raccordées au réseau sont momentanément arrêtées. L'arrosage des terrains de sport est aussi suspendu. Mardi, la commune de Latena a annoncé des mesures similaires. Dans le canton du Jura, ces derniers jours, des restrictions sont aussi demandées aux populations des Franches-Montagnes et du Noirmont. Aucun signe d'accalmie entre l'Iran et les États-Unis après une semaine de frappes qui se sont poursuivies hier. Les deux parties réduisent en pièces le protocole d'accord. Washington a lancé 2 nouvelles salves distinctes de bombardements sur les côtes iraniennes et tiré sur un pétrolier qui tentait de forcer leur blocus. Téhéran a lui ciblé des installations américaines dans la région. Le bilan du double séisme du 24 juin au Venezuela a été une nouvelle fois révisé à la hausse. Il dépasse désormais les 4800 morts, selon des chiffres officiels du gouvernement hier. Les autorités n'évoquent pas le nombre de disparus. Certaines projections avancent un chiffre proche de 10 000. Merci de nous avoir suivis pour cette nouvelle édition. Bon début de matinée.
2: Merci Estelle, bon réveil à tous. La matinale, ça commence juste après la météo. Le jour nous offre déjà ses premières lueurs. L'horizon reste bien bouché et l'atmosphère humide après une nuit agitée. La matinée devrait malgré tout être globalement ensoleillée. Puis des passages nuageux prendront de l'envergure cet après-midi. On nous annonce même l'arrivée de quelques précipitations à caractère orageux pour notre fin de journée. Et ça ne s'arrêtera pas là, non, puisque des zones d'averse sont à prévoir ce soir et cette nuit également. Et puis sachez-le, nous vivons le dernier jour avec des températures caniculaires. Nous irons taper dans les 30 degrés sur le Zeeland et dans les vallons aujourd'hui, alors qu'au pur l'heure, il fait entre 16 et 17 degrés.
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2: Bien le bonjour à vous tous les braves âmes du matin, ceux qui n'ont pas froid aux yeux, ceux qui se lèvent aux aurores, que vous soyez en route pour le boulot, déjà sur place ou alors au saut du lit. Soyez les bienvenus dans cette matinale de l'été. Nous sommes le jeudi 16 juillet, on vous accompagne jusqu'à 9h avec au programme du son qui s'éveille lui aussi en douceur, Robbie Williams pour débuter, suivi de Rosaline. Yves nous donne rendez-vous quant à lui dans sa chronique Contrôle K d'ici peu. On entend parler ces derniers temps d'une femme ou d'un homme alors qui décide de quitter son partenaire parce qu'une IA le lui a conseillé. Alors on schématise, mais les choses ne sont pas si simples. C'est pourquoi on en discute à 6h20 avec Stéphane Corte, spécialiste des questions numériques. Des questions, des réponses, des rêveries et beaucoup d'amour à vous distiller ce matin. Je vous souhaite un excellent réveil sur RJB, un bon début de journée et merci d'être avec nous.
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La chanteuse arménienne Rosaline à l'instant sur RJB. La musique revient francophone avec Cookie Dingler. De suite, on écoutera également Julien Doré qui nous emmène faire un tour autour de son lac. Et puis à 6h20, Contrôle K avec Yves qui nous parle des IA qui conseillent parfois de faire des mauvais choix. On y reviendra.

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0: magnifique lever du soleil à l'extérieur pour nous accompagner dans cette matinale du jeudi 16 juillet. Il est 6h19 et avec le soleil, Alanis Morissette. Bien débuter cette matinée avec Contrôle K tout de suite et Yves qui nous parle de l'IA et bien sûr son consultant Stéphane Kort, spécialiste des questions numériques. On écoutera également Michael Jackson et puis à 6h30 le rendez-vous de la formation.
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2: On en entend de plus en plus parler. Elle a quitté son mari parce qu'une intelligence artificielle lui avait dit de le faire. Il a quitté sa femme sous des conseils discrets de son intelligence artificielle. Stéphane Kort, vous êtes spécialiste des questions numériques et formateur. Alors comme ça, l'intelligence artificielle nous pousse à divorcer ?
3: Est-ce que l'intelligence artificielle peut servir de conseiller ou conseillère conjugale ? Telle est la question.
2: C'est une vraie question. Hein.
3: Oui, alors, c'est une question, mais par exemple pour ce cas de divorce qui date il y a quelques temps en arrière, où une femme qui vivait en Italie a décidé d'entamer une procédure de divorce à l'encontre de son mari suite au conseil d'une IA, mais la femme en question avait déjà menacé de divorcer suite, en fait, au conseil donné par une voyante qu'elle avait vue une année ou deux années auparavant. Là aussi. Donc finalement, que ça soit l'IA ou que ça soit la boule de cristal, peut-être que le problème était ailleurs.
2: Ouais, quand on a envie de faire piquer son chien, on l'accuse d'avoir la rage, hein, comme on dit. Hein.
3: Voilà, c'est un peu ça. Par contre, on peut constater aujourd'hui, avec l'évolution des outils, leur facilité d'utilisation, leur dissémination dans un public beaucoup plus large, c'est que beaucoup de gens l'utilisent pour demander des conseils relationnels, des conseils des fois en santé mentale, ou même pour répondre à des messages sur Tinder. Donc là aussi, il faut se méfier. Hein. Et il y a même une étude qui avait été faite en 2025, en février, qui comparait ChatGPT à des psychothérapeutes en thérapie de couple. Et 830 participants ont jugé ChatGPT plus empathique, plus culturellement compétent et plus connecté que les professionnels. Et plus de 50% des personnes qui faisaient partie de cette étude ne sont pas arrivées à distinguer l'intelligence artificielle de l'humain dans les réponses données.
2: Mais alors, comment interpréter ce genre d'informations, Stéphane ?
3: Le diable se cache dans les détails, c'est-à-dire que suivant la manière dont on va poser une question à une IA, on va biaiser la réponse. Si la question est un peu tordue, la réponse le sera aussi. Donc, si on ne maîtrise pas totalement l'outil, son fonctionnement, la manière dont on peut l'interroger, on risque d'avoir des réponses qui sont erronées. Et de nouveau, nous-mêmes, on peut être biaisés dans notre perception de la relation. Et les informations qu'on va donner sont déjà, quelque part, pas forcément le plus objectif du monde. Donc, les réponses qu'on va recevoir vont simplement confirmer ce qu'on a envie de croire. Et l'IA va aller dans le sens, finalement, que celui qu'on attend. Donc, on risque d'être simplement confirmé dans quelque chose qu'on voulait confirmer sans pour autant que ça représente une quelconque réalité par rapport à la situation relationnelle qui est discutée.
2: Donc, toujours prendre ça avec des pincettes.
3: Oui, malheureusement, ChatGPT et consorts ne seront pas vos conseillers conjugaux. Allez toujours voir des humains, travailler au sein d'un couple, discuter, communiquer. Et si vraiment il n'y a pas moyen, bah, oui, à un moment, il faut accepter des situations qui sont des situations d'échec relationnel où on doit se séparer. Donc ça fait partie de la vie et l'IA n'y changera rien.
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1: Bonjour, l'Argentine défiera l'Espagne en finale de la Coupe du Monde de football. Hier soir à Atlanta, les Argentins ont remporté leur demi-finale 2-1 face à l'Angleterre. L'Albicéleste s'est octroyé le droit de défendre son titre mondial au terme d'un match longtemps crispé. Estelle Herrmann.
2: Cette demi-finale a commencé par un long round d'observation. Première mi-temps haché, 19 fautes avant la pause. Aucun but marqué. Il a fallu attendre la 55e minute pour qu'Anthony Gordon devienne le héros de l'Angleterre. Un héros temporaire seulement, car les Anglais ont ensuite décidé de défendre leur courte avance en parquant le bus devant leur but. Les Argentins en ont profité pour mettre une pression immense sur leur adversaire et ça a fini par payer. L'Albicéleste a égalisé à la 85e grâce à une frappe lointaine d'Enzo Fernandez. Elle a même passé l'épaule dans le temps additionnel, tête de Lautaro Martinez pour condamner les Anglais à l'élimination.
1: Espagne-Argentine, la finale de la Coupe du Monde de football, c'est dimanche à 21h à New York. La petite finale pour la troisième place entre la France et l'Angleterre se jouera samedi à 23h à Miami. L'eau doit être économisée en cette période de sécheresse. Dans le Jura, les communes des Franches-Montagnes demandent à la population de renoncer à toutes les consommations qui ne sont pas essentielles. La commune neuchâteloise de la Grande-Béroche prend les mêmes dispositions. Alors que le Noirmont a transmis de son côté des restrictions avec effet immédiat, il est désormais interdit d'arroser les pelouses ou encore de laver sa voiture dans le village jurassien. À Reconvilliers, une affaire de vol de matériel scolaire à l'école secondaire est au cœur d'une enquête de la police cantonale bernoise. Sur la base des premiers éléments, un enseignant a été licencié. La commission scolaire ne donne pas plus d'informations à ce stade alors que la procédure pénale se poursuit. Elle s'excuse toutefois dans une lettre aux parents auprès de celles et ceux qui ont pu être soupçonnés ou accusés à tort. À l'étranger, aucun signe d'accalmie entre l'Iran et les États-Unis. Une semaine de frappes qui se sont poursuivies hier. Washington a bombardé les côtes iraniennes. Téhéran a ciblé des installations américaines en Jordanie, alors que le détroit d'Ormuz est bloqué par l'Iran depuis le week-end dernier. Et puis Toronto, asphyxié par les fumées des feux de forêt. Les habitants ont été appelés hier à rester à l'intérieur. La ville la plus peuplée du Canada enregistre l'une des pires qualités de l'air au monde à cause des incendies à plusieurs centaines de kilomètres de là. Bon début de journée.
3: Merci Nicolas, on va continuer notre matinale avec Dan Black et Luan ou encore One Republic. Mais tout de suite, météo. Alors que le soleil se lève à l'horizon, les nuages font toujours partie du paysage, mais ça devrait se découvrir dans les heures qui viennent selon Météo News. Et puis les passages nuageux de haute et moyenne altitude vont augmenter durant l'après-midi avec l'arrivée de précipitations à caractère orageux en fin de journée. Ça ne s'arrêtera pas là puisque des zones d'averses orageuses sont encore à prévoir ce soir et cette nuit. Et puis la bonne nouvelle, c'est que c'est le tout dernier jour, en ce jeudi, que nous vivons des températures caniculaires. Le mercure augmentera cet après-midi et ira taper jusque dans les 30 degrés sur le Zélande et dans les vallons à 700 mètres d'altitude. Alors que pour l'heure, le mercure oscille entre 16 et 17 degrés.
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3: Et dans ces inforoutes du matin, on vous rappelle qu'à Saint-Imier, jusqu'au mois d'octobre, encore au pont rue de Châtillon, la circulation est régulée par de la signalisation lumineuse. Et puis du côté de Bienne, jusqu'au mois d'octobre également, au chemin des Landes, le pont est fermé à la circulation, y compris pour les piétons et les cyclistes, en raison de la rénovation du pont. Et puis la liste complète des travaux présents dans l'arc jurassien, vous la retrouvez en tout temps sur notre site internet rjb.ch. Bonne route.
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0: One Republic à 6h41 sur RJB. On écoutera Daddy Yankee ou encore Indochine dans les minutes qui suivent. 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

0: 51, on prenait le large à Canary Bay avec Indochine. La musique revient avec un certain Andrea Bocelli. Pour l'une de ces hymnes du Mondial de foot 2026, on l'écoutera d'ici peu, mais avant cela, il est grand temps de passer à l'éphéméride.
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0: Nous sommes le jeudi 16 juillet, 197e jour de l'année. Nous fêtons les Carmen et Carmel ainsi que les Elvire. C'est la journée mondiale des serpents, l'un des animaux les plus craints, utilisé à toutes les sauces dans la mythologie d'ici et d'ailleurs, d'hier et d'aujourd'hui.

0: Le 16 juillet 1945 était réalisé le tout premier essai nucléaire de l'histoire dans le désert du Nouveau-Mexique, près de la base aérienne d'Alamogordo. Le succès de ce test a ouvert la voie à l'utilisation des bombes atomiques sur Hiroshima et Nagasaki. Quelques semaines plus tard, c'était en août 1945, qui précipiteront la fin du conflit mondial, mais marqueront aussi le début de l'ère nucléaire. Le 16 juillet 1969, à 9h32 heure locale, la fusée Saturn V décollait du Centre spatial Kennedy en Floride, avec à son bord les astronautes Neil Armstrong, Buzz Aldrin et Michael Collins.
1: Les fumées maintenant à la base deviennent plus importantes. J'en vois à 10. Voilà, ignition est mise, le feu est mis, ça y est, la flamme rouge.
0: C'est le lancement de la mission Apollo 11, première expédition spatiale habitée à destination de la Lune. Quatre jours plus tard, le 20 juillet 1969, Armstrong et Aldrin poseront le module Eagle sur la surface lunaire et réaliseront l'un des plus grands exploits de l'histoire humaine. Côté People, Jane Birkin nous quittait il y a 3 ans, le 16 juillet 2023.
2: L'influence de Serge, on le voit dans ses chansons quand on les retrouve sur le net, le jeu dans les mots, les rimes internes, et je suis contente de ça, de savoir qu'il a pu écrire autant de choses. Et je pense que Serge est une très grande influence de beaucoup, beaucoup de chanteurs très jeunes de maintenant.
0: On souhaite un bon anniversaire à l'explorateur Roald Amundsen. C'est le premier homme à avoir atteint le pôle sud. Il est né un 16 juillet en 1872, tout comme le chanteur Guy Béard en 1930.

0: la rattraperai.
1: On fête également le cycliste espagnol Miguel Indurain, né en 1964. Et puis on finit sur le dicton du jour. Mieux vaut chèvre que vache à lait quand la bonne dame de Carmel est arrivée.

0: Les Cranberries pour nous emmener jusqu'au journal de 7h. Il est 7h tout pile. Et le journal avec vous, Estelle Herman.
1: Bonjour, les hivers froids ne sont pas les seules conditions météorologiques à impacter les personnes sans domicile fixe. Les fortes chaleurs de ces dernières semaines mettent aussi le quotidien des sans-abri à rude épreuve. Mohamed Achérif Aïdara vient de passer 90 jours au sleeping de Bienne. Il explique comment il vit cette canicule.
2: Période de chaleur, actuellement il fait très chaud, donc il faut s'y porter jusqu'à que ça passe. Après, il y a l'hiver qui va venir encore, c'est autre chose encore. Donc c'est normal.
1: Quand vous n'êtes pas au sleep-in, où est-ce que vous dormez?
2: Nulle part, c'est pouvoir me ranger et repartir. Pas dormir dans les rues, mais l'immigration souffre. Il y a beaucoup qui dorment dans les rues parce qu'ils n'ont pas de choix.
1: Vous êtes donc au sleep-in jusqu'à 10h30. La suite de la journée, vous êtes dehors jusqu'à 20h si vous revenez dormir ici ce soir. Quelles sont les grandes difficultés d'être dehors tout le temps quand il fait aussi chaud?
2: C'est pas évident, c'est juste s'y porter. Alors, on n'a pas de choix de rester à l'abri, donc il faut rester dehors. Donc, jusqu'à 20h, il n'y a pas d'autre choix.
1: Contacter la ville de Bienne explique qu'à l'heure actuelle, aucune mesure extraordinaire spécifique à la canicule n'a été mise en place pour les personnes sans abri. Les autorités biennoises précisent que les dispositifs d'aide existants restent toutefois pleinement mobilisés. Les institutions spécialisées du réseau social continuent d'assurer leur mission d'accompagnement et de soutien. En cas d'urgence, les pompiers biennois pourront actionner les feux de signalisation. La ville de Bienne l'a indiqué dans un communiqué il y a peu. Elle va équiper ses carrefours importants pour éviter que les sapeurs-pompiers y restent coincés. Les autorités ont débloqué un crédit de 220 000 francs. Il vise à accélérer les interventions et à renforcer la sécurité routière. Une première phase sera déployée d'ici la fin de l'année sur plusieurs tronçons jugés prioritaires, notamment entre la rue du Marché Neuf et la rue Franche. Le dispositif sera ensuite élargi à d'autres sites. Un Jurassien prend la tête de la formation professionnelle agricole suisse. Olivier Gérardin, directeur de la Fondation Rurale Interjurassienne, a été élu fin mai à la présidence de la Conférence Suisse des directeurs d'école d'agriculture. Un mandat de 4 ans à la tête de la fêtière qui le mènera jusqu'à la retraite et sera notamment marqué par la mise en place du nouveau CFC agricole. Et Olivier Gérardin l'assure, la relève dans le métier est bien assurée en Suisse.
3: Ce qu'on constate, c'est que l'intérêt des jeunes pour le métier est toujours là. Donc, on a vraiment des jeunes qui sont passionnés par ce métier. Alors, il y a des défis après, en termes de marché, d'arriver à dégager un revenu suffisant pour vivre, faire vivre sa famille. C'est un métier qui est exigeant au travail. Mais la passion pour le métier, elle est bien présente. Et puis, à peu près un tiers, voire un peu plus du tiers des effectifs. Donc, c'est des jeunes femmes qui font la formation agricole, la voie par le CFC. Et puis, de plus en plus, on aura des chefs d'exploitation. Ça sera des femmes qui seront chefs de ces exploitations. Donc, ça change aussi un peu les orientations. Ça amène aussi de nouvelles impulsions. Donc, c'est vraiment quelque chose de très positif.
1: Un géant suisse des matières premières est confronté à une demande de redressement fiscal de plusieurs milliards de dollars en République démocratique du Congo. C'est ce que révèlent les titres alémaniques de Tamedia en se référant à des médias locaux. Les autorités fiscales congolaises accusent le Tsugwa Glencore d'avoir sous-évalué les prix à l'exportation du cuivre et du cobalt dans le but de réduire le montant de ses impôts. Amnesty International a dénoncé hier des crimes contre l'humanité au Salvador. Des centaines de personnes sont mortes en prison et plus de 90 000 ont été arrêtées arbitrairement sous le régime d'exception qui soutient la guerre contre les gangs. Le président Nayib Bukele gouverne avec de larges pouvoirs et une loi qui, depuis 2022, permet des arrestations sans ordre d'un juge. Il brigue un troisième mandat de 6 ans lors des élections en février prochain. Espagne-Argentine, c'est l'affiche de la finale de la Coupe du Monde de football. Hier soir à Atlanta, les Argentins l'ont emporté 2-1 face aux Anglais. Ils ont désormais l'occasion de conserver leur titre mondial et d'ajouter une quatrième étoile à leur maillot. Julien Hirt.
4: Décidément, l'Argentine ne fait pas le bonheur de l'Angleterre. Hier soir, la confrontation entre les deux équipes a commencé par un long round d'observation, une première mi-temps crispée, tirage de maillots et provocations diverses. Un total de 19 fautes commises avant la pause. Premier bilan, un carton jaune par équipe et zéro but. Il a fallu attendre la 55e minute pour qu'Anthony Gordon devienne le héros de l'Angleterre en marquant, après avoir déjoué une défense adverse empruntée. Un héros temporaire seulement, hein, on l'a compris, lors de ce tournoi, les Argentins ne sont jamais aussi efficaces que lorsqu'ils sont menés. Le temps, c'est de l'Argentine et après être passée en mode offensif, elle est parvenue à égaliser à la 85e minute grâce à une énième tentative lointaine d'Enzo Fernandez. Lautaro Martinez a remis ça pendant le temps additionnel sur une passe de Lionel Messi pour condamner les Anglais à un Brexit de cette Coupe du Monde.
1: Espagne-Argentine, la finale de la Coupe du Monde de football en Amérique du Nord, c'est dimanche à 21h à New York. La Suisse défiera l'Allemagne dans le stade de Gelsenkirchen en ouverture du prochain championnat du monde de hockey sur glace. La fédération helvétique l'a annoncé hier. Cette rencontre aura lieu le jeudi 13 mai 2027 à 20h20. Elle se déroulera dans la Veltins Arena, un stade de football qui peut accueillir plus de 61 000 personnes. Je vous remercie de votre écoute. L'information revient à 7h30.
0: Merci Estelle. Côté musical, on sera servi par Allo Black ou encore LP d'ici peu, mais tout de suite, ceci. À 7h et des poussières, les nuages serpentent toujours dans les vallons. Une trace de la nuit bien mouvementée dont on vient d'éclore. Mais ça devrait s'ouvrir. La matinée sera malgré tout globalement bien ensoleillée. Puis les passages nuageux prendront de l'envergure cet après-midi. On nous annonce même l'arrivée de quelques précipitations à caractère orageux pour notre fin de journée. Et ça ne s'arrêtera pas là non, puisque des zones d'averses sont à prévoir ce soir et cette nuit également. Et puis sachez-le, nous vivons le tout dernier jour avec des températures caniculaires. Nous irons taper dans les 30 degrés sur le Zeeland et dans les vallons aujourd'hui, alors que pour l'heure, il fait entre 16 et 17 degrés.
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0: Cette matinale de l'été, elle continue pour 2 heures encore à vos côtés en musique avec Allo Black ou LP dans un petit instant. Et puis Sandra viendra nous donner de bonnes idées de lecture dans sa chronique L'été en poche avec le livre The Husbands. C'est à retrouver à 7h20. Et puis en fin d'heure, c'est Mylène qui nous donne rendez-vous pour sa chronique Ça m'énerve. Aujourd'hui, elle nous parle des papillons de nuit. On l'écoutera dans une quarantaine de minutes. Je vous souhaite de passer une excellente suite de matinée sur RJB. Bon réveil et merci d'être avec nous.
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Et si vous pouviez changer de mari chaque jour, qu'est-ce que ça donnerait? C'est la question que s'est posée Holly Gramadio dans son livre The Husbands, à une époque où les sites de rencontres nous proposent le choix entre une multitude de partenaires et autant de vies possibles. Eh bien, l'autrice s'amuse de cette tendance et nous offre une inoubliable comédie romantique. Sandra nous en parlera plus en détail dans sa chronique L'été en poche. D'ici quelques minutes, juste après, Bob Marley qui arrive tout de suite sur RJB. Une excellente suite de matinée en notre écoute. Il est

0: avec nous. La musique revient avec le Britannique Nick Kershaw. Et son Riddle, on l'écoute juste après l'été en poche de Sandra. Il y aura également le passage de Kyo et Sita et leur fameux chemin.
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2: The Husbands, Holly Gramazio. Holly Gramazio a 43 ans, vit à Londres où elle travaille dans l'univers des jeux vidéo en tant que conceptrice. Un univers loin de l'écriture dont elle se passionne. Elle a manié la plume pour le plaisir jusqu'en 2020, année où elle décide de se lancer avec The Husbands, son premier roman. En s'inspirant de son passé amoureux et de quelques épisodes de sa vie, elle sort ce livre en grand format en 2024. Sorti en poche chez Pocket en début d'année, il va à n'en pas douter vous faire passer du rire au rire. Lorraine est une trentenaire célibataire qui adore sa liberté et de ce fait son statut, presque autant que les soirées arrosées. En rentrant de l'une d'elles un peu éméchée, elle découvre sur son canapé confortablement installé l'homme de sa vie. Et ça tombe bien, car le mari en question est un parfait inconnu et la belle n'a aucun souvenir de mariage, ni même de vie à deux. La déco et les photos de son appartement disent pourtant le contraire, tout comme le dressing. Mieux que ça, ses amis connaissent très bien l'heureux élu. Un heureux élu qui, dès qu'il monte au grenier, se volatilise et cède sa place à quelqu'un d'autre, à savoir un nouveau mari.
3: Elle demande à Pité de monter au grenier et fait défiler les 3 ou 4 maris suivants, juste pour être certaine. D'autres maris débarquent dans sa vie. Elle s'en débarrasse, les uns après les autres. Ils continuent à apparaître.
2: A priori, ce grenier a vraiment l'air pratique et sympathique. Il permet à Lorraine de changer autant de fois de mari qu'elle veut. Certains restent quelques jours, d'autres plusieurs semaines. Pratique, oui, mais encore faut-il savoir ce qu'elle se veut. Et ça, c'est une autre paire de manches.
3: Elle a été trop vague quant à ce qu'elle recherche. Trop peu précise au sujet de ce qu'elle attend d'un époux. Il lui faut se concentrer désormais. Pas d'échangiste, pas de fan de théâtre, pas quelqu'un qui mange la bouche ouverte. Elle veut seulement un homme gentil.
2: The Husbands est un premier roman à l'idée originale et ubuesque aux allures de comédie romantique. Le sujet est osé, extravagant, et si en vous plongeant dans cette histoire vous craignez la répétition de situations, il n'en est rien. Comme dans la vraie vie, les hommes se suivent mais ne se ressemblent pas. Leur temps en tant qu'époux est parfois limité, les relations entre eux et Lorraine ne sont jamais les mêmes. Si la jeune femme se demande des fois ce qu'elle a pu leur trouver pour les épouser, il en est en revanche qu'elle aimerait bien garder. Empreint de situations tantôt émouvantes ou touchantes, tantôt drôles ou décalées, ce roman au dialogue loufoque et au rythme soutenu se révèle finalement plus profond qu'il n'y paraît. Un concentré de bonheur qui va vous rendre addict.
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Billy Joel pour nous emmener jusqu'au flash de 7h30 présenté par Estelle Herman. On se retrouve juste derrière en musique avec Sia ou encore Linda Ellis.

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2: Bonjour. Un corps sans vie a été découvert samedi dernier à Buren dans le canton de Soleure, rapporte 25 Minuten. Le ministère public a confirmé au site d'information que cette découverte avait entraîné une intervention de la police, de l'Institut de médecine légale et du ministère public. Les investigations se poursuivent pour déterminer les circonstances du décès. À ce stade, une intervention extérieure n'est toutefois pas privilégiée. Pour des raisons souvent financières, les jeunes adultes misent de plus en plus souvent sur des voitures d'occasion plutôt que des véhicules neufs. C'est ce que rapportent les titres CH Média. Selon un sondage réalisé par Sotomo pour le compte d'AXA, quelque 76% des personnes interrogées accordent une grande importance au prix, soit 9 points de pourcentage de plus qu'il y a 2 ans. Près de 2 milliards de dollars, c'est le montant qu'a approuvé le département d'État américain pour une vente d'armes à l'Arabie Saoudite. Il l'a annoncé hier, une transaction qui intervient alors que les hostilités ont repris au Moyen-Orient entre l'Iran et les États-Unis. L'armée iranienne a d'ailleurs annoncé ce matin avoir ciblé des installations militaires américaines en Jordanie. Des drones ont été utilisés selon la télévision d'État après que les États-Unis ont mené des nouvelles frappes en Iran. Toronto asphyxié par les fumées des feux de forêt. Les habitants de la ville canadienne ont été appelés hier à rester à l'intérieur. La ville la plus peuplée du Canada enregistre l'une des pires qualités de l'air au monde. Des feux de forêt distants de plusieurs centaines de kilomètres dégagent de la fumée. Plus de 500 réfugiés Rohingyas pourraient avoir récemment trouvé la mort dans 2 naufrages au large de la Birmanie. C'est ce qu'ont annoncé ce matin le Haut Commissariat des Nations Unies pour les réfugiés et l'Organisation internationale pour les migrations. Selon le HCR, près de 900 réfugiés de cette minorité musulmane sont morts ou ont été portés disparus dans le nord de l'océan Indien l'année passée. L'Argentine rejoint l'Espagne en finale de la Coupe du Monde de football. Elle s'est imposée 2-1 hier soir face à l'Angleterre. L'Espagne aura l'occasion de soulever une deuxième fois le trophée après 2010, tandis que l'Argentine tentera de conserver son titre et d'ajouter une 4e étoile à son maillot. Merci de nous avoir suivis pour cette nouvelle édition. Le prochain point d'information sera à 8h.
3: Et la matinale, ça continue en musique avec Sia d'ici peu, mais tout de suite, ceci. La matinée devrait être globalement ensoleillée en ce jeudi avant un repli de la couleur bleue au profit du blanc des nuages. Peut-être même qu'on ira tirer sur le gris, un gris menaçant, présage d'un temps à caractère orageux pour cette fin d'après-midi. Des averses sont également au programme ce soir et cette nuit. Et puis c'est le tout dernier tour de piste aujourd'hui pour les fortes chaleurs, jusqu'à 30 degrés en toute région. Dès demain, le mercure baissera d'un ton. Au mieux, il fera entre 23 et 26 degrés.
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3: Dans ces inforoutes du matin, on vous rappelle que ce soir et cette nuit encore de 19h à 6h du matin sur la 5, entre la jonction de Grange et la jonction de Longeau, le trafic se fera en bidirectionnel sur une seule voie de circulation. Et puis bien sûr, l'inforoute en continu, elle passe par vous. Si vous êtes témoin de quoi que ce soit d'inhabituel sur votre chemin, eh bien n'hésitez pas à nous partager l'information via le WhatsApp de la radio, c'est le 079 689 20 20 ou nous appeler directement ici au 032 482 60 20. D'avance, merci, bonne route et prudence.
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0: La sublime chanteuse suisse Linda Ellis à 7h42 sur RJB.
1: Si le battement d'aile d'un papillon quelque part au Cambodge.
0: Alors ces fameux battements d'aile n'ont pas lieu qu'au Cambodge, mais aussi chez Mylène et ses papillons de nuit, pour être précis, ont une petite tendance à l'irriter. Elle nous en parle dans sa chronique. Ça m'énerve d'ici peu.

0: Et bien voilà comment bien commencer sa matinée. Vous écoutez RJB, il est 7h46. Et voilà comment bien la continuer avec Indila et sa dernière danse. Elle nous embarque d'ici peu. Avant cela, place à la chronique de Mylène, ça m'énerve, et ses fameux papillons de nuit.
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3: Les papillons de nuit, ces petits insectes discrets. Au début, on pourrait presque les trouver poétiques. Ils sortent quand tout est calme, portés par la douceur de la nuit, attirés par la lumière. Une scène presque apaisante. Mais très vite, le rêve se brise.
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3: Parce qu'en réalité, la grande passion des papillons de nuit, ce n'est pas la lune, c'est votre lampe de chevet. Ils traversent la nuit entière, déjouent tous les dangers, esquivent les chauves-souris, évitent les toiles d'araignées pour finir en collision répétée contre votre abat-jour. Leur comportement est franchement déroutant. Le papillon de nuit fait 15 000 fois le tour de la pièce, se cogne partout, puis disparaît. Mais où ? Vous savez qu'il est là, vous le sentez. Et soudain, votre soirée prend des allures de drame psychologique. Et il ressurgit et c'est reparti en mode ventilateur déréglé sous acide. Bien sûr, vous l'aidez à sortir de la pièce, mais là, tout bascule. Vous devenez agent de sécurité pour insectes. Vous faites des gestes lents, allez par ici, et lui panique encore plus. Il se tape contre la vitre fermée pendant 10 minutes alors qu'elle est ouverte, à 10 cm de lui. Alors vous, les papillons de nuit, sorte de mélange entre un GPS foutu et un cascadeur sous caféine, on vous déteste. On termine avec une phrase du romancier, poète et peintre allemand Hermann Hesse. Le papillon de nuit n'est pas là pour vous rendre heureux. Il existe pour nous montrer combien nous pouvons endurer.
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Excellent début de matinée en Outre-Écoute, il est 7h56. Et la suite, c'est avec Liquido pour nous porter jusqu'au journal de 8h, présenté par Estelle Herrmann. On se retrouve juste derrière pour la suite et la dernière heure de notre matinale en ce jeudi 16 juillet. Très belle suite de journée à vous.

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4: Bonjour, les sapeurs-pompiers biennois seront prioritaires aux feux de signalisation. En cas d'urgence, ils pourront passer plus rapidement au carrefour routier important. Un crédit de 220 000 francs a été adopté pour financer les installations techniques et toutes les configurations. La ville de Bienne le précisait dans un communiqué il y a peu. Le système marchera selon le même principe que la priorisation déjà mise en place des bus des transports publics. Les détails de Gabriele Leonardi, responsable du secteur de la circulation de la ville de Bienne.
5: Il s'agit d'un système de communication entre les véhicules, les sapeurs-pompiers et les feux de signalisation. Donc c'est des annonces. Lorsqu'une intervention avec les feux bleus est déclenchée, le véhicule envoie un signal, une annonce aux feux de signalisation pour annoncer justement leur arrivée. Ensuite, le feu passe au rouge pour tous les autres usagers de la route, donc les autres directions. Et il se met au vert pour les pompiers, pour qu'ils puissent progresser dans leur intervention. Une fois que les sapeurs-pompiers ont quitté le carrefour, une annonce qui est envoyée à nouveau au feu, et puis le feu y remarche comme avant.
4: Gabriele Leonardi répondait à Josette Sédou. Une première phase consistera donc à mettre en place d'ici la fin de l'année les installations techniques sur les tronçons importants. Dehors, dans la chaleur, à longueur de journée, c'est le quotidien des personnes sans abri ces dernières semaines. Les températures élevées impactent grandement celles et ceux qui n'ont pas de domicile fixe dans la région. Au sleep-in et au foyer de passage à Bienne, ils peinent à dormir, sont trop exposés au soleil et ont du mal à trouver des lieux calmes où se reposer notamment. Le bilan du double séisme du 24 juin au Venezuela a été une nouvelle fois révisé à la hausse. Il dépasse désormais les 4800 morts, selon des chiffres officiels du gouvernement hier. Les autorités n'évoquent pas le nombre de disparus. Certaines projections avancent un chiffre proche de 10 000. L'Australie va renforcer ses lois contre le travail forcé. Elle va rendre ses grandes entreprises pénalement responsables de garantir l'absence de travail forcé dans les chaînes d'approvisionnement, y compris en dehors du pays. C'est ce qu'a annoncé ce matin la procureure générale australienne. Cette annonce intervient après que les États-Unis ont menacé de droits de douane les nations jugées trop souples sur ce sujet. D'ailleurs, le gouvernement américain a annoncé hier qu'il allait imposer 25% de droits de douane sur un certain nombre de produits brésiliens. Une décision que Washington a prise à l'issue d'une enquête menée par le représentant de la Maison Blanche au commerce. La présidence du Brésil a rejeté cette nuit cette décision. Elle n'y voit aucune justification. L'Argentine s'est qualifiée hier pour la finale de la Coupe du Monde de football. Dans la deuxième demi-finale, elle est venue à bout de l'Angleterre, 2 à 1. Dimanche, les Argentins affrontent l'Espagne en espérant conserver leur titre mondial. L'analyse du sélectionneur anglais Thomas Tuchel.
6: C'était un match très serré. J'ai aimé la manière dont nous avons joué. Nous avons su saisir l'avantage pour mener 1 à 0. À ce moment-là, c'était mérité pour nous de mener au score. Hélas, et curieusement, ça a marqué un changement complet de dynamique dans la rencontre. L'Argentine s'est mise à jouer de manière plus risquée, plus rythmée, avec le sentiment qu'elle n'avait rien à perdre, ce qui nous a bloqués parce que nous avions au contraire la conviction que nous avions tout à perdre. Ils ont repris l'avantage et ont remporté la partie.
4: Espagne-Argentine, la finale de la Coupe du Monde de football en Amérique du Nord, c'est dimanche à 21h à New York. Victoire norvégienne sur le Tour de France cycliste. Søren Verenskiorda a gagné hier au sprint la 11e étape à Nevers au terme de la course la plus rapide de l'histoire de la Grande Boucle. Le Norvégien a devancé le Néerlandais Olaf Koy et le Belge Jasper Philipsen. Le Jurassien Yannis Wasar a fini 54e au sein du peloton avec le maillot jaune Tadej Pogacar. Lajoulo conserve son 16e rang au classement général. Merci de nous avoir su pour cette nouvelle édition. Bonne suite de matinée à vous.
3: Merci Estelle. La suite, c'est en musique avec ceci. Eminem qu'on retrouve juste après la météo. Les quelques nuages qui nous ont cueillis au réveil ont fondu comme neige au soleil. La suite de cette matinée, elle, s'annonce dégagée et clémente avant le retour de passages nuageux. Cet après-midi, quelques précipitations à caractère orageux sont attendues pour notre fin de journée. Des averses qui sont aussi à prévoir ce soir et cette nuit. Et sachez-le, selon les experts, nous vivons le dernier jour sous l'influence de températures caniculaires. Le mercure ira s'aventurer une dernière fois dans les 30 degrés, autant aux abords du lac que dans les vallons.
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3: Soyez les bienvenus pour cette dernière ligne droite de la matinale. Nous sommes le jeudi 16 juillet, la journée internationale du serpent. Armelle en a fait le centre de sa chronique, la minute des records. Elle reviendra sur le plus long serpent sauvage jamais mesuré, qu'on espère ne jamais croiser. Un monstre des forêts qu'on va ausculter avec précaution à 8h20. D'ici là, on sera parti sur la dédale musicale d'Eminem, suivi du remix proposé par David Guetta du tube d'Alphaville, un groupe qui se rêve éternellement jeune. Jeune et moins jeune, vous êtes tous conviés au festin d'RJB. On vous régale jusqu'à 9h dans cette matinale de l'été.
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À 8h14 sur RJB, on vous propose de prendre notre envol avec les 99 ballons de baudruche de Nena.

0: Tels des aventuriers sur RJB, on part à la découverte du plus long serpent sauvage mesuré avec Armel d'ici une minute. Gauthier et Kimbra, c'est la suite de la musique sur RJB. Très belle suite de matinée.
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0: Il est 8h19.
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7: Plus de 96 kilos de muscles et d'écailles relevés officiellement. En Indonésie, un python réticulé sauvage a été officiellement mesuré à 7,22 m de la tête à l'extrémité de la queue. Une taille homologuée par le Guinness World Records, qui en fait le plus long serpent sauvage jamais mesuré. Et des experts estiment même que sa longueur réelle pourrait atteindre près de 7,90 m si le corps est totalement détendu. Pour donner une idée, ça représente la hauteur d'un immeuble de 2 étages couché au sol. Le python réticulé est déjà réputé pour être le serpent le plus long du monde, mais la plupart des records précédents concernaient des spécimens captifs, parfois difficilement vérifiables. Ici, la mesure a été effectuée selon un protocole strict. L'animal a été capturé, étendu sur toute sa longueur et mesuré par plusieurs personnes. Une procédure essentielle parce que les estimations visuelles exagèrent souvent la réalité. Atteindre une telle taille à l'état sauvage est exceptionnel. Les pitons réticulés peuvent dépasser les 6 mètres, mais pour franchir la barre des 7 mètres, il faut des années de croissance, un habitat favorable et une disponibilité suffisante en proie dans les forêts et zones marécageuses. Le piton réticulé n'est pas venimeux, mais à cette taille, il devient un super prédateur qui tue par constriction et capable d'ingérer des proies hors normes. Cette femelle baptisée La Baronne, vit aujourd'hui chez un défenseur des animaux pour éviter qu'elle ne soit tuée comme certains de ses congénères qui s'approchent trop des zones habitées.

Elle a tout juste 16 ans, c'est la jeune étoile montante de la pop britannique. Elle s'appelle Freya Skye. Un autre Britannique pour continuer cette matinale, Sting, qui arrive tout de suite sur RJB. Et puis à 8h30, le rendez-vous de l'information présenté par Julien Hirt. Très belle suite de matinée, on notre écoute.

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1: Bonjour. La finale de la Coupe du Monde 2026 opposera l'Espagne à l'Argentine. Les footballeurs argentins se sont imposés 2-1 hier face à l'Angleterre. Dimanche à 21h à New York, ils vont tenter de conserver leur titre face aux champions d'Europe espagnols. Un enseignant licencié à Reconvilier dans une affaire de vol de matériel scolaire. La commission scolaire ne donne pas davantage d'informations à ce stade alors que la procédure pénale se poursuit. Elle s'excuse toutefois dans une lettre adressée aux parents auprès de celles et ceux qui ont pu être soupçonnés ou accusés à tort. La méthode Montessori n'est pas réservée aux enfants. La Fondation des Lilas à Chézard-Saint-Martin a reçu la première certification AG des Montessori en Suisse. Une pratique qui se traduit par une meilleure prise en compte des avis de leurs résidents. Trafic d'armes démantelé entre la Suisse et la France. 9 personnes, dont un policier, ont été arrêtées et mises en examen fin juin. Elles sont suspectées de faire partie d'un réseau qui s'approvisionnait en Suisse et vendait des armes dans toute la France. Le parquet de Lille l'a annoncé hier. Dans la forêt de Fontainebleau, près de Paris, la lutte continue contre les reprises de feu. Environ 950 pompiers ont poursuivi hier leur lutte contre les incendies, localement attisés par le vent. Un pompier volontaire de 18 ans suspecté d'un départ de feu est revenu hier sur des aveux livrés la veille. Et puis autour de l'Allemagne hier, de connaître son premier incendie de forêt de l'été, il s'est déclaré dans le parc national du Müritz. Nouvelle surtaxe américaine, le gouvernement des États-Unis a annoncé hier qu'il allait imposer 25% de droits de douane sur des produits brésiliens, le résultat d'une enquête menée par la Maison-Blanche sur les pratiques commerciales du Brésil. Toronto asphyxie, les habitants de la ville canadienne ont été appelés hier à rester à l'intérieur. La qualité de l'air s'est fortement dégradée en raison des fumées dégagées par des feux de forêt distants de plusieurs centaines de kilomètres. Ces émanations ont également entraîné une dégradation de l'air dans l'est des États-Unis. Amnesty International évoque aujourd'hui dans un rapport des crimes contre l'humanité au Salvador. Selon l'Organisation de défense des droits humains, des centaines de personnes sont mortes en prison et plus de 90 000 ont été arrêtées arbitrairement sous le régime d'exception qui soutient la guerre contre les gangs dans le pays. 4,28 $ par personne et par jour, le coût moyen d'une alimentation saine au niveau international a augmenté de 25% ces 5 dernières années et près d'une personne sur 3 dans le monde en est privée. L'Organisation des Nations Unies pour l'alimentation et l'agriculture l'a annoncé ce matin. Prochain rendez-vous avec l'actualité à 9h.
2: Et c'est la musique qui revient dans un instant avec Blink 182. Des conditions pleinement ensoleillées pour ce matin. Profitez puisque ça va se gâter dès la mi-journée. C'est le retour des nuages avec un temps orageux attendu en fin d'après-midi et des averses ce soir et cette nuit. Côté température, c'est potentiellement le dernier jour de cette vague de canicule. Le mercure grimpera jusqu'à 30 encore aujourd'hui avant une nette baisse du mercure demain. Le thermomètre n'ira pas s'aventurer au-delà des 25 degrés.
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2: Et dans ces inforoutes du matin, on vous rappelle que du côté de Sorvilliers, la route est fermée depuis le bâtiment route de Bévillard jusqu'au débouché sur la route cantonale en raison des travaux de béton armé de génie civil. La liste complète de ces travaux, vous pouvez la retrouver en tout temps sur notre site internet rjb.ch. Et le numéro des inforoutes en continu, on le rappelle, c'est le 032 482 60 20 ou alors le WhatsApp de la radio 079 689 20 20 d'avance. Merci pour votre partage. Bonne route et prudence.
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Morgane, David, pour passer cette dernière demi-heure ensemble dans cette matinale de ce jeudi 16 juillet. On continue avec l'une des plus belles chansons d'amour. Elle est présentée par Johnny Hallyday. C'est tout de suite.

0: Place à l'éphéméride de ce jeudi 16 juillet. Et derrière, on partira en musique avec Tame Impala. Le son de l'été pour vous accompagner dans cette suite de matinée. Il est 8h44.
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6: Nous sommes le jeudi 16 juillet, 197e jour de l'année. Nous fêtons les Carmen et Carmel ainsi que les Elvires. C'est la journée mondiale des serpents, l'un des animaux les plus craints, utilisé à toutes les sauces dans la mythologie d'ici et d'ailleurs, d'hier et d'aujourd'hui.

0: Le 16 juillet 1945 était réalisé le tout premier essai nucléaire de l'histoire dans le désert du Nouveau-Mexique, près de la base aérienne d'Alamogordo. Le succès de ce test a ouvert la voie à l'utilisation des bombes atomiques sur Hiroshima et Nagasaki. Quelques semaines plus tard, c'était en août 1945, ce qui précipitera la fin du conflit mondial, mais marquera aussi le début de l'ère nucléaire. Le 16 juillet 1969, à 9h32 heure locale, la fusée Saturne V décollait du centre spatial Kennedy en Floride, avec à son bord les astronautes Neil Armstrong, Buzz Aldrin et Michael Collins.
1: Les fumées maintenant à la base deviennent plus importantes. Dans un indice, voilà, ignition émise, le feu est mis.
0: C'est le lancement de la mission Apollo 11, première expédition spatiale habitée à destination de la Lune. Quatre jours plus tard, le 20 juillet 1969, Armstrong et Aldrin poseront le module Eagle sur la surface lunaire et réaliseront l'un des plus grands exploits de l'histoire humaine. Côté People, Jane Birkin nous quittait il y a 3 ans, le 16 juillet 2023.
2: L'influence de Serge, on le voit dans ses chansons quand on les retrouve sur le net, le jeu dans les mots, les rimes internes, et je suis contente de ça, de savoir qu'il a pu écrire autant de choses. Et je pense que Serge est une très grande influence de beaucoup, beaucoup de chanteurs très jeunes de maintenant.
0: On souhaite un bon anniversaire à l'explorateur Roald Amundsen. C'est le premier homme à avoir atteint le pôle sud. Il est né un 16 juillet en 1872, tout comme le chanteur Guy Béard en 1930.

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1: On fête également le cycliste espagnol Miguel Indurain, né en 1964. Et on finit sur le dicton du jour, mieux vaut chèvre que vache à lait, quand la bonne dame de Carmel est arrivée.

Ace of Base qui précède le magnifique duo entre Rihanna et Mickey Echo. On approche à grands pas de 9h, heure à laquelle on reçoit Estelle Herman pour les infos. D'ici là, je vous souhaite de passer une excellente suite de matinée sur RGB et merci d'être avec nous.

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3: Bonjour, les prix de l'essence et du diesel augmentent cette semaine en Suisse d'environ 3 et 5 centimes par litre respectivement. La situation tendue autour du détroit d'Ormuz n'est toutefois que l'un des nombreux facteurs de la hausse du prix du pétrole. Les coûts du transport fluvial sur le Rhin ont par exemple quadruplé en un peu plus d'un mois. Plusieurs raffineries ont été endommagées par des attaques tant dans le golfe Persique qu'en Russie. La Chine a aussi temporairement restreint ses exportations de carburant raffiné. Dans le monde, le coût d'une alimentation saine a augmenté d'un quart en 5 ans. Il s'élève à 4,28 dollars par personne et par jour. Voilà ce qui ressort des données de l'Organisation des Nations Unies pour l'alimentation et l'agriculture communiquée hier. Près d'une personne sur trois dans le monde est privée d'alimentation saine, précise le rapport. L'Australie va rendre ses grandes entreprises pénalement responsables de garantir l'absence de travail forcé dans les chaînes d'approvisionnement, y compris en dehors du pays. C'est ce qu'a annoncé ce matin la procureure générale australienne. Cette annonce intervient après que les États-Unis ont menacé des droits de douane les nations jugées trop souples sur ce sujet. D'ailleurs, le gouvernement américain a annoncé hier à l'issue d'une enquête qu'il allait imposer 25% de droits de douane sur un certain nombre de produits brésiliens. La présidence du Brésil a rejeté cette nuit cette décision. Elle n'y voit aucune justification. L'armée américaine va mesurer le taux de testostérone de ses soldats. Le but, identifier un éventuel déficit et leur proposer un traitement hormonal, le cas échéant. C'est ce qu'a annoncé le ministre de la Défense, Pete Hegseth, défend une vision viriliste de l'armée. Il y fait le lien entre taux de testostérone et performance. Nouvelle polémique à la Coupe du Monde de football. Des joueurs argentins ont déployé une banderole affirmant que les îles Malouines sont argentines. C'était hier soir à l'issue de la demi-finale remportée face à l'Angleterre. Cette phrase fait référence au litige territorial qui a dégénéré en conflit armé en 1982. Elle semble contrevenir au règlement de la FIFA qui interdit toute manifestation politique lors des tournois qu'elle organise. Merci de nous avoir suivis pour cette nouvelle édition. Le prochain point d'information sera à 10h.
4: Le soleil s'est finalement imposé dans le ciel de la région. Il restera en place jusqu'à la mi-journée. Dès cet après-midi, les nuages feront leur retour, avec en prime des orages qui pourraient éclater en fin de journée. Des averses sont également au programme ce soir et cette nuit. Météo News nous indique également qu'en ce jeudi, nous vivrons théoriquement les dernières grosses montées du mercure. On ira encore jusqu'à 30 degrés aujourd'hui, avant une baisse notable des températures dès demain. Au plus chaud, il fera entre 23 et 26 degrés.
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4: La matinale de ce jeudi 16 juillet s'est terminée pour aujourd'hui. Merci d'avoir été de la partie. Restez avec nous, c'est la musique qui prend le relais tout de suite avec Michael Jackson. Il y aura aussi Imagine Dragons ou encore Alanis Morissette dans le quart d'heure qui suit. Quant à moi, je vous retrouve d'ici une petite heure pour l'émission Parfum d'été. D'ici là, je vous souhaite de passer une excellente suite de matinée.
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4: Je viens d'une famille d'humoristes, c'est la plus grande humoriste de ma famille, ça reste ma mère. Tous les jours, elle m'appelle depuis que je monte sur scène pour me donner des blagues. Elle me dit « Ah, Luna, ouais, j'ai une blague cochonne pour toi. » Je dis « Maman, mais arrête avec tes blagues cochonnes. » Elle me dit « Si, les Français, ils aiment bien ça. » Mais attention, attention, dis pas à ton père que c'est moi qui te les donne. Il croit encore que je suis vierge. Ma mère aime me faire des blagues. Et dernièrement, j'étais un peu stressée. Elle m'a emmenée au hammam pour me relaxer. Vous connaissez le hammam? Là-bas, ils ont pas une masseuse, ils ont une catcheuse. Salam alaikum, c'est pour le massage, oui? Installe-toi là, je vais te frotter tout, tu vas voir, tu vas voir. Rien à voir avec le hammam de ta salle de sport où les femmes ont un corps svelte sorti d'une pub de yaourt. Non, non, non. Les dames là-bas, leur bifidus, il est radioactif. Il y a une dame qui s'est assise devant moi, elle a voulu se frotter le ventre, elle a jeté son sein à l'arrière, il m'est arrivé au visage. Je suis tombée, j'ai glissé, je me suis retrouvée entre les jambes de la masseuse, elle avait un truc. J'ai été lui poser la question, j'ai dit, excusez-moi, vous connaissez pas le ticket de métro? Elle m'a dit, ici, il n'y a pas de métro, il n'y a que des abribus, allez, dégage. Et le plus grand humoriste de ma vie, ça reste mon mec. Et dernièrement, il m'a fait une bonne blague, il m'a largué. C'est mal passé, hein, je vous le dis tout de suite. Et je suis tombée sur le clip de Beyoncé, son dernier clip. Dans son clip, elle se fait larguer, vous l'avez vu? Seulement elle, quand elle se fait larguer, elle est au top. Même quand elle pleure, elle a du style. He broke my heart. My heart is broken down. It's broken down. Même sa larme, elle fait un cœur. Oh. Toi, quand tu te fais larguer, t'es en survette. T'as tellement pleuré que t'as les yeux de Gollum. Et toi, c'est pas ta larme, mais ta morve qui fait un cœur. Beyoncé, dans son clip, elle se fait larguer, elle est énervée. Elle décide de marcher en plein New York, il fait 2 degrés en slip. Il y a un cheval blanc qui passe, ça choque personne. Non, c'est normal. Toi, quand tu te fais larguer, tu te caches derrière la voiture de ton ex. T'attends qu'il arrive. Et dès qu'il arrive, tu trouves une fausse excuse. Hé, il y a un CD à moi encore dans ta voiture. Mais comment, hein? Non, Beyoncé, son ex, il veut la reconquérir dans son clip. Il inonde son répondeur de messages d'amour et d'excuses. Toi, ton ex, il t'appelle plus. C'est toi qui l'appelle. Allô, ouais, tu décroches pas? Tu fais le malin, c'est ça? Tu m'as prise pour une bouffonne. Écoute-moi bien, t'as intérêt à me rappeler. Hey, écoute-moi bien, rappelle ce que je vais dire à tout le quartier que t'écoutes Francis Cabrel et que ton chien s'appelle Gucci. Écoute-moi bien, rappelle! Rappelle! Rappelle! Ah, je vais rappeler, t'inquiète. Il va rappeler. Vas-y, mémé, dégage, ne me laisse pas, mon gagne, mais ça et tout. Tu sais, quand tu pleures, il n'y a que toi qui comprends ce que tu dis. Tu peux dire, il reste des spaghettis. Vas-y, il reste des spaghettis, mon gagne, vas-y. Non, Beyoncé nous ment aussi sur sa coupe de cheveux. Attends, c'est une blague. Elle passe du carré long au dégradé, elle a même une frange. Attends, moi, je suis une rebeu, je peux te dire, je connais la galère de la frange. La seule femme blague qui peut avoir une frange, elle s'appelle Vincent McDoom, ok? T'arrêtes de nous mentir, Beyoncé. Elle nous ment aussi sur ses chansons. Vous connaissez? All the single ladies, all the single ladies. Quelle meuf est heureuse d'être célibataire, s'il te plaît, Beyoncé. Tu te vois? Je suis célibataire. 6 mois sans coucher, ça commence à gratter et je paye seulement le loyer.
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2: Bonjour, l'Argentine peut toujours rêver d'une quatrième étoile. Elle s'est qualifiée pour la finale de la Coupe du Monde de football où elle affrontera l'Espagne dimanche. L'Albicéleste a battu en demi-finale hier soir l'Angleterre. Victoire 2-1 grâce à deux buts en fin de match. Les Anglais, qui courent après un nouveau sacre mondial depuis 60 ans, avaient pourtant ouvert le score à l'heure de jeu. Mais ils se sont fait renverser. L'attaquant Harry Kane peine à expliquer ce qu'il s'est passé.
3: Similar story to what's happened in previous tournaments. I feel like we struggle to.
4: C'est la même histoire qu'à nos derniers tournois. On n'a pas réussi à maintenir la pression. On a fait de bonnes choses pendant une heure. On a marqué et c'était mérité. Mais ensuite, c'est devenu compliqué de garder le ballon et ça leur a permis de devenir plus dangereux dans nos 30 derniers mètres. On a tenté de conserver notre avantage, mais quand il vous reste 20 minutes à jouer, plus le temps additionnel, c'est très long. Il faudra revoir le match et trouver ce qui peut être amélioré. Mais c'est quelque chose qui nous manque depuis 4-5 tournois.
3: It's been probably the missing piece now for, you know, the last four or five tournaments.
2: Des propos traduits par Michel Léoni. L'Angleterre se battra pour la troisième place contre la France samedi à 23h à Miami. La finale entre l'Argentine et l'Espagne se tiendra dimanche à 21h à New York. En France, la descente aux enfers se poursuit pour les Girondins de Bordeaux. Le club 6 fois champion national a été rétrogradé en 6e division. La DNCG, le gendarme financier du football français, a confirmé hier en appel l'exclusion des compétitions nationales du club qui voit s'approcher le risque d'une liquidation judiciaire. Bordeaux avait déjà été rétrogradé de la 2e à la 4e division il y a 2 ans. Vous l'avez sans doute remarqué, les prix à la pompe reprennent l'ascenseur en Suisse. Les tarifs de l'essence et du diesel ont augmenté entre 3 et 5 centimes par litre. Les tensions géopolitiques ne sont pas les seules responsables. Le TCS indique ce matin que les coûts du transport fluvial sur le Rhin ont quadruplé. Les bateaux ne peuvent plus naviguer la cargaison pleine à cause du niveau de l'eau trop bas suite à la sécheresse. À présent, ce drame en Algérie. Un incendie s'est déclaré dans un orphelinat dans la banlieue d'Alger. Au moins 11 morts et 19 blessés selon un bilan provisoire. Les autorités ne précisent pas l'âge des victimes. L'incendie est toujours en cours. Le coût d'une alimentation saine a augmenté d'un quart en 5 ans dans le monde. Il s'élève à 4,28 $ par personne et par jour. Voilà ce qui ressort des données de l'Organisation des Nations Unies pour l'alimentation et l'agriculture. Près d'une personne sur 3 dans le monde est privée d'alimentation saine, précise le rapport de l'ONU. Bonne suite de journée.
5: Et maintenant, météo. Les quelques nuages qui nous ont accueillis au lever du jour se sont vite dissipés. Place nette au soleil. La suite de cette matinée s'annonce dégagée et clémente avant le retour des nuages cet après-midi. Quelques précipitations à caractère orageux sont attendues pour notre fin de journée. Des averses qui sont aussi à prévoir ce soir et cette nuit. Et sachez-le, selon les experts, nous vivons le dernier jour sous l'influence des températures caniculaires. Le mercure ira s'aventurer une dernière fois dans les 30 degrés, autant aux abords du lac que dans les vallons. Et dès demain, il fera au plus chaud entre 23 et 26 degrés. Parfum d'été, chapitre 4, nous sommes le jeudi 16 juillet, avant-dernier jour de la semaine. Que vous soyez au boulot, à la maison ou en vadrouille, on vous accompagne jusqu'à 12h30 au programme de l'info. Elle concerne le Tour de France et plus précisément du maillot blanc à pois rouge. Pourquoi ce design si distinct? On vous explique tout à 10h15. Un quart d'heure plus tard, place à Vinyl Story. Aujourd'hui, retour sur l'histoire de l'album de Youngblood Idols avec Fred aux manettes. Et les manettes, pour l'heure, elles restent dans les minutes de Duncan Lawrence et Fletcher, suivi d'un autre duo coloré, celui composé par Jimmy Cliff et Bernard Lavillier. Soyez les bienvenus dans cette émission qui vous accompagne jusqu'à l'heure du dîner. Très belle suite de journée sur RJB.
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0: Williams à 10h15 sur RJB. La musique fera son retour avec Teddy Swims.
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0: Le légendaire maillot blanc à pois rouge, c'est le meilleur grimpeur au Tour de France qui l'arbore avec fierté. Mais pourquoi se rajouter du poids quand la pente est déjà si violente? Eh bien parce que ceux-ci sont si légers et miraculeux qu'ils vous emmènent jusqu'au sommet avec classe. La célèbre tunique des grimpeurs doit ses origines à la tenue d'un cycliste d'avant-guerre. Le fameux classement de la montagne a été créé en 1933, mais d'abord il était purement honorifique. Il devient plus structuré avec le temps et ce n'est qu'en 1975 que l'on décide de créer ce maillot distinctif pour identifier son leader. À l'époque, Félix Lévitan, qui est le directeur du Tour, cherche un design marquant pour ce nouveau maillot. L'agence de publicité en charge du dossier, sous contrat avec la marque Chocolat Poulain, propose alors un motif audacieux, des pois rouges sur fond blanc. Mais alors l'idée ne sort pas de nulle part. Non, elle s'inspire du maillot justement porté dans les années 30 par Henri Lemoine, un pistard talentueux à cette époque, connu notamment pour n'avoir porté que des maillots à pois. Un style qui sort de l'ordinaire et côté marketing, on s'en frotte les mains. Dans les années 70, c'est le début de l'ère télévisuelle et la jackpot. Le maillot à pois est bien repérable même sur les écrans en noir et blanc. La tunique devient alors très vite populaire au point que la marque Poulain, dont les boîtes de chocolat affichaient initialement un rond bleu sur fond orange, change rapidement son visuel. Le pari est gagné. Le maillot devient culte et Chocolat Poulain s'en lèche encore les babines.

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0: on va s'aimer et on va chanter avec le chanteur Youngblood. Fred nous en parle dans Vinyl Story. Youngblood, c'est aussi lui. Youngblood est de retour avec un nouvel album et c'est le sujet de Vinyl Story qu'on écoute dans une quarantaine de secondes.
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0: Il est 10h33.
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3: Ce matin, on plonge dans l'univers d'un artiste qui brouille les frontières entre les genres, qui provoque autant qu'il bouleverse, Youngblood et son album Idols, sorti ce printemps. Un disque qui marque un vrai tournant pour ce jeune chanteur. Après le succès mondial de ses albums précédents, il revient avec une œuvre plus personnelle, plus intime, qui ose casser les codes. On l'a vu dès le premier single, hein, Hello Heaven Hello, un morceau fleuve de 9 minutes en 3 parties qui ouvre l'album comme une déclaration d'intention. Pas de formatage radio, juste de l'expression brute.

0: Tout au long de l'album, Youngblood explore des thèmes profonds, la solitude, la colère, l'amour, la santé mentale. Musicalement, il navigue entre rock alternatif, punk, grunge et ballade intimiste, toujours avec cette énergie viscérale, mais moins dans la provocation qu'avant. C'est un disque de maturité.
1: Et justement, par rapport à ses débuts, qu'est-ce qui change dans cet album, Fred ?
0: Il y a moins de masques, moins de personnages. C'est Dominic Harrison lui-même qu'on entend derrière Youngblood. La fragilité est assumée, la colère est toujours là, mais transformée. Des titres comme Zombie ou Change portent ce mélange de rage et de vulnérabilité. Et puis il y a Ghost, pensé pour être repris en chœur par le public. Une montée lyrique qui rappelle les plus grands hymnes du rock. C'est toute la force de Idols, des morceaux faits pour le live, pour fédérer, mais qui gardent une dimension personnelle. Youngblood y assume ses influences, du rock des années 70 et 90 à la pop moderne, mais surtout, il y met tout ce qu'il est, ses blessures, sa rage, son besoin d'être vrai. Avec ce disque, Youngblood confirme qu'il n'est pas seulement un artiste en marge, il s'impose comme une nouvelle voix majeure du rock, mais aussi un porte-parole de la génération Z. Sa sincérité, son énergie brute et sa volonté de bousculer les codes en font un héritier moderne des plus grandes figures du rock, mais avec une sensibilité propre à son époque. Ozzy Osbourne l'avait bien compris en l'invitant et en le mettant en avant lors de son dernier concert en juillet, comme si il lui passait le flambeau. Un artiste qui donne à sa génération une bande-son à la hauteur de ses contradictions, rageuse, fragile, mais toujours vibrante. Le rock n'est pas mort et Youngblood en est la preuve vivante. Et rien que pour ça, ce disque aura une place particulière dans notre étagère à vinyle, celle des albums charnières de ceux qu'on citera dans 10, 20 ou 30 ans comme un point de bascule.

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0: L'américain Moby à 10h47 sur RJB. Un voyage musical qui continue et qui prend la mer. Alors on espère quand même que notre croisière à nous, elle se terminera un peu mieux que celle du Titanic. On laisse Céline Dion prendre la barre dans un instant.
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ensemble jusqu'à 12h30. Merci d'avoir choisi RGB pour passer la fin de cette matinée. Avec Queen qui arrive tout de suite, c'est avec le groupe britannique qu'on se dirige vers le flash de 11h.

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4: Bonjour. Une panne de courant en ville de Neuchâtel. Une partie du centre-ville a été affectée ce matin à partir de 9h56 selon le fournisseur Viteos. Près de 1500 clients ont été privés d'électricité pendant une vingtaine de minutes en raison d'un câble endommagé. Les feux de circulation ont été en panne sur certaines voies dont la rue des Terreaux et l'avenue de la Gare. Mais cette situation semble s'être en partie rétablie peu après 10h30. À 10h40, les 207 clients de l'avenue de la Gare ont été réalimentés. Viteos œuvre à rétablir intégralement le service. Une fille de 4 ans blessée hier au Locle, la police neuchâteloise l'a annoncé ce matin. Vers 17h30, une voiture circulait sur la rue des Anvers. La petite fille s'est élancée sur la chaussée entre deux voitures afin de rejoindre un membre de sa famille. La voiture a heurté la fillette et l'a projetée à environ 7 mètres. Blessée, elle a été transportée à l'hôpital pour Thalès à Neuchâtel. Une partie de la rue des Anvers a été fermée pour les besoins du constat. La parahôtellerie se porte bien en Suisse. Le secteur des appartements à louer a vu son nombre de nuitées augmenter à 4,6 millions au premier trimestre de l'année contre 4,5 millions l'année dernière. L'Office fédéral de la statistique l'indique ce matin. 7 clients sur 10 sont suisses. Les prix de l'essence et du diesel augmentent cette semaine en Suisse, respectivement de 3 et 5 centimes par litre, une hausse due en partie à la nouvelle crise au Moyen-Orient. Autre facteur, la hausse des coûts du transport fluvial sur le Rhin et la décision de la Chine d'interrompre ses exportations de carburant raffiné. Le représentant américain Commerce se dit optimiste au sujet de l'avenir des relations commerciales entre la Suisse et les États-Unis. Il refuse toutefois aujourd'hui de se prononcer sur l'accord commercial qui fait l'objet actuellement de délicates négociations. L'objectif du Conseil fédéral est de transposer dans un texte définitif les droits de douane de 15% en vigueur. Washington a menacé de revenir sur cet accord. Et d'ailleurs, Stadler vient de signer un contrat aux États-Unis. Le constructeur de trains a conclu un accord avec une firme texane pour livrer 21 trams avec option pour 19 supplémentaires. On ignore le montant de la transaction. Des menaces au Moyen-Orient. L'armée iranienne a prévenu ce matin qu'elle réduirait à néant des infrastructures de ses pays voisins si les siennes sont attaquées. Le président des États-Unis, Donald Trump, a déclaré hier son intention de viser des ponts et des centrales électriques en Iran. Drame en Algérie, un orphelinat est la proie d'un incendie en banlieue d'Alger, un sinistre toujours en cours. Au moins 11 personnes sont mortes et 19 ont été blessées. Les autorités n'ont pas précisé l'âge des victimes. Excellente fin de matinée.
5: Côté météo, le soleil restera encore largement dominant en cette fin de matinée. Puis, dans toute son humilité, le soleil cédera la place aux nuages qui se feront toujours plus grandissants au fil des heures. Des orages sont à prévoir en fin de journée. La soirée et la nuit pourraient aussi être arrosées. Côté température, pour toutes celles et ceux qui en ont ras la casquette des 30 degrés et plus, bonne nouvelle, on en voit la fin. Encore aujourd'hui, le mercure pointera sur les 30. Puis dès demain, ça va baisser. Il fera au mieux entre 23 et 26 degrés sur la région avec des conditions paradoxalement plus lourdes et des orages attendus pour demain également. L'heure filée à 11h04. On entame déjà notre deuxième heure enivrée par le parfum d'été qu'on vous propose de vivre en musique avec Kyo et le Suisse Nuit Incolore pour leur reprise du fameux Je cours. On écoutera également Simple Minds ou encore les Black Eyed Peas. Et puis, bien entendu, notre très cher Presse Citron viendra lui aussi mettre son grain de sel dans l'émission à 11h45. Le rendez-vous est pris avec un score à battre de 7 points. Il est détenu par Odile ville des Chères. À la clé cette semaine, un bon 200 francs à faire valoir chez Jubin Frères. On vous souhaite une fin de matinée absolument radieuse sur RGB. Merci de votre écoute. On est ensemble jusqu'à 12h30.
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0: Drive safe, rouler tranquillement. Miles Smith, c'est la suite de la musique sur RJB. Mais tout de suite, ceci.
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0: Il n'est qu'11h30, mais pour certains, c'est déjà l'appel de la nuit. Du moins pour Kavinsky, Angèle et Phoenix, Night Call, c'est la suite de la musique sur RGB.
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Coldplay à 11h42 sur RJB et on va se booster un max avec le groupe AHA qui va nous emmener jusqu'au lancement du Press Citron. Ça arrive d'ici peu, 3 minutes. On vous rappelle le score à battre de 7 points détenus par Odile Deschères. Le Press Citron, c'est dans un instant. Restez branchés.

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0: Pour taper le 032 482 60 20, c'est reparti pour un tour. Le presse citron de ce jeudi 16 juillet. Score à battre, 7 points détenus par Odile Deschères. 032 482 60 20 pour tenter votre chance au presse citron.

0: 11h50, je peux déjà vous dire que ce presse-citron va être mythique.
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0: Parce qu'on s'en va sur les hauteurs du côté de Fleurier. On retrouve trois amies qui sont parties en trail ce matin. Elles s'autorisent une petite pause pour jouer ensemble entre copines au presse-citron. Bonjour mesdames.
2: Bonjour.
0: On a Karine, Joël et Claude, c'est ça?
2: Oui, c'est ça.
0: Vous êtes bien courageuses, mesdames.
2: Ah, toujours, toujours.
0: Vous êtes parties tôt ce matin?
2: C'était 9h moins le quart, ça va.
0: Ah, mais là, il est 2h30 plus tard et vous vous dites, on lève le pied et on fait travailler les ménages et pas que les jambes.
2: C'est exactement ça. Fatih peut faire de tout, hein.
0: Ouais. Vous avez bien raison. Vous avez déjà joué peut-être l'une d'entre vous au presse-citron ou pas?
2: Oui, l'une d'entre nous a déjà joué, oui. Ouais.
0: Je vous rappelle, les règles, c'est une minute pour répondre à 10 questions. Quand vous ne savez pas, vous dites « je passe ». Parlez bien fort, hein. Vous pouvez les trois donner la réponse, mais que je puisse bien l'entendre. Et puis, toujours ces trois questionnaires. On va voir si l'un des trois vous parle plus qu'un autre. Le premier, il s'agit du Japon. Le deuxième questionnaire concerne les saints patrons et enfin les chansons des années 2000.
2: Oh là là, les
0: chansons.
2: Les
0: chansons des années 2000. Karine, Joël, Claude, est-ce que vous êtes prêtes?
2: Oui.
0: Alors, c'est parti. Bonne chance. Quel groupe, alors produit par David Guetta, a sorti I Got a Feeling?
3: Les Black Eyed Peas.
0: À quel duo de rockers doit-on Seven Nation Army, le tube des supporters italiens en 2006?
3: Je sais pas. Pas.
0: Quel est le nom de l'accoriste sur Femme Like You de Camaro, cité par le chanteur dans l'intro?
3: Pas.
0: En 2002, qui était en apesanteur dans un ascenseur?
3: Calogero.
0: En 2003, Calogero. Avec quelle chanteuse Jay-Z a-t-il chanté Crazy in Love?
3: Beyoncé.
0: En 2007, avec quelle chanteuse Jay-Z a-t-il chanté Umbrella?
3: Rihanna.
0: En 2009, avec quelle chanteuse Jay-Z a-t-il chanté New York?
3: Obas.
0: En 2000, quelle chanteuse a menti en disant s'appeler Lolita?
3: Alizé.
0: Quelle chanteuse et actrice française vivait une divine idylle en 2007?
3: Vanessa Paradis.
0: De quelle comédie musicale est tirée la chanson Les Rois du Monde?
3: Le Roi Lion.
0: La première lettre était bonne, mais uniquement... Ah non, les deux premières lettres étaient bonnes. c'était pas le Roi Lion, c'était Roméo et Juliette pour Les Rois du Monde. Le score à battre était de 7 points. Est-ce que vous pensez avoir réussi à passer la barre?
2: Là, ça passe pas. Hein.
0: Ouais. On va voir le groupe qui a sorti I Got a Feeling, produit par David Guetta, c'était les Black Eyed Peas. Bravo, premier point.
2: Ouais.
0: À quel duo de rockers doit-on Seven Nation Army, le tube des supporters italiens en 2006? Ça vous revient avec un peu plus de temps?
2: Non.
0: C'est les White Stripes.
2: Ah non, ouais.
0: Le nom de la choriste sur Femme Like You de Camaro, vous avez passé sur cette question, c'était Martinez.
2: Ouais.
0: En 2002, qui était en apesanteur dans un ascenseur, c'est Calogero, bravo. Deuxième point, on arrive à la question 5 en 2003. Avec quelle chanteuse Jay-Z a-t-il chanté Crazy in Love? Évidemment, c'était Beyoncé, sa chérie. Et on s'acharne un peu avec Jay-Z, puisqu'on vous demande avec Umbrella, c'était Rihanna, bravo. Ouais. Et un peu plus tard, en 2009, il a chanté New York avec une autre chanteuse américaine. C'était Alicia Keys, vous avez passé sur cette question.
2: Ah, ouais.
0: En 2000, quelle chanteuse a menti en disant s'appeler Lolita Alizé? Bravo, nouveau point. On arrive à la question 9. Quelle chanteuse et actrice française vivait une divine idylle en 2007? C'est effectivement Vanessa Paradis. Si on fait le décompte, 1, 2, 3, 4, 5, 6.
2: On est tout proche, hein?
0: Ça ne suffit tout juste pas, mais vous êtes deuxième du classement cette semaine.
2: Ouais, c'est très bien. Bravo. C'est une belle expérience.
1: Maintenant, on fait un autre trail et on vous rappelle.
0: Chaque semaine, un nouveau tracé. Chaque jour, un nouveau tracé. Voilà. Et on vous accueille avec plaisir.
2: C'est cool. Super.
0: Alors,
2: merci beaucoup. Hein.
0: Merci à vous. Une très belle suite de courses. Et puis, restez en ligne, Karine, le temps que je prenne vos coordonnées.
2: Ok, merci. Au revoir.
0: Bonne journée.
2: Bah, vous aussi. Le presse.

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0: Il est midi 3.

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l'heure du repas pour vous accompagner dans vos mastications de Calling, le groupe qui va nous emmener jusqu'au journal de midi 15, présenté par Estelle Hermann.

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3: Bonjour, la canicule impacte grandement le quotidien des personnes sans abri ces dernières semaines. Aux slip-in et aux foyers de passage à Bienne, ils peinent à dormir, sont trop exposés au soleil et ont du mal à trouver des lieux calmes où se reposer. Cette chaleur écrasante bénéficie par contre aux piscines en plein air de la région. À mi-saison, elle s'approche d'une année record. Espagne-Argentine, c'est l'affiche de la finale de la Coupe du Monde de football. Hier soir à Atlanta, les Argentins l'ont emporté 2-1 face aux Anglais. Côté météo, le soleil laissera place aux nuages cet après-midi. Il faudra aussi compter sur des orages parfois intenses et accompagnés de fortes rafales, voire de la grêle en fin de journée. Les hivers froids ne sont pas les seules conditions météorologiques à impacter les personnes sans domicile fixe. Les fortes chaleurs de ces dernières semaines mettent aussi le quotidien des sans-abri à rude épreuve. Mohamed Achérif Haïdara vient de passer 90 jours au slip-in de Bienne. Il explique comment il vit cette canicule.
4: Période de chaleur actuellement, il fait très chaud, donc il faut s'y porter jusqu'à que ça passe. Après, il y a l'hiver qui va venir encore, c'est autre chose encore, donc c'est normal.
3: Quand vous n'êtes pas au sleep-in, où est-ce que vous dormez?
4: Nulle part, c'est pouvoir me ranger et repartir. Pas dormir dans les rues, mais l'immigration souffre, il y a beaucoup qui dorment dans les rues parce qu'ils n'ont pas de choix.
3: Vous êtes donc au sleep-in jusqu'à 10h30, la suite de la journée vous êtes dehors jusqu'à 20h si vous revenez dormir ici ce soir. Quelles sont les grandes difficultés d'être dehors tout le temps quand il fait aussi chaud?
4: C'est pas évident, c'est juste s'y porter, alors on n'a pas de choix de rester à l'abri, donc il faut rester dehors, donc jusqu'à 20h, il n'y a pas d'autre choix.
3: Contacter la ville de Bienne explique qu'à l'heure actuelle, aucune mesure extraordinaire spécifique à la canicule n'a été mise en place pour les personnes sans abri. Les autorités biennoises précisent que les dispositifs d'aide existants restent toutefois pleinement mobilisés. Les institutions spécialisées du réseau social continuent d'assurer leur mission d'accompagnement et de soutien. L'année 2026 des piscines en plein air est proche d'être une année record dans la région. La piscine de Saint-Imier a accueilli de nombreux visiteurs cette année depuis son ouverture. Les fortes chaleurs et les épisodes de canicule ont poussé les gens à aller se baigner. Pour Jessica Lantz, chef de service bâtiment et infrastructures sportives de la ville de Saint-Imier, le bilan est positif.
5: On est plus élevé que les autres années. On a passé le seuil des 21 000 entrées. Pourquoi? Simplement parce qu'on n'a pas de jours de pluie. En fait, on n'a pas une fréquentation plus élevée journalière. On a une fréquentation qui est plus durable dans le temps, dans le sens où on n'a pas de jours de pluie qui viennent interrompre les visiteurs de la piscine. Je pense que si la météo se poursuit comme ça, on va être dans une année record. Mais alors, de nouveau, c'est une année record. Alors, certes, par rapport au taux de fréquentation, mais la fréquentation journalière reste relativement identique aux autres années, aux jours de belles périodes et de beau temps, en fait.
3: Un constat partagé par la piscine de Tramelan. Le grand nombre de visiteurs demande une certaine logistique. Les garde-bains sont garants de la sécurité dans l'eau et au bord du bassin. Ils doivent aussi gérer toutes sortes d'incidents. Philippe Lebon, responsable de la piscine de Tramelan.
6: Alors, on a eu un

0: Très bon début de saison, hein. On a eu une semaine à l'ouverture où il a fait vraiment beau et chaud, et puis c'est vrai qu'on a, on n'a pas l'habitude de ça, et puis je pense que les gens étaient peut-être un peu excités de ce début de saison un peu fou. Du coup, on a eu quelques problèmes d'incivilité, on a remédié à cela, on a pris des mesures, et puis depuis, honnêtement, tout se passe vraiment bien, et puis les gens sont respectueux en général, et dans l'ensemble, tout se passe bien.
1: C'est quoi les mesures que vous avez prises concrètement pour gérer le taux d'affluence ?
0: Alors pour gérer le taux d'affluence, ça se régule assez bien. On a une capacité d'accueil assez importante ici. On a une limitation à 1800 les jours de forte affluence, où là on serait amené à bloquer l'entrée et puis à faire fluctuer les gens en fonction des entrées et des sorties. Les mesures qu'on a prises par rapport aux incivilités, c'est qu'on a dû faire appel à la police une fois, hein, pour régler un problème. Et puis depuis, on peut dire que les choses sont rentrées dans l'ordre et puis tout se passe bien.
2: Des propos recueillis par Nolan Chora. Si les responsables des piscines de Saint-Imier et de Tramelan espèrent continuer sur ces conditions estivales, ils reconnaissent qu'un peu de fraîcheur ne ferait de mal à personne. Les interdictions de faire du feu en forêt se poursuivent dans 6 arrondissements administratifs du canton de Berne. Elles concernent le Jura bernois, Bienne, le Seeland, la Haute-Argovie, Berne-Mittelland et l'Emmental jusqu'à nouvel avis. C'est ce qu'ont décidé les préfectures responsables ce matin. Les précipitations qui ont eu lieu ou qui sont encore prévues sont insuffisantes pour apporter une détente prolongée de la situation. L'entreprise Sugip porte haut les couleurs de la Suisse en République tchèque. La société spécialisée dans les spectacles pyrotechniques a remporté le Grand Prix du concours international de Brno début juillet. Sugip s'est aussi adjugé le prix de la meilleure bande musicale. À peine revenus, les deux frères neuchâtelois qui dirigent l'entreprise, Nicolas et Jean-Pascal Guinan, ont une nouvelle échéance en perspective. Les précisions de Sonia Bernauer-Mia.
3: Cap sur le 1er août, les frères Guinan et leur équipe s'attellent à préparer les feux d'artifice des quelques 200 communes qui ont passé commande pour un spectacle cette année. Les halles de stockage de Sugip à Corcelles-Prépayerne sont pleines de colis soigneusement étiquetés et prêts à rejoindre leur future destination. Neuchâtel, La Chaux-de-Fonds, Verbier ou encore Montreux, pour ne citer que quelques exemples. Le point sur ces préparatifs avec Nicolas, puis Jean-Pascal Guinan.
4: Sur les halles de stockage, on est plein parce que les spectacles se construisent, donc ils prennent plus de place que quand les produits sont rangés dans leur carton d'emballage d'origine. Et effectivement, ça prend beaucoup de place.
3: Du point de vue logistique, là, vous avez les commandes de 200 communes, c'est ça ?
5: Oui, à peu près. C'est à peu près le nombre de projets qu'on a pour le 1er août. Donc, ce qui représente pour chaque feu, au minimum, une palette de matériel, voire pour les plus gros feux, plusieurs palettes de poudre, plus quelques dizaines de palettes de matériel, mortier de tir, etc. Donc oui, il y a une grosse préparation logistique qui se fait de façon assez systématique pour tout ce qui est petit spectacle. Et puis après, il y a la gestion particulière de tous les gros spectacles. Et aussi ce qu'on appelle des chantiers, c'est-à-dire qu'on a un certain nombre de spectacles qui se préparent au même endroit. Typiquement, certains spectacles lacustres qui se préparent à l'endroit où il y a les barques à sable.
3: Une incertitude plane toutefois sur ces festivités du 1er août en raison de la sécheresse qui sévit actuellement. Certaines collectivités publiques vont-elles interdire purement et simplement les feux d'artifice ? La question donne quelques sueurs froides aux dirigeants de Sugip. On retrouve Nicolas Guinan.
4: Il y a deux choses. En cas de sécheresse, nous, on n'a de toute façon aucun intérêt à faire des spectacles là où il y a du danger, parce que c'est nous qui sommes les responsables. Ça, c'est de l'évidence. Mais effectivement, c'est des gros stress, de grosses annulations généralisées, parce qu'en fait, chacun de ces spectacles, c'est des dossiers spécifiques. Et les annulations généralisées nous font toujours peur parce qu'on supprime des spectacles qui sont réalisables.
3: Il y a quand même tout le travail qui continue de se faire malgré tout.
4: On ne pourrait pas arrêter aujourd'hui le travail parce que si tout à coup il commence à pleuvoir, on ne pourrait plus réaliser ensuite et plus maintenir le contrat qu'on a avec nos clients.
3: Pour mener ce travail à bien, l'entreprise Sugip dispose d'un bâtiment taillé sur mesure depuis près de 3 ans à Corcelles-Prépayerne. Les lieux ont été entièrement conçus pour s'adapter aux activités de la société. La création de spectacles pyrotechniques se fait dans des locaux dotés d'ouvertures dans les plafonds qui permettent de rediriger le souffle d'une éventuelle explosion vers le haut. Les engins pyrotechniques sont aussi stockés derrière des murs en béton de 30 cm d'épaisseur.
2: Un dossier réalisé par Sonia Bernauer-Mia sur l'entreprise Sugip, une société spécialisée dans les spectacles pyrotechniques. La Cour européenne des droits de l'homme a condamné la Suisse. Notre pays a violé le droit à la liberté de pensée et de conscience de deux militants antispécistes emprisonnés. Les autorités auraient dû leur fournir une alimentation entièrement végane. La Suisse devra leur verser 16 000 euros à titre de tort moral. Elle devra aussi s'acquitter des frais judiciaires et d'avocats. Drame en Algérie, un orphelinat est la proie d'un incendie en banlieue d'Alger. Au moins 11 personnes sont mortes et 19 ont été blessées. Les autorités n'ont pas précisé l'âge des victimes. Le pays est confronté à une sévère canicule. Près d'un millier de départs de feu ont été recensés en une semaine.
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2: L'Argentine s'en sort encore une fois et rejoint l'Espagne en finale de la Coupe du Monde de football. Hier soir à Atlanta, l'Albicéleste a dominé l'Angleterre 2-1 après avoir été menée au score et grâce à un but inscrit dans le temps additionnel. Un nouveau sauvetage en toute fin de match pour l'équipe de Lionel Scaloni qui interroge Michel Pont. Si l'état d'esprit de l'Argentine déplaît à l'ancien entraîneur assistant de la Nati, il salue le talent de cette équipe.
8: J'arrive pas à comprendre l'état d'esprit de ces Argentins. Hier, jusqu'à l'heure de jeu, ils ont été détestables. Et puis tout d'un coup, à l'heure de jeu, il y a Messi qui met la surmultipliée. L'entraîneur met ses forces offensives, principalement ce Lautaro Martinez, qu'il a le luxe de laisser sur le banc, qui régulièrement marque quand il rentre. Et puis alors là, ils deviennent quasiment irrésistibles. Et s'ils faisaient ça tout de suite, sans chercher à détruire, sans chercher à faire ses fautes sur fautes, sans arrêt chercher le duel, c'est une grande équipe. C'est de toute façon une grande équipe, parce que quand ils jouent, ils sont assez exceptionnels, ils ont des joueurs de très gros talents, et hier, ils ont pris le pas sur cette Angleterre, sur le dernier quart d'heure, d'une manière incroyable. Bref, ça va être une finale quand même explosive, avec une Espagne qui effectivement a ses certitudes extraordinaires, et encore une fois, je reste sous le charme de la démonstration qu'ils ont fait contre la France.
2: La finale de la Coupe du Monde de football Espagne-Argentine se jouera ce dimanche à New York à 21h heure suisse. Toujours en football, l'équipe de Suisse disputera sinon ses deux derniers matchs de l'année en Ligue des Nations le 13 novembre à Ljubljana contre la Slovénie et le 16 novembre à Saint-Gall contre l'Écosse. Le calendrier de la compétition a été dévoilé ce matin. La Suisse, reléguée l'an dernier en Ligue B, vise le retour dans la Ligue des Nations A. Et au niveau régional, un derby 100% biennois au menu de la deuxième journée de la Coupe du Seeland. Le FC Bienne et le FC Bézabienne s'affrontent ce soir à 18h30 à Lys dans ce tournoi amical de football. Deux divisions séparent les deux formations. Le FCB évolue en Promotion League alors que Béza a été fraîchement relégué en deuxième ligue interrégionale. Résultat demain dans la matinale. Et en hockey sur glace, le HCBN annonce ce matin la prolongation anticipée d'une année du contrat de Peter Kachka. L'attaquant de 25 ans est désormais lié au club jusqu'à fin avril 2028. C'est la fin de cette édition. Bon appétit à vous.
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6: Merci Estelle. La suite, c'est avec Radiohead. Et leur légendaire Creep, c'est à suivre sur RJB juste après la météo. Il se pourrait que la météo retourne sa veste dans les prochaines heures. Après une matinée bien ensoleillée, ce sont les nuages qui vont grappiller des bouts de ciel bleu jusqu'à n'en laisser aucune miette. En fin de journée, Météo News nous annonce l'arrivée d'orages potentiellement forts, une séquence d'averses qui va se prolonger ce soir et cette nuit. Les températures grimperont aujourd'hui jusqu'à 30 degrés à Bienne, 28 à Tavannes ou Tramelan. Et puis c'est le dernier jour des fortes poussées mercuriales puisque dès demain, ça va se calmer. Pas plus de 23 à 25 degrés sur la région. Ça va se calmer, oui, sur le thermomètre, mais pas dans l'air. Il fera lourd demain et des orages sont ponctuellement attendus.
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6: Il est 12h30. Et c'est déjà fini pour l'émission Parfum d'été de ce jeudi 16 juillet. La suite de votre programme, c'est en musique avec Radiohead, Alan Walker ou encore Michel Berger dans le quart d'heure qui suit. Dès 16h, vous serez en compagnie de Fred pour passer votre fin de journée. Et pour ma part, je vous retrouve demain dès 10h pour le tout dernier épisode de Parfum d'été de cette semaine. Je vous souhaite un très bon début d'après-midi à vous et à très vite sur RJB.
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2: Quinze heures,

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0: 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Léonie Adrover.
1: Bonjour, un homme condamné à 12 ans de prison pour l'effondrement du pont de Gênes. Le drame avait coûté la vie à 43 personnes en août 2018. L'ex-directeur général d'Autostrade per l'Italia, la société d'autoroute qui gérait le viaduc, a été reconnu coupable de négligence et d'homicide involontaire au terme d'un procès qui avait débuté en 2022. Il se trouvait déjà en prison pour un autre accident meurtrier survenu en 2013 sur un viaduc du sud de l'Italie. En tout, 32 accusés écopent de prison ferme. Parmi eux figurent plusieurs ex-cadres de la société. En France, Cédric Jubilard, condamné pour le meurtre de sa femme fin 2020 et passé aux aveux il y a une dizaine de jours, a indiqué l'emplacement du corps. Des ossements ont été découverts sur place. Le meurtrier était présent sur le lieu des recherches. Pendant tout son procès, Cédric Jubilard avait clamé son innocence. Il avait été condamné à 30 ans de prison en octobre dernier. Au moins 11 personnes, dont plusieurs enfants, ont perdu la vie dans l'incendie d'un orphelinat en banlieue d'Alger la nuit dernière. L'Algérie, confrontée à une canicule, a recensé près d'un millier de départs de feu en une semaine. Sur l'île Saint-Pierre, le ponton d'une maison de vacances devra être démonté. Son propriétaire l'avait rénové sans autorisation dans une zone située en réserve naturelle où toutes les constructions sont vouées à terme à disparaître. Elles ne peuvent être qu'entretenues et non rénovées. Le tribunal fédéral confirme donc le verdict des autorités cantonales. Il faudra démonter le ponton. La chaleur invite à la prudence en montagne. 8 randonneurs sont décédés en 15 jours à peine en Valais, indique la police cantonale aujourd'hui. Avec les températures enregistrées en haute altitude, le risque de chute de pierres est actuellement très élevé. Depuis plusieurs jours, les professionnels de la montagne appellent à la plus grande prudence et invitent à différer l'ascension du Cervin au vu de l'instabilité du terrain. Recul des demandes d'asile en Suisse au premier semestre 2026. Le secrétariat d'État aux migrations a enregistré 9734 requêtes, soit 16% de moins qu'à la même période l'année passée. Cela s'explique par une baisse du nombre d'arrivées dans le sud de l'Italie et par la tendance à la baisse des demandes turques. L'Afghanistan reste le principal pays de provenance des requérants, suivi par l'Érythrée, l'Algérie, la Turquie et la Somalie. Enfin, Bertrand Piccard a obtenu le soutien de la Commission européenne pour son nouveau projet Climate Impulse. Son tour du monde en avion à hydrogène est maintenant parrainé par Bruxelles. Le geste n'est toutefois que symbolique et n'est lié à aucun moyen financier. Prochaines informations à 17h.
2: Le sable est chaud, il n'y a plus qu'à glisser nos petits pieds à l'intérieur. Les pieds dans le sable, ça démarre dans quelques instants, juste après la météo. Le ciel se voile progressivement sur la région et l'atmosphère devient de plus en plus instable et au cours de cette fin d'après-midi, des averses orageuses pourront se développer localement. Attention, hein, certains orages pourraient être soutenus avec de fortes pluies, de la grêle et des rafales de vent parfois marquées. Cette instabilité se prolongera en soirée et durant la nuit avec de nouvelles vagues d'averses orageuses. Pour demain vendredi, le soleil fera encore quelques apparitions, mais l'ambiance restera lourde. De nouveaux orages pourront éclater dès la matinée par endroits, avant un risque plus marqué dans l'après-midi, aussi bien près du Jura qu'en plaine. Les températures seront demain un peu plus respirables, avec 25 à 26 degrés au maximum sur le Seeland.

0: Passez un bel après-midi, que vous soyez sur la route, au jardin, au travail, tranquillement à la maison. Je suis ravi de vous accompagner jusqu'à 18h, les pieds dans le sable sur RJB. À 16h30, on va retrouver Mylène pour On l'a tous chanté. Aujourd'hui, elle revient sur un monument des mariages, des fêtes de village et des soirées un peu trop arrosées. Vous l'avez pas ? La danse des canards, avouez. Vous êtes déjà en train de faire le mouvement avec les mains. Et si ce n'est pas le cas, rassurez-vous, ça viendra avant la fin de la chronique. Ce sera donc à écouter à 16h30. Sinon, côté musique, on aura du Jean-Jacques Goldman, Taylor Swift, Axel Bauer et bien d'autres au programme de cette prochaine heure. Et puis, notre question du jour, notre nouvelle question du jour entre dans ce jeudi 16 juillet. Quel est le tube qui vous rappelle immédiatement vos vacances d'été ? Celui qui vous replonge instantanément sur une plage, en voiture, au camping, ce que vous voulez. Envoyez-nous votre réponse, ça se passe par WhatsApp au 079 689 2020. On partagera vos souvenirs musicaux tout au long de cette émission. Bel après-midi sur RJB et bienvenue les pieds dans le sable.
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0: Lily Wood and the Prick en compagnie de Robin Schulz sur RJB. La suite en musique, ce sera avec Monsieur Jean-Jacques Goldman, s'il vous plaît. J'irai au bout de mes rêves, tout au bout de mes rêves. On écoutera également Taylor Swift et il y aura aussi Britney Spears dans le prochain quart d'heure.
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0: Il est 16h16 tout pile, ça arrive pas souvent.

La milliardaire Taylor Swift sur RJB, 16h23. Hein, je vous rappelle notre question du jour. Quel est le tube qui vous rappelle immédiatement vos vacances d'été? Vous pouvez me l'envoyer directement par WhatsApp au 079 689 2020. On a déjà des réactions. On a notamment Sandrine, elle, qui nous propose la Lambada. Ah bah oui, gros standard des années 80. Et puis on a également Michel qui lui nous propose un classique, les Sunlight des Tropiques de Gilbert Montagné. On attend vos propositions, hein. Quel est le tube qui vous rappelle immédiatement vos vacances d'été? Ça se passe au 079 689 2020.

0: Los Lobos, La Bamba, ça aussi c'est un tube de l'été. Allez, tout de suite, on va retrouver d'ici quelques instants Mylène avec sa chronique On l'a tous chanté, qui revient sur un monument des mariages, des fêtes de village et des soirées un peu trop arrosées.
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0: Très bel après-midi, les 16h31.
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impossible de ne pas reconnaître ces notes. Et là, avouez, vos bras ont déjà commencé à faire coin-coin tout seul. Oui, on peut le dire sans honte, on l'a tous chanté et surtout dansé, cette fameuse danse des canards. Ce monument absolu du kitsch des années 80, ce chef-d'œuvre beauf qui transforme n'importe quel mariage, fête de village ou souper d'entreprise en mare aux canards déchaînés, est né en Suisse. Et pas n'importe où, hein, dans un restaurant des Grisons. La classe. Derrière ce tube planétaire se cache un homme dont on a oublié le nom, mais jamais la mélodie. Werner Thomas, accordéoniste turgovien. En 1957, entre deux morceaux de Tilsiter et quelques Chopin, il compose un petit air bondissant pour faire bouger les convives. À l'époque, ça s'appelle Der Antentanz. Personne ne se doute encore du carnage à venir. 16 ans plus tard, un producteur belge l'entend à Davos. Flaire le filon, ajoute des synthés bien criards, ce qui horrifie Werner, mais le public adore. Résultat final, numéro 1 des charts suisses, une chorégraphie officielle, 370 versions chantées dans 40 langues différentes, dont la fameuse en français de Gigi Lionel, le Belge, et des générations entières traumatisées par le mouvement du popotin. Werner Thomas, lui, restera discret jusqu'au bout. À 96 ans, il préfère manger son tartare tranquille à Locarno, Prosecco à la main. Mais qu'on le veuille ou non, il nous a offert le plus gros tube suisse et probablement le plus...

Dana, la chanteuse biennoise sur RJB à 16h41. On va poursuivre en musique avec ce vieux standard Loverwhy de Century sur RJB.

0: 16h47 sur RJB en compagnie du groupe Century. La suite, ce sera avec de la chanson française.
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0: Avec Pierre Demer et son titre Je pense à vous qui arrive d'ici quelques instants.
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0: Et on vous rappelle notre question du jour, hein. Quel est le tube qui vous rappelle immédiatement vos vacances d'été? Ça se passe au 079 689 2020. Et on a reçu d'autres propositions. Il y a un titre qui revient assez souvent, que vous connaissez tous, hein, bien sûr. Vous l'avez très certainement dansé, vous continuez certainement à la danser. Ben, c'est celle-ci. Bien sûr, la Macarena, Los del Rio, hein, des propositions de Patrick, de Mario, de Julie, et puis on a également Nathalie, elle, qui nous propose quelque chose d'un peu plus récent, c'est Despacito.

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6: Bonjour. Des peines allant jusqu'à 12 ans de prison ferme, la justice italienne a rendu son verdict dans la catastrophe du pont Morandi à Gênes. L'ouvrage s'était effondré le 14 août 2018, coûtant la vie à 43 personnes. Les 32 accusés écopent de prison ferme. Parmi eux figurent plusieurs cadres de la société qui assurait la gestion du viaduc situé sur l'autoroute qui connecte l'Italie à la France. Victoire politique pour Pedro Sanchez et les indépendantistes catalans. La Cour de justice de l'Union européenne a validé aujourd'hui la loi adoptée en 2024 par le gouvernement du Premier ministre espagnol. Elle accordait une amnistie aux séparatistes de Catalogne après leur tentative de sécession en 2017. L'épidémie d'Ebola en République démocratique du Congo progresse rapidement, mais elle n'est pas hors de contrôle. C'est ce qu'affirme aujourd'hui à Genève l'Organisation mondiale de la santé. Environ 2100 cas ont été identifiés. Le nombre de décès s'établit à environ 800. L'OMS reconnaît toutefois que la situation est très difficile dans l'est du pays. La Suisse, condamnée par la Cour européenne des droits de l'homme pour ne pas avoir donné de menu vegan à deux antispécistes emprisonnés. Elle devra leur verser au total 16 000 euros. La CEDH estime que les autorités helvétiques ont violé le droit de la liberté de pensée et de conscience. Sur le front du risque incendie, la situation reste tendue malgré les précipitations qui ont eu lieu et qui sont encore attendues. Les interdictions de faire du feu en plein air sont maintenues. Elles s'élargissent même à d'autres régions. Dans le canton de Berne, par exemple, elles s'appliquent désormais aussi au Jura bernois, à Bienne et au Seeland notamment. Dans le canton de Neuchâtel, l'interdiction d'allumer des feux en plein air et d'utiliser des engins pyrotechniques est effective depuis le 11 juillet. Dans le canton du Jura, l'interdiction est entrée en vigueur le 8 juillet. Un loup solitaire a été abattu aujourd'hui à Uri. Le canton avait obtenu une autorisation il y a 3 semaines. Le canidé avait tué 6 moutons dans le domaine de l'alpage de Vorderbristen. La dépouille de l'animal a été remise au centre vétérinaire des animaux sauvages de l'université de Berne. Du côté du sport, l'Argovien Jérôme Kim éliminé à Gstaad. Il s'est incliné cet après-midi en 8e de finale du tournoi de tennis face au grec Stefanos Tsitsipas. Défaite en 3 manches, 6-4, 6-7, 7-6. Tsitsipas affrontera le français Arthur Rinderknecht en quart de finale. Votre prochain rendez-vous avec l'actualité, c'est à 18h.
7: Les pieds dans le sable, ça continue d'ici quelques instants, juste après la météo. La vigilance est de mise pour cette fin de journée. Les conditions sont favorables au développement d'orages localement forts. Ici à Tavannes, c'est déjà tout noir. Ces cellules pourront s'accompagner de fortes rafales de vent, de grêles et de précipitations parfois intenses. D'autres averses orageuses circuleront encore durant la soirée et la nuit prochaine. Demain vendredi, le temps restera instable, même si de belles éclaircies sont prévues. Des averses orageuses pourront déjà se former en matinée. Seront plus nombreuses l'après-midi, principalement sur les reliefs, mais aussi localement en plaine. Tous les secteurs ne seront toutefois pas concernés demain. Il fera également plus frais avec 26 degrés au maximum dans le Seeland. On poursuit cette fin d'après-midi ensemble avec de la bonne humeur, des éclats de rire aussi tout à l'heure à 17h30 avec 3 minutes pour rire. Aujourd'hui, c'est Naïm qui prend le micro avec son humour piquant. Rendez-vous tout à l'heure. Côté musique, on retrouvera Vianney, il y aura du James Blunt, du MC Solar, Elena et bien d'autres pour terminer cette journée en douceur. Et puis, je vous rappelle également notre question du jour. Quel est le tube qui vous rappelle immédiatement vos vacances d'été? On a par exemple Isabelle qui nous propose Voyage Voyage de Desireless.
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7: Et puis on a aussi Sébastien. Bah tiens, celle-là, je n'y avais pas pensé, avec Freedom Desire. Pour nous proposer vos tubes de l'été hein, qui vous inspirent en ce jeudi 079-689-2020. Très bel après-midi et merci d'être avec nous sur RJB.
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0: Your Beautiful, le titre de James Blunt sur RJB, 17h15. La suite en musique, on écoutera Somber, on aura également MC Solar dans les prochaines minutes.
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0: Et à l'écoute de RJB, il est 17h16.

0: Quel souvenir cette chanson, Caroline, le titre de MC Solar sur RJB. Et puis notre question du jour qui vous inspire aujourd'hui, ça fait plaisir. On reçoit pas mal de propositions et notamment Esther qui nous propose cette année-là. Et elle nous dit qu'elle avait même réussi son coup à aller faire monter son mari sur scène et que c'était trop drôle. En tout cas, on vous remercie. Et puis, on a également une proposition, on va dire, un peu plus... comment dire ça, ça vient, c'est une chanson qui vient d'Île Maurice. Je ne suis pas sûr que vous la connaissez, mais on vous remercie pour ces propositions. Les tournées, la proposition également. J'ai malheureusement pas le prénom de cette personne qui nous a proposé cette chanson, mais voilà, on est en plein dedans dans les chansons estivales. On vous remercie pour vos propositions. Vous pouvez continuer à nous les envoyer au 079 689 2020.
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0: Et tout de suite, on s'écoute Maroon 5 pour la suite de la musique et on vous souhaite une très belle fin de journée avec nous sur RJB.

0: Ratmix avec le titre Sweet Dream sur RJB. Et puis on vous parlait hein, des risques orageux en cette fin de journée. Attention parce qu'il y a des grosses cellules orageuses qui se sont déjà développées sur le Jura bernois avec bien sûr des risques de fortes rafales, je vais y arriver, et de grêle. Hein. N'hésitez pas aussi à ranger vos balcons, vos terrasses pour éviter le moindre problème. La suite, ce sera avec 3 minutes pour rire. On va s'écouter un sketch de Naïm, la guerre préventive.
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2: Je viens d'apprendre là sur l'essence, encore une fois, je pensais plus être surpris avec ces histoires de taxes. Je viens d'apprendre l'essence, donc tu as le prix de l'essence. Par-dessus, il y a une multitude de taxes, ce qui te fait un prix global essence plus taxes. Et sur ce global-là, il y a la TVA. Je vais la refaire parce que vous avez l'air... Tout va bien. Il y a le prix. Derrière, il y a des taxes. Après, sur ce prix-là, plus les taxes, il y a la TVA. Il y a des taxes sur les taxes. Taxes au carré, les bâtards, ils mettent. Ils ont une imagination, mais infinie, hein, en matière de créativité enculatoire. Mais ça, à l'Élysée, à un moment donné, faudra pas s'étonner. Allô, Madame Guillotine, j'ai un nouveau contrat pour vous. Allez, je me calme. Parce qu'il y a quand même une bonne nouvelle. Là, on a découvert, là, tout juste, là, un énorme gisement d'hydrogène en Lorraine. Ça fait plaisir, hein, cocorico. Ah ouais. Mais bon, tu vas voir qu'on va finir par perdre l'exploitation. Avec nos traîtres de dirigeants, hein, de dirigeants. Macron, il va être là. Je décidais de redonner l'Alsace et la Lorraine à l'Allemagne. Oui, c'est un bon deal. J'ai bien discuté avec Ursula von der Leyen. Enfin, elle a baissé le froc, elle m'a fait tch la treha. On redonne l'Alsace et la Lorraine et en échange, ils nous donnent 3 magasins de bretzel. On va les appeler les Bretzel Washington. C'est une bonne idée? Hein? C'est une bonne idée? Non? C'est une idée de Gabriel Attal, alors. Hein? Et apparemment, ce serait la plus grosse réserve d'hydrogène du monde. Hein? Donc, qu'est-ce qui va se passer? Dans 2 semaines, Trump, il va débarquer. Et non? J'ai décidé de déclarer la guerre à la France. Et nous allons destituer le mollah Emmanuel Mohamed Macron. Ainsi que son mari Brigitte. Il va le faire, il va débarquer, Trump. Et Netanyahou, là, avec leurs attaques préventives. Elle est magnifique, celle-là, attaque préventive. Mais si, on a raison. En fait, on les attaquait parce qu'on pensait qu'eux, ils allaient nous attaquer. Et tu vois qu'au moment où on les attaquait, juste derrière, eux, ils nous ont attaqué. On avait bien raison. Et là, Netanyahou, il a dit, si on attaque l'Iran, c'est pour aider le peuple iranien. Ouais, c'est ça. On dirait Gérard Larcher qui dit, si j'ai fini les frites, c'est pour pas que les autres grossissent. Hein. C'est pour eux que je fais ça, moi. Hein? Alhamdoulilah. Il n'y a plus d'iranien. Il n'y a plus de frites, pardon.
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0: We are the world, USA for Africa, sur RJB, la suite en musique. Pour nous emmener gentiment mais sûrement vers les informations de 18h, il y aura Corona. On s'écoutera également France Gall et puis il y aura du Pink. Merci d'être avec nous et très bel été sur RJB.
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0: Bink à l'instant sur RJB. Le journal de 18h arrive d'ici quelques instants.
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0: Tout se passe bien sur le réseau routier de la région. Prudence tout de même avec les orages et les fortes pluies. Hein. Adaptez votre vitesse et comme d'habitude 032 482 70 ou 079 689 2020 si vous remarquez quoi que ce soit d'inhabituel sur les routes.
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0: Bon début de soirée, il est 18h. Le journal, Diana Dacosta.
6: Bonsoir. Le canton de Berne maintient l'interdiction de faire du feu à Bienne et dans le Jura bernois notamment. Une mesure qui pourrait compromettre les spectacles pyrotechniques du 1er août dans de nombreuses communes. Les piscines de la région, elles font le plein cet été. Les fortes chaleurs de ces dernières semaines attirent de nombreux baigneurs à Tramelan et à Saint-Imier. Un succès qui augmente aussi la vigilance des garde-bains. Le tribunal fédéral met un coup d'arrêt à des travaux à l'île Saint-Pierre sur le lac de Bienne. Un ponton rénové sans autorisation devra être entièrement démontée. Les détails de cette décision dans ce journal. La journée se termine sous un ciel chargé. Des orages pourront éclater localement avec des rafales parfois fortes ce soir encore. Puis le soleil fera son retour demain, mais dans une atmosphère plutôt instable, avec une baisse notable des températures. Il fera 26 degrés au plus chaud. Je vous le disais en titre, une interdiction des feux d'artifice pourrait être imposée avant le 1er août. C'est le cas dans 6 arrondissements administratifs du canton de Berne, dont ceux du Jura bernois et de Bienne. Les autorités maintiennent l'interdiction de faire du feu en forêt et à proximité. Les précipitations qui ont eu lieu et celles qui sont prévues sont insuffisantes pour que le risque d'incendie soit évité. Dans les régions concernées, le danger d'incendie de forêt reste fort, Josette Sédoux.
7: Effectivement, selon les informations du canton, les précipitations qui sont tombées ces dernières 48 heures n'ont pas été suffisantes pour endiguer le risque d'incendie. Résultat, l'interdiction de faire du feu en forêt ou à proximité est maintenue dans la moitié nord du canton de Berne. L'interdiction vaut pour tous les feux en nature à moins de 50 mètres d'une forêt, y compris en foyer fixe sur un grill, autour d'une cabane ou au moyen d'un réchaud de camping. Les feux d'artifice sont interdits ainsi que le lâcher de lanterne qui est proscrit même dans les zones urbaines.
6: Merci Josette. La situation sera réévaluée dans une semaine, le 23 juillet. Les préfectures statueront sur une éventuelle interdiction des feux d'artifice si la pluie n'est pas tombée en quantité suffisante sur l'ensemble du territoire. Les fortes chaleurs de ces dernières semaines mettent à mal les personnes sans abri. Dans la région, certaines dorment dans des hébergements collectifs pendant des périodes allant jusqu'à maximum 6 mois. Estelle Herman s'est intéressée à leurs conditions de vie.
8: Ces derniers temps, la chaleur est insoutenable dans les locaux du foyer de passage à Bienne, d'après Karine Gerber, collaboratrice de l'encadrement.
9: On souffre, il fait très chaud dans la maison, il fait très chaud dans les petites chambres des gens. Oui, c'est pas évident. On essaye derrière la maison, hein, la nuit, le matin tôt, on a les ventilateurs du plan fort. On donne assez à boire aux gens, mais ça aide seulement un petit peu, ça reste chaud et puis difficile.
8: Dans ces conditions-là, impossible pour certains de dormir, ce qui impacte le bien-être des résidents. Déjà diminué par la chaleur, le reste de la journée, on retrouve Karine Gerber.
9: J'ai vu plusieurs personnes maintenant déjà qui ont eu des maux de tête et puis qui se sentaient pas bien, qui sont tombés malades. Bien sûr, c'est aussi dangereux, hein, la chaleur, de pas boire assez ou des choses comme ça. Ces personnes, elles ont déjà d'autres problèmes, hein. Ils ont peut-être des difficultés de la santé, ils ont peut-être une addiction, ils ont peut-être pas beaucoup de famille, des amis qui les soutiennent. C'est peut-être aussi ça qui les met plus en risque.
8: Mohamed Achérif Aïdara vient de passer 90 jours au sleep-in de Bienne. Il explique comment il vit cette canicule.
10: Les soirs, ça va. Mais pendant la journée, il fait super chaud. Hier, j'avais des douleurs un peu, mais ça va, il fait chaud, mais bon. Des maux de tête, il fait très chaud, donc c'est normal.
8: Certains résidents sont d'ailleurs revenus avec des coups de soleil à la limite de la brûlure. De la crème solaire a été distribuée, mais au-delà du soleil, en été, les personnes sans domicile fixe ont aussi du mal à trouver un peu de calme pour se reposer, d'après Vera Fabry, collaboratrice au Sleep-in.
11: Il n'y a pas de place pour eux. Il y a beaucoup de monde qui promène, qui bouge dans la rue, au lac, aux forêts. La police, ils font aussi plus de contrôles. C'est un peu problématique pour eux aussi, parce qu'ils n'ont pas de tranquillité.
8: Contacter la ville de Bienne explique qu'à l'heure actuelle, aucune mesure extraordinaire spécifique à la canicule n'a été mise en place pour les personnes sans abri. Les autorités biennoises précisent que les dispositifs d'aide existants restent toutefois pleinement mobilisés. Les institutions spécialisées du réseau social continuent d'assurer leur mission d'accompagnement et de soutien.
6: C'était un sujet d'Estelle Herman sur les conditions de vie des personnes sans domicile fixe de la région en période de canicule. La saison 2026 a débuté en fanfare pour les piscines en plein air de la région. En période de forte chaleur, presque tous les jours se prêtent à la baignade. C'est le cas à Tramelan où la piscine a accueilli de nombreux visiteurs sur cette mi-saison. Philippe Lebon, responsable de la piscine du château, tire un premier bilan.
12: Pour un bilan de mi-saison, si on prend les chiffres par rapport à la saison dernière, on peut dire qu'on a plus d'affluence. Due notamment à la canicule qu'il y a eu durant le mois de juin. On en avait une aussi l'année passée, mais elle a duré moins longtemps. Et là, on est quasiment sur un mois complet où on a eu que du beau, quoi.
13: Est-ce qu'on s'avance vers une année record ?
12: Alors ça, c'est toujours difficile à dire justement à mi-saison parce que, comme je le disais avant, les bilans, on les fait à la fin de la saison. On ne sait pas ce qui nous attend. Maintenant, c'est la période de vacances. On sent que les gens de la région sont partis aussi. Donc, on a une affluence, même avec des belles températures, qui est un peu moindre. Mais on a de la clientèle qui vient de l'extérieur, du tourisme, des gens qui traversent la frontière. Donc, on a des belles affluences, mais ce n'est pas des affluences records. Donc après, en termes de records sur la saison, il faudra voir à la fin de la saison.
6: Un constat partagé par la piscine de Saint-Imier et qui dit plus de baigneurs dit plus de risques d'accident. Malgré tout, les garde-bains des deux piscines ont bien géré cette situation. Selon les responsables, des ajustements au niveau du personnel ne sont pas spécialement nécessaires. Jessica Lantz, chef de service bâtiment et infrastructures sportives de la ville de Saint-Imier.
14: On est toujours lié aux gardes auxiliaires. Nous, on a un certain nombre de collaborateurs engagés en fixe qui sont titulaires du poste et puis qui sont à la patinoire l'hiver. Et puis des petites piscines comme la nôtre, comme dans beaucoup de piscines de la région, dans les tributaires des gardes-bains auxiliaires. Donc pour le moment, cette année, on a de la chance. On a pas simplement de jeunes gardes-bains pro-pool qui sont au service de la commune. Et puis on a beaucoup de chance d'avoir ces jeunes qui viennent nous donner un coup de main. Après, c'est clair que si ça devait être en diminution, on devra se poser les questions de savoir si on doit restreindre les horaires ou voir comment est-ce qu'on peut mettre les choses en place. Après, au niveau de la canicule, non. Pour le moment, on n'a pas de mesures particulières qui ont été prises ou qui ont été réfléchies.
6: Un dossier signé Nolan Chora. Et la chaleur invite à la prudence en montagne également. 8 randonneurs sont décédés en 15 jours à peine en Valais, indique la police cantonale aujourd'hui. Avec les températures enregistrées en haute altitude, le risque de chute de pierres est actuellement très élevé. Depuis plusieurs jours, les professionnels de la montagne guident en tête, appellent à la plus grande prudence et invitent à différer l'ascension du Cervin au vu de l'instabilité du terrain. Retour dans la région, à l'île Saint-Pierre sur le lac de Bienne, le ponton d'une maison de vacances devra être démonté. Son propriétaire l'avait rénové sans autorisation dans une zone située en réserve où la nature est vouée à reprendre ses droits. Manon Becker.
15: Le ponton en bois construit par le propriétaire est situé dans une réserve cantonale en dehors d'une zone constructible. Dans un écosystème aussi fragile que celui de l'île Saint-Pierre, seules les mesures d'entretien sont autorisées. La parcelle est également répertoriée dans plusieurs inventaires fédéraux, notamment celui sur les sites marécageux d'importance nationale. Dans ces zones, toute construction est strictement régulée et la rénovation faite par le propriétaire dépassait le cadre autorisé. L'objectif est la disparition progressive de toutes les constructions dans cette réserve qui devrait être rendue à la nature sur le long terme.
6: Merci Manon. En Italie, un homme a été condamné à 12 ans de prison pour l'effondrement du pont de Gênes. Le drame avait coûté la vie à 43 personnes en août 2018. L'ex-directeur général d'Autostrade per l'Italia, la société d'autoroute qui gérait le viaduc, a été reconnu coupable de négligence et d'homicide involontaire au terme d'un procès qui avait débuté en 2022. Il se trouvait déjà en prison pour un autre accident meurtrier survenu en 2013 sur un viaduc du sud de l'Italie. En tout, 32 accusés écopent de prison ferme. Parmi eux figurent plusieurs ex-cadres de la société.
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6: Espagne, Argentine, ce sera l'affiche de la finale de la Coupe du Monde de football dimanche soir à New York. L'Albicéleste a éliminé l'Angleterre hier soir alors que l'Espagne s'est défaite de la France. Si l'Argentine a souvent compté sur une attaque de feu pour se sauver en toute fin de match, l'Espagne n'a encaissé qu'un seul but dans la compétition. L'ancien entraîneur assistant de la Nati, Michel Pont, explique à quelle finale il s'attend.
16: Ouais, ça va être un match qui va être fermé jusqu'au premier goal, comme tout le temps, avec un engagement total, avec un niveau technique au-dessus de la moyenne, et avec une intensité dans les duels, avec une intensité dans les transitions, puis ensuite il va y avoir de la possession. Depuis le PSG-Bayern 5-4, on voit quasiment que des copier-coller de matchs hyper organisés, bouclés défensivement, en essayant de transiter le plus rapidement possible quand il y a possibilité, ou alors cette possession en allant jusqu'au gardien pour avoir le ballon dans ses rangs. Donc jusqu'au premier goal, je me fais pas trop d'illusions, on va avoir un match qui sera bouclé, qui va être hyper discipliné, hyper concentré. C'est un niveau exceptionnel de toute façon.
6: La finale de la Coupe du Monde de football Espagne-Argentine se jouera ce dimanche à New York à 21h, heure suisse. Un nouveau défenseur, AIB Young Boys, a engagé pour 4 ans le défenseur international suisse Isaac Schmidt en provenance de Leeds et récemment prêté au Werder Bremen. Isaac Schmidt compte 5 sélections avec l'équipe de Suisse. Il est le deuxième international recruté cet été par le club de football bernois après Cédric Tseziger. En cyclisme, Tim Merlier, intraitable sur le Tour de France. Le Belge a remporté aujourd'hui la 12e étape au sprint à Chalon-sur-Saône. Il a devancé le Néerlandais Olaf Kooi et son compatriote Jasper Philipsen. L'étape a été marquée par la chute d'une dizaine de coureurs à quelques centaines de mètres de l'arrivée. Les favoris ont terminé l'étape sans écueil. Et puis l'argovien Jérôme Kim est éliminé à Kstadt. Il s'est incliné cet après-midi en 8e de finale du tournoi de tennis face au grec Stefanos Tsitsipas. Défaite en 3 manches, 6-4, 6-7, 7-6. Tsitsipas affrontera le français Arthur Kinderknecht en quart de finale. Merci de nous avoir suivis, je vous souhaite une agréable soirée.
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0: Et le retour de la musique d'ici quelques instants, ce sera avec le duo David Guetta et Sia. Et côté météo pour ce soir, gardez un œil sur le ciel. Des averses orageuses se sont développées par endroits et certains orages sont localement forts avec de la grêle possible et de fortes rafales de vent. Et ça devrait se poursuivre au cours de la nuit prochaine. Pour demain vendredi, le soleil sera encore bien présent par moments, mais l'atmosphère restera lourde et instable. Des orages pourraient éclater dès le matin de manière isolée avant un risque plus élevé durant l'après-midi, aussi bien en montagne qu'en plaine. Et tous les secteurs ne seront pas forcément touchés demain. Les températures retrouveront des valeurs plus agréables. Ça va faire du bien à tous ceux qui souffrent de cette canicule. Il fera 25 à 26 degrés sur le Seeland demain au meilleur de la journée et pas plus de 22 degrés dans les vallons avant un week-end qui s'annonce plus ensoleillé et plus stable avec des températures agréables.
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0: Et on vous souhaite un bon début de soirée. Il est 18h14, l'heure pour moi de vous laisser. Je vous retrouve demain à partir de 16h, à nouveau les pieds dans le sable. Prudence ce soir avec les orages. Belle soirée à l'écoute de RJB.

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2: Je viens de perdre un proche. Quelle démarche dois-je entreprendre ?
3: Perdre un proche, c'est un choc et très vite, des démarches administratives s'imposent. Il y a beaucoup de choses à gérer en peu de temps. Dans les jours qui suivent le décès, la priorité, en dehors de l'organisation des obsèques, c'est le certificat de décès. Il est établi par un médecin, puis transmis avec les papiers d'identité à l'office d'état civil qui enregistre officiellement le décès et délivre les actes de décès officiels indispensables pour toutes les démarches suivantes. Il faut ensuite informer la banque. Dès qu'elle est avisée, elle bloque en principe les comptes du défunt pour protéger la succession. Les paiements courants sont stoppés, sauf exception liée aux frais funéraires ou à certaines charges urgentes. Les assurances doivent aussi être contactées rapidement. Assurance maladie, accident, assurance vie, assurance ménage ou véhicule. Certaines prévoient des prestations en cas de décès, mais elles ne sont pas versées automatiquement. Il faut les demander. Si la personne exerçait une activité professionnelle, l'employeur doit être informé. Des salaires encore dus, des vacances non prises ou des prestations de la caisse de pension peuvent être versées aux héritiers ou aux survivants. Enfin, il faut régler la question du logement. Si le défunt était locataire, le bail se transmet aux héritiers qui peuvent le résilier en respectant les délais légaux. S'il était propriétaire, le bien entre dans la succession et devient provisoirement la propriété commune des héritiers.
2: Ça, c'est pour le plus urgent, mais ensuite ?
3: Il faut informer l'administration fiscale. Une déclaration d'impôt finale sera établie pour la période allant du 1er janvier jusqu'à la date du décès. La VSAI doit être avisée en général dans les 2 semaines. Ça permet de déclencher d'éventuelles rentes de survivants. La caisse de pension de la personne décédée doit aussi être contactée pour clarifier les prestations de survivants et les modalités de versement. Et il faut également recenser les prélèvements et factures, électricité, eau, chauffage, téléphone, internet, abonnement médias et transports, leasing, crédit, etc. Chaque fournisseur doit être informé du décès. Certains contrats peuvent être résiliés ou transférés à un proche. D'autres devront être réglés par la succession. Il est enfin recommandé de faire un inventaire des biens et des dettes afin d'avoir une vision claire de la situation financière du défunt.
2: Et comment se règle la succession ?
3: En Suisse, les héritiers forment automatiquement une communauté héréditaire. Ils prennent les décisions ensemble tant que le partage n'a pas été effectué. En cas de doute sur la situation patrimoniale ou de crainte de disparition des biens, il est possible de demander la pose de scellé sur le domicile. Les banques peuvent aussi bloquer certains avoirs jusqu'à clarification. Le recours à un notaire n'est pas obligatoire, mais il devient indispensable si la succession comprend un bien immobilier ou pour établir un pacte successoral. Il est aussi recommandé pour accompagner les héritiers pour l'établissement d'un inventaire, la délivrance d'un certificat d'héritier et l'organisation du partage.
2: Finalement, ça coûte combien tout ça ?
3: Les frais varient selon le canton et la complexité du dossier. Il faut compter les émoluments de l'état civil, d'éventuels frais de notaire, parfois des frais judiciaires et bien sûr les frais funéraires qui peuvent atteindre plusieurs milliers de francs. Mais les frais d'obsèques et certaines dépenses liées à la succession sont en principe déductibles fiscalement dans la déclaration finale. Quant aux droits de succession, ils dépendent du canton et du lien de parenté. Très souvent, les conjoints ou les descendants directs sont exonérés. Face à ces démarches, l'essentiel est d'agir étape par étape, de conserver chaque document et de demander conseil si nécessaire.
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1: D'après une récente étude, ChatGPT ne serait pas le meilleur conseiller médical, surtout lors des urgences médicales, vu qu'il se tromperait une fois sur deux. Stéphane Corr, vous êtes spécialiste des questions numériques et formateur. Est-ce que vous pouvez nous en dire plus?
2: Oui, alors cette étude qui a été publiée dans Nature Medicine, donc qui est une revue extrêmement sérieuse, les chercheurs ont testé 60 vignettes cliniques qui couvraient 21 spécialités avec 16 conditions et près d'un millier d'interactions. Et dans la majorité des cas, c'est-à-dire plus de 50%, ChatGPT Health, donc la version vraiment orientée médecine, a sous-trié en fait des véritables urgences médicales. Donc elle a mal orienté les gens par rapport à l'urgence de leur situation et la nécessité du traitement.
1: Et qu'est-ce que ça dit sur notre société, ça?
2: Alors ça dit aussi que les gens cherchent des solutions par rapport à leurs problèmes de santé. On avait avant l'utilisation de Google, ce qui représentait des fois un peu un souci pour les médecins par rapport aux questions que les gens posaient ou aux symptômes tout d'un coup qu'ils associaient avec différents types de maladies qui n'étaient peut-être pas du tout corrélés à ces symptômes et la masse de traitement d'informations. Mais ça dit aussi que finalement, quand on se sent mal, il est compliqué de trouver des solutions à court terme. Donc, on nous dit qu'il ne faut pas aller aux urgences, quel que soit le ressenti, il faudra être qualifié pour pouvoir dire à ce moment-là, je peux ou je ne peux pas aller aux urgences. Et puis, si on veut avoir accès à un médecin généraliste, c'est aussi extrêmement compliqué et coûteux, alors qu'il y a une forte pression pour réduire les coûts des systèmes d'assurance.
1: Et du coup, quelles sont les solutions pour vous ?
2: Alors pour moi, la Chine a peut-être ouvert la porte sur une solution parce qu'elle expérimente à grande échelle une nouvelle forme de médecine de proximité. Donc il y a des kiosques médicaux automatisés qui ont été répartis dans différents lieux que les gens fréquentent et ça permet de réaliser un diagnostic de base, d'orienter les patients sans consultation physique immédiate avec un médecin. L'utilisateur, il rentre dans une cabine, il renseigne des symptômes, effectue quelques mesures grâce aux capteurs qui sont présents dans cette cabine, que ce soit pression artérielle, température, fréquence cardiaque, niveau d'oxygène. Et puis ensuite, le système évalue grâce à l'intelligence artificielle les éventuels symptômes et réalités ou corrélations avec un problème de santé réel et aiguille soit la personne chez un médecin, soit aux urgences, soit à la pharmacie pour avoir une ordonnance pour certains médicaments. Donc il ne s'agit pas juste de l'intelligence artificielle sur laquelle on va énumérer des symptômes de manière subjective, mais il s'agit de mesures, de constantes liées à le fonctionnement de notre organisme qui sont corrélées avec ces symptômes. Donc on a quelque chose qui est beaucoup plus poussé et je trouve que c'est vraiment intéressant pour dégorger non seulement les urgences, mais aussi diminuer les coûts de la santé par des diagnostics peut-être un peu plus avérés. Et il ne faut pas oublier non plus qu'il existe au niveau des hôpitaux universitaires de Genève, des HUG, le chatbot Confiance qui lui est préconfiguré pour répondre au mieux par rapport à des symptômes ressentis.
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1: Direction le pays de la folk, où un vieux briscard a décidé d'aller donner vie à son projet solo. C'est Mathieu Urfer, homme de 1000 autres groupes, qui revient avec un premier disque en solitaire chargé de poussière, A Tribute to a Spoon in a Bowl of Sugar. C'est avec Steve qu'il en parle.
2: Prenons la route avec les balades cow-boy de Mathieu Urfer. Le musicien vaudois quitte ses projets communautaires, Chewy, Only for Petsy et j'en passe, pour un album de songwriting folk country en solitaire. Il s'appelle A Tribute to the Spoon in a Bowl of Sugar et rend hommage à la poésie nord-américaine. Il est notre invité. Bonjour Mathieu.
3: Bonjour, bienvenue.
2: C'est un disque enraciné dans le terroir nord-américain, qui plus est enregistré à Los Angeles. Qu'est-ce qui vous a attiré dans ce terroir ?
3: Au début, j'ai enregistré tout seul dans mon local, et puis un petit peu à la façon de Lou Barlow, qui était un peu un de mes héros de l'époque. J'étais très content de mon son un peu lo-fi, comme ouais. ça. Puis j'ai fait écouter quand même à ma femme qui m'a dit « Ah, oh, mais tu devrais peut-être enregistrer un peu mieux ». Et ben, enfin, c'est pas tombé dans l'oreille d'un sourd, et puis je me suis autorisé à l'enregistrer de la meilleure façon que je voulais, et du coup je suis allé voir, j'ai essayé de contacter Rob Schnapp, qui avait enregistré les disques de Beck, et Elliott Smith, qui était un petit peu une de mes influences sur ce projet. Et puis Rob n'était pas disponible, j'ai pu enregistrer avec son assistant là-bas. J'avais envie un petit peu de soleil pour cet album.
2: Est-ce que c'était aussi une quête de son particulièrement authentique, et il fallait absolument aller là-bas pour aller chercher ce son-là?
3: Oui, alors c'est sûr que à Los Angeles, dans le quartier où j'ai enregistré, ben, presque toutes les personnes enfin, qu'on croise dans la rue sont soit acteurs, musiciens, scénaristes. Tout le monde, évidemment, a un travail à côté, hein, parce que personne ne gagne l'argent avec ça. Mais ça fait quand même une émulation assez grande. Et puis, ce qui était assez fou, c'était que vu que c'est la première fois que je travaille tout seul, le producteur avec qui j'ai bossé, Brian, ben, il a invité des musiciens. Quoi. Et puis, ça, c'est sûr qu'il y a une fluidité assez folle. On peut trouver un gars qui fait du pedal steel, une chanteuse. C'est très, très fluide et très facile de trouver des musiciens pour venir enregistrer tel jour. C'est à coup dans l'après-midi, on a une idée, puis on a envie de quelque chose, on peut trouver la personne. Et ça, c'est vrai que c'est quelque chose qu'on peut faire facilement là-bas. Ouais.
2: Et puis, il y a toute cette poésie, très terreuse aussi, en quête de liberté, de choses simples. Comment vous avez décidé d'en épicer votre album ?
3: Alors, il y a une chanson qui s'appelle « In the Glade » qui est une mise en poème d'une autrice jamaïcaine. C'est une des premières femmes à avoir travaillé à la BBC en 1945. Alors, ça paraît un petit peu comme ça, comme si je m'appropriais un petit peu ça, mais non. Ce qui m'a touché là-dedans, c'est que cette autrice a le même prénom que ma fille, Una. Et c'est pour ça que je me suis beaucoup intéressé à sa poésie. Et je l'ai mise en musique de façon assez fluide. Et puis voilà, bah, c'est vrai que ça a donné aussi un petit peu le là de l'album. Par exemple, la première chanson, These are the thoughts of all men in all ages and lands. C'est un texte inspiré de Walt Whitman, qui est un des grands poètes que j'aime beaucoup. Voilà, il y a aussi un petit peu de Paul Auster dans cet album. Dans ce sens-là, c'est pour ça que je trouvais que c'était un petit peu un hommage aussi à la poésie nord-américaine.
2: Et donc, il y avait déjà un ancrage de base, une propension à partir un petit peu dans ces eaux-là.
3: Oui, bah oui. Et puis c'est vrai que quand je lis quelque chose, bah en fait, moi, ça me prend très longtemps. Je recopie énormément de phrases. Je dois pouvoir en faire quelque chose après. Si je lis juste un livre, enfin, moi, c'est pour ça que je lis pas de polar ou ce genre de choses, ça m'intéresse pas du tout, quoi. Parce que c'est vrai que si je lis quelque chose, c'est vraiment pour pouvoir ensuite me l'approprier un petit peu. Et puis ensuite le ressortir d'une façon ou d'une autre, quoi. Donc, généralement, par exemple, Paul Auster, c'est un auteur que, tout à coup, je me plonge dedans pendant 6 mois, une année, voire une année et demie, puis je lis tous les livres, puis ça collecte beaucoup de choses un petit peu qui ressortent après dans les chansons, par exemple.
2: Mathieu, restez par là, on file écouter un premier extrait, puis on continuera de parler de ce disque juste après. Ce sera le morceau phare qui a donné son nom à tout le disque, A Tribute to the Spoon in the Bowl of Sugar.

0: Ode à la cuillère dans le bol de sucre, A Tribute to the Spoon in a Bowl of Sugar, nouvel album du Lausannois Mathieu Urfer, tout en country folk du Grand Ouest. C'était la chanson phare, mais nous sommes toujours avec notre artiste. Parlons un peu de la pochette de cet album, sur laquelle on vous voit, une guitare en main bien sûr, dans un lieu... justement, un peu inspiré de ces auteurs d'antan où on est un peu dans le jus, j'ai envie de dire. Il y a des vestes en jeans. La photo est retournée. Et ça, c'est le grand mystère. Est-ce que c'est une manière de dire que vous étiez à l'autre bout du monde?
1: Peut-être, certainement. Alors, il se trouve que la photo a été prise justement dans le studio par ma femme, parce que, vu que je produis le disque tout seul, j'ai dû vraiment penser à l'avance un petit peu. Voilà, la pochette, je savais que il faudrait la faire de façon simple, donc je savais que ce serait une photo, mais quand même prise avec un vieil appareil analogique.
0: Elle a du grain
1: quand même, voilà. Et pourquoi je l'ai mise à l'envers? Je crois que c'est un petit peu bête, quoi, mais ça m'a plu. Et puis j'ai la chance de pouvoir m'autoriser tout ce que je veux, donc je l'ai laissé à l'envers.
0: Ça fait du bien, ça, quand on a un projet solo. Vous qui partagez des projets avec d'autres musiciens, on les a cités au début, Chewy, Honey for Petsy. Là, de porter son projet tout seul, ça fait du bien.
1: Ouais, à ce niveau-là, ça fait du bien. Et puis surtout, moi, j'ai aussi quand même travaillé dans le cinéma pendant longtemps. Et puis c'est vrai que c'était j'ai dû faire vraiment énormément de concessions pour pouvoir faire mes films, enfin ce genre de choses. Et effectivement, là, ça c'était vraiment une des choses que, sur le plan artistique, donc j'ai pu vraiment profiter à fond en faisant ce projet-là, quoi, ouais. Faire exactement ce que je veux et ne suivre que ce qui vient à fond, quoi.
0: Le bébé est là, ce nouvel album est sorti. Comment on peut encore lui donner vie? La suite.
1: Déjà, c'est vrai que je vais pas forcément faire de concert de sitôt, quoi, mais j'aimerais bien. Et puis d'ailleurs, parce que maintenant j'ai une formule assez chouette, je joue juste avec ma guitare, j'ai vraiment aucun effet, rien du tout. Et donc c'est assez pratique, je peux me produire un peu n'importe où. Un tome 2, c'est vrai que moi j'ai déjà un autre album qui est prêt. Alors je touche du bois, j'aime pas, des fois on n'aime pas trop, par superstition comme ça. Mais en effet, j'aimerais bien retourner l'été prochain, peut-être enregistrer encore un nouvel album. Pour battre le fer tant qu'il est chaud.
0: C'est ça, quoi. Profiter un petit peu de ce dynamisme. Parce que des fois, c'est vrai qu'on peut aussi avoir envie de repasser à autre chose, de revenir à d'anciens amours ou de partir dans d'autres projets. Mais là, ça vous a donné envie de compléter l'offre, j'ai envie de dire.
1: Oui, exactement. C'est vrai que, quand je suis allé cet été, quand j'ai lancé ce projet, c'était quelque part un premier disque pour beurre, en fait. Parce que vu que je n'existais absolument pas, c'est une première carte de visite, quoi. Mais en fait, j'ai l'impression que le vrai album, c'est le prochain.
0: Ce sera l'album de la maturité, c'est ça?
1: Exactement. Ouais.
0: Merci beaucoup, Mathieu Urfer.
1: Merci à vous de m'avoir invité. C'est très sympa, merci.
0: Chanteur, guitariste, compositeur, interprète qui a sorti son album solo aux portes du printemps. De la folk, un brin de country, beaucoup de poésie. Il s'appelle A Tribute to the Spoon in the Bowl of Sugar. Voici un ultime extrait, The Ruler of the Void. 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

0: ambiance tout cow-boy dans AOC. C'était notre invité de la semaine, Mathieu Urfer, avec The Roller of the Void, un extrait de son premier album solo, A Tribute to a Spoon in a Bowl of Sugar. Il nous a tout raconté dans un entretien captivant que vous pouvez vous repasser en allant sur
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2: Bonsoir. Le canton de Berne maintient l'interdiction de faire du feu à Bienne et dans le Jura bernois notamment. Une mesure qui pourrait compromettre les spectacles pyrotechniques du 1er août dans de nombreuses communes. Les piscines de la région, elles font le plein cet été. Les fortes chaleurs de ces dernières semaines attirent de nombreux baigneurs à Tramelan et à Saint-Imier. Un succès qui augmente aussi la vigilance des garde-bains. Le tribunal fédéral met un coup d'arrêt à des travaux à l'île Saint-Pierre sur le lac de Bienne. Un ponton rénové sans autorisation devra être entièrement démontée. Les détails de cette décision dans ce journal. La journée se termine sous un ciel chargé. Des orages pourront éclater localement avec des rafales parfois fortes ce soir encore. Puis le soleil fera son retour demain, mais dans une atmosphère plutôt instable, avec une baisse notable des températures. Il fera 26 degrés au plus chaud. Je vous le disais en titre, une interdiction des feux d'artifice pourrait être imposée avant le 1er août. C'est le cas dans 6 arrondissements administratifs du canton de Berne, dont ceux du Jura bernois et de Bienne. Les autorités maintiennent l'interdiction de faire du feu en forêt et à proximité. Les précipitations qui ont eu lieu et celles qui sont prévues sont insuffisantes pour que le risque d'incendie soit évité. Dans les régions concernées, le danger d'incendie de forêt reste fort, Josette Sédou.
3: Effectivement, selon les informations du canton, les précipitations qui sont tombées ces dernières 48 heures n'ont pas été suffisantes pour endiguer le risque d'incendie. Résultat, l'interdiction de faire du feu en forêt ou à proximité est maintenue dans la moitié nord du canton de Berne. L'interdiction vaut pour tous les feux en nature à moins de 50 mètres d'une forêt, y compris en foyer fixe sur un grill, autour d'une cabane ou au moyen d'un réchaud de camping. Les feux d'artifice sont interdits ainsi que le lâcher de lanterne qui est proscrit même dans les zones urbaines.
2: Merci Josette. La situation sera réévaluée dans une semaine, le 23 juillet. Les préfectures statueront sur une éventuelle interdiction des feux d'artifice si la pluie n'est pas tombée en quantité suffisante sur l'ensemble du territoire. Les fortes chaleurs de ces dernières semaines mettent à mal les personnes sans abri. Dans la région, certaines dorment dans des hébergements collectifs pendant des périodes allant jusqu'à maximum 6 mois. Estelle Herman s'est intéressée à leurs conditions de vie.
4: Ces derniers temps, la chaleur est insoutenable dans les locaux du foyer de passage à Bienne, d'après Karine Gerber, collaboratrice de l'encadrement.
5: On souffre, il fait très chaud dans la maison, il fait très chaud dans les petites chambres des gens. Oui, c'est pas évident. On essaye derrière la maison, hein, la nuit, le matin tôt. On a les ventilateurs du plan fort. On donne assez à boire aux gens, mais ça aide seulement un petit peu, ça reste chaud et puis difficile.
4: Dans ces conditions-là, impossible pour certains de dormir, ce qui impacte le bien-être des résidents. Déjà diminué par la chaleur le reste de la journée, on retrouve Karine Gerber.
5: J'ai vu plusieurs personnes maintenant déjà qui ont eu des maux de tête et puis qui se sentaient pas bien, qui sont tombées malades. Bien sûr, c'est aussi dangereux, hein, la chaleur, de pas boire assez ou des choses comme ça. Ces personnes, elles sont déjà d'autres problèmes, hein. Ils ont peut-être des difficultés de la santé, ils ont peut-être une addiction, ils ont peut-être pas beaucoup de famille, des amis qui les soutiennent. C'est peut-être aussi ça qui les met plus en risque.
4: Mohamed Achérif Aïdara vient de passer 90 jours au sleep-in de Bienne. Il explique comment il vit cette canicule.
6: Les soirs, ça va, mais pendant la journée, il fait super chaud. Hier, j'avais des douleurs un peu, mais ça va, il fait chaud, mais bon. Des maux de tête, il fait très chaud, donc c'est normal.
4: Certains résidents sont d'ailleurs revenus avec des coups de soleil à la limite de la brûlure. De la crème solaire a été distribuée, mais au-delà du soleil, en été, les personnes sans domicile fixe ont aussi du mal à trouver un peu de calme pour se reposer, d'après Vera Fabry, collaboratrice au Sleep-in.
7: Il n'y a pas de place pour eux, il y a beaucoup de monde qui promène, qui bouge dans la rue, au lac, aux forêts. La police, ils font aussi plus de contrôles. C'est un peu problématique pour eux aussi, parce qu'ils n'ont pas de tranquillité.
4: Contacter la ville de Bienne explique qu'à l'heure actuelle, aucune mesure extraordinaire spécifique à la canicule n'a été mise en place pour les personnes sans abri. Les autorités biennoises précisent que les dispositifs d'aide existants restent toutefois pleinement mobilisés. Les institutions spécialisées du réseau social continuent d'assurer leur mission d'accompagnement et de soutien.
2: C'était un sujet d'Estelle Herman sur les conditions de vie des personnes sans domicile fixe de la région en période de canicule. La saison 2026 a débuté en fanfare pour les piscines en plein air de la région. En période de forte chaleur, presque tous les jours se prêtent à la baignade. C'est le cas à Tramelan où la piscine a accueilli de nombreux visiteurs sur cette mi-saison. Philippe Lebon, responsable de la piscine du château, tire un premier bilan.
8: Pour un bilan de mi-saison, si on prend les chiffres par rapport à la saison dernière, on peut dire qu'on a plus d'affluence due notamment à la canicule qu'il y a eu durant le mois de juin. On en avait une aussi l'année passée, mais elle a duré moins longtemps. Et là, on est quasiment sur un mois complet où on a eu que du beau, quoi.
9: Est-ce qu'on s'avance vers une année record ?
8: Alors ça, c'est toujours difficile à dire justement à mi-saison parce que, comme je le disais avant, les bilans, on les fait à la fin de la saison. On ne sait pas ce qui nous attend. Maintenant, c'est la période de vacances. On sent que les gens de la région sont partis aussi. Donc, on a une affluence, même avec des belles températures, qui est un peu moindre. Mais on a de la clientèle qui vient de l'extérieur, du tourisme, des gens qui traversent la frontière. Donc, on a des belles affluences, mais ce n'est pas des affluences records. Donc, après, en termes de records sur la saison, il faudra voir à la fin de la saison.
2: Un constat partagé par la piscine de Saint-Imier et qui dit plus de baigneurs dit plus de risques d'accident. Malgré tout, les garde-bains des deux piscines ont bien géré cette situation selon les responsables. Des ajustements au niveau du personnel ne sont pas spécialement nécessaires. Jessica Lantz, chef de service bâtiment et infrastructures sportives de la ville de Saint-Imier.
10: On est toujours lié aux gardes auxiliaires. Nous, on a un certain nombre de collaborateurs engagés en fixe qui sont titulaires du poste et puis qui sont à la patinoire l'hiver. Et puis des petites piscines comme la nôtre, comme dans beaucoup de piscines de la région, dans les tributaires des gardes-bains auxiliaires. Donc pour le moment, cette année, on a de la chance. On a pas simplement de jeunes gardes-bains pro-poule qui sont au service de la commune. Et puis on a beaucoup de chance d'avoir ces jeunes qui viennent nous donner un coup de main. Après, c'est clair que si ça devait être en diminution, on devra se poser les questions de savoir si on doit restreindre les horaires ou voir comment est-ce qu'on peut mettre les choses en place. Après, au niveau de la canicule, non. Pour le moment, on n'a pas de mesures particulières qui ont été prises ou qui ont été réfléchies.
2: Un dossier signé Nolan Chora. Et la chaleur invite à la prudence en montagne également. 8 randonneurs sont décédés en 15 jours à peine en Valais, indique la police cantonale aujourd'hui. Avec les températures enregistrées en haute altitude, le risque de chute de pierres est actuellement très élevé. Depuis plusieurs jours, les professionnels de la montagne guide en tête, appellent à la plus grande prudence et invitent à différer l'ascension du Cervin au vu de l'instabilité du terrain. Retour dans la région, à l'île Saint-Pierre sur le lac de Bienne, le ponton d'une maison de vacances devra être démonté. Son propriétaire l'avait rénové sans autorisation dans une zone située en réserve où la nature est vouée à reprendre ses droits, Manon Becker.
11: Le ponton en bois construit par le propriétaire est situé dans une réserve cantonale en dehors d'une zone constructible. Dans un écosystème aussi fragile que celui de l'île Saint-Pierre, seules les mesures d'entretien sont autorisées. La parcelle est également répertoriée dans plusieurs inventaires fédéraux, notamment celui sur les sites marécageux d'importance nationale. Dans ces zones, toute construction est strictement régulée et la rénovation faite par le propriétaire dépassait le cadre autorisé. L'objectif est la disparition progressive de toutes les constructions dans cette réserve qui devrait être rendue à la nature sur le long terme.
2: Merci Manon. En Italie, un homme a été condamné à 12 ans de prison pour l'effondrement du pont de Gênes. Le drame avait coûté la vie à 43 personnes en août 2018. L'ex-directeur général d'Autostrade per l'Italia, la société d'autoroute qui gérait le viaduc, a été reconnu coupable de négligence et d'homicide involontaire au terme d'un procès qui avait débuté en 2022. Il se trouvait déjà en prison pour un autre accident meurtrier survenu en 2013 sur un viaduc du sud de l'Italie. En tout, 32 accusés écopent de prison ferme. Parmi eux figurent plusieurs ex-cadres de la société.
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2: Espagne, Argentine, ce sera l'affiche de la finale de la Coupe du Monde de football dimanche soir à New York. L'Albicéleste a éliminé l'Angleterre hier soir alors que l'Espagne s'est défaite de la France. Si l'Argentine a souvent compté sur une attaque de feu pour se sauver en toute fin de match, l'Espagne n'a encaissé qu'un seul but dans la compétition. L'ancien entraîneur assistant de la Nati, Michel Pont, explique à quelle finale il s'attend.
12: Ouais, ça va être un match qui va être fermé jusqu'au premier goal, comme tout le temps, avec un engagement total, avec un niveau technique au-dessus de la moyenne, et avec une intensité dans les duels, avec une intensité dans les transitions, puis ensuite il va y avoir de la possession. Depuis le PSG-Bayern 5-4, on voit quasiment que des copier-coller de matchs hyper organisés, bouclés défensivement, en essayant de transiter le plus rapidement possible quand il y a possibilité, ou alors cette possession en allant jusqu'au gardien pour avoir le ballon dans ses rangs. Donc jusqu'au premier goal, je me fais pas trop d'illusions, on va avoir un match qui sera bouclé, qui va être hyper discipliné, hyper concentré. C'est un niveau exceptionnel de toute façon.
2: La finale de la Coupe du Monde de football Espagne-Argentine se jouera ce dimanche à New York à 21h, heure suisse. Un nouveau défenseur, AIB Young Boys, a engagé pour 4 ans le défenseur international suisse Isaac Schmidt en provenance de Leeds et récemment prêté au Werder Bremen. Isaac Schmidt compte 5 sélections avec l'équipe de Suisse. Il est le deuxième international recruté cet été par le club de football bernois après Cédric Tseziger. En cyclisme, Tim Merlier, intraitable sur le Tour de France. Le Belge a remporté aujourd'hui la 12e étape au sprint à Chalon-sur-Saône. Il a devancé le Néerlandais Olaf Kooi et son compatriote Jasper Philipsen. L'étape a été marquée par la chute d'une dizaine de coureurs à quelques centaines de mètres de l'arrivée. Les favoris ont terminé l'étape sans écueil. Et puis l'argovien Jérôme Kim est éliminé à Kstadt. Il s'est incliné cet après-midi en 8e de finale du tournoi de tennis face au grec Stefanos Tsitsipas. Défaite en 3 manches, 6-4, 6-7, 7-6. Tsitsipas affrontera le français Arthur Kinderknecht en quart de finale. Merci de nous avoir suivis, je vous souhaite une agréable soirée.
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13: Aujourd'hui, pour débuter cette nouvelle salve de Presse Citron, nous jouons avec Hélène. Bonjour Hélène.
14: Bonjour.
13: Hélène qui est là pour la première fois au Presse Citron, pas trop intimidée?
14: Un petit peu, mais on va essayer de gérer ça.
13: La déco vous plaît, ça va, c'est bien organisé, qu'est-ce que vous en pensez?
14: Ça me paraît parfait.
13: Ah ben, bienvenue, en plus vous êtes accompagnée de vos jeunes qui sont prêts à vous épauler si besoin.
14: Voilà, il y a même mon mari qui
13: s'est
14: joint à nous.
13: Oh là là, la ribambelle totale. Donc, on espère pour vous que vous allez faire un bon
14: que
13: score.
14: Que ce ne soit pas la honte totale.
13: Alors, honte, on n'a jamais honte. On a déjà eu des 0 points. C'est pas grave. On apprend. Puis, on n'est pas obligé de tout savoir non plus. Et puis ça donne envie aussi aux gens qui se disent « Ah, mais moi, je suis pas très fort, justement, qui sont un peu comme vous, de jouer et puis de tenter leur chance, parce qu'on ne sait jamais. » Donc, j'ai devant moi 3 questionnaires de culture générale. Vous choisissez celui qui vous semble le plus accessible. J'ai un questionnaire qui s'appelle « Sorcières » au pluriel. Donc, c'est sur les sorcières, visiblement. Un questionnaire relatif à l'Irlande. Quel beau pays. Et puis, un questionnaire autour du mot « or ». O-R comme l'or, le métal.
14: Oui, alors je pense qu'on va prendre le dernier plutôt, parce qu'il y a vraiment des sorcières.
13: Non, pas trop.
14: Pas trop.
13: Après, vous savez, les thèmes spécifiques, des fois, c'est tellement spécifique que nous, on pose des questions qui sont assez accessibles pour un maximum de monde dans ce thème-là. Donc, des fois, ils sont plus faciles. Des fois, les gens se disent, finalement, il est facile ce questionnaire. Mais bon, vous choisissez pour cette première. Vous êtes plus à l'aise avec le mot or. C'est parti pour une minute de questionnaire. 10 questions sur ce timing. Si vous butez sur l'une d'entre elles, n'hésitez pas à dire je passe et on revient à la question si on a du temps à la fin du questionnaire. Est-ce que vous êtes prête?
14: Oui.
13: Alors moi, je vais juste prendre un stylo, si vous permettez. Parce qu'il faut que je mette des coches, donc c'est moi qui ne suis pas prêt. Alors voilà, c'est bon. On est équipé, le stylo est là, il écrit. Non, oui, c'est bon. Une minute devant vous, ma chère Hélène, pour cette grande première. Bien du courage, amusez-vous bien, et on est parti. Quelle récompense créée en 56 est décernée chaque année au meilleur footballeur du monde?
14: Le Ballon d'Or.
13: Dans quel film retrouve-t-on la célèbre réplique « Il est l'or, Monseigneur »
14: C'est avec De Funès et Yves Montand. Je passe. Pour
13: Quel roi de la mythologie grecque transformait tout ce qu'il touchait en or?
14: Je passe.
13: Comment se nomme la récompense du cinéma américain présentée par une statuette dorée?
14: Les Oscars.
13: Quel est le nombre de carats correspondant à de l'or pur?
14: 18.
13: Selon l'expression, le silence est d'or, mais que vaut la parole?
14: L'argent.
13: Quelle célèbre période historique est évoquée dans un film de Charlie Chaplin sorti en 1925?
14: L'âge d'or.
13: Dans le film Le Seigneur des Anneaux, quel objet en or est au cœur de l'intrigue principale?
14: L'anneau.
13: Quel est le nom du prix principal décerné au Festival du film de Berlin?
14: Leopardo.
13: Quelle aventure de Tata se déroule au Kemed, un pays imaginaire du Moyen-Orient? C'était Tintin au pays de l'or noir. Vous l'auriez eu?
14: Non.
13: Ok. Bon, alors, pas de regret sur celle-là. Pour le reste, ça, sinon, ça va?
14: Ça va, ça va. Bien.
13: C'est tendu, hein?
14: Oui, c'est... Voilà.
13: Voilà.
14: Pas super simple. Mais...
13: Après, c'était pas le plus facile des questionnaires, effectivement, mais sait-on jamais. On va voir ce que ça dit. La récompense créée en 56, décernée à chaque année au meilleur footballeur du monde, le Ballon d'Or, c'est correct, bien joué. Ce film dans lequel on entend la réplique « Il est l'or, monseigneur !» Eh oui, Yves Montand qui s'adresse à son chef, le Lavare, incarné par Louis de Funès, c'est « La folie des grandeurs ».
14: Ah oui, voilà.
13: Le roi de la mythologie grecque qui transformait tout ce qu'il touchait en or, c'était Midas. Comment se nomme la récompense du cinéma américain représentée par une statuette dorée, l'Oscar? Bien joué, c'était une bonne réponse. Le nombre de carats auquel correspond de l'or pur, on avait dit 18 carats, non, c'est 24 carats. Voilà, 24, on dit que c'est de l'or pur, après même si c'est pas tout à 100% de l'or, mais là on le considère comme de l'or pur en bijouterie. Le silence est d'or, la parole est d'argent, c'est une bonne réponse aussi. La célèbre période historique qui est évoquée dans un film de Charlie Chaplin sorti en 1925, on parle de la ruée vers l'or. Pas de l'âge d'or, mais la ruée vers l'or, qui était une autre ambiance. Dans le film Le Seigneur des Anneaux, quel objet en or est au cœur de l'intrigue? Vous m'avez dit l'anneau. C'était l'anneau unique, mais c'est correct, donc tout va bien. Bonne réponse. Et puis, le nom du prix principal décerné au Festival du film de Berlin, vous me dites le Léopard. Et non, il s'agissait de l'Ours d'or à Berlin.
14: Oui, Léopard, c'est à Locarno.
13: Hein. Exactement, vous avez tout compris.
14: Je m'en ai été aiguillé.
13: Ben voilà, c'est dans le stress, machin, on va vers des références. Et puis, ben, c'est aussi des fois, il y a quelques pièges où on se fait un peu surprendre, mais c'est le jeu. Et puis, vous faites quand même un très honorable 4 points. Ça peut passer, il faut un peu de chance, mais ça peut passer. Donc, vous n'avez pas du tout à rougir, ma chère Hélène, bravo.
14: Très bien, tant mieux.
13: En fait, gagner ou perdre, vous vous en fichez un peu, il ne faut juste pas avoir trop l'air bête, c'est ça si j'ai bien compris.
14: Ah, mais c'est ma meilleure amie qui joue de temps à autre et elle est très forte. Alors... ça me met la pression.
13: Mais non, mais arrêtez de vous comparer. Et prenez du plaisir à venir jouer, à tenter votre chance, et puis voilà. D'ailleurs, vous me direz.
14: Merci beaucoup pour l'accueil.
13: Avec grand plaisir, vous me direz le nom de votre copine, comme ça on la coupera un petit peu du téléphone.
14: D'accord.
13: Je rigole. Hélène, on vous souhaite une bonne journée, un bon appétit et peut-être à vendredi.
14: Ça marche, d'accord. Merci, bonne journée à vous aussi.
13: Au revoir.
14: Au revoir.
13: Et voilà, le décor est planté pour cette semaine. Le score à battre est désormais de 4. On vous attend demain vers 11h45 pour tenter votre chance.
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13: Et j'ai le plaisir d'accueillir Oscar pour jouer avec nous aujourd'hui. Bonjour Oscar.
15: Bonjour.
13: Oscar qui est parti se faire une petite semaine au Grison. Pas tout seul, hein?
15: Non, avec ma femme.
13: D'accord, donc vous êtes là sur la route.
15: Exactement, ouais, c'est elle qui conduit.
13: Bon, c'est très bien, en plus vous aurez la tête à la réflexion. Après, si elle veut jouer et répondre, il n'y a pas de souci. Mais qu'elle garde quand même les yeux sur la route, on ne sait jamais.
15: Oui, non, elle garde les yeux sur la route, on est prudent.
13: Très bien, bon ben, en attendant d'affronter les chemins alpins, vous affrontez le Presse Citron. J'ai devant moi 3 questionnaires de culture générale sur des thèmes différents. Vous me dites celui qui vous parle le plus. J'ai un questionnaire sur des guitaristes célèbre, évidemment. J'ai un questionnaire sur les îles de la Méditerranée et j'ai un questionnaire relatif aux vacances. Tiens donc. Les vacances, les îles de la mer Méditerranée ou les guitaristes?
15: On va prendre les... Allez, les vacances.
13: Ça part sur un questionnaire relatif aux vacances. Une minute pour répondre à 10 questions sur ce thème. Si vous butez sur une question, vous pouvez dire « je passe » et on y revient s'il nous reste du temps à la fin du questionnaire. Le score à battre est de 4. Est-ce que vous êtes prêt?
15: Oui, je suis prêt.
13: Alors en route. Quel pays d'Afrique du Nord est prisé des touristes pour ses

0: Monsieur Hulot.
1: Oh, passe.
0: Quel est le nom du train mythique de luxe qui permettait de voyager de Paris à Istanbul?
1: L'Orient Express.
0: Comment se nomme l'activité nautique qui consiste à rester debout sur une planche en ramant avec une baguette?
1: Le paddle.
0: Sur le fil, mais il est passé le paddle. Bien joué. Si vous m'aviez répondu le stand-up paddle, ça aurait été correct aussi. On met des fois la distinction pour le distinguer de son homonyme, le paddle, qui consiste à faire une sorte de tennis squash, qui est très populaire aussi.
1: Ah oui, c'est juste, ouais.
0: Donc, mais c'est tout à fait correct. Bonne réponse, le paddle. Pour le reste, eh bien, on va voir si vous vous mettez bien pour les vacances. Un pays d'Afrique du Nord prisé des touristes, notamment à Djerba, eh bien, c'est la Tunisie. Bonne réponse, ça commence bien. La 7 autoroute française est effectivement appelée l'autoroute du soleil, c'est une bonne réponse. Pierre Perret en 66 a effectivement chanté les jolies colonies de vacances. Merci papa, merci maman. Gilbert Trigano a développé un concept de village club de vacances qui s'appelle le Club Med, tout simplement.
1: Ah ben. Oui.
0: Et voilà, vous êtes passé par-dessus malheureusement. Les cabanes de vacances en bois appelées Hitter, vous m'avez dit, l'Islande, c'est l'autre côté, c'est la Norvège.
1: Ah mince.
0: Les vacances au bord de la mer est une chanson qui était interprétée par Michel Jonas.
1: D'accord.
0: Cette île des Baléares, connue pour ses plages festives qui attirent beaucoup de vacanciers, Ibiza.
1: Ok.
0: Les vacances de Monsieur Hulot étaient incarnées pour le rôle principal par Jacques Tati.
1: J'aurais pas su.
0: Enfin, le nom du train mythique de luxe qui permettait de voyager de Paris à Istanbul, l'Orient Express, c'est juste aussi, ça vous fait 5 points.
1: Magnifique.
0: Et vous prenez la tête, donc vous êtes susceptible qu'on vous appelle vendredi à ces heures-là pour la finale. Vous serez disponible ou vous serez en train de vous faire courser par un ours?
1: Non, j'espère que je serai disponible. Si vraiment, je joue pas l'ours.
0: Ouais, bah oui, il n'y a pas de problème. On jouera avec l'ours. Bravo à vous et peut-être à vendredi pour la finale.
1: Eh ben merci, Havre, on espère.
0: Et
1: bonne journée.
0: D'ici là, bonne route et puis bon séjour.
1: Merci beaucoup, c'est gentil. Au revoir.
0: Au revoir, bonne journée. Le précitron, ça monte. Désormais, le score à battre est de 5. Vous aurez votre chance demain. On jouera vers 11h45, mais vous pourrez déjà vous inscrire à partir de 11h demain matin. Mettre votre petit nom dans l'urne, comme ça, eh bien, on fera un tirage au sort parmi les personnes qui veulent jouer avec nous. Ça permet de brasser un petit peu les participantes et participants. Donc, tentez votre chance demain par inscription à partir de 11h sur rgb.ch/citron.
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0: La bête est là, elle est sortie de sa cave et prêt à vous dévorer, le presse-citron. Et pour la défier, une chevalière de premier ordre, Rachel Première. Bonjour Rachel.
3: Bonjour.
0: On essaie d'y mettre un peu les formes, c'est votre première, voilà, donc on fait sonner un peu le clairon et puis on enjolive un peu les choses.
3: Mais c'est parfait.
0: Une première pour vous dans ce presse-citron, comment vous vous sentez?
3: Un peu stressé.
0: Ouais, c'est normal. Mais vous allez voir, ça va très bien se passer. Et puis, une fois que vous avez joué une première fois, ensuite, faut surtout ne pas sombrer dans une addiction, parce qu'il y en a beaucoup qui sont dans cette addiction de vouloir jouer toujours.
3: Mais ça, alors, il y a plus grave.
0: Il y a plus grave, il y a nettement plus grave, effectivement. Alors, j'ai devant moi 3 questionnaires de culture générale. À vous de choisir le thème qui vous convient le mieux. J'ai un questionnaire sur le sport, j'ai un questionnaire sur l'accordéon et j'ai un questionnaire sur les fleurs.
3: Ouh là là, j'aurais dû avoir ma maman avec moi alors.
0: Ben écoutez, si vous voulez, on la rappelle. Hein.
3: Ouais, pourquoi pas.
0: Fleurs, accordéon ou sport?
3: Allons-y sur le sport.
0: D'accord. C'est vrai, pas très fleurs, pas très accordéon.
3: Ma maman fait de l'accordéon, mais c'est pas vraiment ma tasse de thé. Mais
0: c'est pas la là, elle vous entend certainement, puis elle est en train de se dire, ben voilà ma fille, ça t'apprendra. Moi j'ai essayé de t'inculquer quelque chose de noble, t'en as fait qu'à ta tête, et ben voilà, aujourd'hui c'est pour ta pomme.
3: Ben voilà.
0: Écoutez vos parents. Écoutez vos parents. Bon, ben on y va avec le sport, en espérant que vous ne le regrettiez pas et que vous ne vous fassiez pas trop blâmer par votre maman. Une minute pour répondre à 10 questions sur le sport. Si vous butez sur une question, vous pouvez dire je passe. On revient à la question s'il nous reste du temps à la fin du questionnaire. Faut pas trop tard.

0: Regardez, parce qu'une minute, ça passe très vite. Le score à battre est de 5, je l'ai dit. Est-ce que vous êtes prête, Rachel?
1: Oui, je suis prête.
0: Alors, on y va. Le vrai citron. Quel est le seul pays à avoir participé à toutes les coupes du monde de football?
1: La France.
0: Créée en 1900, quelle compétition masculine de tennis oppose des nations dans un format par équipe?
1: Wimbledon.
0: En escrime, quelle arme est la plus légère et souvent utilisée par les débutants?
1: Je passe.
0: Dans quel sport utilise-t-on le terme birdie?
1: Je passe.
0: Quelle ville accueillera les Jeux Olympiques d'été en 2028?
1: Je passe.
0: Comment est aussi appelée la boxe anglaise?
1: Je passe.
0: Dans quel sport réalise-t-on une figure appelée flip-flap?
1: La gymnastique.
0: Quel est le surnom de l'équipe nationale de rugby de Nouvelle-Zélande?
1: Je passe.
0: Qui a créé le Rallye Dakar en 1978?
1: Je passe.
0: En Formule 1, quel drapeau annonce la fin de la course?
1: Dans le début, jaune.
0: J'ai même pas le temps de reprendre les questions, on est arrivé au bout.
1: Ouais.
0: Vous avez beaucoup passé, vous avez passé un bon moment.
1: Ah ouais, ouais. Moi j'ai passé un bon moment à passer, oui.
0: Très bien. Il y a eu quelques réponses quand même, on va voir si elles étaient correctes et voir un peu où vous en êtes. Sinon, de manière générale, c'est allé.
1: Oui, oui, c'est allé.
0: Un peu stressé au début, j'imagine. Et puis après, voilà, on commence un petit peu à passer beaucoup, puis on se dit, oh là là, j'espère que personne m'écoute.
1: C'est pas très grave.
0: Non. Alors, le seul pays à avoir participé à toutes les coupes du monde de football, sans exception, ce n'est pas la France, c'est le Brésil. Créé en 1900, la compétition masculine de tennis qui oppose des nations dans un format par équipe, c'est la Coupe Davis.
1: Ah ben voilà.
0: Eh oui.
1: J'allais
0: en escrime, l'arme la plus légère et souvent utilisée par les débutants, c'est le fleuret. Le terme birdie est utilisé au golf. C'est pour indiquer un trou qu'on aurait fait en moins d'un... pas en moins d'un coup, mais...
1: Ah, ben oui, en jouant à la Switch, c'est vrai, on entend.
0: Eh ben voilà, ben birdie, ça vient du golf. C'est quand on fait un coup de moins que ce qui est préconisé pour un trou. Ouais. La ville qui accueillera les Jeux Olympiques d'été en 2028, on leur a passé le flambeau, enfin les Français leur ont passé le flambeau cet été, c'est Los Angeles. La boxe anglaise est aussi appelée le noble art. Bon, ça c'est pas moi qui l'ai choisi, mais voilà, on l'appelait et on l'appelle toujours le noble art. Ouais. Dans le sport, dans quel sport fait-on une figure qui s'appelle le flip-flap? M'a dit la gymnastique, c'est correct. Plus exactement, la gymnastique artistique. Vous avez sauvé l'honneur. Le surnom de l'équipe nationale de rugby de Nouvelle-Zélande, c'est les All Blacks. C'est Thierry Sabine qui a créé le Rallye Dakar, le Paris-Dakar, hein, en 1978. Et enfin, en Formule 1, le drapeau qui annonce la fin de la course, c'est le drapeau à damier. Le fameux...
1: Ah,
0: non, ça c'est vraiment, c'est la fin qu'on met le drapeau à damier. Bon, voilà. Un point.
1: Enfin, j'aurais dû avoir ma maman. Elle adore la Formule 1. La prochaine fois, je joue avec elle.
0: Écoutez, vous êtes avertis pour la prochaine fois. Vous savez comment vous préparer, voilà. Ce qui vous attend. Pour une première, il n'y a pas à rougir. Au moins, vous avez fait un point. Vous avez sauvé l'honneur. On espère vous revoir bientôt, Rachel.
1: Oui, avec plaisir.
0: C'est parfait. On vous souhaite une bonne journée. Au revoir.
1: Merci à vous aussi. Au revoir.
0: Le Pré-Citron ne bouge pas, le score du Pré-Citron ne bouge pas, il est toujours à 5. Vous aurez encore votre chance demain et vendredi pour essayer de le battre et remporter les 100 francs en billets à gratter Swisslos.
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0: Et aujourd'hui, nous allons jouer avec Joël. Bonjour Joël.
3: Bonjour.
0: Joël et sa fille Méline, c'est ça?
3: Oui, exactement, c'est ça. Vous avez bien juste.
0: Qui vont affronter le terrible Presse Citron devant vous. Trois questionnaires de culture générale avec des thèmes que vous allez pouvoir plus ou moins choisir. Comment vous vous sentez pour ce petit défi du jour?
3: Mais je me sens assez bien.
0: Allez. À l'aise, blaise, comme on dit. Hein.
3: Voilà, exactement.
0: En plus, vous avez gagné au mois de janvier, vous.
3: Oui, exactement, c'est juste. Donc bon. Il fallait attendre les 6 mois et puis voilà.
0: Oui, parce qu'on est bloqué pendant 6 mois pour permettre à beaucoup d'autres personnes de jouer parce qu'on est vraiment victime de notre succès. Donc voilà, combien vous avez gagné au grattage, si je puis me permettre?
3: Mais c'est plus une 60aine de francs, je crois.
0: 60aine de francs, c'est pas mal.
3: Ouais, ouais, quand même, ouais.
0: Bon, écoutez, on espère que cette fois-ci, ça passe une fois de plus, puis que vous pourrez, pourquoi pas, doubler la mise. Mais pour l'heure, vous devez donc choisir le questionnaire et affronter les 10 questions du Presse Citron. J'ai un questionnaire sur les cours d'eau et les lacs de Suisse. J'ai un questionnaire sur les pommes. Et j'ai un questionnaire sur les boissons.
3: Ouais, je crois qu'on va essayer de prendre les cours d'eau et les lacs de Suisse.
0: Les cours d'eau et les lacs de Suisse, vous ne voulez pas boire la tasse avec les boissons. Et les pommes, ce sera pour les tartes.
3: Voilà.
0: Une minute pour répondre à 10 questions sur ce thème des cours d'eau et lacs de Suisse. Si vous butez sur une question, vous dites « je passe ». On y revient s'il nous reste du temps à la fin du questionnaire. Le score à battre est de 5. Est-ce que vous êtes prête?
3: Oui, je suis prête.
0: Alors, en avant Guingamp.
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0: Quelle rivière jurassienne passe dans le village de Saint-Ursanne?
3: Le Doubs.
0: Sur quel lac se trouve l'île d'Ogoz?
3: Le lac de Gruyère.
0: Quel est le bassin versant le plus étendu en Suisse?
3: Le Savire, quoi, ça. Le passe.
0: Dans quel canton la rivière Inn prend-elle sa source?
3: Les Grisons. Non.
0: Quel est le lac le plus profond de Suisse?
3: Le lac de Brienz.
0: Avec la Suisse, quels sont les deux autres pays qui se partagent les rives du lac de Constance?
3: L'Autriche et l'Allemagne.
0: Quelle rivière passant à Fribourg est un affluent de l'Aar?
3: La Sarine.
0: De quel fleuve italien la rivière le Tessin est-elle un affluent?
3: Je passe.
0: À quelle rivière vaudoise Jean Villard a-t-il dédié un poème?
3: La Venoge.
0: Comment s'appelle la rivière traversant le vallon de Saint-Imier?
3: La Suze.
0: Quel est le bassin versant le plus étendu en Suisse?
3: Le Léman, mais je sais pas, j'ai pas compris cette question. Je sais pas ce que ça veut dire, le bassin...
0: Versant. Suisse. Qu'est-ce qu'un bassin versant? Eh bien, une petite cour. Un bassin versant, c'est en fait... un bassin, une rivière ou un fleuve dans lequel se déversent toutes les rivières d'une région ou d'une zone. Ah. Et en Suisse romande, on a deux grands bassins versants. Il y a le Rhône et le Rhin. Et c'est le Rhin.
3: Ah bon. Ok, ouais, alors j'aurais pas pu répondre. Alors j'avais pas vraiment compris la question. Je savais pas du tout ce que c'était.
0: Eh bien, désormais, vous savez ce que c'est qu'un bassin versant. C'est où se retrouvent toutes les... C'est le point de rencontre de toutes les rivières, en fait, si on veut bien.
3: Ok. Comme ça, c'est plus clair pour moi.
0: Voilà. J'aurais dû le dire comme ça.
3: Ah bah ouais. Mais je ne suis pas sûr que vous aurez réussi à répondre.
0: Le problème, c'est que si je vous avais expliqué ça, on aurait perdu encore 8 jours de plus sur le questionnaire. Ça aurait été compliqué.
3: Ouais, effectivement ça.
0: On va voir ce qu'il en est du reste de vos réponses pour voir un petit peu quel score vous avez fait au final. Ça commence avec cette rivière jurassienne qui passe dans le village de Saint-Ursanne. Vous avez dit le Doubs. C'est correct, bien sûr. Bonne réponse. Sur quel lac se trouve l'île d'Ogoz? Vous m'avez répondu, le lac d'Agruyère, c'était un peu au petit bonheur la chance.
3: Non, je connais je vois tout à fait.
0: Eh bien, bien joué, effectivement.
3: Ma fille, elle y était hier, en plus.
0: Si les planètes s'alignent, ça va être difficile de vous battre. Le bassin versant, vous l'avez raté. Dans quel canton la rivière Inn prend-elle sa source? Vous m'avez dit au Grison. Vous y étiez pendant ses vacances?
3: Mais pas du tout, non, je sais pas du tout ce que c'est, la rivière Inn, j'ai jamais entendu ça.
0: Ah bah c'est au Grison, bien joué.
3: Ah bah dis donc.
0: le lac le plus profond de Suisse, vous m'avez dit Brienz. Eh bien pas du tout, c'est le lac Majeur.
3: Okay,
0: Lago Maggiore, 372 mètres de profondeur.
3: Okay,
0: l'Allemagne et l'Autriche se partagent effectivement les rives du lac de Constance, c'est une bonne réponse. La rivière qui passe à Fribourg et affluent de l'Aar, c'est la Sarine, effectivement. Vous y êtes aussi allé en vacances, j'imagine?
3: Non, mais ça, je sais.
0: Alors, voilà, c'est juste de la culture générale.
3: Voilà, exactement.
0: Le fleuve italien, dans lequel la rivière le Tessin se jette et est un affluent, c'est le Pau.
3: Ah, mais j'ai hésité à dire ça, mais j'avais peur d'être complètement à côté de la plaque. Puis, parce que je sais qu'il y a mes autres enfants qui m'écoutent. Et puis, du coup, je me suis dit, mais.
0: Ils habitent juste à côté.
3: Ça, c'est pas ça. Non, ils habitent pas à côté. Ils habitent où ils habitent. Mais le problème, c'est qu'ils vont vraiment. Donc, j'ai pas osé dire le Pau, mais c'est celui que j'avais dans la tête.
0: On appelle ça des enfants ingrats.
3: Voilà, non, mais ça va. Bah, ils n'ont pas le courage de téléphoner en même temps. Donc,
0: Ouais, bah, justement, vous avez votre fille à côté qui ne vous a pas beaucoup aidé, qui est en train de glousser. On a bien remarqué.
3: Exactement.
0: Alors, le poème de Jean Villard sur cette rivière vaudoise, m'a dit la Venoge, c'est juste. Très beau poème d'ailleurs. Oh, oui. Et si vous avez l'accent de la Broye, quelqu'un qui a un accent de la Broye qui vous le dit, c'est absolument magistral. Okay. Enfin, comment s'appelle la rivière qui traverse le vallon de Saint-Imier? Vous m'avez dit la Suze. Évidemment! Hein, c'est pas trop compliqué.
3: Ça, c'est facile, j'admire quand même.
0: 1, 2, 3, 4, 5, 6, 7 bonnes réponses. Bien, ça sent bon pour demain. On va vous appeler vers 11h45 pour la finale.
3: Ok, bah c'est cool.
0: Alors, profitez bien de vos enfants d'ici là. Hein, expliquez-leur la vie un peu.
3: Voilà, c'est ce que je ferai.
0: Et puis si vous remportez les billets à gratter, ben, vous les regarderez dans les yeux en grattant chacun des billets, puis vous lui direz: regarde ta mère, respecte-la, respecte-la.
3: Ça c'est vrai.
0: Joël, à demain. Et puis bon après-midi d'ici là, au revoir.
3: Merci beaucoup, au revoir.
0: Ben voilà, le score à battre est désormais de 7 au Presse Citron. C'est des choses qui arrivent. Vous aurez votre chance demain vers 11h45.
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0: Et j'ai le plaisir de recevoir Myriam pour jouer avec nous aujourd'hui. Bonjour Myriam.
4: Bonjour Seb.
0: Prête pour le week-end?
4: Prête.
0: C'est vrai.
4: Prête pour le Presse Citron.
0: Alors déjà, ouais, effectivement, avant de penser au week-end, il faut déjà voir si on ne se casse pas trop les dents sur le Presse Citron. Et pour ça, eh bien, vous allez devoir batailler tout à l'heure. Et face à vous, vous avez le score de 7 de Joël. Joël qui est avec nous. Bonjour Joël.
5: Bonjour.
0: La nuit a été calme, c'est bon, vous avez dormi?
5: Oui, pas de souci. J'ai dormi.
0: Super. Du coup, on vous laisse patienter le temps que Myriam fasse son œuvre. Et puis on vous retrouve à la fin pour soit vous offrir les cadeaux, soit malheureusement vous les reprendre, ou éventuellement vous départager avec Myriam. Ça dépendra tout du score. À tout à l'heure, Joël.
5: À tout à l'heure et bonne chance à Myriam.
0: Myriam, avec tout le fair play de Joël, eh bien, j'ai devant moi 3 questionnaires de culture générale et vous allez choisir lequel de ces questionnaires vous convient le mieux. J'ai un questionnaire sur les ponts. Bon, c'est plutôt les ponts dans la culture générale. Hein. Voilà, il y a plein de questions qui tournent autour des ponts célèbres ou que sais-je. Mais voilà, on parle de ponts. Il y a la littérature au cinéma. Voilà, ces textes qui sont devenus des films ou des séries. Et puis, il y a des pseudonymes de personnalités. Car oui, toutes les personnalités ne s'appellent pas par leur véritable prénom ou nom. Et on parlera de tout ça. Donc, c'est plutôt people, sinon on a cette littérature au cinéma ou alors les ponts.
5: Bon ben voilà, ça va être people.
0: On part sur les people, des pseudonymes de personnalité, c'est ça?
5: Allez, oui.
0: Des pseudonymes de personnalité, 1 minute pour répondre à 10 questions sur ce thème. Si vous butez sur une question, vous dites je passe, on y revient s'il nous reste du temps à la fin du questionnaire. Le score à battre est de 7. Est-ce que vous êtes prête, Myriam?
5: Je suis prête.
0: Alors en piste. Quel est le vrai prénom du youtubeur français Squeezie?
5: Passe.
0: Sous quel pseudonyme est connue l'actrice américaine Norma Jean Baker?
5: Marilyn Monroe.
0: Quelle chanteuse française a pour nom de naissance Anne Pécher?
5: Louane.
0: Sous quel nom de scène la rappeuse Mélanie Georgiades a-t-elle reçu un disque d'or pour sa chanson La Boulette?
5: James.
0: Quel était le vrai prénom de la grande couturière Coco Chanel?
5: Le prénom est Gabriel.
0: Sous quel pseudonyme était connu l'acteur et chanteur Yves Olivier, qui était le mari de Simone Signoret?
5: Yves Montand.
0: Quel nom de scène a choisi Paul David Hewson, leader d'un célèbre groupe irlandais?
5: Youtou.
0: Sous quel pseudonyme Claude Dotel a-t-il connu le succès avec le titre Kiss Me?
5: MC Solar.
0: Quelle comédienne française porte sur son état civil le nom de Sylvette Herry?
5: Au bout de la langue.
0: Est-ce que ce serait pas Miu Miu par hasard?
5: C'est ça.
0: Effectivement, c'était Miu Miu, il n'est pas revenu. Et c'est Coluche qui l'a affublé de ce nom-là, et lui qui trouvait que Sylvette Erice n'était pas très star compatible, ou en tout cas dans le milieu, ben voilà, il l'a appelé Miu Miu, ça lui est resté, à l'actrice française. Pour le reste, ça a été une jolie petite bataille. Est-ce que ça suffira pour battre Joël ? Ça, on le verra tout de suite, mais il y a eu de très belles choses, je peux vous le dire. En tout cas, vous êtes à l'aise avec les people, là, visiblement, Myriam.
5: Voilà, no comment.
0: Ah, vous êtes une rat de star, comme on appelle ça, une rat de star.
5: Non, j'aime bien la musique, j'aime bien le cinéma, donc du coup...
0: Ben voilà, oui, pourquoi pas, effectivement. Alors, on passe tout ça en revue. Le vrai prénom du youtubeur français Squeezie, qui est un des plus grands streamers français, il s'agit de Lucas. Lucas Auchard de son vrai nom, pour celles et ceux qui suivent. Norman Jean Baker, actrice américaine, vous m'avez dit Marilyn Monroe, c'est juste, bonne réponse. Anne Pécher, une chanteuse française, son pseudonyme, vous m'avez dit Louane, c'est juste aussi, bien joué. C'est juste également pour Diams, qui s'appelle dans la vraie vie Mélanie Georgiades, qui a peut-être changé de nom parce qu'elle s'est mariée et qu'elle a changé complètement d'orientation de vie. Coco Chanel, le prénom, c'est Gabriel, c'est juste. Vous aviez le nom de famille aussi ?
5: Non.
0: Bon, on va se contenter de Gabriel alors, moi je ne l'ai pas non plus. Un certain Yves Olivier a été le mari de Simone Signoret, vous me dites Yves Montand, c'est juste, bonne réponse. Dis donc, là c'est la grande série. Ensuite, le nom de scène choisi par Paul David Hewson, célèbre leader d'un groupe irlandais. C'est pas U2, bon. U2 c'est le groupe.
5: Ouais.
0: Eh bien c'était Bono.
5: Ah oui, ouais.
0: Et enfin, Claude Dotel, qui a connu le succès avec le titre Kiss Me. Alors ça sonne peut-être un peu anglais, mais on est bel et bien du côté de la francophonie. Claude Dotel, son nom d'artiste, c'est C. Jérôme.
5: Ah, ok.
0: Kiss Me, tintintintin. Ouais, ouais. Ben voilà. Donc, c'est Jérôme, c'était Claude Dotel, il s'appelle même pas Jérôme, c'est pour dire. C'est les gens font parfois des folies du moment qu'ils sont sous les projecteurs. Vous vous appelez bien Myriam, on est d'accord ?
5: C'est moi.
0: Très bien. Alors, malheureusement, vous ne serez pas notre star de la semaine, mais vous avez été notre star du jour. Merci d'avoir joué avec nous, Myriam.
5: Merci, à bientôt.
0: Au revoir.
5: Au revoir.
0: Et donc, Joël, vous repartez avec les 100 francs billets à gratter Suisse Lours.
3: Mais c'est génial, merci beaucoup. Je vais les partager avec ma fille vu que c'est son anniversaire aujourd'hui.
0: Alors moi, vous m'avez dit par téléphone hier que vous n'alliez pas le faire.
3: Oui, mais bon, bah, la nuit a porté conseil.
0: Et est-ce que votre fille vous a mis la pression ?
3: Non, ça va. Je dois dire.
0: Non, ça va. Donc elle l'a quand même un peu fait. C'est pas bien, non, les pas enfants. Aimez vos parents, respectez-les. Et puis si on vous offre des carottes à votre anniversaire, ben mangez ces carottes avec plaisir. Voilà.
3: Voilà.
0: Bien, Joël, ben du coup, bon grattage et puis bon partage familial et sacrifice d'une maman une fois de plus.
3: Merci beaucoup, en tout cas, c'est sympa.
0: On vous souhaite une bonne journée, un beau week-end et à bientôt.
3: À vous aussi, merci, au revoir.
0: Au revoir. C'est le dénouement de cette aventure de la semaine du Presse Citron. On remet ça dès lundi. Ah oui, bien sûr. On repartira en Presse Citronade dès 11h45 lundi.
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0: Anne-Sophie, Sarah et Sébastien sont avec nous en direct de la foire de Chinon pour jouer au Presse Citron. Et en plus, il y a des gens qui sont passés par là puis qui se sont proposés pour leur filer un coup de main si jamais. Donc vraiment, on va essayer de demander à toute la foire de Chinon de venir ici pour essayer de leur donner les aider. Et on finira certainement par un 10 sur 10. Pour l'heure, ben, Anne-Sophie, Sarah et Sébastien, c'est vous qui allez jouer avec nous. Et méfiez-vous, plus il y a de monde qui vous aide, plus vous devrez partager les billets grattés. J'ai trois questionnaires de culture générale devant moi. J'ai un questionnaire qui s'appelle les chiffres en chansons. C'est des chansons qui ont souvent des chiffres ou des nombres dans le nom, dans le titre. Les citations célèbres, les punchlines si vous voulez connues. Et puis relatif aux oiseaux. Alors ça fait une tête, je vous le dis pas. Les oiseaux, les chiffres en chansons ou les citations célèbres. Pardon Sarah ?
6: Un questionnaire Chinon ?
0: J'ai pas de questionnaire Chaladon, malheureusement. Ça m'est arrivé, mais cette année, pas le temps. On doit manger de la saucisse, puis manger du fromage. On peut pas tout faire. Alors, ça se consulte, ça se concerte.
6: Les chansons.
0: Les chiffres en chansons, ouais. Les chansons avec un chiffre ou un nombre dans le titre. Une minute pour répondre à 10 questions sur ce thème. Si vous butez sur une question, vous dites je passe, on y revient s'il nous reste du temps à la fin du questionnaire. Il n'y a pas de score à battre parce que c'est vous qui démarrez cette semaine de folie. Est-ce que vous êtes prêts ?
6: On est prêts.
0: C'est parti. Quel chanteur sénégalais a chanté avec Néné Chéri sur le titre 7 Seconds ?
6: Je passe.
0: Avec quelle chanson sortie en 99, Lou Béga nous a-t-il fait danser ?
6: Passe.
0: Quel groupe a interprété Troisième Sexe ?
6: Indochine.
0: En 1976, quel chanteur a sorti la chanson Il était une fois nous deux ?
6: Passe.
0: Quel rappeur français a sorti en 2008, Numéro 10 ?
6: MC Solar.
0: Quelle chanteuse américaine a dédié son morceau 22 à Selena Gomez ? 22.
6: Passe.
0: Quel groupe a connu le succès avec 99 Luftballons ?
6: Lena.
0: Quelle chanteuse française a sorti le titre Jour 1 en 2014 ?
6: Louane.
0: Quel groupe de punk rock chantait 21 Guns en 2009 ?
6: Passe.
0: Quel duo américain est l'auteur de Seven Nation Army ?
6: Passe.
0: Quel chanteur sénégalais a chanté avec Néné Chéri sur le titre 7 Seconds ?
6: Youssoudou.
0: Avec quelle chanson sortie en 1999, Lou Béga nous a-t-il fait danser ? C'est fini. Lou Béga, ça vous dit rien ? Mambo Number 5.
6: Tout tout
0: tout. Quelle année vous avez dit ? C'était en 1999.
6: On est trop jeunes.
0: Oui, mais bon, vous connaissez des chansons un peu plus anciennes, certainement. Alors, bon, on a beaucoup passé. Il y a eu quelques bonnes réponses quand même. On va les passer en revue. Le chanteur sénégalais qui a chanté avec Néné Chéri sur le titre 7 Seconds de Youssou N'Dour, c'est une bonne réponse. Il est arrivé un peu tard, mais on vous a bien soufflé, je crois, que vous avez entendu la réponse quelque part.
6: Parce
0: que ça aussi, c'est sorti peut-être avant que vous soyez né. Mambo Number 5, vous l'avez raté. Indochine, ça c'est bon. Le groupe qui a interprété donc Troisième Sexe. En 76, quel chanteur a sorti la chanson Il était une fois nous deux ? C'était Joe Dassin. Eh oui, mais ça aussi, vous n'étiez pas né, donc forcément. Est-ce que vous étiez né en 2008 ?
6: Oui, quand même.
0: Eh bien, pourtant, vous m'avez dit MC Solar pour ce rappeur qui a sorti le morceau numéro 10. Et c'était Booba que l'on recherchait. Okay. Quelle chanteuse américaine a dédié son morceau 22 à Selena Gomez ? Il s'agissait de Taylor Swift, qui pète tous les scores actuellement. Et ça, vous êtes passé, malheureusement. Le groupe qui a connu le succès avec 99 Luftballons, vous m'avez dit ? Comment ?
6: Lena.
0: Exactement, et c'est une bonne réponse. Bien joué pour celle-ci. J'avais pas compris si c'était Lena ou Nena. C'est pour ça que je vous ai demandé de me répéter. Mais c'est tout à fait correct. La chanteuse française qui a sorti le titre Jour 1 en 2014, Louane, évidemment. Ce groupe de punk rock qui chantait 21st Gun en 2009, c'était Green Day. Ah, c'est toute une époque aussi. Et enfin, le duo américain et l'auteur de Seven Nation Army, la fameuse tin, tin, tin, tin, tin, tin, c'était Telly White Stripes, avec un duo amoureux à l'époque qu'il n'est plus aujourd'hui. Il continue de faire de la musique de manière absolument magistrale. Ça vous fait 4 bonnes réponses, c'est pas dégueu ?
6: Ouais, c'est pas mal.
0: Hein, franchement ?
6: Ouais, pour commencer la semaine. Hein.
0: Allez, sachant ce que vous avez fait hier soir.
6: Justement, vous n'étiez pas là.
0: Non, et je préfère. Donc on va vous laisser profiter de cette victoire. Peut-être que ça tiendra jusqu'à vendredi pour la finale. D'ici là, je vous souhaite une bonne semaine puis une bonne fin de Foire de Chaladon.
6: Merci, pareil.
7: Merci à vous aussi.
0: Et le Précitron qui reviendra demain, bien sûr, aux alentours de 11h45. Le score à battre, vous l'avez entendu, est de 4.
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0: Aujourd'hui, nous jouons avec une espèce rare, c'est Aurélie. Bonjour Aurélie.
8: Bonjour.
0: Vous passez des braderies à bosser, mais du début à la fin, quoi. Vous êtes au four et au moulin, vous êtes sur des stands, vous êtes dans les backstage pour s'occuper des artistes qui viennent. Vous avez fait toute la braderie à bosser.
8: Oui, c'est ça. Mais
0: comment vous faites ça ? Enfin, il y a un moment donné où on boit quand même.
8: Je préfère gagner de l'argent qu'en dépenser, finalement.
0: le fric. Ben écoutez, c'est pas plus mal et par contre c'est pas plus reposant pour autant, j'imagine.
8: Non, surtout ouais. Après il y a les enfants aussi, donc voilà. C'est pas facile. Mais voilà, c'est pas grave, on se couche tôt le soir et puis voilà.
0: Et ben voilà. Ben écoutez, la braderie est passée. Maintenant, vous allez pouvoir essayer de gagner aussi une fois de plus des sous avec le presse citron. Devant moi, j'ai trois questionnaires de culture générale. Vous choisissez celui que vous préférez pour essayer de répondre à un maximum de questions sur les 10. J'ai un questionnaire sur l'astronomie. J'ai un questionnaire sur le prénom Sophie, donc les Sophies célèbres. Mm-hmm. Et puis, les chansons des années 80.
8: Alors, je vais quand même prendre les Sophies.
0: Pardon ?
8: Je vais quand même prendre les Sophies.
0: Ça part sur les Sophies. Du coup, vous êtes parti pour une minute à répondre à 10 questions sur ce thème-là. Si vous butez sur une question, vous dites « je passe » et on y revient s'il nous reste du temps à la fin du questionnaire. Le score à battre est de 4. Est-ce que vous êtes prête, Aurélie ?
8: Oui, prête.
0: Alors, on repart au boulot, c'est parti. Quelle Sophie Julien Clerc cite-t-il dans sa chanson « Assez, assez » ?
8: Je passe.
0: Qui a écrit « Les malheurs de Sophie » ?
8: Sophie de Ségur.
0: Quel animal est Sophie, célèbre jouet pour bébé créé en 1960?
8: La girafe, une girafe.
0: Quelle était la valeur du billet de banque sur lequel apparaissait Sophie Tauber-Harp?
8: 100 francs.
0: Quelle chanson du groupe Noir Désir, la chanteuse suisse Sophie Unger, a-t-elle reprise en 2011?
8: Je passe.
0: De quel pays Sophie de Grèce est-elle la reine?
8: La Croatie, non.
0: Quelle animatrice française ayant présenté Affaire conclue va participer? L'actrice anglaise Sophie Turner a tenu le rôle de Sansa Stark dans une série à succès, laquelle?
8: Game of Thrones.
0: Dans la série télé Marc et Sophie, quelle était la profession de Sophie?
8: Vétérinaire.
0: De quelle émission de Stéphane Collaro Sophie Favier a-t-elle été danseuse?
8: Je passe.
0: Quelle chanson du groupe Noir Désir la chanteuse suisse Sophie Unger a-t-elle reprise en 2011? Ouh, ça a transpiré, hein.
8: Oui, c'est stressant toujours, hein.
0: Mais voilà. Bon, en plus après la braderie, il faut quand même un peu réveiller les neurones, mais ouais.
8: Oui.
0: Alors, on va corriger tout ça. Ça commence par cette Sophie citée par Julien Clerc dans une chanson qui s'appelle Assez Assez. Il s'agit de Sophie Marceau. Il évoque même les seins de Sophie Marceau.
8: Je l'attendais en plus, je me suis dit, mais il n'y a pas de casting sur cette comédienne. Bon,
0: c'était la première.
8: Ouais.
0: Et bien voilà, elle était cachée. Qui a écrit Les Malheurs de Sophie? Vous m'avez dit Ségur, c'était la comtesse de Ségur. Joue le compte correct, il y a eu Ségur dans la réponse, c'est correct, donc bonne réponse. Quel animal est Sophie, célèbre jouet pour bébé créé en 61? Une girafe, c'est correct aussi. Sophie Tauber-Harp, une artiste suisse qui était sur nos billets de banque, on avait vu, c'était les billets de 50, les billets verts.
8: Ouais.
0: Elle avait un bonnet, je ne sais pas si vous vous souvenez.
8: Non, je ne me souviens pas.
0: Eh bien voilà, c'était il y a longtemps. La chanson du groupe de Noir Désir que la Suissesse Sophie Unger a reprise en 2011, c'était « Le vent nous portera ». Une magnifique reprise.
8: Oui. J'essayais, je l'avais dans la tête, mais j'essayais de retrouver le titre. Mais
0: ouais. Ben c'était « Le vent nous portera ». Sophie de Grèce n'est pas reine de la Grèce, elle est reine de l'Espagne. Elle s'est maquée, comme on dit dans le jargon.
8: Mais oui.
0: L'animatrice française qui a présenté Affaire conclue avant de participer à la nouvelle saison de Danse avec les Stars, Sophie Davant, c'est juste, bien joué. Sophie Turner, bien sûr, était Sansa Stark dans Game of Thrones, c'est juste aussi. Dans la série Marc et Sophie, la profession de Sophie m'avait dit vétérinaire. Et non ! Elle était médecin.
8: C'était pas
0: Et c'est Marc qui était vétérinaire.
8: Ah, c'est pour ça. Ah, mais oui.
0: Vous n'êtes pas passé loin.
8: J'adorais cette série en plus.
0: Et, bah, elle était médecin et lui était vétérinaire. Ce qui donne une situation cocasse. Enfin,
8: avec Julia Arnold,
0: oui. Exactement, exactement. De quelle émission de Stéphane Collaro Sophie Favier a-t-elle été danseuse? C'était Coco Boy. Ça, c'est encore plus ancien.
8: Alors là, je ne connaissais pas.
0: Et ça a peut-être suscité des souvenirs chez certaines et certains d'entre vous. Ma chère Aurélie, vous faites 1, 2, 3, 4 points. Et vous vous hissez à la même hauteur que Anne-Sophie et les comparses qu'on a croisés à la foire de Chadon hier. Donc pour l'instant, ça tient, c'est égalité. On verra si ça dure jusqu'à vendredi. Donc c'est ce qu'on vous souhaite pour éventuellement vous départager vendredi pour la grande finale. Et donc il faut croiser les doigts encore.
8: Oui, parfait.
0: Par contre, croiser les doigts, ça ne paye pas. C'est, je vous dis juste, voilà.
8: Non.
0: On ne peut pas faire tout payer les efforts qu'on fait.
8: Non,
0: c'est,
8: à un moment donné, effectivement.
0: Ça, ce sera bénévole. On vous souhaite une bonne journée, un bon appétit. Reposez-vous bien.
8: Oui, merci, merci.
0: Et puis, on se dit à bientôt. Au revoir.
8: Oui, au revoir.
0: Le score à battre n'a pas bougé, il est toujours de 4 dans le presse citron. Vous pourrez à nouveau tenter votre chance demain aux alentours de 11h45.
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0: C'est Valérie qui joue avec nous aujourd'hui. Bonjour Valérie.
7: Bonjour Sève.
0: Valérie qui prépare la fin de ses vacances. Hein. Vous avez encore des vacances à prendre d'ici peu. Du coup, c'est bien ça. Tout le monde revient, tout le monde a fait sa rentrée. Et puis vous, bah, vous vous dites, allez, bah, moi j'en ai encore un petit peu sous le coude. Et puis j'y retourne, quoi, c'est ça?
7: Exactement.
0: Bah, c'est magnifique.
7: C'est exactement ça.
0: J'ai
7: d'accord.
0: Un questionnaire sur les Pays-Bas. J'ai un questionnaire divers et varié. Et j'ai un questionnaire autour du mot « bouche ». Les Pays-Bas... divers et variés autour du mot bouche.
7: Par dépit, je vais dire autour du mot bouche.
0: On part autour du mot bouche, donc pour cette aventure. J'ai entendu des gens crier derrière, on vous a suggéré ça ou...
7: Non, mon mari, quand je lui ai demandé, parce qu'il y a la radio aussi, il a la cuisine avec la radio.
0: C'est lui qui braille.
7: Non, il m'appelait.
0: Ah, d'accord. Bon, ben voilà, vous êtes seul au monde. Et,
7: exactement.
0: Voilà, il faut juste croiser les doigts. Une minute pour répondre donc à 10 questions sur ce thème autour du mot bouche. Si vous butez sur une question, vous dites je passe, on y revient s'il nous reste du temps à la fin du questionnaire. Le score à battre, on n'en a pas parlé. Il est de 4 et on a 2 personnes sur le trône. On a Anne-Sophie et Aurélie. Est-ce que vous êtes prête, ma chère Valérie?
7: Je suis prête.
0: Alors en piste. Quel personnage de jeu vidéo est une bouche jaune sur pattes qui mange des fantômes?
7: Pac-Man.
0: Dans quel département se situe Aubagne, la ville natale de Marcel Pagnol?
7: Les Bouches-du-Rhône.
0: Quelle expression française utilise-t-on pour demander à quelqu'un de garder un secret?
7: Fermer sa bouche.
0: Quelle partie de la poule imite-t-on quand notre bouche mime un bisou?
7: Le derrière, on fait la bouche en cul de poule.
0: À quel dispositif urbain les pompiers peuvent-ils connecter leurs tuyaux?
7: À une bouche d'incendie.
0: Dans quelle saga fantastique apparaît le personnage baptisé la bouche de Sauron?
7: Je passe.
0: Quel fruit possède une variété ancienne appelée mouille-bouche?
7: Je passe.
0: À quel chanteur français doit-on le titre L'eau à la bouche, sorti en 1960?
7: Alain Souchon.
0: Dans la bouche, quel est l'organe principal du goût?
7: La langue.
0: Quel groupe de rock... Ah, c'est terminé. Quel groupe de rock, pour la beauté du jeu, quel groupe de rock a pour logo une bouche qui tire la langue?
7: Les Rolling Stones.
0: Exactement, ça aurait été correct, ça vous aurait fait un point de plus. Malheureusement, on a un peu traîné en route.
7: Oui.
0: Comment vous la sentez?
7: Oh, ben, je ne sais pas du tout.
0: Ouais, vous y êtes allé comme ça?
7: Il y en a deux, trois, oui, mais d'autres, comme ouais. Le premier, je suis sûr que je me suis planté, mais...
0: Et des fois, il faut donner une réponse, plutôt que de passer, on n'a pas toujours le temps d'y revenir, donc des fois, il faut y aller, et puis advienne que pourra, c'est un peu ça.
7: Oui, exactement.
0: On va voir si vous aviez votre bonne étoile avec vous. Ça commence avec ce personnage de jeu vidéo, donc, qui a une véritable bouche jaune sur pattes qui mange des fantômes. Vous me dites Pac-Man, bah, c'est correct, c'est effectivement Pac-Man.
7: Oh, ben voilà.
0: Eh ben oui.
7: Ben voyez la chance.
0: Elle y est. La ville d'Aubagne, natale de Marcel Pagnol, se situe effectivement dans le département des Bouches-du-Rhône. Bonne réponse. L'expression française utilisée pour demander à quelqu'un de garder un secret, vous m'avez dit fermer la bouche, mais non, c'est bouche cousue, motus et bouche cousue.
7: Eh oui, juste.
0: Eh oui. Quelle partie de la poule imite-t-on quand notre bouche mime un bisou? Vous m'avez dit les fesses, c'est oui, mais la bouche en cul de poule, c'était effectivement la réponse qu'on voulait. Ça vous fait une bonne réponse, évidemment, parce que vous avez voulu rester poli.
7: Voilà, exactement.
0: On a l'habitude de dire en cul de poule, mais en fesse de poule, ça fonctionnerait aussi, en fait, finalement.
7: Oui.
0: À quel dispositif urbain les pompiers peuvent-ils connecter leur tuyau à la bouche d'incendie? C'est juste aussi... La bouche de Sauron, dans quelle saga fantastique apparaît ce personnage qui est très angoissant, je vous le dis tout de suite, c'est dans Le Seigneur des Anneaux.
7: Ah ouais, j'ai pas vu alors.
0: Voilà, donc c'est l'émissaire du grand méchant qui est pas quelqu'un de beau à voir. En tout cas, les dentistes auraient fort à faire sur ce personnage de la bouche de Sauron. Quel fruit possède une variété ancienne appelée mouille-bouche ? C'est la poire. Ça, fallait le savoir. Le chanteur français à qui on doit L'eau à la bouche, qui est sorti en 1960, c'était pas Souchon, c'est Serge Gainsbourg.
7: Ok, ah oui, juste.
0: Et enfin, dans la bouche, l'organe principal qui gère le goût ou qui le capte, c'est effectivement la langue. Ça vous fait une bonne réponse aussi. Et on est à 6, vous prenez la tête, ma chère Valérie, bravo.
7: Ah ben, merci beaucoup.
0: On vous retrouve peut-être vendredi pour la finale et le grattage.
7: Eh ben, on verra.
0: Mais ouais, d'ici là, eh bien, voilà, on vous laisse aller faire du bouche à bouche avec votre mari.
7: Ah ben, c'est pas avec l'aide qu'il m'a donnée, hein.
0: Ah oh, ben, c'est sûr, on va mettre lui une claque pendant que vous y êtes.
7: Non, quand même pas. Mais
0: il est là, mais oui, il est là pour se soutenir et puis c'est beau. Donc, débrouillez-vous et peut-être à vendredi pour la finale.
7: Eh bien, d'accord. Eh bien, merci beaucoup.
0: Avec grand plaisir, Valérie.
7: Bonne journée.
0: Pareillement, au revoir.
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0: Aujourd'hui, nous jouons avec Mathéo. Bonjour Mathéo.
9: Bonjour, bonjour tout le monde.
0: Mathéo qui s'en vient affronter le Presse Citron, le score de 6 qu'il faut battre. Comment vous vous sentez Mathéo, ça va ?
9: Ouais, pour le moment ça va, on verra après.
0: C'est fou le Presse Citron, ça fait toujours plus mal après.
9: Ouais, c'est ça.
0: Parce qu'il y a les collègues qui se moquent de vous ou des choses comme ça, c'est ça ?
9: Peut-être, ouais, s'ils sont à l'écoute.
0: Ah, des fois ça peut arriver, mais c'est bien les derniers à vouloir jouer et puis c'est les premiers à l'ouvrir quand on se casse la figure, quoi. C'est toujours la même chose.
9: C'est clair, hein. quand on écoute, c'est plus facile, on a moins la pression.
0: Aussi, effectivement. Mais écoutez, c'est différent. J'entends trop de bruit derrière vous. Qu'est-ce que c'est, une machine à café ou...
9: Non, il
0: n'y a
9: rien allumé.
0: Ok, bon, c'est étrange. On va y aller comme ça, en espérant que ça fonctionne. Je vous entends, hein, pour l'instant, tout va bien. Donc j'ai devant moi 3 questionnaires de culture générale. Vous choisissez celui que vous préférez pour briller. J'ai un questionnaire sur les villes du Moyen-Orient. J'ai un questionnaire sur la botanique. Et j'ai un questionnaire sur des humoristes.
9: La première, allez.
0: On part sur la première, les villes du Moyen-Orient, on est sur la géographie. Une minute pour répondre à 10 questions sur ce thème. Si vous butez sur une question, vous dites « je passe », on y revient s'il nous reste du temps à la fin du questionnaire. Score à battre 6. Est-ce que vous êtes prêt, Mathéo ?
9: On y va.
0: Eh bien, allons-y. Quelle est la capitale de la Jordanie depuis 1921 ?
9: Alep.
0: Proche de quelle métropole d'Égypte sont situées les pyramides de Gizeh ? Quel émirat a pour capitale Doha ?
9: Je parle.
0: Dans quel pays du Moyen-Orient se situe la ville de la Mecque ?
9: Arabie Saoudite.
0: Quelle ville de Syrie est connue pour son savon ?
9: Damas.
0: Au large de quelle ville du golfe Persique se trouve un archipel constitué d'îles artificielles appelées The World ?
9: Dubaï.
0: Quels jardins font partie des 7 merveilles du monde antique ?
9: Je passe.
0: Dans quelle ville du Moyen-Orient le musée du Louvre a-t-il ouvert une dépendance en 2017 ?
9: Qatar.
0: Quelle ville de Turquie est la seule au monde à cheval entre deux continents, l'Europe et l'Asie ?
9: Istanbul.
0: Dans quel pays du Moyen-Orient Mascate est-elle la capitale ?
9: Ah.
0: C'était pas si évident, hein ?
9: Ça, c'est pas facile, non ?
0: Ouais, effectivement. La capitale, la ville, le pays, pardon, qui a pour capitale Mascate, c'est Oman.
9: Ah, ouais, maintenant je
0: le saurai. Bah oui, maintenant on le saura, quoi.
9: Ouais, maintenant je le
0: saurai. Maintenant, on va voir pour la suite, enfin, pour les autres réponses que vous avez données, est-ce qu'elles sont bonnes, est-ce qu'elles sont mauvaises, voir si vous avez atteint ce score de 6. Ça commence avec cette capitale de la Jordanie, c'est Amman, la capitale de la Jordanie.
9: Ah.
0: La métropole d'Égypte où sont situées les pyramides de Gizeh, qui est juste à côté, c'est pas Louxor, c'est le Caire. C'est, voilà, c'est un peu plus grand quand même.
9: Ah, c'est la capitale, ouais.
0: L'émirat qui a pour capitale Doha, c'est le Qatar. Le pays du Moyen-Orient où se situe la ville de la Mecque, c'est l'Arabie Saoudite. Il y a un moyen mnémotechnique pour s'en souvenir, vous le connaissez ? C'est quand vous posez la question à ces deux hommes qui se rencontrent, le premier dit l'Arabie Saoudite et l'autre lui répond parle à un mec. Voilà, maintenant vous le saurez.
10: Elle est belle celle-là.
0: Quelle ville de Syrie est connue pour son savon ? C'est la ville d'Alep. Le savon d'Alep. Ouais, et vous l'avez donné avant pour la capitale de Jordanie. Cette ville du Golfe Persique où se trouve un archipel fait d'île artificielle, vous m'avez dit Dubaï, c'est une bonne réponse, bien joué. Les jardins qui font partie ou qui faisaient partie des sept merveilles du monde antique, c'est les jardins suspendus de Babylone.
10: D'accord, ouais.
0: Dans quelle ville du Moyen-Orient le musée du Louvre a-t-il ouvert une dépendance en 2017 ? Une succursale, si on veut bien, c'est Abu Dhabi. Et enfin, la ville de Turquie, qui est la seule au monde à cheval entre deux continents, l'Europe et l'Asie, c'est Istanbul. Bonne réponse. Ça vous fait trois bonnes réponses. Vous aviez fait la moitié du chemin, mais il faudra encore pédaler pour atteindre les six. Malheureusement, ce ne sera pas pour cette fois-ci, Mathéo.
10: Eh ouais. J'ai appris.
0: Vous avez appris. Ça vous fait plein de destinations de vacances pour des futures vacances. On vous souhaite quand même une belle journée, un bon appétit, Mathéo, et vous revenez quand vous voulez.
10: Merci bien.
0: Au revoir.
10: Au revoir, au revoir.
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0: Et c'est Nicole donc qui joue avec nous aujourd'hui. Bonjour Nicole.
11: Bonjour Pierre.
0: Qu'est-ce que vous nous préparez pour ce week-end ?
11: Rien. Un pique-nique du moins.
0: Un petit pique-nique, c'est bien, avant le retour de la grisaille.
11: Exactement, il faut profiter.
0: Super, en plus sous les arbres doucement jaunissants, hein, on n'est pas encore dans des forêts de feu, mais ça peut mettre un peu de couleur, c'est très agréable. Très bien, ben, écoutez, petit pique-nique magnifique ce dimanche, est-ce que vous irez en grattant des billets à gratter Swistos ? Ça, on le saura d'ici quelques minutes, quand vous aurez affronté le score de 6 de Valérie. Valérie qui est avec nous, bonjour.
12: Bonjour Steve.
0: Un petit pique-nique, vous aussi ce week-end, non ?
12: Ah non, non, je serai sur la route pour mes vacances.
0: Ah oui, c'est juste, vous partez vous bien après les autres en vacances. Comme ça, vous avez le calme et la paix.
12: Exactement.
0: Après, vous savez, hein, qu'on soit sur une petite couverture au milieu des franches montagnes ou sur un hamac au bord de l'eau, au bord de la mer, on peut aussi gratter des billets à gratter Swisslos, ça.
12: Exactement.
0: Valérie, vous avez le meilleur score de cette semaine. On vous garde avec nous pour voir ce que fera Nicole et éventuellement vous départager si besoin. On vous dit à tout à l'heure.
12: À tout à l'heure et bonne chance, Nicole.
11: Ah, merci beaucoup, Valérie.
0: Beaucoup de fair play, c'est beau. Nicole, à nous deux, j'ai devant moi trois questionnaires de culture générale. Vous choisissez le thème que vous préférez. J'ai un questionnaire sur les déesses romaines. J'ai un questionnaire sur les instruments de musique et j'ai un questionnaire autour du mot paix, P-A-I-X, j'insiste. Mm-hmm. C'est une sorte de divers et varié, mais autour de la paix.
11: Ouais. Oh là là, je vais essayer les instruments de musique.
0: Instruments de musique. Vous jouez d'un instrument, Nicole ?
11: Pas du tout.
0: Vous vous tirez même pas des flûtes.
11: Je chante comme un canard.
0: Vous savez, il y a des très beaux canards. Voilà, c'est ce qu'on va dire. Ma chère Nicole, une minute pour répondre à 10 questions sur ce thème des instruments de musique. Si vous butez sur une question, vous dites je passe. On revient à la question s'il nous reste du temps à la fin du questionnaire. Le score à battre est de 6. Est-ce que vous êtes prête ?
11: Oui, allons-y.
0: Let's go, mon petit canard. Quel instrument de musique peut être manouche, folk, arctop ou flamenco ?
11: La guitare.
0: À quelle famille appartient le djembé ?
11: Les instruments à vent.
0: De quel instrument de musique ancêtre de la harpe joue Assurance Tourix dans Astérix ?
11: Je passe.
0: De quel instrument le franco-libanais Ibrahim Malouf joue-t-il ?
11: Je passe.
0: Quel était l'instrument de musique de prédilection de Phil Collins ?
11: Je passe.
0: En quelle matière sont faites les flûtes de pan traditionnelles d'Amérique du Sud ?
11: En bambou.
0: Quel instrument à cordes pincées à caisse triangulaire est très populaire en Russie ?
11: Le sitar.
0: Dans une chanson de Jean-Jacques Goldman, quel instrument tourne?
11: Moulin à vent.
0: Combien de pistons compte un euphonium? Euphonium.
11: Je sais pas, 6.
0: À quelle famille d'instruments la clarinette appartient-elle?
11: Trop tard.
0: La clarinette, ça appartient à quelle famille d'instruments?
11: Les bois.
0: Exactement, vous l'auriez eu. Effectivement, c'est même pas les cuivres, hein, bien sûr, à ne pas confondre. C'était bel et bien les bois. Malheureusement, vous l'avez raté. Est-ce que le reste est passé? Vous avez beaucoup passé. Hein. Il faut croiser les doigts pour que le peu de réponses que vous avez données soient les bonnes. On a cet instrument de musique qui peut être manouche, folk, hardtop ou flamenco. Vous m'avez dit la guitare. C'est juste, bien joué. À quelle famille appartient le djembé? Il s'agit des percussions.
11: Ah oui,
0: si vous allez au Paléo Festival, dans le camping, vous allez en entendre des troupeaux entiers. De quel instrument de musique ancêtre de la harpe joue Assurance Tourix? C'est la lyre.
11: Oui, d'accord.
0: L-Y-R-E. Ça ne connaît pas. Ibrahim Malouf est un excellent musicien qui joue de la trompette. L'instrument de musique prédilection de Phil Collins, c'était la batterie. Il a joué de la batterie, notamment dans le groupe Genesis. En quelle matière sont faites les flûtes de pan traditionnelles d'Amérique du Sud? On entendait plutôt le roseau, mais le bambou est accepté également. Donc ça vous fait encore une bonne réponse. Cet instrument à cordes pincées à la caisse triangulaire, qui est très populaire en Russie, c'est la balalaïka.
11: Si vous êtes coincé
0: avec beaucoup, si vous êtes coincé avec beaucoup de A au Scrabble, ça peut servir. Dans une chanson de Jean-Jacques Goldman, quel instrument tourne? Ce ne sont pas les moulins à vent. Je n'ai jamais vu de moulins à vent dans un orchestre, mais tout est possible aujourd'hui. Il s'agissait des violons, tourner les violons. Voilà, donc grand classique de Jean-Jacques Goldman. Combien de pistons compte un euphonium? Vous m'avez dit 6, c'était 3 ou 4. Et les deux sont acceptés.
11: Je ne sais même pas ce que c'est. C'est quoi?
0: L'euphonium, c'est cette espèce de... On appelle ça le tromblon, l'espèce de grosse... Dans les fanfares, c'est le poum, poum, poum. Vous voyez, l'espèce de grosse trompette, je l'appelais comme ça, mais c'est... Ouais. Voilà, ils ont 3 ou 4 pistons. Et puis les bois, vous avez répondu trop tard pour la clarinette. Ça vous fait 2 points, c'était... voilà. C'était compliqué. Mais du coup, Valérie repart avec son cadeau. Vous êtes obligé de revenir. Je suis vraiment désolé. Ça veut aller? C'est vous avez besoin d'aide pour revenir ou bien...
11: Non, je vais insister au téléphone comme d'habitude et puis on verra bien. Si vous et me décrochez
0: avec grand plaisir, Nicole.
11: Bravo, Valérie. Et bonne
13: merci vacances. Merci beaucoup. Ben, merci beaucoup.
11: Au revoir.
0: Une bonne journée, Nicole. Merci. Au revoir. À bientôt.
11: Au revoir, Steve aussi. Au revoir.
0: Valérie, vous repartez avec 100 francs bien gratté Swisslos. Vous allez pouvoir agrémenter vos vacances, on dirait.
13: Oh ben, j'espère bien.
0: Ça vous paiera peut-être un petit cocktail du côté du bar. Enfin, voilà. Vous en faites ce que vous voulez.
13: Oui.
0: Si ça se trouve, ça arrivera même après vos vacances. Donc, ce sera le... Après.
13: Ben, ça sera peut-être un bon retour.
0: Ben oui, exactement. Exactement. En tous les cas, on vous envoie 100 francs de billets à gratter Swisslos. On vous souhaite un bon grattage. On vous souhaite tous les jackpots du monde.
13: Ben, merci beaucoup.
0: Et puis, une bonne journée, Valérie. Bonnes vacances.
13: Eh ben, une bonne journée.
0: Au revoir.
13: À bientôt. Au revoir.
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15: Bonsoir. Le canton de Berne maintient l'interdiction de faire du feu à Bienne et dans le Jura bernois notamment. Une mesure qui pourrait compromettre les spectacles pyrotechniques du 1er août dans de nombreuses communes. Les piscines de la région, elles font le plein cet été. Les fortes chaleurs de ces dernières semaines attirent de nombreux baigneurs à Tramelan et à Saint-Imier. Un succès qui augmente aussi la vigilance des garde-bains. Le tribunal fédéral met un coup d'arrêt à des travaux à l'île Saint-Pierre sur le lac de Bienne. Un ponton rénové sans autorisation devra être entièrement démontée. Les détails de cette décision dans ce journal. La journée se termine sous un ciel chargé. Des orages pourront éclater localement avec des rafales parfois fortes ce soir encore. Puis le soleil fera son retour demain, mais dans une atmosphère plutôt instable, avec une baisse notable des températures. Il fera 26 degrés au plus chaud. Je vous le disais en titre, une interdiction des feux d'artifice pourrait être imposée avant le 1er août. C'est le cas dans 6 arrondissements administratifs du canton de Berne, dont ceux du Jura bernois et de Bienne. Les autorités maintiennent l'interdiction de faire du feu en forêt à proximité. Les précipitations qui ont eu lieu et celles qui sont prévues sont insuffisantes pour que le risque d'incendie soit évité. Dans les régions concernées, le danger d'incendie de forêt reste fort, Josette Sédou.
16: Effectivement, selon les informations du canton, les précipitations qui sont tombées ces dernières 48 heures n'ont pas été suffisantes pour endiguer le risque d'incendie. Résultat, l'interdiction de faire du feu en forêt ou à proximité est maintenue dans la moitié nord du canton de Berne. L'interdiction vaut pour tous les feux en nature à moins de 50 mètres d'une forêt, y compris en foyer fixe sur un grill, autour d'une cabane ou au moyen d'un réchaud de camping. Les feux d'artifice sont interdits ainsi que le lâcher de lanterne qui est proscrit même dans les zones urbaines.
15: Merci Josette. La situation sera réévaluée dans une semaine, le 23 juillet. Les préfectures statueront sur une éventuelle interdiction des feux d'artifice si la pluie n'est pas tombée en quantité suffisante sur l'ensemble du territoire. Les fortes chaleurs de ces dernières semaines mettent à mal les personnes sans abri. Dans la région, certaines dorment dans des hébergements collectifs pendant des périodes allant jusqu'à maximum 6 mois. Estelle Herman s'est intéressée à leurs conditions de vie.
17: Ces derniers temps, la chaleur est insoutenable dans les locaux du foyer de passage à Bienne, d'après Karine Gerber, collaboratrice de l'encadrement.
18: On souffre, il fait très chaud dans la maison, il fait très chaud dans les petites chambres des gens. Oui, c'est pas évident. On essaye derrière la maison, hein, la nuit, le matin tôt. On a les ventilateurs du plafond. On donne assez à boire aux gens, mais ça aide seulement un petit peu, ça reste chaud et puis difficile.
17: Dans ces conditions-là, impossible pour certains de dormir, ce qui impacte le bien-être des résidents. Déjà diminué par la chaleur le reste de la journée, on retrouve Karine Gerber.
18: J'ai vu plusieurs personnes maintenant déjà qui ont eu des maux de tête, et puis qui se sentaient pas bien, qui sont tombées malades. Bien sûr, c'est aussi dangereux, hein, la chaleur, de ne pas boire assez ou des choses comme ça. Ces personnes, elles ont déjà d'autres problèmes. Hein, elles ont peut-être des difficultés de la santé, elles ont peut-être une addiction, elles ont peut-être pas beaucoup de famille, des amis qui les soutiennent. C'est peut-être aussi ça qui les met plus en risque.
17: Mohamed Achérif Aïdara vient de passer 90 jours au sleep-in de Bienne. Il explique comment il vit cette canicule.
19: Les soirs, ça va. Mais pendant la journée, il fait super chaud. Hier, j'avais des douleurs un peu, mais ça va, il fait chaud, mais bon. Des maux de tête, il fait très chaud, donc c'est normal.
17: Certains résidents sont d'ailleurs revenus avec des coups de soleil à la limite de la brûlure. De la crème solaire a été distribuée, mais au-delà du soleil, en été, les personnes sans domicile fixe ont aussi du mal à trouver un peu de calme pour se reposer, d'après Vera Fabry, collaboratrice au Sleep-in.
20: Il n'y a pas de place pour eux. Il y a beaucoup de monde qui promène, qui bouge dans la rue, au lac, aux forêts. La police, ils font aussi plus de contrôles. C'est un peu problématique pour eux aussi, parce qu'ils n'ont pas de tranquillité.
17: Contacter la ville de Bienne explique qu'à l'heure actuelle, aucune mesure extraordinaire spécifique à la canicule n'a été mise en place pour les personnes sans abri. Les autorités biennoises précisent que les dispositifs d'aide existants restent toutefois pleinement mobilisés. Les institutions spécialisées du réseau social continuent d'assurer leur mission d'accompagnement et de soutien.
15: C'était un sujet d'Estelle Herman sur les conditions de vie des personnes sans domicile fixe de la région en période de canicule. La saison 2026 a débuté en fanfare pour les piscines en plein air de la région. En période de forte chaleur, presque tous les jours se prêtent à la baignade. C'est le cas à Tramelan où la piscine a accueilli de nombreux visiteurs sur cette mi-saison. Philippe Lebon, responsable de la piscine du château, tire un premier bilan.
21: Pour un bilan de mi-saison, si on prend les chiffres par rapport à la saison dernière, on peut dire qu'on a plus d'affluence due notamment à la canicule qu'il y a eu durant le mois de juin. On en avait une aussi l'année passée, mais elle a duré moins longtemps. Et là, on est quasiment sur un mois complet où on a eu que du beau, quoi.
22: Est-ce qu'on s'avance vers une année record ?
21: Alors ça, c'est toujours difficile à dire justement à mi-saison parce que, comme je le disais avant, les bilans, on les fait à la fin de la saison. On ne sait pas ce qui nous attend. Maintenant, c'est la période de vacances. On sent que les gens de la région sont partis aussi. Donc, on a une affluence, même avec des belles températures, qui est un peu moindre. Mais voilà, on a de la clientèle qui vient de l'extérieur, du tourisme, des gens qui traversent la frontière. Donc, on a des belles affluences, mais ce n'est pas des affluences records. Donc, après, en termes de records sur la saison, il faudra voir à la fin de la saison.
15: Un constat partagé par la piscine de Saint-Imier et qui dit plus de baigneurs dit plus de risques d'accident. Malgré tout, les garde-bains des deux piscines ont bien géré cette situation selon les responsables. Des ajustements au niveau du personnel ne sont pas spécialement nécessaires. Jessica Lantz, chef de service bâtiment et infrastructures sportives de la ville de Saint-Imier.
1: On est toujours lié aux gardes auxiliaires. Nous, on a un certain nombre de collaborateurs engagés en fixe qui sont titulaires du poste et puis qui sont à la patinoire l'hiver. Et puis ben, des petites piscines comme la nôtre, comme dans beaucoup de piscines de la région, dans les tributaires des gardes-bains auxiliaires. Donc pour le moment, en fait, on a de la chance. On a pas simplement de jeunes gardes-bains pro-pool qui sont au service de la commune. Et puis on a beaucoup de chance d'avoir ces jeunes qui viennent nous donner un coup de main. Après, c'est clair que si ça devait être en diminution, ben, on devra se poser les questions.

0: propriétaire l'avait rénové sans autorisation dans une zone située en réserve où la nature est vouée à reprendre ses droits, Manon Becker.
1: Le ponton en bois construit par le propriétaire est situé dans une réserve cantonale en dehors d'une zone constructible. Dans un écosystème aussi fragile que celui de l'île Saint-Pierre, seules les mesures d'entretien sont autorisées. La parcelle est également répertoriée dans plusieurs inventaires fédéraux, notamment celui sur les sites marécageux d'importance nationale. Dans ces zones, toute construction est strictement régulée et la rénovation faite par le propriétaire dépassait le cadre autorisé. L'objectif est la disparition progressive de toutes les constructions dans cette réserve qui devrait être rendue à la nature sur le long terme.
0: Merci Manon. En Italie, un homme a été condamné à 12 ans de prison pour l'effondrement du pont de Gênes. Le drame avait coûté la vie à 43 personnes en août 2018. L'ex-directeur général d'Autostrade per l'Italia, la société d'autoroute qui gérait le viaduc, a été reconnu coupable de négligence et d'homicide involontaire au terme d'un procès qui avait débuté en 2022. Il se trouvait déjà en prison pour un autre accident meurtrier survenu en 2013 sur un viaduc du sud de l'Italie. En tout, 32 accusés écopent de prison ferme. Parmi eux figurent plusieurs ex-cadres de la société.
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0: Espagne, Argentine, ce sera l'affiche de la finale de la Coupe du Monde de football dimanche soir à New York. L'Albicéleste a éliminé l'Angleterre hier soir alors que l'Espagne s'est défaite de la France. Si l'Argentine a souvent compté sur une attaque de feu pour se sauver en toute fin de match, l'Espagne n'a encaissé qu'un seul but dans la compétition. L'ancien entraîneur assistant de la Nati, Michel Pont, explique à quelle finale il s'attend.
4: Ouais, ça va être un match qui va être fermé jusqu'au premier goal, comme tout le temps, avec un engagement total, avec un niveau technique au-dessus de la moyenne, et avec une intensité dans les duels, avec une intensité dans les transitions, puis ensuite il va y avoir de la possession. Depuis le PSG-Bayern 5-4, on voit quasiment que des copier-coller de matchs hyper organisés, bouclés défensivement, en essayant de transiter le plus rapidement possible quand il y a possibilité, ou alors cette possession en allant jusqu'au gardien pour avoir le ballon dans ses rangs. Donc jusqu'au premier goal, je me fais pas trop d'illusions, on va avoir un match qui sera bouclé, qui va être hyper discipliné, hyper concentré. C'est un niveau exceptionnel de toute façon.
0: La finale de la Coupe du Monde de football Espagne-Argentine se jouera ce dimanche à New York à 21h, heure suisse. Un nouveau défenseur, AIB Young Boys, a engagé pour 4 ans le défenseur international suisse Isaac Schmidt en provenance de Leeds et récemment prêté au Werder Bremen. Isaac Schmidt compte 5 sélections avec l'équipe de Suisse. Il est le deuxième international recruté cet été par le club de football bernois après Cédric Tseziger. En cyclisme, Tim Merlier, intraitable sur le Tour de France. Le Belge a remporté aujourd'hui la 12e étape au sprint à Chalon-sur-Saône. Il a devancé le Néerlandais Olaf Kooi et son compatriote Jasper Philipsen. L'étape a été marquée par la chute d'une dizaine de coureurs à quelques centaines de mètres de l'arrivée. Les favoris ont terminé l'étape sans écueil. Et puis l'argovien Jérôme Kim est éliminé à Kstadt. Il s'est incliné cet après-midi en 8e de finale du tournoi de tennis face au grec Stefanos Tsitsipas. Défaite en 3 manches, 6-4, 6-7, 7-6. Tsitsipas affrontera le français Arthur Kinderknecht en quart de finale. Merci de nous avoir suivis, je vous souhaite une agréable soirée.
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2: Et c'est Samuel qui ouvre le bal cette semaine. Bonjour Samuel.
5: Bonjour.
2: Samuel qui a passé un beau week-end ensoleillé s'il n'y avait pas eu les nuages des défaites du HC Vienne.
5: Exactement.
2: Oh là là, c'était rageant hein, quand même.
5: Ouais, c'est dur, dur.
2: Bon bah écoutez, on va essayer de se remettre et puis de briller davantage avec le Presse-Citron du jour. J'ai 3 questionnaires devant moi de culture générale. Vous choisissez le thème que vous préférez. Il y en a un sur l'astronomie, il y en a un sur les fleuves, il y en a un sur la lettre Z en culture générale. Donc des réponses qui commencent par Z, mais c'est une sorte de divers et variés qui commencent par Z.
5: Ok. Pourquoi ? Je prends les fleuves.
2: Ça part sur les fleuves ?
5: Ouais, allez.
2: Eh bien, on s'en va voguer sur les fleuves avec vous, Samuel. 10 questions devant moi. Je vais vous les poser. Vous aurez une minute pour y répondre. Si vous butez sur une question, vous pouvez dire je passe. On y revient s'il nous reste du temps à la fin du questionnaire. Est-ce que vous êtes

0: prêt?
1: Oui, je suis prêt.
0: Derrière, ils sont prêts?
1: Alors, il y a juste mon épouse qui est avec moi.
0: Alors, elle est prête, c'est bon. Alors, on y va. Quel est le plus long fleuve d'Afrique après le Nil, dont le nom est aussi celui d'un pays?
1: Ouganda.
0: Dans quelle mer le Danube se jette-t-il?
1: Noir.
0: Quel fleuve sacré prend sa source dans le glacier Gangotri au cœur de l'Himalaya indien? Vous avez dit quoi? Ah, comment s'appelle le fleuve qui traverse la Toscane en passant par Florence et Pise?
1: Oh.
0: Quel fleuve emblématique d'Amérique surnommé le vieux fleuve partage son nom avec un état des États-Unis?
1: Mississippi.
0: Dans quel canton suisse le Rhin prend-il sa source?
1: Le canton suisse, Grison.
0: Quel fleuve russe est considéré comme le plus long d'Europe?
1: Danube.
0: Par quel fleuve la ville de New York est-elle traversée?
1: Aucune idée.
0: Quel fleuve alpin forme un delta en Camargue?
1: Rhône.
0: Dans quelle étendue maritime la Loire se jette-t-elle après avoir traversé l'ouest de la France?
1: Bretagne.
0: Non, c'est l'océan Atlantique.
1: Ah, c'est un océan.
0: Ah, mince. C'est une étendue maritime dans laquelle la Loire se jette. Après avoir traversé l'ouest de la France, c'était l'océan Atlantique et non pas la Bretagne qui n'est pas maritime. J'ai pas compris comment elle dit je passe, du coup j'ai rajouté quelques secondes au chronomètre pour un peu pallier ça.
1: D'accord.
0: On va voir si. Voilà, ça nous a permis d'aller au bout du questionnaire au moins. Voir ce que ça donne ce questionnaire. Ça commençait avec ce plus long fleuve d'Afrique après le Nil, dont le nom est aussi celui d'un pays, ce n'est pas l'Ouganda, c'est le fleuve Congo.
1: Congo, d'accord.
0: Le Danube se jette dans la mer Noire, bonne réponse. On connaît un joueur de questions pour un champion qui l'aurait eu, celle-là aussi. Un fleuve sacré qui prend sa source dans le glacier Gangotri, au cœur de l'Himalaya indien, c'est le Gange.
1: Ah oui, oui, d'accord.
0: Et oui. Un fleuve sacré, souvent, voilà. C'est... Ouais. Du côté de l'Inde, il y a des chances. Le fleuve qui traverse la Toscane en passant par Florence et Pise, ce n'est pas le Po. Et non, c'est l'autre, c'est l'Arno.
1: Ben voilà.
0: Et on y pense un peu moins, parce que c'est vrai que le Po, il prend pas mal de place dans le nord de l'Italie. Le fleuve emblématique d'Amérique, surnommé le vieux fleuve, c'est le Mississippi, évidemment, qui partage son nom avec un autre état des États-Unis, qui est l'état du Mississippi, forcément. Le Rhin prend sa source effectivement dans le canton des Grisons, bonne réponse. Le plus long fleuve russe, qui est aussi le plus long d'Europe, ce n'est pas le Danube, c'est la Volga.
1: Volga.
0: Eh oui, qui permettait aux Vikings de descendre en Turquie. Par quel fleuve la ville de New York est-elle traversée? C'est l'Hudson. La baie de l'Hudson, notamment. Et enfin, ce fleuve alpin qui forme un delta en Camargue, on m'a dit le Rhône, c'est une bonne réponse. 1, 2, 3, 4, 5, bonne réponse, c'est pas mal.
1: Oh. Ouais, joli.
0: La moitié du chemin, la moitié du chemin.
1: Ouais.
0: Ouais, ouais.
1: Ouais.
0: Bah écoutez, on croise les doigts pour que ça tienne jusqu'à vendredi, hein.
1: Voilà, on va essayer. Hein.
0: Mais ouais, après moi je croise les doigts à tout le monde pour que ça tienne jusqu'à vendredi, mais... voilà, ça marche pas toujours, mais on vous le souhaite. En tout cas, d'ici là, profitez de regarder les matchs du HCB ou de les écouter sur HCB. Ouais. Et que ça vous porte plus chance. Qu'est-ce que vous préférez? Vous préférez gagner au Presse Citron ou vous préférez que le HCB retrouve un peu des couleurs?
1: Ah, les deux.
0: Allez, exactement, c'était la bonne réponse. C'était la bonne réponse.
1: Voilà.
0: Yes. En tous les cas, vous êtes une bonne journée, un bon appétit, Samuel.
1: Merci beaucoup.
0: Au revoir.
1: Bonne journée. Au revoir, merci.
0: Désormais, le score à battre est posé. Il s'agit d'un score de 5. C'est pas mal, mais il y a largement de quoi faire aussi. Vous pourrez jouer avec nous demain aux alentours de 11h45. C'est un peu avant, 11h45. Voilà, on commence à avoir l'habitude. On lance les inscriptions et les téléphones avant 11h45. Mettez votre réveil à la bonne heure. D'été encore.
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0: C'est Sarah qui joue avec nous aujourd'hui. Bonjour Sarah.
3: Bonjour.
0: Sarah qui profite de son jour de congé, voilà, pour aller faire des petites emplettes. Et puis, au passage, pourquoi pas aller titiller le Presse Citron. C'est bien ça. C'est un beau programme pour un jour de congé.
3: Ouais, c'est pas mal. En hein? Gagner, ce sera encore mieux. Mais...
0: Alors, gagner, ce sera à vous de jouer. Hein, vous avez les cartes en main. Voilà. Et puis, faudra attendre vendredi pour voir si vous avez vraiment décroché la tabale, si pour autant vous battez le score de 5, qui est le score à battre. J'ai donc devant moi 3 questionnaires avec des thèmes différents. Vous choisissez celui que vous préférez. Et puis ensuite, on se laissera porter par l'aventure. Un questionnaire sur la botanique, un questionnaire sur les Pays-Bas et un questionnaire sur la série télé Plus belle la vie. Ou alors la saison 2, enfin la deuxième version, Encore plus belle la vie, qui a suivi. Donc voilà, ce sont les 3 questionnaires. Plus belle la vie, les Pays-Bas ou la botanique.
3: On va prendre la botanique.
0: Ça part sur la botanique. Vous n'avez jamais regardé Plus belle la vie?
3: Pas du tout, non.
0: Comment voulez-vous que votre vie soit plus belle si vous ne regardez pas Plus belle la vie? Bon, botanique, 1 minute pour répondre à 10 questions sur ce thème. Si vous butez sur une question, vous dites je passe. On y revient s'il nous reste du temps à la fin du questionnaire. Le score à battre est de 5. Êtes-vous prête?
3: Oui, je suis prête.
0: En piste. Quelle plante est aussi appelée belle dame, bouton noir, cerise du diable ou encore morelle furieuse?
3: Je passe.
0: À quelle famille appartient la coloquinte?
3: Les courges, cucurbitacées.
0: Quel est le nom de l'appareil reproducteur femelle des fleurs?
3: Les pétales.
0: Les graines de quelles fleurs sont utilisées pour faire des pipasses?
3: Courges.
0: Quelle fleur doit son nom à un personnage de la mythologie grecque d'une beauté maladive?
3: Passe.
0: Comment se nomme la tige souterraine de certaines plantes vivaces?
3: Racine.
0: En Europe, quelle fleur symbolise la mort et les défunts?
3: Les chrysanthèmes.
0: Chez nous, quel autre nom donne-t-on au hêtre?
3: Passe.
0: Quel nom porte l'ensemble des pétales d'une fleur?
3: La corolle.
0: De quelle couleur est habituellement le fruit du physalis?
3: Orange.
0: Schön gemacht. Pas mal, hein?
3: Ça commençait mal.
0: Vous avez commencé par passer. Ensuite, vous m'avez dit courge, puis courge, cucurbitacée en un mot. Je vais vous le compter. Je vais me faire casser la figure à la récré, mais c'est pas grave. C'était dans le même mot, vous avez dit ça d'une traite. Celle-là, je vais vous le compter juste. Effectivement, la coloquinte appartient à la famille des cucurbitacées. Juste avant ça, il y avait une autre question. Quelle plante est aussi appelée belle dame, bouton noir, cerise du diable ou encore morelle furieuse? Si vous pratiquez l'italien, si je vous avais dit belle dame en italien, vous l'auriez trouvé. C'est la belladone.
3: Belladone.
0: Voilà.
3: Oui.
0: Très utilisée pour faire des poisons, hein, dans la pharmacologie médiévale. Les cucurbitacées, on en a parlé. Quel est le nom de l'appareil reproducteur femelle des fleurs? Ce n'est pas les pétales. Les pétales sont là juste pour attirer les abeilles. Mais elles n'ont pas d'autre rôle. Du foin peut-être un peu récolter de la rosée, mais sans plus. Et puis faire tellement joli dans un bouquet. C'est le pistil. C'est le petit pistil. Voilà. Les graines de quelles fleurs sont utilisées pour faire des pipasses? Il s'agit des graines de tournesol et non pas des graines de courge. Décidément, avec votre courge, là, vous calmez. Les graines de tournesol, donc, qui sont ultra salées, là, que vous pouvez grignoter.
3: Oui,
0: ça fait un chenille pas possible. La fleur qui doit son nom à un personnage de la mythologie grecque d'une beauté maladive qui a fini par s'observer dans un lac. Tellement il se trouvait beau, c'est le narcisse. Qui a donné narcissique.
3: Ok.
0: Comment se nomme la tige souterraine de certaines plantes vivaces? La tige souterraine, on parle bien d'une tige souterraine, ce n'est pas la racine, c'est le rhizome.
3: Ok.
0: La racine, c'est une racine. La tige, c'est une tige.
3: Ouais.
0: Et un rhizome, c'est une tige souterraine. En Europe, quelle fleur symbolise la mort? Les défunts, le chrysanthème, c'est juste. Dans nos régions, quel autre nom donne-t-on au hêtre? C'est le foyard.
3: Ok.
0: Quel nom porte l'ensemble des pétales d'une fleur? La corolle, vous l'avez eu bien joué. De quelle couleur est habituellement le fruit du physalis? Orange, c'est juste aussi. Ça vous fait 1, 2, 3, 4 points. Ça ne suffira pas, même si on compte les cucurbitacées. Ça ne passera pas pour vous, ma chère Sarah, malheureusement.
3: Tant pis, la prochaine fois.
0: Mais avec grand plaisir. Vous souhaite une bonne fin de journée de congé. Profitez du soleil si vous en croisez. Et puis, on vous dit à une prochaine.
3: À une prochaine. Bonne journée.
0: Au revoir.
3: Au revoir.
0: Le presse-citron s'arrête ici. Pour aujourd'hui, évidemment. On se revoit demain vers 11h45 et le score à battre sera toujours de 5. Cela dit, venez à 11h demain parce qu'on va ouvrir des inscriptions par internet sur notre site rgb.ch/citron. Ça vous permettra de prendre un peu d'avance.
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0: C'est Laura qui joue avec nous aujourd'hui. Bonjour Laura.
4: Bonjour.
0: Laura qui est déjà en mode Noël et qui fait des biscuits. C'est le Noël de cette année ou c'est le Noël de l'année prochaine?
4: Non, celui de cette année.
0: Je ne sais pas à quel point vous êtes en avance.
4: C'est très bon les biscuits.
0: Ah oui, évidemment, ouais, effectivement, il faut des choses qui se gardent. Oui, bah, d'écouter déjà en mode Noël, pourquoi pas. Voilà, on peut faire fi d'Halloween et autres fêtes entre deux, mais du coup, se préparer déjà à Noël, ça se fait dans les magasins, pourquoi pas chez nous finalement, hein?
4: Exactement.
0: Et puis l'odeur de beurre dans l'air, hein, y a ça. Il n'y a pas de miracle, hein, c'est magique. On aime ça. Est-ce que vous aimez l'odeur du presse-citron, ma chère Laura?
4: Bah, il en faudra bien pour mes biscuits.
0: Ok, bah écoute, on espère avoir un peu de zeste aussi et que vous puissiez briller dans cette aventure. J'ai devant moi 3 questionnaires de culture générale. Vous choisissez celui que vous préférez pour essayer de battre ce score de 5 détenu par Samuel. J'ai les mots italiens dans la langue française, j'ai un questionnaire relatif aux cheveux, et puis le vocabulaire juridique. Ils nous ont fait des thématiques, c'est vrai, ces jours-ci, c'est...
4: C'est spécial, quand même.
0: C'est spécifique, disons c'est très spécifique.
4: Bon, on va partir sur l'Italie alors.
0: Ça part sur les mots italiens dans la langue française. 1 minute pour répondre à 10 questions sur ce thème. Si vous butez sur une question, dites « je passe » et on y revient s'il nous reste du temps à la fin du questionnaire. Le score à battre est de 5. Laura, êtes-vous prête?
4: Ben, on est prête.
0: Alors, en piste. Le presse-citron. Quel mot italien peut être considéré comme synonyme d'un bistrot?
4: Passe.
0: Par quel terme italien désigne-t-on un musicien chargé de diriger un orchestre?
4: Maestro.
0: Quel est le nom de la bouillie à base de farine de maïs typique de la cuisine italienne?
4: Polenta.
0: Par quel mot italien désigne-t-on une chaussure féminine à talons très hauts et fins?
4: Passe.
0: Quel mot italien désigne le plan ou le script d'un film ou d'une pièce?
4: Le scénario.
0: Comment appelle-t-on un sandwich italien grillé servi chaud?
4: Panini.
0: C'est une petite flûte qui est un des instruments phares du carnaval de Bâle.
4: Un piccolo.
0: Par quel terme désigne-t-on un chant sans accompagnement instrumental?
4: A cappella.
0: Quel mot désigne une situation confuse?
4: Passe.
0: Comment se nomme la soupe italienne traditionnelle composée de légumes variés, parfois accompagnés de pâtes ou de riz? Quel mot italien peut être considéré comme synonyme de bistrot?
4: Passe.
0: Par quel mot italien désigne-t-on une chaussure féminine à talons très hauts et fins? C'est terminé.
4: Aucune idée.
0: C'était le stiletto.
4: Stiletto. Ah oui!
0: Voilà. Qui est aussi une artiste qui fait de la pop assez efficace, stiletto.
4: Voilà.
0: Donc, celle-là, vous ne l'avez pas eue, mais les autres, qu'est-ce que ça dit? Eh bien, on va corriger ça tout de suite avec ce mot italien considéré comme synonyme de bistrot que vous avez eu 2 fois l'occasion de retrouver, mais qui n'est pas revenu. Trattoria, ça vous dit quelque chose?
4: Oui, mais ça ne serait pas venu.
0: Ah ben voilà. c'est vrai que quand on n'a pas forcément le mot, puis c'est pas un mot qu'on utilise énormément non plus, hein, c'est vraiment des bistrots très spécifiques, ben voilà, c'était Trattoria. Le maestro, c'est évidemment celui qui dirige un orchestre bien joué, une bouillie de maïs typique de la cuisine italienne, j'allais dire tessinoise aussi, hein, bien sûr, c'est la polenta, bonne réponse. Ce mot italien qui désigne le plan ou le script d'un film ou d'une pièce, le scénario, c'est juste. C'est bel et bien un panini qu'on sert chaud, ce fameux sandwich. Cette petite flûte, instrument phare du carnaval de Bâle, il y a aussi les fifres et les pipeaux, mais c'était le piccolo que l'on recherchait effectivement. C'est une bonne réponse. Un accompagnement sans instrument, mais à la voix uniquement, c'est a cappella, c'est juste aussi. Le mot qui désigne une situation confuse, imbroglio.
4: Ouais, non, alors je l'aurais pas eu celui-là.
0: Voilà, c'est ça. Ça, c'est un petit peu emberlificoté dans votre esprit. Il n'est pas ressorti, imbroglio, pour ce mot. Et puis enfin, la soupe italienne traditionnelle qu'on connaît, la minestrone, c'est juste aussi. 1, 2, 3, 4, 5, 6, 7 bonnes réponses. Vous prenez la tête, Laura. Bravo.
4: Yes.
0: Voilà, vous aurez de quoi mettre sur les biscuits, dis donc.
4: C'est ça. Ou bien acheter des belles boîtes.
0: Ah oui, aussi, effectivement, les belles boîtes pour bien mettre tout ça en valeur, c'est important. On vous laissera choisir, évidemment. Pour ça, il faut encore que ça tienne toute la semaine. Donc, on vous attend peut-être vendredi pour la finale. Et puis, sinon, on vous dit à bientôt et bon après-midi. Bonne préparation de biscuits.
4: Merci. Bon après-midi.
0: Au revoir.
4: Au revoir.
0: Et voilà, le Presse-Citron grimpe gentiment. Le score à battre est désormais de 7. Vous pourrez tenter votre chance encore demain, bien sûr. On sera là vers 11h45, un peu avant, hein, un peu avant 11h45. Soyez prêtes et prêts.
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0: Et c'est Michel qui joue avec nous aujourd'hui. Bonjour Michel.
5: Mais bonjour.
0: Michel qui nous appelle du Valais, dis donc.
5: Eh oui, eh oui.
0: Vous vous ennuyez là-bas.
5: Je
0: ne
5: vais même pas dire qu'il fait beau, tiens.
0: Ah, de toute façon, ici, il fait beau dans les cœurs, quoi qu'il arrive. Hein. On connaît les Valaisans, quand même.
5: Exactement.
0: Ma chère Michel, donc devant moi, j'ai trois questionnaires de culture générale. Vous choisissez celui que vous préférez pour essayer de briller mieux que les autres. J'ai un questionnaire sur l'Asie, j'ai un questionnaire sur les comédies musicales et j'ai un questionnaire sur le football, Ballon d'Or. C'est un spécifique Ballon d'Or du football.
5: Ok, je vais prendre l'Asie alors.
0: Ça part sur l'Asie, plutôt la géographie. Vous êtes une baroudeuse un peu, Michel.
5: J'ai pas mal voyagé, mais à voir, ouais.
0: Bah écoutez, visiblement, vous préférez voyager que regarder des comédies musicales ou les Ballons d'Or.
5: Alors ça, c'est sûr, ouais.
0: Voilà, au moins on est sûr. Une minute pour répondre à 10 questions sur ce thème de l'Asie. Si vous butez sur une question, vous dites « je passe », on y revient s'il nous reste du temps à la fin du questionnaire.
5: D'accord.
0: Le score à battre est de 7, détenu par Laura. Est-ce que vous êtes prête ?
5: Je suis tout à fait prête, ouais.
0: Alors, en avant ! Quel pays asiatique est surnommé l'Empire du Milieu ?
5: La Corée.
0: Au nord de quel pays se situe la célèbre baie d'Along ?
5: La Chine.
0: Quelle chaîne de montagnes forme une frontière naturelle entre l'Inde et la Chine ?
5: L'Himalaya.
0: Comment s'appelle le théâtre japonais traditionnel combinant dialogue, chant et danse ?
5: Le Kabuki.
0: Quel pays abrite les ruines de l'ancienne ville d'Angkor ?
5: Le Cambodge.
0: De quel pays Kuala Lumpur est-elle la capitale ?
5: La Malaisie.
0: Quel désert asiatique est l'un des plus grands au monde ? Couvrant entre 1,3 million de kilomètres carrés en Chine et en Mongolie.
5: Je passe.
0: Par quel détroit sont séparés l'Asie et l'Amérique du Nord ?
5: Je passe.
0: Quel est le fleuve le plus long d'Asie ?
5: Le fleuve jaune.
0: Avant d'être indépendante en 1949, à quel pays européen appartenait l'Indonésie ?
5: Ah, l'Angleterre.
0: C'est terminé.
5: Oui. Ah ben j'ai pas brillé là, waouh.
0: Qu'est-ce que vous en savez, on n'a quand même pas corrigé. Mais je vous cache pas, c'est vrai qu'au début il y a eu un peu un mélange de pinceaux.
5: Oui, parce que en même temps, je me rendais compte de mes conneries en les disant. Donc c'est top. Voilà. Je suis encore lucide.
0: Par exemple, quel pays asiatique est surnommé l'Empire du Milieu? On m'a dit la Corée, Corée du Nord ou du Sud.
5: Non.
0: C'est ni l'une ni l'autre,
5: ouais,
0: c'est la Chine.
5: Le pays du petit matin calme, ouais.
0: Voilà,
5: tout à fait,
0: la
5: ouais.
0: Chine. Et le soleil levant, c'est le Japon. Au nord de quel pays se situe la célèbre baie d'Along? C'est au nord du Vietnam.
5: Mmh.
0: Quelle chaîne de montagnes forme une frontière naturelle entre l'Inde et la Chine? L'Himalaya, c'est juste. Le théâtre japonais traditionnel qui combine dialogue, chant et danse. Le kabuki, bien joué, vous l'avez eu. Celui-là, je l'aurais pas eu, vous voyez. Quel pays... Mais c'est pas moi qui joue, donc on s'en fiche un peu. Quel pays abrite les ruines de l'ancienne ville d'Angkor? Le Cambodge. Cela va de soi, bien joué. De quel pays Kuala Lumpur est-elle la capitale? La Malaisie, bien joué aussi. Ensuite, ce fameux désert asiatique qui est un des plus grands du monde, qui couvre environ 1,3 million de kilomètres carrés entre la Chine et la Mongolie. Le désert de Gobi. Voilà. Par quel détroit sont séparés l'Asie et l'Amérique du Nord? C'est le détroit de Bering. C'est au niveau du Kamtchatka et de l'Alaska. Ils ont dû l'appeler le détroit des K, on s'en serait sorti. Voilà, c'était Monsieur Bering qui l'a découvert. Quel est le fleuve le plus long d'Asie? C'est pas le fleuve jaune, c'est le Yangtze.
5: D'accord.
0: Et puis, avant d'être indépendante en 49, à quel pays européen appartenait l'Indonésie? Ça, c'était vraiment chaud. Il s'agissait des Pays-Bas.
5: Voilà.
0: Ben oui.
5: Voilà, dont les colonisateurs, hein, y en avait deux ou trois.
0: Ouais,
5: voilà.
0: Y en avait deux, trois. Vous n'avez pas pioché le bon, malheureusement. Peut-être le. Vous avez pioché un des plus célèbres, mais c'était pas forcément le plus évident. Ça vous fait tout de même 4 points, pardon, pour cette grande première au Presse Citron. J'espère que ça vous décourage pas.
5: Mais non, pas du tout. Puis de toute façon, je continue d'écouter tous les jours.
0: Oh, ben c'est gentil. Voilà. Ben, écoutez, si ça pouvait nous influencer, nous envoyer un peu de soleil du Valais, eh bien, on prend. Merci de nous soutenir.
5: Alors, le soleil des autres jours, hein, pas d'aujourd'hui.
0: Ouais. Oui, alors, c'est, on prend même celui de votre cœur, si besoin. Ma chère voilà, Michèle, c'était un plaisir. On vous souhaite une belle journée.
5: Eh bien, merci. Belle journée.
0: À bientôt. Au revoir.
5: Au revoir.
0: Et voilà, le Précitron, ça ne bouge plus. On est toujours à 7, le score à battre. Vous aurez votre chance demain, un peu avant 11h45. 7h45, oui, on fait une grosse inscription tôt le matin avec les matinaleux. Non. On fera ça aux heures de pointe habituelles, vers 11h45, un peu avant si possible. Rendez-vous donc demain pour jouer avec nous.
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0: Christelle et la fine équipe jouent avec nous aujourd'hui. Bonjour Christelle.
6: Bonjour.
0: Christelle et ses collègues, hein, qui sont de redoutables pilleurs de tombes du Presse Citron. Ouais, vous avez déjà quelques petites victoires ça et là, votre actif. Donc une équipe qui fait trembler, précisément. Vous avez gagné combien la dernière fois?
6: À peu près 160 francs.
0: En grattant les billets à gratter Swiss Loss.
6: C'est ça, ouais.
0: Comme quoi ça peut arriver. Après, juste après, vos collègues ont joué et ils ont gagné, eux, 30 francs. Je crois que c'est ça.
6: Exactement. Ouais.
0: Fortune diverse et variée, c'est toujours 30 francs de plus ou 160 francs de plus. Voilà, c'est le miracle. Il y a des billets à gratter Swiss Loss. Vous grattez et puis après, la chance vous sourit plus ou moins. Donc, en face de vous, évidemment, nous avons celle qui a fait son score de 7 cette semaine, à savoir Laura. Bonjour Laura.
7: Bonjour.
0: Laura qui, elle, s'est battue tout seule, hein, Christelle, si jamais.
7: Oui.
0: Hein? Il y en a qui méritent,
7: oui,
0: plus que d'autres.
7: Oui, d'ailleurs, on l'a écoutée, elle nous a impressionnés, on la félicite, ouais, c'était vraiment bien.
0: Voilà, vous êtes validée, ma chère Laura, par l'équipe de Christelle. Laura, vous avez donc, vous restez plus qu'à patienter, attendre que ces joyeux de l'autre côté fassent leurs offices, et puis on se retrouvera un petit peu plus tard pour voir un petit peu le dénouement de tout ça.
7: Match.
0: À tout de suite. Christelle et le reste du monde, vous avez devant vous trois questionnaires de culture générale. Vous choisissez celui que vous préférez pour jouer avec nous. J'ai un questionnaire relatif aux fantômes. C'est un peu la période. Un questionnaire sur des humoristes. Et puis un questionnaire cinéma sur les films de l'année 2024.
7: Alors ça rigole, hein, autour de moi.
0: Beaucoup rigole, pas beaucoup travail, hein.
6: On me dit les fantômes.
0: Ça va partir sur les fantômes. Ouais. Une minute pour répondre à 10 questions sur ce thème des fantômes. Si vous butez sur une question, vous pouvez dire « je passe ». On y revient s'il nous reste du temps à la fin du questionnaire. Le score à battre est de 7. Est-ce que vous êtes prête et prêt ?
6: Oui.
0: Alors, en route. Dans la saga Harry Potter, quel est le surnom donné au fantôme d'Elena Serdaigle ?
6: Pas.
0: Selon certaines croyances, quel félin est censé sentir ou voir les fantômes ?
6: Les chats.
0: Quel film avec Patrick Swayze et Demi Moore met en scène un amour entre un fantôme et une vivante ?
6: Ghost.
0: Comment s'appellent les fantômes ronds et blancs dans l'univers de Super Mario ?
6: Pas.
0: Quel célèbre roi d'Angleterre est dit hanter la tour de Londres ?
6: Pass.
0: Quel réseau social a pour logo un fantôme sur fond jaune ?
6: Snapchat.
0: Quel objet est utilisé pour tenter de communiquer avec les esprits en déplaçant un curseur sur des lettres ?
6: Une Ouija.
0: Comment s'appellent les esprits bruyants qui déplacent les objets ?
6: Mauvais esprits.
0: Dans les années 60, quel acteur a incarné Fantomas au cinéma ?
6: Louis de Funès.
0: Quelle société fictive aspire les fantômes avec des packs à protons ?
6: Ghostbusters
0: ou SOS Fantôme, les deux m'allaient très bien et c'est une bonne réponse finale pour ce questionnaire. Comment vous la sentez ?
6: Je pense qu'on n'a pas le score, mais on a fait ce qu'on a pu.
0: Exactement. Vous avez fait ce que vous avez pu. Maintenant, est-ce que vous avez le score ? Ben ça, on va corriger tout ça. Ça me semble un peu chaud parce que vous n'avez pas répondu non plus à... Enfin, vous avez passé un peu souvent, c'est ça ?
6: Enfin,
0: ouais. On va voir. Ça commence avec ce fantôme d'Elena Serdaigle dans la saga Harry Potter. Il s'agissait de la Dame Grise. Selon certaines croyances, c'est bel et bien le chat qui est censé sentir ou voir les fantômes. Patrick Swayze et Demi Moore fricotent alors que l'une est vivante et l'autre pas. C'est dans Ghost. Bonne réponse. Comment s'appellent les fantômes ronds et blancs dans l'univers de Super Mario ? Vous savez, ceux qui, quand vous les regardez, ils se cachent derrière leur...
6: Mais c'est toute mon enfance, hein, mais je ne sais pas leur nom.
0: C'est les Boos.
6: Ah oui, les Boos, oh là là.
0: Les
6: ouais.
0: Boos.
6: Ouais.
0: Quel célèbre roi d'Angleterre est dit hanter la tour de Londres ? Il s'agit d'Henri VI. Sur quel réseau social trouve-t-on un logo qui a un fantôme sur fond jaune ? Snapchat, c'est juste, bien joué. C'est bel et bien la planche de Ouija qui est utilisé pour communiquer avec les esprits. Comment s'appellent les esprits bruyants qui déplacent des objets ? Ce n'est pas des mauvais esprits, c'est quand on fait de l'humour qu'on fait du mauvais esprit. Il s'agissait des poltergeists.
6: Ouais, ça me venait plus,
0: Et enfin, dans les années 60, quel acteur a incarné Fantomas au cinéma ? Ce n'est pas Louis de Funès. Louis de Funès traque Fantomas. Fantomas qui n'est autre que Jean Marais.
6: Okay.
0: Voilà, le bellâtre des films des années 60. Ça vous fait 5 bonnes réponses. Ça ne suffira pas à détrôner Laura, malheureusement. Il faudra revenir.
6: Ouais, pas de soucis. Bravo à elle.
0: Eh bien, bravo Laura.
8: Merci.
0: Laura qui continue sa route. Qui continue sa route tranquille. Du coup, l'équipe, on prend congé de vous. Vous revenez à l'occasion, bien sûr, tenter votre chance et piller nos billets à gratter Suisse-Los. On vous souhaite une bonne journée, un bon week-end.
6: Merci, pareillement. Bon week-end.
0: Laura, vous l'avez entendu, peut-être 160 francs, peut-être 30 francs, peut-être un autre score au grattage. Pour vous, en tous les cas, vous aurez 100 francs de billets à gratter Suisse-Los pour essayer de décrocher le jackpot.
8: On verra tout ça.
0: Mais ouais, vous nous tenez au courant si jamais vous gagnez le gros prix.
8: Le gros lot.
0: Le gros lot, exactement. Bon, les gros lots, c'est plutôt au bout des chapeaux de clown. Ou quand on grelotte, quand il fait froid. Ça peut être de bon augure, on ne sait pas.
8: Oh, ça va avec la saison, hein.
0: Ça va avec la saison, tout à fait. Bah écoutez, on vous souhaite de bien grelotter. On vous souhaite bien sûr un bon appétit, une bonne journée, bon week-end, tout sera bon. Au revoir.
8: Vraiment, merci.
0: Et donc, le Presse Citron s'arrête ici pour cette semaine. On remet le couvert dès lundi. On jouera bien sûr aux alentours de 11h45, mais vous pourrez venir vous inscrire un peu plus tôt, dès 11h, à l'ouverture de l'émission, pour pouvoir vous inscrire sur notre site, bien sûr, internet. On en reparlera lundi, en temps voulu.
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0: C'est Cédric qui joue avec nous aujourd'hui. Bonjour Cédric.
9: Bonjour.
0: Voilà, il a pris congé pour pouvoir admirer l'arrivée de l'hiver. C'est le bon moment pour avoir des vacances, Cédric.
9: Oui, exactement. C'est toujours le bon moment pour les vacances.
0: Exactement. En plus, ça vous permet de jouer au Presse Citron et ça, c'est super. Donc, on va jouer. Vous ouvrez les festivités de cette semaine. J'ai devant moi 3 questionnaires de culture générale. Vous choisissez le thème qui vous convient le mieux pour pouvoir essayer de briller. J'ai devant moi les mots qui commencent par K. J'ai un questionnaire sur les Pays-Bas et j'ai un questionnaire sur le vocabulaire juridique.
9: Oh. Oh. Bon, qu'est-ce que tu dis? Bon, ben, vu que j'étais aux Pays-Bas, ça me passait, on va essayer les Pays-Bas. Mais bon.
0: Vous étiez aux Pays-Bas?
9: Ouais, à Amsterdam.
0: Pour les vacances?
9: Oui.
0: Ah ben, c'est... on espère que vous avez bien retenu. Alors, je vous pose pas les questions en néerlandais, hein, on est d'accord.
9: Non, peut-être pas. Non, j'ai pas eu trop le temps d'apprendre l'néerlandais en 5 jours.
0: Ça ressemble à l'allemand, c'est juste prononcé différemment.
9: Oui, j'ai remarqué. Ouais.
0: Bon, ben, on part sur les Pays-Bas. Bon. Ça m'arrange parce que c'est un questionnaire qui traîne depuis un moment maintenant, depuis 2024, c'est vous dire. Donc, on va pouvoir essayer de vous faire briller avec ce questionnaire. Une minute pour répondre à 10 questions sur ce thème des Pays-Bas. Si vous butez sur une question, vous dites « je passe » et on y revient s'il nous reste du temps à la fin du questionnaire. Le score à battre, il n'y en a pas, puisque c'est vous qui ouvrez la boîte de Pandore. Est-ce que vous êtes prêt, mon cher Cédric ?
9: Je suis prêt.
0: On y va. Quelle est la langue officielle des Pays-Bas ?
9: Le néerlandais.
0: De quelle couleur est principalement le maillot de l'équipe de football des Pays-Bas ?
9: Orange.
0: Quel peintre a réalisé en 1665 le tableau La jeune fille à la perle ?
9: Je passe.
0: Sur quelle mer est situé le port de Rotterdam ?
9: Ah, la mer, je sais plus.
0: Dans quelle ville siège la Cour de justice internationale ?
9: La Haye.
0: Sous quel pseudonyme est connu le chanteur néerlandais Wouter Otto Levenbach ?
9: Bref.
0: Quel fromage en boule est couvert d'une pellicule épaisse de paraffine rouge ?
9: Le Gouda.
0: Dans quelle ville a-t-on signé la création de l'Union européenne en 1992 ?
9: Rotterdam.
0: Quelle chanson du groupe néerlandais Shocking Blue a été reprise par Bananarama en 1986 ?
9: Je ne sais pas.
0: Comment s'appelle l'union économique entre les Pays-Bas, la Belgique et le Luxembourg ?
9: Le Maastricht, le pacte de Maastricht.
0: Alors on appelle ça tout simplement le Benelux.
9: Ah ben voilà, bon, c'est rien à voir.
0: Voilà, c'était bien avant l'Union Européenne.
9: Ouais.
0: C'était le Benelux, cette entente entre les trois pays. Pour le reste, on va voir si vous avez bien retenu les leçons de vos vacances. Ça commence avec cette langue officielle des Pays-Bas. Vous m'avez dit le néerlandais, c'est tout à fait juste. On peut dire le hollandais, c'est accepté. Même si la Hollande, en fait, représente une des régions des Pays-Bas. Mais c'est tout à fait accepté aujourd'hui. De quelle couleur est principalement le maillot de l'équipe de football des Pays-Bas ? Orange, oranje, bien joué. Tableau réalisé en 1665, le tableau de la jeune fille à la perle. C'était... alors, vous auriez... pu dire Van Gogh si vous aviez voulu, mais c'était même pas lui en fait, c'était Johannes Vermeer.
9: Ah ok.
0: Ensuite, on avait la mer qui est située dans le port de Rotterdam. Il s'agit de la mer du Nord.
9: Bien sûr.
0: Eh oui, après dans le stress, des fois on oublie un petit peu ces choses-là, évidemment.
9: Ouais, on est stressé, quoi. Ouais,
0: ouais. Dans quelle ville siège la Cour de justice internationale ? C'est La Haye, c'est une bonne réponse, comme Jean-Luc. Sous quel pseudonyme est connu le chanteur néerlandais Wouter Otto Leffenbach, je sais pas. Il s'agit de Dave.
9: Ah, bon bah.
0: Eh oui. Bah. Ensuite, vous m'avez dit dans quelle ville a-t-on signé la création de l'Union Européenne en 1992? C'était là qu'il fallait dire Maastricht.
9: Maastricht,
0: La chanson du groupe néerlandais Shocking Blue, qui a été repris par Bananarama en 86, c'était la chanson Vénus. Mmh. Et puis ensuite, le Benelux, vous l'avez raté. Il restait cette histoire de fromage. Vous m'avez dit Gouda. Et moi, on m'a donné la réponse Edam, mais... c'est la même chose, c'est du même acabit, on est sur le même type de fromage. Après, c'est la teneur en matière grasse et texture qui change l'appellation. Mais effectivement, les deux sont emballés dans de la paraffine rouge et sont issus, bien sûr, des terres néerlandaises. Donc, je vous le compte juste, mon cher Cédric. Vous faites 4 points.
9: Oh bah, c'est déjà pas mal.
0: C'est un score qui peut passer, je vous le cache pas. Après, il faut avoir quand même un peu de chance. Et puis, on verra un petit peu ce que les autres concurrents font le reste de la semaine. Mais ça peut tenir. Donc, je vous dis peut-être à vendredi, je vous le souhaite. Mmh, en tous les cas, merci d'avoir joué avec nous. Et puis, on vous souhaite une bonne journée. Remettez-vous bien de vos vacances. Et puis, il faudra peut-être un peu réviser les Pays-Bas. Ou passer sur une autre destination.
9: C'est comme ça,
0: vous avez...
9: Bon, ben voilà, c'est 4 points, c'est déjà pas mal.
0: Exactement.
9: J'ai déjà fait pire.
0: Et ils s'en vantent. Vous avez déjà fait mieux aussi, Cédric.
9: Oui, oui.
0: Votre record, c'est combien?
9: 9.
0: Ah bah, voilà quoi, il y a des jours avec, il y a des jours sans.
9: Ouais.
0: On vous souhaite une bonne journée, Cédric.
9: Ben, pareillement, et tout bon, à bientôt.
0: Au revoir.
9: Bonne journée, au revoir, merci.
0: Le score à battre est donc désormais de 4 sur ce prêt citron. Le décor est planté. Vous pourrez jouer avec nous demain aux alentours de 11h45.
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0: Aujourd'hui, nous jouons avec Loris. Bonjour Loris.
10: Bonjour.
0: Loris qui vient affronter le prêt citron. Vous, votre dada, c'est les jeux vidéo?
10: C'est ça, oui.
0: Alors le Presse Citron, c'est pas tellement un jeu vidéo, mais on joue. Il n'y a pas de vidéo, mais c'est un jeu radio en fait. C'est pas très loin, ça rime en tout cas.
10: On n'est pas loin.
0: On n'est pas loin. Vous avez devant vous donc 3 questionnaires de culture générale. Vous choisissez celui que vous préférez pour faire le meilleur score qui soit. Pour essayer de tenir toute cette semaine et repartir avec les 100 francs en billets à gratter Adventslos de Swisslos. J'ai un questionnaire football ballon d'or. J'ai un questionnaire géographie de la Suisse. Et j'ai un questionnaire sur les comédies musicales.
10: Sur le football.
0: Football ballon d'or.
10: Ouais, on est parti pour ça.
0: D'accord, bah écoutez, une minute pour répondre à 10 questions sur ce thème. Football, ballon d'or, si vous butez sur une question, vous dites je passe et on vous fera une passe D pour vous reposer la question si on arrive à la fin du questionnaire, bien sûr. Dès qu'on aura fini la questionnaire une première fois, on repassera en revue celle que vous avez passée. Si on a du temps, évidemment, parce qu'une minute, ça file absolument vite. Le score à battre est de 4. Est-ce que vous êtes prêt, Loris?
10: Je suis prêt.
0: Let's go. Le Presse-Citron. Quel joueur de foot détient le record de ballon d'or remporté?
10: Messi.
0: Avec quel club Cristiano Ronaldo a-t-il remporté le ballon d'or en 2013, 2014, 16 et 17?
10: Le Manchester United.
0: Quel joueur français a remporté le ballon d'or en 83, 84 et 85?
10: Platini.
0: Dans quelle équipe italienne Zinedine Zidane jouait-il quand il a gagné le Ballon d'Or en 98?
10: Juventus.
0: Quel légendaire joueur brésilien a reçu un Ballon d'Or d'honneur en 2014?
10: Ronaldo.
0: De quelle nationalité est Ada Egerberg, première lauréate du Ballon d'Or féminin?
10: Danemark.
0: Quel joueur de Paris Saint-Germain a remporté le Ballon d'Or en 2025?
10: Dembélé.
0: Par quel magazine le Ballon d'Or est-il décerné chaque année?
10: France Football.
0: Quel joueur argentin a reçu le Ballon d'Or d'honneur en 95?
10: Passe.
0: C'était Diego Maradona. Merci les collègues,
10: Oui.
0: Voilà, attendez, la task force en arrière-fond qui se mobilisait à chaque question. Ouais, c'est l'élite, vraiment. Bon, je vous pose la question, j'ai pas eu le temps de vous la poser, mais sait-on jamais, tout à coup ils vont encore briller. Quel club a eu le plus de représentants lauréats du Ballon d'Or ?
10: Le Real Madrid, je crois.
0: Non, c'était Barcelone.
10: Aïe, aïe, aïe.
0: Eh oui, c'était l'autre. Ok, bon, on va passer en revue les réponses que vous nous avez données pour voir quel score vous avez fait. Ça commence avec ce joueur de foot qui détient le record de Ballon d'Or remporté. Il s'agit de Lionel Messi. Évidemment, c'était une bonne réponse. Avec quel club Cristiano Ronaldo a-t-il remporté le Ballon d'Or en 2013, 2014, 2016 et 2017? Ce n'était pas Man U, c'était le Real Madrid. Ah oui, c'était là qu'il fallait le placer. Le Français qui a remporté le Ballon d'Or en 83, 84, 85, Michel Platini, évidemment, c'est une bonne réponse. Zinedine Zidane jouait effectivement avec la Juventus quand il a remporté son Ballon d'Or à lui en 98. Le joueur brésilien légendaire qui a reçu un Ballon d'Or d'honneur en 2014, c'était Pelé. La joueuse qui a remporté le premier Ballon d'Or féminin, Ada Hegerberg, n'était pas danoise. Je l'ai entendu, il me semble, dans le fond, mais norvégienne. Il me semble que je l'ai entendu à un moment donné prononcer. On reste dans le nord, évidemment, mais c'était un peu plus au nord que prévu. Quel joueur du Paris Saint-Germain a remporté le Ballon d'Or en 2025 ? Dembélé, c'est juste, Ousmane de son prénom. Le Ballon d'Or est bel et bien décerné par France Football. Et puis, Diego Maradona, vous l'avez raté malheureusement. Ça vous fait tout de même 1, 2, 3, 4, 5 bonnes réponses. Vous prenez la tête grâce aux collègues. C'est magnifique ça.
10: Ouais, c'est pas si mal.
0: Ben oui. On vous retrouve donc peut-être vendredi pour la finale. Sinon, on vous souhaite en tous les cas un bon appétit, un bon après-midi et une bonne fin de semaine.
10: Et merci. Merci beaucoup, pareillement.
0: Au revoir.
10: Au revoir, bonne journée.
0: Et donc, le score à battre est désormais de 5 au Presse Citron. Vous aurez votre chance demain vers 11h45.
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0: Et aujourd'hui, nous jouons avec Maxime. Bonjour Maxime.
11: Bonjour.
0: Maxime, qui est en vadrouille un peu dans les hauteurs, qui n'est pas sûr d'avoir assez de réseau pour tenir jusqu'au bout du président. Ça va aller, vous ne bougez plus là.
11: Voilà, là, je suis au bord de la route, c'est parfait. Oh, bah, ça va jouer.
0: Bon, bah, on va essayer de se dépêcher, pas trop faire traîner les choses. J'ai devant moi des questionnaires. De culture générale, vous choisissez celui que vous voulez pour essayer de battre ce score de 5. Il y en a un sur la mode, il y en a un qui est relatif aux grenouilles et il y en a un qui est sur les hits anglophones des années 2020.
11: Ok, les hits anglophones années 2020, c'est parfait.
0: C'est vrai.
11: Ouais.
0: Bon.
11: On va essayer.
0: Parce que vous êtes DJ ou vous avez des playlists que vous tenez à jour régulièrement?
11: C'est ça. Okay. Je ne suis pas DJ. J'écoute comme ça de temps en temps.
0: Bon, on est parti sur les hits anglophones des années 2020. Une minute pour répondre à des questions sur ce thème. Si vous butez sur une question, vous dites « je passe ». On y revient s'il nous reste du temps à la fin du questionnaire. Le score abattrait de 5, je l'ai dit. Est-ce que vous êtes prêts ?
11: Si chaud.
0: Alors feu gaz.
11: Le bruit
0: citron. Quelle chanson d'Ed Sheeran porte un titre qui signifie en persan « ma chérie » ou « mon amour » ?
11: Afterglow.
0: En 2023, quelle chanteuse américaine a sorti Flowers?
11: Passe.
0: Quelle chanson de Dua Lipa fait référence à un célèbre magicien prénommé Harry?
11: Passe.
0: En 2020, quel chanteur britannique a sorti le tube estival Watermelon Sugar?
11: Passe.
0: Quelle chanteuse canadienne a rencontré le succès avec la chanson bilingue Feel Good?
11: Passe.
0: Avec quel titre portant le nom d'une boisson, Sabrina Carpenter a-t-elle connu le succès en 2024?
11: Passe.
0: Quel groupe de K-pop a dominé les charts mondiaux en 2020 avec Dynamite?
11: Ah, Dynamite. BTS.
0: En 2024, quel titre du groupe Alphaville a été remixé par David Guetta?
11: Ah, je sais pas.
0: Forever Young, I wanna be forever young. Morceau d'Alphaville, repris avec Alphaville et Ava Max également, qui s'est joint à la fête. Ouais, chaud, hein?
12: Ouais, c'est chaud, hein? Les questions sont...
0: Mais non, mais il fallait accuser le réseau.
12: Mais oui, c'est à cause du réseau, j'ai pas bien compris les questions.
0: Évidemment, ah oui, on est d'accord. Alors, on va passer tout ça en revue, mais vous allez voir qu'il y en a quelques-unes qui vont quand même vous sauter aux oreilles.
12: Ah, ça va me revenir en tête.
0: C'est ça, retour de flamme avec d'abord Ed Sheeran et cette chanson qui veut dire « Ma chérie ou mon amour » en persan, c'est « Azizam ». Azizam.
12: Voilà. Ah, ok.
0: Peut-être pas toutes vous les chantez, mais vous les avez sûrement croisées sur RJB. En 2023, la chanteuse qui a chanté Flowers, c'est Miley Cyrus.
12: Ah, mais en plus, j'avais en tête,
0: Ouais, ben voilà, c'est pas sorti. Dua Lipa qui fait référence à un célèbre magicien prénommé Harry. Ce n'est pas Harry Potter, c'est Harry Houdini. Houdini. Ouf. Voilà.
12: Ah, je savais pas.
0: Chanteur britannique qui a sorti le tube estival Watermelon Sugar, c'est Harry Styles.
12: Ah ouais.
0: La chanteuse canadienne qui a rencontré le succès avec la chanson bilingue Feel Good, c'est Charlotte Cardin, artiste qui monte en ce moment, qui se fait une belle petite place en tout cas en francophonie.
12: Ok.
0: Sabrina Carpenter en 2024, elle chantait Espresso. Celui-là, vous l'avez entendu.
12: Ah bah oui, Espresso, bah oui.
0: On l'a sûrement déjà chanté en plus. Le groupe de K-pop qui a brillé en 2020 avec Dynamite, c'est BTS, qui d'ailleurs signe gentiment son
12: retour.
0: Un point,
12: c'est bon.
0: Un point, c'est le plus beau d'ailleurs. Et puis Forever Young, vous ne l'avez pas eu non plus, donc ça vous fait un point. J'espère que vous allez lustrer ce point unique.
12: Mais c'est un bon point.
0: Ah, c'est un bon
12: point. C'est le début d'une grande
0: histoire, oui, ça certainement.
12: Une grande histoire.
0: À travers les franches montagnes, visiblement.
12: Ouais, c'est sûr, si on vient de Tramelan, surtout.
0: Ben écoutez, bien essayé, c'est pas pour cette fois-ci, mais on vous souhaite une bonne journée, bon courage avec le réseau. Et pour votre après-midi, pareil. Au revoir.
12: Ben, pareil, au revoir, merci.
0: Ainsi s'achève cette aventure musicale du jour. Malheureusement, ça n'est pas passé pour Maxime. Peut-être que ça passera pour vous. Vous pourrez venir jouer avec nous demain aux alentours de 11h45 et on lancera les inscriptions dès 11h sur notre site internet. On vous rappellera tout ça demain.
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0: RJB qui accueille Melvin aujourd'hui pour jouer au Presse Citron. Bonjour Melvin.
14: Bonjour.
0: Melvin qui nous appelle de Vouvry, du côté du Valais, qui s'est pris d'affection. Exactement. Pour RJB, le Jura bernois. Vous avez prévu de déménager un jour par ici ou c'est juste par les ondes?
14: Pas tout de suite, non, pas tout de suite.
0: Ah, pas tout de suite.
14: Pas tout de suite, donc pour l'instant je suis bien.
0: Ben, ça pourrait.
14: Bon, je sais pas, on sait jamais ce que l'avenir nous réserve.
0: C'est vrai. En tous les cas, vous nous écoutez, ça nous fait très plaisir. Et puis on vous accueille pour cette grande première du Presse Citron. J'ai devant moi trois questionnaires de culture générale. Vous choisissez celui que vous préférez pour briller. J'ai un questionnaire sur des humoristes. J'ai un questionnaire sur l'alimentation. Et j'ai un questionnaire sur les chansons de l'année 1964.
14: Pas facile.
0: Ah ben non.
14: Ouais, je vais prendre les humoristes.
0: Ça part sur les humoristes. Vous avez quelques noms favoris ces temps que vous suivez?
14: Ouais, Romain Fraissinet ou même Gad Elmaleh, je suis bien aussi.
0: Moi, je suis en train de découvrir le Rossignol. Je ne sais pas si ça vous dit quelque chose.
14: Non, ça ne me dit rien.
0: Eh bien, il va peut-être arriver tantôt. Je ne sais pas, c'est un peu mon humoriste du moment. Voilà, on a tous nos petites périodes, nos petits trucs. On verra si vous avez ce qu'il faut pour affronter ce questionnaire des humoristes. Une minute pour répondre à 10 questions sur ce thème. Si vous butez sur une question, vous pouvez dire « je passe ». On revient à la question s'il nous reste du temps à la fin du questionnaire. Le score à battre est de 5. Est-ce que vous êtes prêt?
14: Oui, parfait.
0: Alors, feu gaz. Quel humoriste français incarne les personnages de Jean Kevin dans ses sketchs?
14: Je passe.
0: Avec quel groupe d'humoristes Chantal Lauby s'est-elle fait connaître?
14: Je passe.
0: Quel humoriste français avait pour vrai nom Michel Colucci?
14: Passe.
0: Sous quel nom de scène est connu Pierre-François Martin Laval, un des membres fondateurs des Robins des Bois?
14: Passe.
0: Quel humoriste de Montpellier est connu pour la phrase « Salut les rouillas » ?
14: Passe.
0: Quel personnage culte était incarné à la télévision par Rowan Atkinson ?
14: Je passe.
0: Quel humoriste suisse originaire de la vallée de Joux est né en 1991 à Sydney ?
14: Je passe.
0: En 2017, quelle femme humoriste a remporté la France à un incroyable talent ?
14: Je passe.
0: Quel trio a sorti au début des années 90 la chanson « C'est toi que je t'aime » ?
14: Les Inconnus.
0: Eh oui. Malheureusement, c'est arrivé trop tard.
14: Un peu tard.
0: Exactement. Bon, ben, vous avez à peu près tout passé. Donc, ça va être difficile de battre le score de 5.
14: C'est plus compliqué que je l'ai.
0: Ah, ça génère du stress, ça, de passer comme ça à l'antenne.
14: Exactement, ouais.
0: Je vais vous dire les réponses, les questions. Vous allez voir, vous allez vous arracher les cheveux. Mais il ne faut pas. Parce qu'après, on devient chaud. Et puis surtout, ben voilà, c'est une première. Et puis il faut affronter ce petit coup de stress de l'antenne et du direct. Donc on commence avec cet humoriste français qui joue le personnage de Jean Kevin dans ses sketchs, Kev Adams, tout simplement.
14: Putain, ouais.
0: Et oui. Avec quel groupe d'humoristes Chantal Lobby s'est-elle fait connaître ? Celle est nulle. L'humoriste français qui a pour vrai nom Michel Colucci, c'était Coluche. Coluche.
14: Ah oui, Coluche, effectivement. Ouais.
0: On a pu trouver. Un peu plus compliqué, un humoriste qui s'appelle Pierre-François Martin Laval, qui a un pseudonyme, qui a fait partie de la troupe des Robins des Bois. On avait Marina Foïs et tant d'autres. Il s'agissait de Pef. Et il était dans la saison de Masked Singer. Il portait un costume de vache, si vous avez suivi un peu. L'humoriste de Montpellier est connu pour la phrase « Salut les rouillas ». Alors, j'ai pas trop forcé l'imitation. Paul Mirabel.
14: D'accord.
0: Voilà, bah oui, il a cette fameuse phrase qu'on lui connaît et qu'on lui répète systématiquement. Le personnage culte incarné à la télévision par Rowan Atkinson, là on est plutôt en Grande-Bretagne, il s'agit de Mr Bean.
14: D'accord.
0: L'humoriste suisse originaire de la vallée de Joux, qui est né en 91 à Sydney, c'est Blaise Berzinger. La femme humoriste qui a remporté la France à un incroyable talent en 2017, c'était Laura Lone. Et puis les Inconnus, vous l'avez eu, mais trop tard. Pas de points, mais j'espère une envie de revenir en découdre.
14: Oui, avec plaisir.
0: Mais oui, et puis vous tomberez sur un thème un petit peu plus adapté, certainement, ou pas.
14: C'est plus facile.
0: Exactement. Et en tous les cas, bah, vous verrez qu'on peut faire des choses aussi magnifiques dans le précitron parfois et se surprendre soi-même.
14: Parfait.
0: C'était un plaisir de vous accueillir. Vous nous envoyez un peu de soleil, hein, s'il vous plaît. Et puis du soleil.
14: Il neige chez nous, donc voilà.
0: Bah, envoyez-nous de la neige, on prend aussi sur les stations. Okay. Ici, on en a besoin, vous savez, chez nous, c'est pas très haut. Merci d'avoir joué. On vous souhaite une bonne journée, Melvin.
14: Merci.
0: À bientôt, au revoir.
14: Au revoir.
0: Le score à battre ne bouge pas. Il est toujours de 5. Dernière chance pour vous, demain, 11h45.
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0: Et aujourd'hui, j'ai le plaisir d'accueillir Loris, Jonathan. Bonjour Jonathan.
16: Bien le bonjour.
0: Et Loris, c'est votre concurrent d'en face. Il est là aussi. Hein. Bonjour Loris.
16: Très bien. Bonjour.
0: Comme ça, tout va bien. Tout le monde est là pour cette finale du Presse Citron de la semaine. Mon cher Loris, on va vous garder au chaud en attendant la performance de Jonathan. Et puis, on verra un petit peu ce qu'il en retourne tout à l'heure. Donc, à tout de suite. Vous restez en ligne.
16: Très bien.
0: Mon cher Jonathan, c'est votre grande première.
16: C'est cela.
0: Pas trop intimidé, ça va ?
16: Non, ça va, un peu confiant.
0: D'accord. Bon, attention, il ne faut pas vendre la peau de l'ours avant les bœufs.
16: Je suis un petit peu entouré, j'ai la pression là, je me sens observé, c'est pour ça.
0: Mais par qui ? Vous avez des gens avec vous ?
16: J'ai un ou deux collègues avec qui.
0: Ah, ben c'est pratique ça.
16: Ouais.
0: Ils sont là pour vous tenir la main, pour vous donner des réponses ?
16: Un peu léger.
0: D'accord. On espère plutôt la deuxième possibilité, mais bon, sait-on jamais.
16: Oui, j'espère. On va voir ça. On les teste aussi, comme ça.
0: Alors, j'ai devant moi trois questionnaires de culture générale. Vous choisissez le thème que vous préférez pour essayer de battre ce score de 5. J'ai un questionnaire relatif aux champignons. C'est une sorte de divers et variés, mais qui tourne autour des champignons. J'ai un questionnaire sur la chimie et j'ai un questionnaire sur les chansons, surtout sur les duos en chansons.
16: Oula,
0: les duos en chansons relatifs aux champignons ou la chimie.
16: On va essayer les champignons.
0: Ça part sur les champignons. Vous êtes champignonneur ou pas du tout?
16: Non, mais mon grand-père va beaucoup en cueillir, donc peut-être ça va m'aider.
0: Mais il n'est pas là.
16: Non, malheureusement.
0: Et voilà, vous avez choisi vos alliés. Est-ce que ce sera les bons? On verra si c'est comme les champignons et que les plus jolis sont les plus toxiques.
16: Oula, ouais, on va voir.

0: Pignon peut être blanc, noir ou du Périgord.
1: La truffe.
0: Sous quel autre nom désigne-t-on parfois le cèpe?
1: La morue.
0: Quel album de Tintin présente un champignon géant sur sa couverture?
1: L'étoile mystérieuse.
0: Sous quel autre nom alternatif connaît-on la girole?
1: Passe.
0: Quel personnage imaginé par Peyo vive dans des habitations en forme de champignons?
1: Les schtroumpfs.
0: Quel champignon gélatineux au nom biblique est très utilisé dans la cuisine asiatique?
2: L'oreille de Judas.
1: L'oreille de Judas.
0: Quel champignon est également connu sous le nom de corne d'abondance?
1: Je ne sais pas, pas.
0: Aïe, aïe, aïe.
1: Ah là là.
0: Celui-là.
1: Il y a eu des choses...
0: Il y a eu des choses. Il y a eu des choses. Alors, est-ce que vous avez malgré tout brillé? Eh bien, passons tout ça en revue, mon cher Jonathan. Quel célèbre champignon rouge à pois blanc est toxique? La manitou mouche, ça va de soi. C'est une bonne réponse. La science qui étudie les champignons, ce n'est pas la champignonologie.
1: Oh oui, alors.
0: Champilogie, je ne sais pas ce que vous avez dit. C'est la mycologie.
1: Ah, d'accord.
0: Ouais, eh oui, mycose, mycologie, c'est la même racine. Ou les mêmes sports, j'ai envie de dire. Quel champignon est également connu sous le nom de corne d'abondance? C'était la trompette de la mort.
1: D'accord.
0: Dans Mario, le personnage à tête de champignon, c'est Toad. C'est une bonne réponse. Elle peut être blanche, noire ou du Périgord. La truffe, c'est correct. L'autre nom dont on désigne parfois le cèpe, c'est le bolet. Bolet, cèpe, ah, même oui. Combat. Dans Tintin, la couverture de bande dessinée qui porte un champignon géant, c'est l'étoile mystérieuse, c'est une bonne réponse. L'autre nom alternatif dont on affuble la girole, c'est la chanterelle.
1: Oui.
0: N'allez pas racler votre tête de moine avec des chanterelles, ça ne fonctionne pas. Mais effectivement, en France, on appelle la chanterelle plutôt la girole.
1: D'accord.
0: Personnage imaginé par Peyo qui vivent dans des habitations en forme de champignons qui sont bleus, les schtroumpfs, c'est juste évidemment. Et enfin, quel champignon gélatineux au nom biblique est très utilisé dans la cuisine asiatique? Il s'agissait de l'oreille de Judas, vous l'avez eu aussi, bonne réponse. C'est quand que vous m'avez dit... Je sais plus, vous m'avez donné une réponse qui m'a fait beaucoup rire, mais je l'ai oublié. Peu importe. Ça vous fait 1, 2, 3, 4, 5, 6 bonnes réponses.
1: Oui.
0: Vous êtes passé juste devant Loris. Loris, ben voilà, c'est le dénouement. Malheureusement, vous perdez d'un point.
3: Il est bon, le concurrent, il est bon.
0: Ouais, il avait du monde derrière aussi, hein, faut pas se le cacher. C'est du travail d'équipe, aussi, tout ça. Et puis, bah voilà, peut-être un thème qui lui convenait mieux. En tous les cas, mon cher Loris, bah c'est pas pour vous cette semaine. Bien battu, il faudra revenir tout bientôt.
3: Oui, alors je compte gagner quand même.
0: Donc, donnez-moi son adresse et je vais aller me battre. Mon cher Loris, on vous dit à tout bientôt, un bon week-end, bon appétit.
3: Alors, bonne journée.
0: Oui, aussi. Au revoir.
3: Au revoir.
1: Merci, au revoir.
0: Jonathan, vous repartez donc avec 100 francs en billets à gratter Advanceloos de Swisslos. Le jackpot peut-être à l'horizon, si ça vous arrive. Comment vous allez procéder? Ce sera pour le souper de Noël avec les collègues.
1: Ouais, on va regarder le vendredi, on se retrouve pour manger ensemble. Alors on va gratter ça ensemble.
0: Eh ben super, on vous souhaite un bon grattage. Bonne chance au grattage pour ces billets Advanceloos. Merci aux champignons. Vous sauriez quoi faire la prochaine fois que vous tomberez sur une morue. Ah, vous m'avez dit une morue au lieu d'une morue. Voilà, ça m'est revenu.
1: Ah oui. J'ai un peu fourché.
0: Voilà, on va aller en forêt cueillir des bacalaos, ça va être super.
1: Magnifique, voilà. Mon grand-père va m'engueuler comme ça, il m'entend, je pense.
0: Oh, il va vous tirer les oreilles, mec. Les oreilles de Judas qui va vous tirer.
1: C'est ça.
0: Jonathan, on vous envoie ses 100 francs billets à gratter Advanceloos de Swisslos. On vous souhaite bon grattage, bonne journée, bon week-end aussi.
1: Merci beaucoup à vous également.
0: Au revoir.
1: Au revoir, merci.
0: Et voici cette sombre affaire du Presse Citron qui touche à sa fin. On remettra ça lundi, bien sûr. On repartira sur 100 francs de billets à gratter Advanceloos de Swisslos. Rendez-vous aux alentours de 11h45.
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4: Bonsoir. Le canton de Berne maintient l'interdiction de faire du feu à Bienne et dans le Jura bernois notamment. Une mesure qui pourrait compromettre les spectacles pyrotechniques du 1er août dans de nombreuses communes. Les piscines de la région, elles font le plein cet été. Les fortes chaleurs de ces dernières semaines

0: semaine attire de nombreux baigneurs à Tramelan et à Saint-Imier. Un succès qui augmente aussi la vigilance des garde-bains. Le tribunal fédéral met un coup d'arrêt à des travaux à l'île Saint-Pierre sur le lac de Bienne. Un ponton rénové sans autorisation devra être entièrement démonté. Les détails de cette décision dans ce journal. La journée se termine sous un ciel chargé. Des orages pourront éclater localement avec des rafales parfois fortes ce soir encore. Puis le soleil fera son retour demain, mais dans une atmosphère plutôt instable, avec une baisse notable des températures. Il fera 26 degrés au plus chaud. Je vous le disais en titre, une interdiction des feux d'artifice pourrait être imposée avant le 1er août. C'est le cas dans 6 arrondissements administratifs du canton de Berne, dont ceux du Jura-Bernois et de Bienne. Les autorités maintiennent l'interdiction de faire du feu en forêt et à proximité. Les précipitations qui ont eu lieu et celles qui sont prévues sont insuffisantes pour que le risque d'incendie soit évité. Dans les régions concernées, le danger d'incendie de forêt reste fort, Josette Sédoux.
1: Effectivement, selon les informations du canton, les précipitations qui sont tombées ces dernières 48 heures n'ont pas été suffisantes pour endiguer le risque d'incendie. Résultat, l'interdiction de faire du feu en forêt ou à proximité est maintenue dans la moitié nord du canton de Berne. L'interdiction vaut pour tous les feux en nature, à moins de 50 mètres d'une forêt, y compris en foyer fixe sur un grill, autour d'une cabane ou au moyen d'un réchaud de camping. Les feux d'artifice sont interdits, ainsi que le lâcher de lanterne qui est proscrit même dans les zones urbaines.
0: Merci Josette. La situation sera réévaluée dans une semaine, le 23 juillet. Les préfectures statueront sur une éventuelle interdiction des feux d'artifice si la pluie n'est pas tombée en quantité suffisante sur l'ensemble du territoire. Les fortes chaleurs de ces dernières semaines mettent à mal les personnes sans abri. Dans la région, certaines dorment dans des hébergements collectifs pendant des périodes allant jusqu'à maximum 6 mois. Estelle Herman s'est intéressée à leurs conditions de vie.
2: Ces derniers temps, la chaleur est insoutenable dans les locaux du foyer de passage à Bienne, d'après Karine Gerber, collaboratrice de l'encadrement.
3: On souffre, il fait très chaud dans la maison, il fait très chaud dans les petites chambres des gens. Oui, c'est pas évident. On essaye derrière la maison, hein, la nuit, le matin tôt, on a les ventilateurs du plafond. On donne assez à boire aux gens, mais ça aide seulement un petit peu, ça reste chaud et puis difficile.
2: Dans ces conditions-là, impossible pour certains de dormir, ce qui impacte le bien-être des résidents, déjà diminué par la chaleur le reste de la journée. On retrouve Karine Gerber.
3: J'ai vu plusieurs personnes maintenant déjà qui ont eu des maux de tête et puis qui se sentaient pas bien, qui sont tombées malades. Bien sûr, c'est aussi dangereux, hein, la chaleur, de pas boire assez ou des choses comme ça. Ces personnes, elles sont déjà d'autres problèmes, hein. Ils ont peut-être des difficultés de la santé, ils ont peut-être une addiction, ils ont peut-être pas beaucoup de famille, des amis qui les soutiennent. C'est peut-être aussi ça qui les met plus en risque.
2: Mohamed Achérif Aïdara vient de passer 90 jours au sleeping de Bienne. Il explique comment il vit cette canicule.
4: Les soirs, ça va, mais pendant la journée, il fait super chaud. Hier, j'avais des douleurs un peu, mais ça va, il fait chaud, mais bon. Des maux de tête, il fait très chaud, donc c'est normal.
2: Certains résidents sont d'ailleurs revenus avec des coups de soleil à la limite de la brûlure. De la crème solaire a été distribuée, mais au-delà du soleil, en été, les personnes sans domicile fixe ont aussi du mal à trouver un peu de calme pour se reposer, d'après Vera Fabry, collaboratrice au Sleepin.
5: Il n'y a pas de place pour eux, il y a beaucoup de monde qui promène, qui bouge dans la rue, au lac, au forêt. La police, ils font aussi plus de contrôles. C'est un peu problématique pour eux aussi parce qu'ils n'ont pas de tranquillité.
2: Contacter la ville de Bienne explique qu'à l'heure actuelle, aucune mesure extraordinaire spécifique à la canicule n'a été mise en place pour les personnes sans abri. Les autorités biennoises précisent que les dispositifs d'aide existants restent toutefois pleinement mobilisés. Les institutions spécialisées du réseau social continuent d'assurer leur mission d'accompagnement et de soutien.
0: C'était un sujet d'Estelle Herman sur les conditions de vie des personnes sans domicile fixe de la région en période de canicule. La saison 2026 a débuté en fanfare pour les piscines en plein air de la région. En période de forte chaleur, presque tous les jours se prêtent à la baignade. C'est le cas à Tramelan où la piscine a accueilli de nombreux visiteurs sur cette mi-saison. Philippe Lebon, responsable de la piscine du château, tire un premier bilan.
6: Pour un bilan de mi-saison, si on prend les chiffres par rapport à la saison dernière, on peut dire qu'on a plus d'affluence due notamment à la canicule qu'il y a eu durant le mois de juin. On en avait une aussi l'année passée, mais elle a duré moins longtemps. Et là, on est quasiment sur un mois complet où on a eu que du beau, quoi.
7: Est-ce qu'on s'avance vers une année record ?
6: Alors ça, c'est toujours difficile à dire justement à mi-saison parce que, comme je le disais avant, les bilans, on les fait à la fin de la saison. On ne sait pas ce qui nous attend. Maintenant, c'est la période de vacances. On sent que les gens de la région sont partis aussi. Donc, on a une affluence, même avec des belles températures, qui est un peu moindre. Mais on a de la clientèle qui vient de l'extérieur, du tourisme, des gens qui traversent la frontière. Donc, on a des belles affluences, mais ce n'est pas des affluences records. Donc, après, en termes de record sur la saison, il faudra voir à la fin de la saison.
0: Un constat partagé par la piscine de Saint-Imier et qui dit plus de baigneurs dit plus de risques d'accident. Malgré tout, les garde-bains des deux piscines ont bien géré cette situation selon les responsables. Des ajustements au niveau du personnel ne sont pas spécialement nécessaires. Jessica Lantz, chef de service bâtiment et infrastructures sportives de la ville de Saint-Imier.
8: On est toujours lié aux gardes auxiliaires. Nous, on a un certain nombre de collaborateurs engagés en fixe qui sont titulaires du poste et puis qui sont à la patinoire l'hiver. Et puis des petites piscines comme la nôtre, comme dans beaucoup de piscines de la région, dans les tributaires des garde-bains auxiliaires. Donc pour le moment, en fait, on a de la chance. On a pas simplement de jeunes garde-bains pro-pool qui sont au service de la commune. Et puis on a beaucoup de chance d'avoir ces jeunes qui viennent nous donner un coup de main. Après, c'est clair que si ça devait être en diminution, on devra se poser les questions de savoir si on doit restreindre les horaires ou voir comment est-ce qu'on peut mettre les choses en place. Après, au niveau de la canicule, non. Pour le moment, on n'a pas de mesures particulières qui ont été prises ou qui ont été réfléchies.
0: Un dossier signé Nolan Chora. Et la chaleur invite à la prudence en montagne également. 8 randonneurs sont décédés en 15 jours à peine en Valais, indique la police cantonale aujourd'hui. Avec les températures enregistrées en haute altitude, le risque de chute de pierres est actuellement très élevé. Depuis plusieurs jours, les professionnels de la montagne guident en tête, appellent à la plus grande prudence et invitent à différer l'ascension du Cervin au vu de l'instabilité du terrain. Retour dans la région, à l'île Saint-Pierre sur le lac de Bienne, le ponton d'une maison de vacances devra être démonté. Son propriétaire l'avait rénové sans autorisation dans une zone située en réserve où la nature est vouée à reprendre ses droits, Manon Becker.
9: Le ponton en bois construit par le propriétaire est situé dans une réserve cantonale en dehors d'une zone constructible. Dans un écosystème aussi fragile que celui de l'île Saint-Pierre, seules les mesures d'entretien sont autorisées. La parcelle est également répertoriée dans plusieurs inventaires fédéraux, notamment celui sur les sites marécageux d'importance nationale. Dans ces zones, toute construction est strictement régulée et la rénovation faite par le propriétaire dépassait le cadre autorisé. L'objectif est la disparition progressive de toutes les constructions dans cette réserve qui devrait être rendue à la nature sur le long terme.
0: Merci Manon. En Italie, un homme a été condamné à 12 ans de prison pour l'effondrement du pont de Gênes. Le drame avait coûté la vie à 43 personnes en août 2018. L'ex-directeur général d'Autostrade per l'Italia, la société d'autoroutes qui gérait le viaduc, a été reconnu coupable de négligence et d'homicide involontaire au terme d'un procès qui avait débuté en 2022. Il se trouvait déjà en prison pour un autre accident meurtrier survenu en 2013 sur un viaduc du sud de l'Italie. En tout, 32 accusés écopent de prison ferme. Parmi eux figurent plusieurs ex-cadres de la société.
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0: Espagne, Argentine, ce sera l'affiche de la finale de la Coupe du Monde de football dimanche soir à New York. L'Albicéleste a éliminé l'Angleterre hier soir alors que l'Espagne s'est défaite de la France. Si l'Argentine a souvent compté sur une attaque de feu pour se sauver en toute fin de match, l'Espagne n'a encaissé qu'un seul but dans la compétition. L'ancien entraîneur assistant de la Nati, Michel Pont, explique à quelle finale il s'attend.
12: Ouais, ça va être un match qui va être fermé jusqu'au premier goal, comme tout le temps, avec un engagement total, avec un niveau technique au-dessus de la moyenne, et avec une intensité dans les duels, avec une intensité dans les transitions, puis ensuite il va y avoir de la possession. Depuis le PSG-Bayern 5-4, on voit quasiment que des copier-coller de matchs hyper organisés, bouclés défensivement, en essayant de transiter le plus rapidement possible quand il y a possibilité, ou alors cette possession en allant jusqu'au gardien pour avoir le ballon dans ses rangs. Donc jusqu'au premier goal, je me fais pas trop d'illusions, on va avoir un match qui sera bouclé, qui va être hyper discipliné, hyper concentré. C'est un niveau exceptionnel de toute façon.
0: La finale de la Coupe du monde de football Espagne-Argentine se jouera ce dimanche à New York à 21h, heure suisse. Un nouveau défenseur AIB Young Boys a engagé pour 4 ans le défenseur international suisse Isaac Schmidt en provenance de Leeds et récemment prêté au Werder Bremen. Isaac Schmidt compte 5 sélections avec l'équipe de Suisse. Il est le deuxième international recruté cet été par le club de football bernois après Cédric Zeziger. En cyclisme, Tim Merlier, intraitable sur le Tour de France. Le Belge a remporté aujourd'hui la 12e étape au sprint à Chalon-sur-Saône. Il a devancé le Néerlandais Olaf Kooi et son compatriote Jasper Philipsen. L'étape a été marquée par la chute d'une dizaine de coureurs à quelques centaines de mètres de l'arrivée. Les favoris ont terminé l'étape sans écueil. Et puis l'argovien Jérôme Kim est éliminé à Kstatt. Il s'est incliné cet après-midi en 8e de finale du tournoi de tennis face au grec Stefanos Tsitsipas. Défaite en 3 manches, 6-4, 6-7, 7-6. Tsitsipas affrontera le français Arthur Kinderknecht en quart de finale. Merci de nous avoir suivis, je vous souhaite une agréable soirée.
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10: Je joue aujourd'hui avec Julie. Bonjour Julie.
13: Bonjour.
10: Julie, fan de la petite maison dans la prairie.
13: Oui, oui, oui.
10: Ça va, vous le vivez bien?
13: Tout à fait.
10: Mais vous avez suivi vraiment depuis le début, vous connaissez tout par cœur, vous l'avez vu 3 fois, non?
13: Alors oui, depuis le début.
10: Waouh. Et ça parle de quoi en fait?
13: Je le regarde encore. Hein?
10: Non, je disais une bêtise. Je disais, mais ça parle de quoi en fait?
13: On sait. C'est une famille qui.
10: La famille Ingalls.
13: Ingalls qui va s'exiler dans le.
10: Fin fond de l'Amérique.
13: Wisconsin, je crois.
10: Wisconsin. Bon, ben écoutez, on n'est pas dans le Wisconsin, on est sur le Presse Citron. Vous avez devant vous 3 questionnaires de culture générale. Vous choisissez celui qui vous semble le plus abordable pour faire un max de points. J'ai un questionnaire sur les tubes de l'année 2025. On n'est pas sur les tubes de mayonnaise, évidemment, ce sont les tubes musicaux qui ont marqué l'année passée. On a un questionnaire sur les personnalités belges et puis les spécialités culinaires du monde.
13: Ouais. Le 3.
10: On part sur les spécialités culinaires du monde.
13: Spécialités culinaires, oui.
10: Bon, ben, on va partir pour se mettre en appétit avec ce questionnaire spécialités culinaires du monde entier. Si vous butez sur une question, sachant que vous avez une minute pour répondre aux 10 questions, vous pouvez dire « je passe » et on revient à la question s'il reste du temps à la fin du questionnaire. Pas de score à battre puisque c'est vous qui allez placer le décor de cette semaine. Est-ce que vous êtes prête, Julie?
13: Je suis prête.
10: Let's go!
13: On y va.
10: En Grèce, quel légume est l'ingrédient principal du tzatziki?
13: L'aubergine.
10: Comment s'appelle la galette mexicaine pour faire des tacos, des burritos ou des fajitas?
13: Ah, je sais pas, je passe.
10: En Scandinavie, quel poisson est utilisé pour préparer les roll mops?
13: Le saumon.
10: Comment se nomme le plat marocain mijoté dans un récipient conique en terre cuite?
13: Alors, c'est le tagine, mais c'est le couscous.
10: Quelle pâtisserie suisse est une petite tartelette au chocolat recouverte d'un glaçage vert?
13: Le carac.
10: De quel pays vient le fromage le gouda ou graouda?
13: La Grèce.
10: Quel légume est traditionnellement rajouté au riz pour préparer le plat vénitien Rizzi Ebisi?
13: Je passe.
10: Quel type de crème est la crème Chiboust ou Saint-Honoré?
13: Je passe.
10: Quel plat vietnamien s'appelle aussi soupe tonkinoise?
13: Je passe.
10: Quel est le légume phare du borch slave?
13: Je passe.
10: C'est fini.
13: Mon Dieu!
10: ça vaudrait la peine de prévoir des petites vacances pour voyager un peu, puis aller voir un peu du pays, j'imagine.
14: Ouais,
10: je crois. Ouais. Mais on sent qu'il y, y a plusieurs réponses qui vous ont brûlé les lèvres, mm-hmm. et puis ah, ça revenait pas, vous avez dit je passe. Donc le légume phare du Bortsch slave, c'est la betterave. Une excellente soupe, un peu douceâtre comme ça, par la sucrosité naturelle de la betterave, c'est très très bon. Donc, okay. La betterave, ça s'est raté. La suite, en Grèce, quel légume est l'ingrédient principal du tzatziki ? C'est le concombre.
14: Mais oui.
10: C'est ça, c'est le stress du direct. La fameuse galette mexicaine dont on fait des tacos, des burritos ou des faritas, c'est la tortilla. En Scandinavie, les roll mops ne se font pas avec du saumon, même si vous pouvez. On fait plutôt avec du hareng. Le plat marocain mijoté dans un récipient conique en terre cuite, vous étiez sur la bonne réponse, mais vous m'avez donné le couscous. Et du coup, c'était la tagine. Le tagine même.
14: D'accord. Moi, je croyais que le tagine, c'était le...
10: C'était juste le plat
14: c'était le plat où on mettait...
10: Non, alors le tagine, c'est pour faire un tagine et le couscous, on fait dans une couscoussière.
14: D'accord.
10: Oui. La pâtisserie suisse, tartelette au chocolat recouverte d'un glaçage vert, c'est le carac. Le pays d'où vient le fromage, le gouda ou le raouda, parce qu'ils prononcent les G comme des R dans ce pays, c'est les Pays-Bas.
14: Oui.
10: Légumes traditionnellement ajoutés au riz pour préparer le plat vénitien rizzi e bizzi, peut-être que je le prononce mal, ce sont des petits pois.
14: D'accord.
10: Le type de crème... Qu'est la crème chibouste ou Saint-Honoré ? C'est une crème pâtissière. Le plat vietnamien, qu'on appelle aussi la soupe tonkinoise, c'est le pho ou le pho, ce qui est pho. Et le borscht, vous ne l'avez pas eu non plus. Une bonne réponse avec le carac, mais on n'était pas loin d'en faire deux.
14: Mais loin, mais voilà. Il n'y a pas de souci.
10: Ben, j'espère. Vous m'avez dit par téléphone que vous passiez une bonne journée, que le bonheur était total.
14: Oui, non, mais il
10: n'y
14: a pas de souci.
10: Ben super, mais écoutez, vous reviendrez une prochaine fois si on n'a pas mieux, sinon vendredi avec 4 autres personnes qui feront un.
14: Avec plaisir.
10: On vous souhaite une bonne journée.
14: Merci à vous
10: Julie,
14: aussi.
10: Au revoir.
14: Merci, bonne journée.
10: Le score à battre est donc de 1 au Presse-Citron. Vous pourrez tenter votre chance demain vers 11h45. On sera là, oui, le Presse-Citron aussi, oui, tout le monde sera là. Ce sera la fête à la maison.
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10: Aujourd'hui, j'ai le plaisir d'accueillir Steve. Bonjour Steve.
15: Bonjour.
10: Steve, pour sa grande première face au Presse-Citron, qu'est-ce qui vous a convaincu de jouer ?
15: Bah, je voulais une fois essayer.
10: Et puis
15: j'ai pu vous atteindre. Puis ça a marché.
10: Ah ouais. Alors ça, c'est l'autre problème, c'est réussir à passer le cap des présélections et surtout qu'on décroche votre téléphone avant les autres. Et des fois, c'est un petit peu la bataille. J'ai vu qu'il y a pas mal d'appels ce matin. Donc voilà, on est navré parce qu'on peut pas prendre tout le monde, mais votre tour viendra. Soyez-en assurés. Steve, donc cette grande première face au Presse-Citron. Je rappelle, j'ai devant moi 3 questionnaires de culture générale. Vous choisissez celui que vous préférez pour essayer de faire le meilleur score de la semaine vis-à-vis de vos autres concurrents pour gagner 100 francs en bon cadeau dans les stations Julien Frère de la région. Pour vous aujourd'hui, j'ai un questionnaire sur les animaux. J'ai un questionnaire sur des musiciens. Alors, des musiciens célèbres, ça va de soi. Ou alors, des détroits et des canaux.
15: Ouais, plus, les animaux.
10: Les animaux, vous possédez des animaux, vous êtes un peu proche du monde animalier.
15: Alors, j'en ai eu un petit peu, mais maintenant, j'en ai plus.
10: Ok, bah, écoutez, espérons que ça vous ait servi. Donc, une minute pour répondre à 10 questions sur ce thème des animaux. Si vous butez sur une question, vous pouvez dire « je passe » et on revient à la question s'il nous reste du temps à la fin du questionnaire, une fois qu'on l'aura passé une première fois en revue. Le score à battre est de 1, je l'ai dit. Est-ce que vous êtes prêt ?
15: Je suis prêt.
10: C'est parti ! Quel petit chien originaire de Chine est appelé Pug par les anglophones et Mops en Allemagne ?
15: Passe.
10: À quel ordre de mammifères appartient la gerboise?
15: Les souris.
10: Quel insecte est aussi connu sous le nom de mouche à cheval?
15: Une mouche en mer.
10: De quel animal marin le lion de mer est-il cousin de grande taille? Est-il un cousin de grande taille?
15: Le lion de mer, c'est... Je pense.
10: Quel genre d'animal est le silure?
15: Un poisson.
10: Comment s'appelle le mammifère d'Amérique du Nord, proche parent du loup et du chacal?
15: Le passe.
10: Quel grand vautour des Andes est un symbole national de nombreux pays d'Amérique du Sud?
15: L'aigle.
10: Quel oiseau a la réputation de pondre des œufs dans le nid des autres oiseaux?
15: Le canard.
10: Ouais, c'est un peu tendu pour une première. Ça arrive souvent, ouais. Et il ne faut pas non plus dramatiser. Voilà. Et puis on ne peut pas tout savoir non plus sur la vie. Mais on va passer en revue un petit peu vos différentes questions. J'en avais encore deux autres, peut-être, sait-on jamais. De quel mammifère la laie est-elle la femelle? Vous l'auriez eu, celui-là?
15: Le cochon.
10: C'est le sanglier.
15: Et le sanglier.
10: Le cochon, c'est plutôt la truie. Et puis, une espèce de grand singe qu'on trouve particulièrement sur l'île de Bornéo, en Indonésie.
15: Les orang-outans.
10: Exactement. Aïe, celui-là, vous l'auriez eu. Malheureusement, on n'a pas eu le temps d'y passer. Pour le reste, eh bien, on va passer tout ça en revue. On a ce petit chien originaire de Chine qui est appelé Pug par les anglophones ou Mops en Allemagne. C'est le carlin. Une espèce de petit bout de saucisse, là, court sur pattes avec le nez plat. C'est un carlin. À quel ordre de mammifères appartient la gerboise? Alors oui, on pourrait les croiser avec des souris, mais c'est l'ordre des rongeurs, pour être exact. En termes d'ordre, voilà, c'est un peu tout ce genre de famille-là. Les insectes aussi connus sous le nom de mouche à cheval, c'est le thon. T-A-O-N. L'animal marin dont le lion de mer est un cousin de grande taille, il s'agit de l'otarie. Vous savez la différence entre une otarie et un phoque? À quoi on les reconnaît? Alors, en fait, l'otarie, elle a des oreilles. Alors que le phoque, il n'a pas d'oreilles, et du coup, c'est un peu des familles différentes. Et l'otarie est donc cousine du lion de mer. Le genre d'animal qu'est le silure, c'est un poisson, effectivement, d'eau douce. Comment s'appelle le mammifère d'Amérique du Nord, proche parent du loup et du chacal? Le coyote. Ça, il fallait le ressortir aussi. Le grand vautour des Andes, symbole national de nombreux pays d'Amérique du Sud, c'est le condor. L'oiseau qui a la réputation de pondre ses œufs dans l'une des autres oiseaux, c'est le coucou. Et puis le sanglier, vous l'avez raté. Donc ça vous fait une bonne réponse. Vous arrivez à égalité avec Julie. Voilà, pour l'instant, vous êtes qualifié. Il faut vraiment croiser les doigts pour que tout le monde fasse des 1 cette semaine. Mais pour l'heure, voilà, vous arrivez à égaler le score de Julie qui est de 1. C'est une première, j'espère que ça tiendra, mais si ça ne tient pas, bah vous reviendrez à l'occasion.
15: Non, mais ça ne fait rien, il faut laisser la place aux autres. On est là pour jouer.
10: Alors pour l'instant, vous avez la place, hein, je vous le dis.
15: On est que mardi, ça va.
10: Il y a le temps quand même d'avoir du monde qui passe, effectivement. On vous souhaite une bonne journée, Yves, bon appétit.
15: Merci, vous aussi.
10: Au revoir.
15: Bonne journée.
10: Le score à battre ne bouge pas. Il est toujours de 1 au Précitron. Mazette, vous aurez votre chance. C'est jour prochain, bien sûr. Vous pourrez tenter votre chance demain, déjà. Ça commence par là. Rendez-vous aux alentours de 11h45.
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10: Aujourd'hui, dans le Précitron, j'ai le plaisir d'accueillir Maddy. Bonjour Maddy.
16: Bonjour, bonjour. Bonjour à tous.
10: 50 ans de mariage.
16: Oui.
10: Incroyable, ça.
16: Ça fait un bail, hein.
10: Vous le supportez encore?
16: Ouais, non, ça va.
10: Ça va.
16: C'est les 10 premières années les plus dures. Après, ben voilà.
10: Après, c'est la routine.
16: Tout à fait. Non, mais ça va bien.
10: Vous jouez avec notre Précitron, et ça, c'est votre première aujourd'hui dans ce jeu.
16: Oui, c'est la première. Tout à fait, c'est la première fois.
10: Vous savez quoi, Maddy?
16: Dites-moi.
10: Au Précitron, le plus dur, c'est toujours les 10 premières années.
16: Ah, j'adore.
10: Ma chère Maddy.
16: Oui.
10: On va jouer ensemble. Donc, j'ai devant moi trois questionnaires de culture générale. Vous choisissez celui, que vous préférez pour essayer de briller et battre ce score terrible de 1 détenu par Julie et Yves. J'ai un questionnaire sur les mots et noms avec un double Z à l'intérieur. Vous savez, c'est des mots qui s'écrivent avec, dedans, il y a deux Z. Je ne donne pas d'exemple, parce que sinon, ça pourrait être une des réponses. Sinon, il y a les personnalités des arts du XXe siècle, donc les grands noms de la culture et des arts du siècle passé. Et puis, un questionnaire sur des opéras.
16: Oh là, je suis pas gâtée. Écoutez, on va essayer avec les
10: mots les et deux Z. Les deux Z, ouais. Les mots et les noms avec le double Z.
16: Ouais, on va essayer.
10: Très bien. Une minute pour répondre à 10 questions sur ce thème. Si d'aventure vous butez sur une question, vous n'avez pas la réponse tout de suite, vous pouvez dire je passe et on reviendra à cette question une fois qu'on aura passé une première fois tout le questionnaire en revue. S'il nous reste du temps, évidemment, puisqu'une minute, ça passe très vite.
16: Ouais,
10: le score à battre est de 1. Est-ce que vous êtes prête?
16: Allez, go!
10: Go, go, go! Quel grand mammifère était appelé frère des hommes par les Amérindiens?
16: Oh là là, je sais, bison, je sais pas.
10: Comment se nomme le vent du nord glacial et accompagné de tempêtes de neige?
16: Blizzard.
10: Quel artiste italien chante Ti Amo?
16: Ramazzotti.
10: Comment appelle-t-on les photographes qui traquent sans relâche les célébrités?
16: Paparazzi.
10: Quelle ville est la capitale politique et administrative de la République du Congo?
16: Aucune idée, pas.
10: Comment se nomme l'équipement de bien-être rempli d'eau chaude et de bulles?
16: Jacuzzi.
10: Quel personnage de film d'animation est célèbre pour sa phrase « Vers l'infini et au-delà » ?
16: Passe.
10: Dans les années 90, quel style musical a inspiré le nom d'un modèle de moto de la marque Honda ?
16: Ah oui, je
10: ne sais
16: pas. Ça vient pas.
10: C'était Jazz.
16: Ah.
10: La Honda Jazz.
16: Ouais, ben voilà.
10: J'avais encore deux questions à vous poser, peut-être que vous les auriez eues. Le jeu de loisirs composé de pièces uniques qu'il faut emboîter correctement. Un jeu de loisirs où il faut recomposer une image avec plein de petites pièces qui s'emboîtent.
16: Ah, des puzzles.
10: Voilà.
16: Puzzles.
10: Et puis un fromage italien composé de lait de bufflone ou de vache.
16: Mozzarella.
10: Eh oui, ça vous auriez pu les avoir. Malheureusement... Ça file très vite, une minute, on ne s'en rend pas toujours bien compte.
16: Ouais.
10: On va passer en revue ce que vous avez répondu pour voir un petit peu où vous en êtes. Ça commence avec ce grand mammifère qui est appelé frère des hommes par les Amérindiens. Donc on est en Amérique du Nord et il s'agissait du grizzly.
16: Ah, le grizzly,
10: oui. Comment se nomme le vent du Nord glacial accompagné de tempêtes de neige? Vous m'avez dit le blizzard, c'est une bonne réponse. L'artiste italien qui chante Ti Amo, ce n'est pas Ramazzotti, ça aurait pu, mais c'était Umberto Tozzi.
16: Ah oui, Umberto Tozzi,
10: Les photographes qui traquent les célébrités, ce sont les paparazzi, évidemment, c'est une bonne réponse, et du coup, vous prenez la tête.
16: Oui.
10: La capitale politique et administrative de la République du Congo, c'est Brazzaville.
16: Ah oui.
10: L'équipement de bien-être rempli d'eau chaude et de bulles, un jacuzzi, c'est juste. Bonne réponse, vous triplez la mise. Ouais. Ce personnage de film d'animation qui dit en boucle vers l'infini et au-delà, qui est un peu son mantra, eh bien, il s'agissait de Buzz l'éclair dans les films Toy Story, si vous avez pu les voir.
16: Ah
10: peut-être.
16: Oui, Buzz l'éclair.
10: Dans les années 90, un style musical qui a inspiré le nom d'un modèle de moto de la marque Honda, on vous l'a dit, c'est la jazz. Ouais. Vous faites quand même trois bonnes réponses et vous prenez la tête, ma chère Maddy.
16: Ouais. Ah
10: ben,
16: c'est pas trop mal.
10: Hein. Bah c'est pas trop mal. Alors effectivement, il faut croiser les doigts, mais voilà, cette semaine, visiblement, on n'a pas trop de hauts scores, ce qui est plutôt bien pour un peu tout le monde.
16: Ouais. Je suis étonnée d'ailleurs.
10: Vous serez là vendredi vers 11h45. On vous appelle pour la finale au cas où.
16: Bien sûr.
10: La grande classe alors.
16: Mais oui.
10: Eh bien
16: alors,
10: d'ici là, ma chère Maddy. La même. Oui. Bon appétit. À bientôt.
16: Merci à vous aussi. Merci beaucoup. À bientôt.
10: Au revoir. Voilà donc le presse citron qui gonfle et qui gonfle toujours. Il y a désormais 3 points à battre dans ce jeu. Vous aurez votre chance demain, comme chaque jour, aux alentours de 11h45, on vous l'a dit.
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10: Aujourd'hui, c'est Flavio qui tente sa chance. Bonjour Flavio.
17: Bonjour.
10: Flavio qui affronte les routes des hauteurs de Grand Chasseral. Ça va, c'est ça.
17: Ouais, tranquille.
10: Jusqu'ici, tout va bien, quoi.
17: Pour le moment, tout va bien.
10: Super.
17: Rien à signaler.
10: Rien à signaler, ben super. C'est vrai qu'on salue, bien sûr, tous les services de la voirie qui font toujours en sorte qu'on puisse circuler comme il se doit sur les grands axes. Merci à eux pour leur travail. Mon cher Flavio, vous n'êtes pas au volant d'un chasse-neige par hasard?
17: Non.
10: Ok. Sinon, je vous aurais inclus, bien sûr, aux salutations. Vous jouez avec nous au Presse Citron pour emporter 100 francs en bon cadeau dans les stations Jubin Frères de la région. J'ai devant moi 3 questionnaires de culture générale. À vous de choisir celui qui vous va le mieux pour essayer de faire un maximum de points. J'ai un questionnaire autour du mot lune. J'ai un questionnaire sur la Star Academy 2025 et un questionnaire sur les sculptures célèbres.
17: Oh là là là là.
10: Le mot lune, la Star Academy, les sculptures.
17: Les sculptures.
10: Ça part sur les sculptures.
17: On essaye ça, ouais.
10: Allez, on va tailler, bien sûr, dans le roc pour essayer d'en sortir le meilleur. Une minute pour répondre à 10 questions sur ce thème sculpture. Si vous butez sur une question, vous dites « je passe » et on revient à la question s'il nous reste du temps à la fin du questionnaire. Le score à battre est de 3. Êtes-vous prêt ?
17: Je suis prêt.
10: Feu gaz ! Le presse-citron. Quel sculpteur a créé en 1880 la sculpture « Le penseur » ?
17: Je passe.
10: En quelle matière la Louve conservée au musée du Capitole à Rome a-t-elle été réalisée ?
17: Bronze.
10: Quel animal sculpté par Auguste Bartholdi est l'emblème de la ville de Belfort ?
17: Je passe.
10: Comment s'appelle cette créature qui trône fièrement au pied des pyramides de Gizeh ?
17: Sphinx.
10: Quelle statue de marbre de Michel-Ange mesurant plus de 5 mètres représente un héros biblique ?
17: Je passe.
10: Sur quelle île se dressent les sculptures colossales baptisées Moai ?
17: Passe.
10: Quelle célèbre statue de l'Antiquité grecque découverte en 1820 sur l'île de Milos est exposée au musée du Louvre à Paris ?
17: Passe.
10: Dans quelle ville européenne peut-on admirer la sculpture de la petite sirène ? La petite sirène ?
17: Aucune idée.
10: C'est Copenhagen. Copenhague, au Danemark.
17: Oui, oui. C'était compliqué.
10: Ouais, c'était pas le choix le plus obvious, comme on dit dans le jargon des shakespeariens. On va quand même passer tout ça en revue, voir si au moins les réponses que vous avez données étaient bonnes. Pour le reste, eh bien, on va en apprendre davantage sur ce monde merveilleux des sculptures. Le penseur, une sculpture où on voit un homme réfléchir à sa condition. Elle a été créée en 1880 par qui ? Il s'agissait d'Auguste Rodin. Le penseur de Rodin, ça vous dit rien ?
17: Oui, maintenant ça me parle.
10: Ouais, c'est ça. Il faut toujours que ça ressorte un petit peu et puis que la mémoire se réveille. Malheureusement, vous l'avez raté. La Louve, conservée au musée du Capitole à Rome, a été réalisée, vous m'avez dit, en bronze. C'est une bonne réponse. L'animal sculpté par Auguste Bartholdi, l'emblème de la ville de Belfort, c'est un lion.
17: J'hésitais entre le lion et le tigre, puis après j'ai dit je passe.
10: Voilà. Ah oui, il ne faut pas passer, il faut essayer des choses parce qu'on n'a pas beaucoup de temps en une minute de revenir à toutes les questions, mais bon. C'est vrai que le stress, des fois, c'est compliqué. C'est bien le Sphinx, bien sûr, qui surveille les pyramides de Gizeh. La statue de marbre de Michel-Ange, qui mesure 5 mètres, qui représente un héros biblique, le David. Le David de Michel-Ange, certainement une statue que vous avez déjà vue. Ouais.
17: Eh oui.
10: Ouais. Sur quelle île se dressent les sculptures colossales baptisées Moai ? C'est l'île de Pâques. Okay. Ces fameuses têtes massives, vous savez, de créatures plantées dans le sol, qui sont par centaines. Ça ne vous dit rien ? Sûrement déjà vu aussi.
17: Oui, j'ai déjà vu. Mais...
10: Voilà. Ça s'appelle des Moai, justement. M-O-A-I, très main. La célèbre statue de l'Antiquité grecque découverte sur l'île de Milos, exposée au musée du Louvre à Paris, c'est la Vénus de Milo. Elle aussi, un classique de la sculpture. Puis la petite sirène, vous l'avez ratée. Il y avait encore une question qui disait, mesurant 61 cm, quelle statue de bronze est le symbole de Bruxelles ?
17: Le Manneken Pis.
10: Eh oui, le Manneken Pis. Malheureusement, ben oui, on n'a pas eu le temps d'y arriver. Ça vous aurait fait 3 points. Vous repartez avec 2, ça ne suffira pas pour détrôner Maddy. Tant mieux pour elle, tant pis pour vous, mais vous pourrez revenir jouer avec nous.
17: Avec plaisir.
10: On vous souhaite une bonne journée, Flavio.
17: Merci, à bon appétit.
10: Au revoir.
17: Au revoir.
10: Le score à battre est toujours de 3 après Citron. Ah ben, vous allez pouvoir vous amuser demain à essayer de détrôner Maddy, qu'on se réjouit de retrouver. D'ici là, bien, révisez votre culture générale. Je ne sais pas comment on fait pour réviser sa culture générale. Je n'ai encore jamais trouvé. Ben oui, il faut apprendre la vie, quoi. Donc, je ne sais pas, lisez le dictionnaire. Bonne chance. Bonne chance et à demain.
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10: Bon, alors, pour cette dernière édition du Presse Citron de cette semaine, on va jouer avec Aurélie. Bonjour Aurélie.
18: Bonjour.
10: Comment allez-vous ?
18: Ben, ça va bien.
10: Et vous avez déjà gagné au Presse Citron, vous ou pas ?
18: Oui, une fois.
10: Ah, très bien. Alors, vous jouez, vous savez que c'est la finale, vous jouez pour 100 francs et vous avez 3 thèmes à disposition. Le premier, c'est santé et médecine. Le deuxième, autour du violon, donc le mot violon. Et puis, au troisième thème, c'est des fleurs jaunes. Qu'est-ce que vous préférez ? Je le dis à la française, là là. Des fleurs jaunes, c'est à Toulouse. Fleurs jaunes autour du violon ou alors santé et médecine ? Aurélie.
18: Je vais prendre santé et médecine, vraiment...
10: Santé et médecine,
18: par désespoir. Ouais, vraiment, ouais, c'est ça.
10: Vous savez que le score est détenu par Maddy de Bienne. Vous êtes là, Maddy ?
19: Oui, bonjour, bonjour.
10: Bonjour, Maddy. Je vous présente donc Aurélie.
19: Bonjour. Oui, Aurélie.
10: On lui souhaite bonne chance à Aurélie, d'accord ?
19: Tout à fait, bonne chance.
10: Restez bien avec nous, Maddy, on va voir ce que ça donne. Vous avez une minute pour répondre. Lorsque vous ne savez pas, vous passez, hein, Aurélie, bien sûr. Et il y a 10 questions au maximum. Il faut faire au moins 3 points, voire davantage, pour prendre la tête, d'accord ?
19: D'accord.
10: Allez, on y va. Quelle maladie oculaire se caractérise par une opacification progressive du cristallin ?
19: La conjonctivite.
10: Comment s'appelle la partie du système nerveux central qui se trouve dans la boîte crânienne ?
19: Je passe.
10: Quelle maladie est désignée par le terme anosmie ?
19: Je passe.
10: De quelle vitamine la carotte est-elle particulièrement riche ?
19: D.
10: Quel organe est atteint par l'inflammation appelée hépatite ?
19: Je passe.
10: À quelle découverte est associé le biologiste britannique Alexander Fleming ?
19: Je passe.
10: Quel est le nom des conduits qui relient les ovaires à l'utérus ?
19: Les trompes de Fallope.
10: En médecine, comment sont appelés les globules blancs ? En médecine, comment sont appelés
19: les... Oui. Je sais plus. Je passe.
10: Ensuite, quel est le nom du vaccin ? Bon, quel est le nom du vaccin utilisé pour prévenir la tuberculose ? BCG, qui signifie Bacille de Calmette-Guérin. Et puis, en dernier, j'avais, comment appelle-t-on la perte partielle ou totale de la mémoire ? C'était l'amnésie. Rude, hein, quand même.
19: Vraiment rude.
18: Alors, ouais. On commence par la première question. Quelle maladie oculaire se caractérise par une opacification progressive du cristallin? C'était la cataracte.
19: Mais oui. C'est après, j'ai dit conjonctivite et puis après, ouais.
18: Ouais. Comment s'appelle la partie du système nerveux central qui se trouve dans la boîte crânienne? L'encéphale. Bon, vous ne le saviez pas, on a passé. Quelle maladie est désignée par le terme anosmie? La perte totale de l'odorat.
19: Ah oui.
18: De quelle vitamine la carotte est-elle particulièrement riche? Vous m'avez dit la D, je crois, ou bien la B. C'était la vitamine A.
19: J'ai dit la D.
18: On a parlé d'hépatite. Quel organe est atteint par l'inflammation appelée hépatite? C'est le foie.
19: Oui.
18: À quelle découverte est associé le biologiste britannique Alexander Fleming? C'était la pénicilline. Et puis, vous l'avez dit, hein, quel est le nom des conduits qui relient les ovaires à l'utérus? Les trompes de Fallope. Et en médecine, comment sont appelés les globules blancs? Leucocytes. Voilà.
19: Oui.
18: Bon, écoutez, ce sera pour la prochaine fois. On va dire ça comme ça.
19: Oui, le thème n'était pas top.
18: Mais il fallait changer. Il fallait prendre un autre thème. Les violons, qu'est-ce qu'on avait d'autre? On avait les fleurs jaunes.
19: Les fleurs jaunes.
18: C'est pas mal, Maddy.
19: C'est vrai que j'aurais dû prendre les fleurs jaunes.
18: Bon.
19: J'aurais dû prendre ça. Ouais. Mais du coup, Maddy, bravo.
18: Oui, Maddy, c'est vous qui remportez.
16: Merci beaucoup, c'est gentil, merci infiniment.
18: On va vous envoyer ce bon d'une valeur de 100 francs et on vous souhaite à toutes les deux un excellent week-end.
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10: Il est là, le Presse Citron, et contrairement à Pâques, il ne vous posera pas de lapin. Il est là pour jouer avec vous, bien sûr. Aujourd'hui, une fois de plus, vous avez l'occasion de briller. Et qui a l'occasion de briller? C'est Dominique qui nous a appelé. Bonjour Dominique.
20: Bonjour.
10: L'occasion de briller, vous êtes un féru de jeux et en tout genre, et vous vous dites, tiens, je vais affronter le Presse Citron pour Pâques. Est-ce que vous êtes prêt?
20: Oui,
10: parfait. Super. Alors, je vous entends un peu mal, je ne sais pas si vous êtes sur le haut-parleur.
20: Ça
10: marche nettement mieux quand vous êtes comme ça, ouais. Donc, j'ai devant moi 3 questionnaires de culture générale. Vous choisissez le thème que vous préférez parmi ceux que je vous propose maintenant. J'en ai un sur l'accordéon, j'en ai un sur les chansons Disney et j'en ai un sur les châteaux.
20: Je vais essayer les châteaux.
10: Ça va vraiment qu'on le traîne celui-là. Vous aimez un peu l'histoire, un peu ces époques-là?
20: Moyennement.
10: Moyenâgeusement.
20: Ouais, voilà, exactement.
10: Très bien, écoutez, on a donc une minute pour répondre à 10 questions sur ce thème des châteaux. Si vous butez sur une question, vous dites « je passe » et on y revient s'il nous reste du temps à la fin du questionnaire. Pas de score à battre, puisque c'est vous qui débutez les festivités cette semaine. À vous de faire au mieux. Est-ce que vous êtes prêt, Dominique?
20: Oui.
10: Alors, c'est parti. Quel château britannique est la résidence principale de la famille royale?
20: Windsor.
10: Dans le parc de quel château français peut-on visiter le Grand et le Petit Trianon?
20: Versailles.
10: Quel est le nom du château que l'écrivain Alexandre Dumas construit dans les Yvelines?
20: Chambord.
10: Dans quel pays se trouve le château de Neuschwanstein qui a inspiré Disney?
20: Allemagne.
10: Quel est le plus connu et le plus vaste des châteaux de la Loire?
20: Amboise.
10: Dans quel château fort suisse a été emprisonné le genevois François Bonivard? Yeah. Dans les aventures de Tintin, comment s'appelle le château du capitaine Haddock?
20: Moulinsart.
10: Dans quelle ville du Canada peut-on voir le château de Frontenac?
20: Québec.
10: Quel est le nom du château dans le film Les Visiteurs?
20: Passe.
10: Dans quel canton suisse se situe le château de Prangin?
20: Vaux.
10: Quel est le nom du château dans le film Les Visiteurs?
20: C'est toujours pas.
10: Il s'agissait de Montmirail.
20: Ah oui.
10: Et oui, dans Les Visiteurs, c'est les deux Montmirail qui vivent une épopée à travers les siècles. Ça allait vite, vous avez l'air beaucoup, très confiant, mon cher Dominique. Comment vous la sentez?
20: Ouais, pas Pas trop mal.
10: Pas trop mal. Ben on va voir ce que ça raconte tout ça. Le château britannique, résidence principale de la famille royale, château de Windsor, c'est une bonne réponse. Dans le parc de quel château français peut-on visiter le Grand et le Petit Trianon? C'est Versailles, c'est une bonne réponse. Quel est le nom du château que l'écrivain Alexandre Dumas a construit dans les Yvelines? C'est Monte Cristo.
20: Ah oui.
10: Eh oui. Dans quel pays se trouve le château de Neuschwanstein? Je n'ai même pas fini, la question que vous aviez déjà la réponse. En Allemagne, c'est donc le fameux château qui a inspiré Disney pour le château de la Belle au Bois Dormant. Il est même situé en Bavière, mais on n'allait pas vous poser des questions jusque-là. L'Allemagne, ça m'allait très bien, c'est une bonne réponse. Quel est le plus connu, le plus vaste des châteaux de la Loire? Alors, plus connu, ça peut être discutable, évidemment, mais le plus vaste, c'est Chambord. Vous l'aviez donné auparavant, mais c'est là qu'il fallait le donner. Dans quel château fort suisse a été emprisonné Genevois? François Bonivard, le château de Chillon. C'est juste dans les aventures de Tintin, donc Moulinsart, ça on l'a... Ah non, pardon, vous l'avez donné celui-là. Les aventures de Tintin, comment s'appelle le château du capitaine Haddock? Moulinsart, bien sûr. Bonne réponse. Dans quelle ville du Canada peut-on voir le château de Frontenac? Vous m'avez dit Québec, et c'est une bonne réponse aussi. Reste encore... Ce canton suisse où se situe le château de Prangin, eh bien c'est le canton de Vaud, c'est une bonne réponse. Vous faites un superbe score sur un thème qui, moi, me semblait quand même assez velu. 1, 2, 3, 4, 5, 6, 7. On sent la passion quand même hein, du joueur invétéré. Bravo à vous, 7 bonnes réponses sur ce questionnaire-là. Ce n'était pas gagné d'avance, mais ça vous met confortablement pour tenir la semaine. On vous le souhaite en tous les cas, mon cher Dominique.
20: Merci bien.
10: On vous souhaite une bonne journée, puis on vous dit peut-être à vendredi.
20: Oui, merci pareillement. Au revoir.
10: Au revoir. Eh bien voilà, chers amis, faites mieux. Faites mieux, mais faites-le demain. On jouera ensemble vers 11h45. Préparez-vous.
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10: Aujourd'hui avec Valérie. Bonjour Valérie.
1: Oui, bonjour.
10: Valérie, à quelques encablures de Pâques, vous m'avez dit, cette année, ce sera calme Pâques, tranquillou bilou, hein.
1: Oui, oui, tranquillou. Un peu de repos, ça fera du bien.
10: Un peu de chocolat aussi?
1: Oh, bah bien sûr, mais ça fait déjà longtemps qu'on a commencé Pâques avec le chocolat.
10: Ouais, il faut en goûter plein, hein, bien avant. Et puis comme ça, vous êtes sûr de ce que vous allez acheter une fois que ce sera le moment venu. C'est ça qu'il faut faire.
1: Voilà, exactement.
10: Super. Bon, ben, un peu de douceur dans ce monde de brut, c'est pas plus mal. Cela dit, arrive le Presse Citron. Et on va jouer donc pour 100 francs en bon cadeau dans les stations Jubin Frères de la région. Et ça, c'est une autre paire de manches. J'ai devant moi 3 questionnaires. Vous choisissez le thème que vous préférez parmi ces 3. J'ai la série télé Plus belle la vie ou Encore plus belle la vie, la saison 2 si on veut bien. La Tour Eiffel, également en thématique. Ou alors, ça commence par Ro, R-O.
1: Waouh. Ben on va par dépit prendre, ça commence par Ro.
10: Ça commence par Ro. Attention, hein, je rappelle toujours le petit piège avec ce genre de questionnaire. On cherche des fois des mots qui font ro, ro, ro, ro, ro. Et on oublie de passer parce qu'on n'a pas forcément la réponse. Donc, essayez d'aller assez vite. Vous avez une minute, pas plus, pas moins. Donc, vous ne faites pas avoir. Une minute, donc, pour répondre à 10 questions sur ce thème de « Ça commence par ro ». Si vous butez sur une question, vous pouvez dire « Je passe » et on passe la question. Et on y reviendra s'il nous reste du temps à la fin du questionnaire. Le score à battre est de 7. Est-ce que vous êtes prête? Ben non, elle a raccroché. J'y crois pas. Je tourne la tête et voilà, elle a disparu. Vous croyez que c'est quand j'ai dit le score à battre est de 7? Et du coup, Valérie a fui. Ah, je crois qu'elle me rappelle. Valérie?
1: Oui, ça a coupé, je sais pas ce qu'il y a eu.
10: Mais qu'est-ce qui se passe?
1: Ah, je sais pas, le stress peut-être.
10: C'est au moment où je vous ai dit que le score à battre était de 7, c'est ça?
1: Non, je le savais, j'avais entendu hier.
10: Okay,
1: mais
10: bon.
1: J'ai joué parce que personne vous appelait alors.
10: Oh, monsieur mignon. Alors moi, je peux pas être mignon parce que c'est le Presse Citron qui choisit les questions, donc je peux pas vous rendre l'appareil.
1: Oui, oui.
10: Mais c'est bien aimable.
1: Pas de souci.
10: Du coup, ben, on peut y aller?
1: Oui, exactement.
10: Alors allons-y. Quel fromage de brebis est surnommé le roi des fromages?
1: Je passe.
10: Comment se nomment les grands vitraux d'église de forme circulaire ?
1: Oh, je passe.
10: Quel colorant naturel donne sa couleur orangée à la mimolette ?
1: Non, ben je passe.
10: Sorti en 78, quel prénom féminin est le titre d'une chanson du groupe Police ?
1: Roxane.
10: Quelle salade verte au goût légèrement poivré se mange crue sur les pizzas ?
1: La roquette.
10: Comment s'appelait la gamme de berlines produite par Citroën de 32 à 1938 ?
1: La Rolls-Royce. Ah
10: quel est le nom des museaux des dauphins ?
1: Je passe.
10: C'est un conseiller fédéral qui peut se griller à la poêle avec du beurre.
1: Passe. Ah oui.
10: Quelle variété de café opposée à l'arabica est très amère et caféinée ?
1: Robusta.
10: Quel végétal des marais plie mais ne rompt pas selon une fable ?
1: Le roseau.
10: C'est un conseiller fédéral qui peut se griller à la poêle avec du beurre.
1: Des rejetis.
10: Quel fromage de brebis est surnommé le roi des fromages ?
1: Non, je ne sais pas.
10: C'est le Roquefort.
1: Ah oh, oui. En plus, j'adore ça.
10: Ah ben voilà. Vous avez déjà essayé de lui donner une guitare à un Roquefort ?
1: Non.
10: Ben ça Roquefort.
1: Oh.
10: Voilà, je vous en prie. On va passer vos différentes réponses en revue, en espérant que vous ayez fait au moins 7 pour égaliser le score de Dominique. Donc on avait effectivement ce Roquefort, le roi des fromages, le fromage de brebis, que vous adorez, mais dont vous avez oublié l'existence au moment de répondre, malheureusement. Les grands vitraux d'église qui sont de forme circulaire, on appelle ça des rosaces.
1: Ah oui, oui, voilà. Oui, maintenant, oui.
10: Non, là, déjà avant, on l'appelait aussi rosace. Mais maintenant que je le dis, effectivement, on peut s'en souvenir.
1: Oui, maintenant que vous le dites, en effet.
10: Est-ce que vous aviez ce colorant qui donne sa couleur orangée à la mimolette, qui est un autre fromage ? C'est le Rocou.
1: Ah non, je ne connais pas du tout, alors.
10: Eh bien voilà, ça vous fait une nouvelle découverte. La chanson chantée par le groupe Police, dont le titre est un prénom féminin, que Sting d'ailleurs... Beugle tout au long de la chanson, c'est Roxane, c'est une bonne réponse. La salade verte qu'on met crue sur les pizzas, la roquette bien sûr, rucola en italien. Le nom des museaux des dauphins et d'autres mammifères marins qui ont comme ça ce bec un peu allongé, on appelle ça un rostre.
1: Ah bah voyez, je savais pas non plus.
10: Un conseil fédéral qui peut se griller à la poêle avec du beurre, Rushti Albert de son prénom, c'est juste. La variété de café opposée à l'arabica, le robusta, bien vu. Et enfin, ce végétal des marais qui plie mais ne rompt pas, selon une fable, le roseau. Ça vous fait 5 bonnes réponses. C'était franchement pas mal, Valérie, il vous en manquait 2. Mais vous n'avez pas à rougir.
1: Non, mais ce n'est pas grave, je reviendrai, vous inquiétez pas.
10: Oui, bien sûr, vous viendrez nous taquiner avec grand plaisir, à Pâques ou à d'autres moments. Ça nous fera très plaisir. On vous souhaite bien sûr une belle journée. Et puis, ben, du coup, des belles fêtes de Pâques, une belle chasse aux œufs et aux lapins.
1: Eh ben merci, tout pareil à vous.
10: Et puis, attention demain. Hein.
1: Pourquoi demain ?
10: Ah, demain, c'est le 1er avril. Hein.
1: Ah oui, oh ben... Oui, j'ai déjà dit à mon mari, il faut faire attention à ce qu'ils disent aux informations.
10: La chasse avant la chasse aux œufs, la chasse aux fausses infos qui
1: ouais, vous
10: prennent ouais. Pas. Ok, bon, ben, on est averti. On vous souhaite une bonne journée, Valérie.
1: Merci à vous aussi.
10: Au revoir.
1: Au revoir.
10: Le score à battre ne bouge pas dans notre presse citron. Il est toujours de 7. Vous pourrez tenter votre chance, bien sûr, demain, on sera là. Même si c'est le 1er avril, on ne vous fera pas de farce. Promis.
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10: Aujourd'hui, nous jouons avec Francine. Bonjour Francine.
21: Bonjour.
10: Francine qui va tenter sa chance au Presse Citron. On a devant nous 3 questionnaires. De culture générale, vous choisissez le thème qui vous va le mieux pour essayer de battre le score de Dominique qui est de 7 quand même.
21: Ah oui, d'accord, j'ai pas écouté. Je me serais pas lancé. Donc.
10: Mais arrêtez. On nous fait plaisir de vous avoir, Francine, on est d'accord, on a eu le plaisir d'être là.
21: On va essayer.
10: Alors, pour essayer, je vous propose un questionnaire sur le basketball, un questionnaire sur l'astronomie. Et puis un autre sur divers et variés, où on a un peu de tout.
21: Oh bah, on va prendre divers et variés. Hein.
10: Parce que ni l'astronomie, ni le basket ne sont votre tasse de thé, si j'ai bien compris.
21: Oh non, alors le basket... du tout.
10: Bah écoutez, on va prendre la balle au bon et puis se plonger directement dans ce questionnaire divers et varié. Une minute pour répondre à 10 questions sur ce thème. Si vous butez sur une question, vous dites « je passe ». Et on revient à la question, si on a du temps après le questionnaire. Je prends toujours en compte vos premières réponses. Méfiez-vous de ne pas aller trop vite non plus. Le score battrait donc de 7. Eh bien voilà, le décor est planté. Est-ce que vous êtes prête, Francine ?
21: Je suis prête.
10: En route ! Le pré-citron. Quel est le nom de l'os supérieur de la jambe, également appelé l'os de la cuisse ?
21: L'humérus.
10: En géométrie, comment se nomme un triangle possédant trois côtés égaux ?
21: Je ne sais pas.
10: Quel primate proche du chimpanzé vit principalement en République démocratique du Congo ?
21: Laurent Houtin ? Non, le gorille.
10: De quel roman de Victor Hugo, Fleur de Lys, est-elle l'un des personnages ?

0: Vous êtes, vous aviez l'image d'un panda.
1: C'est panda, moi.
0: C'est ça.
1: Ouais, exactement.
0: Bon, si écoutez...
1: j'aimerais savoir, j'ai ma famille en Australie, ils vont rigoler.
0: Bah écoutez, on peut se tromper et puis dans le feu de l'action, voilà, c'est le stress.
1: Voilà.
0: Ça peut arriver à tout le monde. Effectivement, c'était plutôt les feuilles d'eucalyptus pour le koala et le bambou pour les pandas. Pour le reste, vous auriez eu une réponse pour cette question sur l'instrument phare de l'île d'Hawaï?
1: La planche à voile, la planche, je pense qu'on dit ça, non.
0: Un instrument de musique plutôt.
1: Ah, aucune idée alors.
0: Le ukulélé, ça vous dit quelque chose?
1: Ouais, si vous le dites, oui.
0: Ouais, la petite guitare, mais après, il fallait le retrouver, évidemment. Ok, bon, pas de regret sur celle-ci. Pour le reste, alors, on a ce nom de l'os supérieur de la jambe, également appelé l'os de la cuisse. Il s'agissait du fémur.
1: Ah ouais, voilà.
0: Le triangle qui a tous ses côtés de la même longueur, ce sont des triangles équilatéraux ou équilatérales. Le primate proche du chimpanzé qui vit principalement en République démocratique du Congo, vous me dites... Le gorille, il y a des primates encore plus proches qu'on appelle les bonobos. Je ne sais pas si vous avez déjà entendu parler de ce nom. Le roman de Victor Hugo, Fleur de Lys. Dans quel roman de Victor Hugo, Fleur de Lys est-elle l'un des personnages? C'est dans Notre-Dame de Paris.
1: Okay.
0: Le nom du liquide sucré que les fleurs sécrètent pour attirer les pollinisateurs. Voilà, c'est du donnant-donnant, quoi. Pour que les petites bêtes viennent sur elle et une bonne raison d'y venir, c'est pas forcément pour le pollen. Le pollen, c'est la conséquence, mais elle les attire avec du nectar.
1: Ah ouais, mais j'avoue,
0: de la langue. Ouais, évidemment, ça, effectivement, c'est aussi un truc qu'on peut rater. Ce peuple indien d'Amérique qui fait référence aux crêtes de cheveux, on appelle ça les Iroquois ou la coupe punk, mais c'était la tribu des Iroquois. Le nom d'un repli cousu et collé aux bordures d'une étoffe, un ourlet, ça c'est une bonne réponse. Le grand cuisinier dont la recette de la pichmelba est une des œuvres, une des nombreuses créations, c'est Auguste Escoffier. Ça vous fait une bonne réponse, Francine? Allô? Je vous entends plus, Francine, je me fais du souci. Ben écoutez Francine, j'espère que vous ne boudez pas. On vous dit à tout bientôt. Et puis on reviendra à l'occasion jouer avec nous. Tout comme vous qui nous écoutez d'ailleurs. Hein. Si vous voulez tenter votre chance, vous êtes les bienvenus aussi. Rendez-vous par exemple demain aux alentours de 11h45 pour faire fulminer votre cerveau et peut-être repartir avec 100 francs dans les stations Jubin.
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0: Elle n'a pas le rhume, contrairement à certains. Plus je ne montrerai pas du doigt, mais je me comprends. C'est Myriam qui joue avec nous aujourd'hui. Bonjour Myriam.
3: Bonjour.
0: Myriam, vous avez un secret pour soigner un rhume? Un remède de grand-mère ou je sais pas?
3: Ne pas travailler à la radio.
0: Parce que ça s'entend, c'est ça. Oh là là. Vous êtes dur avec moi. Bon, bah écoutez, je vais prendre sur moi et puis voilà, on fera avec. Vous allez jouer avec nous au Presse Citron et affronter des questions de culture générale. J'ai trois questionnaires. À vous de choisir celui que vous préférez. J'ai un questionnaire sur la bière. J'ai un questionnaire qui tourne autour du mot arbre. Et puis j'ai un questionnaire sur les chansons françaises sorties il y a 50 ans. On est en 1976.
3: Oula.
0: 76.
3: 76. J'étais née, mais bon.
0: Oui.
3: Ouais, on va prendre ça. Les chansons d'il y a 50 ans.
0: D'accord, il y a 50 ans. Après, c'est des chansons qui ont aussi tenu dans le temps, pour la plupart, et que vous avez peut-être fredonné à vos 20 ans, qui sait?
3: On essaye.
0: Vous n'avez pas l'air non plus 100% convaincu. C'est vrai que
3: c'est
0: le score à battre.
3: J'étais plus petite à cette phrase.
0: Bah oui, évidemment, évidemment. Après, on est resté, je pense, sur les classiques. Faut que je voie, okay. Mais oui, ça m'a l'air pas mal. Bah voilà, écoutez. En plus, le score à battre est de 7. Pour pas trop vous mettre la pression, Dominique qui a fait un beau score cette semaine. Vous avez donc une minute devant vous pour répondre à un maximum de questions sur ce thème des chansons françaises

0: sorti il y a 50 ans. Une minute qui passe vite. Si vous butez sur une question, ne perdez pas trop de temps. Passez, dites je passe et on revient à la question s'il nous reste du temps à la fin du questionnaire. Est-ce que vous êtes prête ?
1: Je suis prête.
0: Alors en avant la musique. Quel prénom féminin a été chanté en 76 par Gérard Lenormand ?
1: Passe.
0: Quelle chanson de Michel Sardou porte un titre inspiré d'un texte mythique d'Émile Zola ?
1: J'accuse.
0: En 76, oui. Quelle chanson a été le premier succès de Jeanne Manson ?
1: La Gadou.
0: À quel célèbre chanteur doit-on le titre « Requiem pour un fou » ?
1: Johnny.
0: Quel chanteur a sorti le titre « Bidon », connu pour son ton ironique et critique de la société de consommation ?
1: Souchon.
0: Dans quelle chanson sortie en 76, Claude François évoque-t-il l'année 1962 ?
1: Cette année-là.
0: Quel titre de Mort Schumann parle d'un pilote d'avion qui veut se perdre dans le triangle des Bermudes ?
1: Je ne sais pas.
0: « Quand tu chantes » est une chanson du répertoire de quel artiste grec ?
1: Denis Koussos.
0: En 76, quel chanteur a sorti le titre dans un vieux rock'n'roll ? C'était William Scheller.
1: Ouais, il y a tout qui me sonne un peu, qui me dit, mais bon, c'est difficile de sortir des noms, effectivement.
0: C'est ça, on a l'air en tête, puis après, il faut mettre les noms dessus, c'est plus compliqué. Voilà. Peut-être la dernière question, quelle chanteuse a interprété « Qu'est-ce qui fait pleurer les blondes ? » Vous l'auriez eu, celui-là ?
1: Oui,
0: Sylvie Vartan.
1: Sylvie Vartan.
0: Exactement, vous l'auriez eu malheureusement. Eh ben, on n'a pas le temps. Mais on a le temps de répondre à d'autres questions. On va voir ce que ça donne. On a cette première question. Quel prénom féminin a été chanté en 76 par Gérard Lenormand ? Il s'agissait de Michel.
1: Mais oui.
0: La chanson, vous allez le faire tout le long, vous allez voir. La chanson de Michel Sardou, inspirée d'un texte mythique d'Émile Zola, J'accuse, c'est une bonne réponse. Quelle chanson a été le premier succès de Jeanne Manson ? C'est Avant de nous dire adieu.
1: D'accord.
0: Le célèbre chanteur à qui l'on doit le titre Requiem pour un fou, Johnny Hallyday, c'était une bonne réponse, à ne pas le confondre avec Requiem pour un con de Gainsbourg. Le chanteur qui a sorti le titre Bidon, Alain Souchon, c'est juste. Claude François, dans sa chanson de 1976, où il évoque l'année 62, c'est la chanson Cette année-là. Bien joué. Mort Schumann parle d'un pilote d'avion dans une chanson, il s'agissait de Papa Tango Charlie.
1: Voilà, sur la langue, je l'avais. Ouais.
0: Quand tu chantes, ce n'est pas de Miss Rousseau, c'est Nana Mouskouri.
1: Ah ouais, voilà, l'autre grec.
0: C'est ça. Et enfin, le chanteur qui a sorti dans un vieux rock'n'roll, William Scheller, vous l'avez raté aussi. Ça vous fait 4 bonnes réponses sur un thème qui était quand même assez corsé. Vous ne battez pas celui de Dominique, mais vous n'avez pas à trembler, à rougir, ma chère Myriam.
1: Ok, ben voilà, on réessayera une prochaine fois et bravo à Dominique.
0: Ben oui, ben mais on passera le message. Il n'a pas encore gagné, hein. Il y a encore la finale de demain. Non. On joue également.
1: Encore,
0: ouais. Donc on vous dit à tout bientôt, Myriam. Bonne fête de Pâques.
1: À bientôt, à vous aussi.
0: Au revoir.
1: Au revoir.
0: Et donc, vous l'avez entendu, hein, le Précitron, lui, ne prend pas congé. Lui, il joue tout le temps. Du lundi au vendredi, c'est rare qu'il fasse des pauses. Donc, rendez-vous demain aux alentours de 11h45 pour tenter votre chance.
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3: Isabelle Demalleret est avec nous aujourd'hui. Bonjour Isabelle.
4: Bonjour.
3: Alors, vous avez déjà fait le plein de chocolat, vous êtes prête pour ces fêtes de Pâques ?
4: Oui, c'est dans les armoires, mais je n'ai pas touché encore.
3: Gardez-les bien dans votre stock. Vous l'avez entendu, il faut faire au moins 7 bonnes réponses pour égaliser le score de Dominique qui a fait pour remporter ses 100 francs de bons jumeaux frères. Et pour ce faire, vous devez choisir le questionnaire qui vous conviendra le mieux entre ces 3 thèmes que j'ai pour vous. Alors, le premier, c'est le thème sur les fruits secs. Le deuxième sur la gymnastique. Ou alors encore le troisième sur la chimie.
4: La chimie,
3: exactement. Qu'est-ce qui vous inspire ? Les fruits secs, la gymnastique ou la chimie ?
4: Ouais, les fruits secs.
3: On part sur les fruits secs. Alors, vous avez une minute pour répondre aux 10 questions. C'est la première réponse qui compte et vous pouvez bien sûr passer. Et s'il nous reste du temps à la fin du questionnaire, on y reviendra. Vous êtes prête ?
4: Je suis prête.
3: Alors, c'est parti. Le Presse-Citron. Quel fruit sec est aussi appelé arachide ?
4: Cacahuète.
3: Comment s'appelle l'arbre qui produit des noix de pécan ?
4: Pécanier.
3: Quel fruit sec a une forme qui évoque un cerveau ?
4: Noix de cajou.
3: Comment se nomme le fruit sec qui est indispensable pour faire une frangipane ?
4: Amande.
3: Quel fruit sec constitue exclusivement la crème du chocolat de Dubaï ?
4: Pistache.
3: Au Piémont, avec quel fruit sec est réalisé le gianduja ?
4: Noisette.
3: Quel fruit sec est traditionnellement utilisé dans la recette du pesto ?
4: Pignon de pin.
3: Comment se nomme la graine de l'anacardier ?
4: Pâte.
3: Quelle noix australienne est considérée comme l'une des plus grasses du monde ? Mais c'est pas mal du tout. On va regarder ça ensemble, Isabelle. Donc, vous nous avez dit quel fruit sec est aussi appelé arachide ? La cacahuète, c'est une bonne réponse. Comment s'appelle l'arbre qui produit les noix de pécan ? Le pacanier, c'est juste. Quel fruit sec a une forme qui évoque un cerveau ? C'était la noix.
4: Oh, la noix, oh mince.
3: Comment se nomme le fruit sec qui est indispensable pour faire une frangipane ? L'amande, c'était juste. Quel fruit sec constitue exclusivement la crème du chocolat de Dubaï ? La pistache, une bonne réponse. Au Piémont, avec quel fruit est réalisé le gianduja ? La noisette. Quel fruit sec est traditionnellement utilisé dans la recette du pesto ? Les pignons de pin. Et ensuite, comment se nomme la graine de l'anacardier ? C'était la noix de cajou ou l'anacarde. L'anacarde, pardon.
4: Ok.
3: Et la dernière, quelle noix australienne est considérée comme l'une des plus grasses du monde ? Eh bien, c'était la macadamia.
4: Et voilà, oui. Oh mince.
3: Donc voilà, ça nous fait un total de 1, 2, 3, 4, 5, 6 bonnes réponses malheureusement. C'est juste pas assez pour dépasser le score de Dominique. Donc Dominique gagne et garde la tête du Presse Citron. Mais bonne nouvelle, c'est que vous pourrez à nouveau tenter votre chance bientôt. En tout cas, un grand merci d'avoir participé. Puis on vous souhaite un beau week-end de Pâques et à une prochaine.
4: Avec plaisir.
3: Au revoir.
4: Et bravo à Dominique. Au revoir.
3: Au revoir. Et voilà, on l'a compris. Hein. Félicitations à Dominique qui repart avec ses 100 francs chez Jubin Frères et ça. Et bonne nouvelle, ça recommence dès la semaine prochaine, le Presse Citron. Alors, soyez à l'écoute dès lundi, dès 11h40-45 pour reparticiper.
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5: 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Ça se trouve à Montfaucon et être à Montfaucon, c'est très important pour Héloïse.
6: Ah oui, travailler avec les personnes de Montfaucon, c'est vraiment une chose qui me tient énormément à cœur. Donc c'est vrai que c'est aussi pour eux. Je mets toujours quelque chose de Montfaucon avec moi.
5: Vous vous êtes lancé il y a quelques mois, c'était un défi important pour vous ?
6: Officiellement, l'ouverture s'est faite le 4 décembre 2025. Ça a été en effet un challenge, comme c'était vraiment période de Noël, période de fête, donc il y a eu beaucoup de travail. Et c'est vrai que maintenant, je mets aussi progressivement un peu en place mes produits et tout. Mais je suis vraiment contente parce que je remercie beaucoup les personnes du monde de Montfaucon. C'est principalement eux qui m'ont beaucoup soutenue parce que c'était les premiers aussi à acheter le pain, à me dire si mes produits allaient ou pas. Et aujourd'hui, c'est vrai que j'ai apporté plusieurs modifications à mes produits, mais j'aurais jamais pu être là aujourd'hui sans les personnes de Montfaucon. C'est vraiment eux qui, même parfois s'ils s'en rendent pas compte, qui m'ont permis d'être là aujourd'hui avec des produits que beaucoup de personnes apprécient vraiment.
5: Est-ce qu'il y a aussi un but d'amener quelque chose de nouveau, d'innover, d'amener peut-être d'autres saveurs sans vouloir complètement bouleverser les traditions ?
6: Oui, en effet, c'est quelque chose qui me tenait aussi à cœur. Déjà avec le nom de l'entreprise, donc Hello Touch, donc forcément que je rajouterai toujours ma petite touche. Notamment avec les tresses, c'est que j'aime bien faire des tressages différents. Actuellement, je fais des tresses à 5, donc c'est avec 5 pâtons, c'est un tressage différent, mais ça fait aussi un visuel un petit peu différent, qui peut attirer aussi le client. Bon, après, voilà, les tresses, moi, je fais pur beurre, parce qu'avec les tresses, c'est ça qu'on les aime. Donc là, je n'ai pas forcément changé le goût, mais j'aime plutôt changer un petit peu le visuel.
5: Innover, confectionner, déguster, voilà qui fait tout le bonheur des produits du terroir.
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0: Aujourd'hui, pour débuter cette nouvelle salve de Presse Citron, nous jouons avec Hélène. Bonjour Hélène.
7: Bonjour.
0: Hélène qui est là pour la première fois au Presse Citron, pas trop intimidée?
7: Un petit peu, mais on va essayer de gérer ça.
0: La déco vous plaît, ça va, c'est bien organisé, qu'est-ce que vous en pensez?
7: Ça me paraît parfait.
0: Ah ben, bienvenue, en plus vous êtes accompagnée de vos jeunes qui sont prêts à vous épauler si besoin.
7: Voilà, il y a même mon mari qui s'est joint à nous.
0: Oh là là, la ribambelle totale, donc ben, on espère pour vous que vous allez faire un bon score.
7: Voilà, que ce ne soit pas la honte totale.
0: Alors, honte, on n'a jamais honte, on a déjà eu des zéro points, c'est pas grave, on apprend, puis on n'est pas obligé de tout savoir non plus. Et puis, puis ça donne envie aussi aux gens qui bah, voilà, se disent « Ah mais moi je ne suis pas très fort justement, qui sont un peu comme vous bah, », de jouer et puis de tenter leur chance parce qu'on ne sait jamais. Donc j'ai devant moi trois questionnaires de culture générale, vous choisissez celui qui vous semble le plus accessible. J'ai un questionnaire qui s'appelle sorcière au pluriel, donc c'est sur les sorcières visiblement. Un questionnaire relatif à l'Irlande, quel beau pays. Et puis un questionnaire autour du mot or, O-R comme l'or, le métal.
7: Oui, alors je pense qu'on va prendre le dernier plutôt, parce qu'Irlande et sorcières.
0: Non, pas trop. Après, vous savez, les thèmes spécifiques, des fois, bah, c'est tellement spécifique que nous, on pose des questions qui sont assez accessibles pour un maximum de monde dans ce thème-là. Donc, des fois, ils sont plus faciles. Des fois, les gens se disent, mais finalement, il est facile ce questionnaire. Mais bon, vous choisissez pour cette première. Ok, vous êtes plus à l'aise avec le mot or. C'est parti pour une minute de questionnaire. 10 questions sur ce timing. Si vous butez sur l'une d'entre elles, n'hésitez pas à dire je passe et on revient à la question si on a du temps à la fin du questionnaire. Est-ce que vous êtes prête?
7: Oui.
0: Alors moi, je vais juste prendre un stylo, si vous permettez. Parce qu'il faut que je mette des coches, donc voilà, c'est moi qui ne suis pas prêt. Alors voilà, c'est bon. On est équipé, le stylo est là, il écrit. Non, oui, c'est bon. Une minute devant vous, ma chère Hélène, pour cette grande première. Bien du courage, amusez-vous bien, et on est parti. Quelle récompense créée en 56 est décernée chaque année au meilleur footballeur du monde?
7: Le Ballon d'Or.
0: Dans quel film retrouve-t-on la célèbre réplique « Il est l'or, mon seigneur »
7: C'est avec De Funès et Yves Montand. Je passe. Près.
0: Quel roi de la mythologie grecque transformait tout ce qu'il touchait en or?
7: Je passe.
0: Comment se nomme la récompense du cinéma américain présentée par une statuette dorée?
7: Les Oscars.
0: Quel est le nombre de carats correspondant à de l'or pur?
7: 18.
0: Selon l'expression, le silence est d'or, mais que vaut la parole?
7: L'argent.
0: Quelle célèbre période historique est évoquée dans un film de Charlie Chaplin sorti en 1925?
7: L'âge d'or.
0: Dans le film Le Seigneur des Anneaux, quel objet en or est au cœur de l'intrigue principale?
7: L'anneau.
0: Quel est le nom du prix principal décerné au festival du film de Berlin?
7: Léopardo.
0: Quelle aventure de Tata se déroule au Kemed, un pays imaginaire du Moyen-Orient? C'était Tata au pays de l'or noir. Vous l'auriez eu?
7: Non.
0: Ok. Bon, bah, pas de regret sur celle-là. Pour le reste, ça, sinon, ça va?
7: Ça va, ça va. Bien.
0: C'est tendu, hein?
7: Oui, c'est. Voilà.
0: Voilà.
7: Pas super simple.
0: Après, c'était pas le plus facile des questionnaires, effectivement, mais sait-on jamais. On va voir ce que ça dit. La récompense créée en 56, décernée à chaque année au meilleur footballeur du monde, le Ballon d'Or, c'est correct, bien joué. Ce film dans lequel on entend la réplique « Il est l'or, monseigneur !» Et oui, Yves Montand qui s'adresse à son chef, le l'avare, incarné par Louis de Funès, c'est « La folie des grandeurs ».
7: Ah oui, voilà.
0: Le roi de la mythologie grecque qui transformait tout ce qu'il touchait en or, c'était Midas. Comment se nomme la récompense du cinéma américain représentée par une statuette dorée, l'Oscar? Bien joué, c'était une bonne réponse. Le nombre de carats auquel correspond de l'or pur, on a dit 18 carats, non, c'est 24 carats. Voilà, 24, on dit que c'est de l'or pur. Après, même si c'est pas tout à 100% de l'or, mais là, on le considère comme de l'or pur en bijouterie. Le silence est d'or, la parole est d'argent, c'est une bonne réponse aussi. La célèbre période historique qui est évoquée dans un film de Charlie Chaplin sorti en 1925, on parle de la ruée vers l'or. Pas de l'âge d'or, mais la ruée vers l'or, qui était une autre ambiance. Dans le film Le Seigneur des Anneaux, quel objet en or est au cœur de l'intrigue? Vous m'avez dit l'anneau. C'était l'anneau unique, mais c'est correct, donc tout va bien. Bonne réponse. Et puis, le nom du prix principal décerné au Festival du film de Berlin, vous me dites le Léopard. Et non, il s'agissait de l'Ours d'or à Berlin.
7: Oui, Léopard, c'est à Locarno. Hein.
0: Exactement, vous avez tout compris.
7: J'ai mal été aiguillé.
0: Ben voilà, c'est dans le stress, machin, on va vers des références. Et puis, ben, c'est aussi des fois, il y a quelques pièges où on se fait un peu surprendre, mais c'est le jeu. Et puis, vous faites quand même un très honorable 4 points. Ça peut passer, il faut un peu de chance, mais ça peut passer. Donc, vous n'avez pas du tout à rougir, ma chère Hélène, bravo.
7: Très bien, tant mieux.
0: En fait, gagner ou perdre, vous vous en fichez un peu, il ne faut juste pas avoir trop l'air bête, c'est ça si j'ai bien compris.
7: Ah, mais c'est ma meilleure amie qui joue de temps à autre et elle est très forte. Ça me met la pression.
0: Mais non, mais arrêtez de vous comparer. Et prenez du plaisir à venir jouer, à tenter votre chance, et puis voilà. D'ailleurs, vous me direz.
7: Merci beaucoup pour l'accueil.
0: Avec grand plaisir, vous me direz le nom de votre copine, comme ça on la coupera un petit peu du téléphone.
7: D'accord.
0: Je rigole. Hélène, on vous souhaite une bonne journée, un bon appétit et peut-être à vendredi.
7: Ça marche, d'accord. Merci, bonne journée à vous aussi.
0: Au revoir.
7: Au revoir.
0: Et voilà, le décor est planté pour cette semaine. Le score à battre est désormais de 4. On vous attend demain vers 11h45 pour tenter votre chance.
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0: Et j'ai le plaisir d'accueillir Oscar pour jouer avec nous aujourd'hui. Bonjour Oscar.
8: Bonjour.
0: Oscar qui est parti se faire une petite semaine au Grison. Pas tout seul, hein?
8: Non, avec ma femme.
0: D'accord, donc vous êtes là sur la route.
8: Exactement, oui, celle qui conduit.
0: Bon, c'est très bien. En plus, vous avez la tête à la réflexion. Après, si elle veut jouer et répondre, il n'y a pas de souci. Mais qu'elle garde quand même les yeux sur la route, on ne sait jamais.
8: Oui, non, elle garde les yeux sur la route. On est prudent.
0: Très bien. Bon, en attendant d'affronter les chemins alpins, vous affrontez le Presse Citron. J'ai devant moi 3 questionnaires de culture générale sur des thèmes différents. Vous me dites celui qui vous parle le plus. J'ai un questionnaire sur des guitaristes. Célèbre, évidemment. J'ai un questionnaire sur les îles de la Méditerranée et j'ai un questionnaire relatif aux vacances. Tiens donc. Les vacances, les îles de la mer Méditerranée ou les guitaristes?
8: On va prendre les vacances.
0: Ça part sur un questionnaire relatif aux vacances. Une minute pour répondre à 10 questions sur ce thème. Si vous butez sur une question, vous pouvez dire « je passe » et on y revient s'il nous reste du temps à la fin du questionnaire. Le score à battre est de 4. Est-ce que vous êtes prêt?
8: Oui, je suis prêt.
0: Alors en route. Quel pays d'Afrique du Nord est prisé des touristes pour ses plages et ses médinas, notamment à Djerba?
8: La Tunisie.
0: Comment est surnommée l'autoroute française A7, très empruntée pendant les vacances?
8: L'autoroute du soleil.
0: Quelles chansons écrites et interprétées en 66 par Pierre Perret est son premier grand succès?
8: Les jolies colonies de vacances.
0: Comment se nomme le village club de vacances développé par Gilbert Trigano dans les années 50?
8: Passe.
0: Quel pays scandinave est réputé pour ses fjords et ses cabanes de vacances en bois appelées Hitter?
8: L'Islande.
0: À quel chanteur doit-on le titre Les vacances au bord de la mer?
8: Passe.
0: Quelle île des Baléares est connue pour ses plages festives et attire beaucoup de vacanciers?
8: Passe.
0: Qui a réalisé et incarné Monsieur Hulot dans le film Les vacances de Monsieur Hulot?
8: Oh, passe.
0: Quel est le nom du train mythique de luxe qui permettait de voyager de Paris à Istanbul?
8: L'Orient Express.
0: Comment se nomme l'activité nautique qui consiste à rester debout sur une planche en ramant avec une pagaie?
8: Le paddle.
0: Sur le fil, mais il est passé le paddle, bien joué. Si vous m'aviez répondu le stand-up paddle, ça aurait été correct aussi. On met des fois la distinction pour le distinguer de son homonyme, le paddle, qui consiste à faire une sorte de tennis squash, qui est très populaire aussi.
8: Ah oui, c'est juste, ouais.
0: Donc, mais c'est tout à fait correct. Bonne réponse, le paddle. Pour le reste, eh bien, on va voir si vous vous mettez bien pour les vacances. Un pays d'Afrique du Nord prisé des touristes, notamment à Djerba. Eh bien, c'est la Tunisie. Bonne réponse, ça commence bien. La 7 autoroute française est effectivement appelée l'autoroute du soleil. C'est une bonne réponse. Pierre Perret en 66 a effectivement chanté les jolies colonies de vacances. Merci papa, merci maman. Gilbert Trigano a développé un concept de village club de vacances qui s'appelle le Club Med, tout simplement.
8: Ah ben, oui, ben oui.
0: Et voilà, vous êtes passé par-dessus malheureusement. Les cabanes de vacances en bois appelées Hitter, vous m'avez dit, l'Islande, c'est de l'autre côté, c'est la Norvège.
8: Ah mince.
0: Les vacances au bord de la mer est une chanson qui était interprétée par Michel Jonas. Cette île des Baléares, connue pour ses plages festives qui attirent beaucoup de vacanciers, Ibiza.
8: Ok.
0: Les vacances de Monsieur Hulot étaient incarnées pour le rôle principal par Jacques Tati.
8: J'aurais et pas su.
0: Enfin, le nom du train mythique de luxe qui permettait de voyager de Paris à Istanbul, l'Orient Express. C'est juste aussi, ça vous fait 5 points.
8: Magnifique.
0: Et vous prenez la tête, donc vous êtes susceptible qu'on vous appelle vendredi à ces heures-là pour la finale. Vous serez disponible ou vous serez en train de vous faire courser par un ours?
8: Non, j'espère que je serai disponible. Si vraiment je joue pas l'ours.
0: Ouais, bah oui, il n'y a pas de problème, on jouera avec l'ours. Bravo à vous et peut-être à vendredi pour la finale.
8: Eh ben merci, on espère.
0: Et bonne journée. D'ici là, bonne route et puis bon séjour.
8: Merci beaucoup, c'est gentil, au revoir.
0: Au revoir, bonne journée. Le Presse-Citron, ça monte. Désormais, le score à battre est de 5. Vous aurez votre chance demain. On jouera vers 11h45, mais vous pourrez déjà vous inscrire à partir de 11h demain matin. Mettre votre petit nom dans l'urne, comme ça, eh bien, on fera un tirage au sort parmi les personnes qui veulent jouer avec nous. Ça permet de brasser un petit peu les participantes et participants. Donc, tentez votre chance demain par inscription à partir de 11h sur rjb.ch/citron.
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0: La bête est là, elle est sortie de sa cave et prêt à vous dévorer, le Presse-Citron. Et pour la défier, une chevalière de premier ordre, Rachel Première. Bonjour Rachel.
9: Bonjour.
0: On va essayer d'y mettre un peu les formes. C'est votre première, voilà, donc on fait sonner un peu le clairon et puis on enjolive un peu les choses.
9: Mais c'est parfait.
0: Une première pour vous dans ce Presse-Citron, comment vous vous sentez?
9: Un peu stressé.
0: Ouais, c'est normal. Mais vous allez voir, ça va très bien se passer. Et puis, une fois que vous avez joué une première fois, ensuite, faut surtout ne pas sombrer dans une addiction, parce qu'il y en a beaucoup qui sombrent dans cette addiction de vouloir jouer toujours.
9: Mais ça, alors, il y a plus grave.
0: Il y a plus grave, il y a nettement plus grave, effectivement. Alors, j'ai devant moi 3 questionnaires de culture générale. À vous de choisir le thème qui vous convient le mieux. J'ai un questionnaire sur le sport, j'ai un questionnaire sur l'accordéon et j'ai un questionnaire sur les fleurs.
9: Ouh là là, j'aurais dû avoir ma maman avec moi alors.
0: Ben écoutez, si vous voulez, on la rappelle. Hein.
9: Ouais, pourquoi pas.
0: Fleurs, accordéon ou sport?
9: Allons-y sur le sport.
0: D'accord. C'est vrai, pas très fleurs, pas très accordéon.
9: Ma maman fait de l'accordéon, mais c'est pas vraiment ma tasse de thé. Mais
0: c'est pas la même. Là, elle vous entend certainement, puis elle est en train de se dire, ben voilà ma fille, ça t'apprendra. Moi, j'ai essayé de t'inculquer voilà, quelque chose de noble, t'en as fait qu'à ta tête, et ben voilà, aujourd'hui, c'est pour ta pomme.
9: Ben voilà.
0: Écoutez vos parents. Bon, ben on y va avec le sport, en espérant que vous ne le regrettiez pas et que vous ne vous fassiez pas trop blâmer par votre maman. Une minute pour répondre à 10 questions sur le sport. Si vous butez sur une question, vous pouvez dire je passe. On revient à la question s'il nous reste du temps à la fin du questionnaire. Faut pas trop tarder parce qu'une minute, ça passe très vite. Le score à battre est de 5, je l'ai dit. Est-ce que vous êtes prête, Rachel?
9: Oui, je suis prête.
0: Alors, on y va. Quel est le seul pays à avoir participé à toutes les coupes du monde de football?
9: La France.
3: Créée en 1900, quelle compétition masculine de tennis oppose des nations dans un format par équipe?
9: Wimbledon.
3: En escrime, quelle arme est la plus légère et souvent utilisée par les débutants?
9: Je passe.
3: Dans quel sport utilise-t-on le terme birdie?
9: Je passe.
3: Quelle ville accueillera les Jeux Olympiques d'été en 2028?
9: Je passe.
3: Comment est aussi appelée la boxe anglaise?
9: Je passe.
3: Dans quel sport réalise-t-on une figure appelée flip-flap?
9: La gymnastique.
3: Quel est le surnom de l'équipe nationale de rugby de Nouvelle-Zélande?
9: Je passe.
3: Qui a créé le Rallye Dakar en 1978?
9: Je passe.
3: En Formule 1, quel drapeau annonce la fin de la course?
9: Dans le début, jaune.
3: J'ai même pas eu le temps de reprendre les questions, on est arrivé au bout.
9: Ouais.
3: Vous avez beaucoup passé, vous avez passé un bon moment.
9: Ah ouais, moi j'ai passé un bon moment à passer, oui.
3: Très bien. Il y a eu quelques réponses quand même, on va voir si elles étaient correctes et voir un peu où vous en êtes. Sinon, de manière générale, c'est allé.
9: Oui, oui, c'est allé.
3: Un peu stressé au début, j'imagine. Puis après, voilà, on commence un petit peu à passer beaucoup, puis on se dit, oh là là, j'espère que personne m'écoute.
9: C'est pas très grave.
3: Non. Alors, le seul pays à avoir participé à toutes les Coupes du Monde de football, sans exception, ce n'est pas la France, c'est le Brésil. Créée en 1900, la compétition masculine de tennis qui oppose des nations dans un format par équipe, c'est la Coupe Davis.
9: Ah ben voilà.
3: Et oui.
9: J'avais
3: en escrime, l'arme la plus légère, souvent utilisée par les débutants, c'est le fleuret. Le terme birdie est utilisé au golf. C'est pour indiquer un trou qu'on aurait fait en moins d'un enfin en, pas en moins d'un coup, mais...
9: Ah, ben oui, en jouant à la Switch, c'est vrai, on
3: entend. Eh ben voilà, ben birdie, ça vient voilà. Du golf. C'est quand on fait un coup de moins que ce qui est préconisé pour un trou. Ouais. La ville qui accueillera les Jeux Olympiques d'été en 2028, on leur a passé le flambeau, enfin les Français leur ont passé le flambeau cet été, c'est Los Angeles. La boxe anglaise est aussi appelée le noble art. Bon, ça c'est pas moi qui l'ai choisi, mais voilà, on l'appelait et on l'appelle toujours le noble art. Ouais. Dans le sport, dans quel sport fait-on une figure qui s'appelle le flip-flap? On m'a dit la gymnastique, c'est correct. Plus exactement, la gymnastique artistique. Vous avez sauvé l'honneur. Le surnom de l'équipe nationale de rugby de Nouvelle-Zélande, c'est les All Blacks. C'est Thierry Sabine qui a créé le Rallye Dakar, le Paris-Dakar, hein, en 1978. Et enfin, en Formule 1, le drapeau qui annonce la fin de la course, c'est le drapeau à damier. Le fameux... Non, ça c'est vraiment c'est la fin qu'on met le drapeau à damier. Bon, voilà. Bah, un point.
9: Encore une fois, j'aurais dû avoir ma maman. Elle adore la Formule 1. La prochaine fois, je joue avec elle.
3: Écoutez, vous êtes avertis pour la prochaine fois. Vous savez comment vous préparer, voilà. Ce qui vous attend. Pour une première, il n'y a pas à rougir. Au moins, vous avez fait un point. Oui. Vous avez sauvé l'honneur. On espère vous revoir bientôt, Rachel.
9: Oui, avec plaisir.
3: C'est parfait. On vous souhaite une bonne journée. Au revoir.
9: Merci à vous aussi. Au revoir.
3: Le Pré-Citron ne bouge pas, le score du Pré-Citron ne bouge pas, il est toujours à 5. Vous aurez encore votre chance demain et vendredi pour essayer de le battre et remporter les 100 francs en billets à gratter Swisslos.
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3: Et aujourd'hui, nous allons jouer avec Joël. Bonjour Joël.
10: Bonjour.
3: Joël et sa fille Méline, c'est ça?
10: Exactement, c'est ça. Vous avez bien vu.
3: Qui vont affronter le terrible Presse Citron devant vous. Trois questionnaires de culture générale avec des thèmes que vous allez pouvoir plus ou moins choisir. Comment vous vous sentez pour ce petit défi du jour?
10: Mais je me sens assez bien.
3: Allez. Bien. À l'aise, oh, blaise, comme on dit. Hein.
10: Voilà, exactement.
3: En plus, vous avez gagné au mois de janvier, vous.
10: Oui, exactement, c'est juste. Donc, bon. Il fallait attendre les 6 mois et puis voilà.
3: Oui, parce qu'on est bloqué pendant 6 mois pour permettre à beaucoup d'autres personnes de jouer parce qu'on est vraiment victime de notre succès. Donc voilà, combien vous avez gagné au grattage, si je puis me permettre?
10: Mais c'est plus une soixantaine de francs, je crois.
3: Soixantaine de francs, c'est pas mal.
10: Ouais, quand même, ouais.
0: Bon, bah écoutez, on espère que cette fois-ci, ça passe une fois de plus, puis que vous pourrez, pourquoi pas, doubler la mise. Mais pour l'heure, vous devez donc choisir le questionnaire et affronter les 10 questions du Presse Citron. J'ai un questionnaire sur les cours d'eau et les lacs de Suisse. J'ai un questionnaire sur les pommes. Et j'ai un questionnaire sur les boissons.
10: Ouais, je crois qu'on va essayer de prendre les cours d'eau et les lacs de Suisse.
0: Les cours d'eau et les lacs de Suisse, vous ne voulez pas boire la tasse avec les boissons. Et les pommes, ce sera pour les tartes.
10: Voilà.
0: Une minute pour répondre à 10 questions sur ce thème des cours d'eau et lacs de Suisse. Si vous butez sur une question, vous dites « je passe ». On y revient s'il nous reste du temps à la fin du questionnaire. Le score à battre est de 5. Est-ce que vous êtes prête ?
10: Oui, je suis prête.
0: Alors, en avant Guingamp.
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0: Quelle rivière jurassienne passe dans le village de Saint-Ursanne ?
10: Le Doubs.
0: Sur quel lac se trouve l'île d'Ogoz ?
10: Le lac des Gruyères.
0: Quel est le bassin versant le plus étendu en Suisse ?
10: Le Savir, quoi, ça. Le Passe.
0: Dans quel canton la rivière Inn prend-elle sa source ?
10: Les Grisons. Non.
0: Quel est le lac le plus profond de Suisse ?
10: Le lac de Brienz.
0: Avec la Suisse, quels sont les deux autres pays qui se partagent les rives du lac de Constance ?
10: L'Autriche et l'Allemagne.
0: Quelle rivière passant à Fribourg est un affluent de l'Aar ?
10: La Sarine.
0: De quel fleuve italien la rivière le Tessin est-elle un affluent ?
10: Je passe.
0: À quelle rivière vaudoise Jean Villard a-t-il dédié un poème ?
10: La Benoge.
0: Comment s'appelle la rivière traversant le vallon de Saint-Imier ?
10: La Suze.
0: Quel est le bassin versant le plus étendu en Suisse ?
10: Le Léman, mais je sais pas, j'ai pas compris cette question. Je sais pas ce que ça veut dire, le bassin...
0: Versant. Suisse. Qu'est-ce qu'un bassin versant ? Eh bien, une petite cour. Un bassin versant, c'est en fait... un bassin, une rivière ou un fleuve dans lequel se déversent toutes les rivières d'une région ou d'une zone. Ah. Et en Suisse romande, on a deux grands bassins versants, il y a le Rhône et le Rhin. Et c'est le Rhin.
10: Ah bon ? Ok, ouais, alors j'aurais pas pu répondre. Alors j'avais pas vraiment compris la question, je savais pas du tout ce que c'était.
0: Donc, eh bien, désormais, vous savez ce que c'est qu'un bassin versant, c'est où se retrouvent toutes les... C'est le point de rencontre de toutes les rivières, en fait, si on veut bien.
10: Ok, comme ça c'est plus clair pour moi.
0: Voilà. J'aurais dû le dire comme ça.
10: Ah bah ouais. Mais je suis pas sûre que j'aurais réussi à répondre.
0: Le problème, c'est que si je vous avais expliqué ça, on aurait perdu encore 8 jours de plus sur le questionnaire. Ça aurait été compliqué.
10: Ouais, effectivement ça.
0: On va voir ce qu'il en est du reste de vos réponses pour voir un petit peu quel score vous avez fait au final. Ça commence avec cette rivière jurassienne qui passe dans le village de Saint-Ursanne. Vous avez dit le Doubs. C'est correct, bien sûr. Bonne réponse. Sur quel lac se trouve l'île d'Ogoz ? Vous m'avez répondu le lac d'Agruyère, c'était un peu au petit bonheur la chance.
10: Non, je connais je vois tout à fait.
0: Eh bien, bien joué, effectivement.
10: Ma fille, elle y était hier, en plus.
0: Si les planètes s'alignent, ça va être difficile de vous battre. Le bassin versant, vous l'avez raté. Dans quel canton la rivière Inn prend-elle sa source ? Vous m'avez dit au Grison. Vous y étiez pendant ces vacances ?
10: Mais pas du tout, non, je sais pas du tout ce que c'est la rivière Inn, j'ai jamais entendu ça.
0: Ah bah c'est au Grison, bien joué.
10: Ah bah dis donc.
0: Le lac le plus profond de Suisse, vous m'avez dit Brienz. Eh bien pas du tout, c'est le lac Majeur.
10: Ah, ok.
0: Lago Maggiore, 372 mètres de profondeur.
10: Ok, d'accord.
0: L'Allemagne et l'Autriche se partagent effectivement les rives du lac de Constance, c'est une bonne réponse. La rivière qui passe à Fribourg et affluent de l'Aar, c'est la Sarine, effectivement. Vous y êtes aussi allé en vacances, j'imagine.
10: Non, mais ça, je sais.
0: Alors, voilà, c'est juste de la culture générale.
10: Voilà, exactement.
0: Le fleuve italien, dans lequel la rivière le Tessin se jette et est un affluent, c'est le Pô.
10: Ah, mais j'hésitais à dire ça, mais j'avais peur d'être complètement à côté de la plaque, puis parce que je sais qu'il y a mes autres enfants qui m'écoutent, et puis du coup, je me suis dit, mais...
0: Ils habitent juste à côté.
10: C'est pas ça. Non, ils habitent pas à côté, ils habitent où ils habitent, mais le problème, c'est qu'ils vont vraiment... Donc j'ai pas osé dire le Pô, mais c'est celui que j'avais dans la tête.
0: On appelle ça des enfants ingrats.
10: Voilà, non, mais ça va. Bah, ils n'ont pas le courage de téléphoner en même temps. Donc.
0: Ouais, bah, justement, vous avez votre fille à côté qui ne vous a pas beaucoup aidé, qui est en train de glousser. On a bien remarqué.
10: Exactement.
0: Alors, le poème de Jean Villard sur cette rivière vaudoise, m'a dit la Venoge, c'est juste. Très beau poème d'ailleurs. Oh, okay. Et si vous avez l'accent de la Broye, quelqu'un qui a un accent de la Broye qui vous le dit, c'est absolument magistral. Okay. Enfin, comment s'appelle la rivière qui traverse le vallon de Saint-Imier? Vous m'avez dit la Suze. Évidemment! Hein, c'est pas trop compliqué.
10: C'était facile, j'admets quand même.
0: 1, 2, 3, 4, 5, 6, 7 bonnes réponses. Bien, ça sent bon pour demain. On va vous appeler vers 11h45 pour la finale.
10: Ok, bah c'est cool.
0: Alors, profitez bien de vos enfants d'ici là. Hein, expliquez-leur la vie un peu.
10: Voilà, c'est ce que je ferai.
0: Et puis si vous remportez les billets à gratter, ben, vous les regarderez dans les yeux en grattant chacun des billets, puis vous lui direz: regarde ta mère, respecte-la, respecte-la.
10: Ça c'est vrai.
0: Joël, à demain. Et puis bon après-midi d'ici là, au revoir.
10: Merci beaucoup, au revoir.
0: Ben voilà, le score à battre est désormais de 7 au Presse Citron. C'est des choses qui arrivent. Vous aurez votre chance demain vers 11h45.
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0: Et j'ai le plaisir de recevoir Myriam pour jouer avec nous aujourd'hui. Bonjour Myriam.
11: Bonjour Steve.
0: Prête pour le week-end?
11: Prête.
0: C'est vrai.
11: Prête pour le Presse Citron.
0: Alors déjà, oui, effectivement, avant de penser au week-end, il faut déjà voir si on se casse pas trop les dents sur le Presse Citron. Et pour ça, eh bien, vous allez devoir batailler tout à l'heure. Et face à vous, vous avez le score de 7 de Joël. Joël qui est avec nous. Bonjour Joël.
12: Bonjour.
0: La nuit a été calme, c'est bon, vous avez dormi?
12: Oui, pas de soucis. J'ai dormi.
0: Super. Du coup, on vous laisse patienter le temps que Myriam fasse son œuvre. Et puis on vous retrouve à la fin pour soit vous offrir les cadeaux, soit malheureusement vous les reprendre, ou éventuellement vous départager d'avec Myriam. Ça dépendra tout du score. À tout à l'heure, Joël.
12: À tout à l'heure et bonne chance, Myriam.
0: Myriam, avec tout le fair play de Joël, eh bien, j'ai devant moi 3 questionnaires de culture générale et vous allez choisir lequel de ces questionnaires vous convient le mieux. J'ai un questionnaire sur les ponts. Bon, c'est plutôt les ponts dans la culture générale. Hein. Voilà, il y a plein de questions qui tournent autour des ponts célèbres ou que sais-je. Mais voilà, on parle de ponts. Il y a la littérature au cinéma. Voilà, ces textes qui sont devenus des films ou des séries. Et puis, il y a des pseudonymes de personnalités. Car oui, toutes les personnalités ne s'appellent pas par leur véritable prénom ou nom. Et on parlera de tout ça. Donc, c'est plutôt people, sinon on a cette littérature au cinéma ou alors les ponts.
12: Bon ben voilà, ça va être people.
0: On part sur les people, des pseudonymes de personnalité, c'est ça?
12: Allez, oui.
0: Des pseudonymes de personnalité, 1 minute pour répondre à 10 questions sur ce thème. Si vous butez sur une question, vous dites je passe, on y revient s'il nous reste du temps à la fin du questionnaire. Le score à battre est de 7. Est-ce que vous êtes prête, Myriam?
12: Je suis prête.
0: Alors en piste. Quel est le vrai prénom du youtubeur français Squeezie?
12: Passe.
0: Sous quel pseudonyme est connue l'actrice américaine Norma Jean Baker?
12: Marilyn Monroe.
0: Quelle chanteuse française a pour nom de naissance Anne Pécher?
12: Louane.
0: Sous quel nom de scène la rappeuse Mélanie Georgiades a-t-elle reçu un disque d'or pour sa chanson La Boulette?
12: James.
0: Quel était le vrai prénom de la grande couturière Coco Chanel?
12: Le prénom est Gabriel.
0: Sous quel pseudonyme était connu l'acteur et chanteur Yves Olivi, qui était le mari de Simone Signoret?
12: Yves Montand.
0: Quel nom de scène a choisi Paul David Hewson, leader d'un célèbre groupe irlandais?
12: Du tout.
0: Sous quel pseudonyme Claude Dotel a-t-il connu le succès avec le titre Kiss Me?
12: MC Solar.
0: Quelle comédienne française porte sur son état civil le nom de Sylvette Herry?
12: Au bout de la langue.
0: Est-ce que ce serait pas Miu Miu par hasard?
12: C'est ça.
0: Effectivement, c'était Miu Miu, il n'est pas revenu. Et c'est Coluche qui l'a affublé de ce nom-là. Et lui qui trouvait que Sylvette Eris n'était pas très star compatible, ou en tout cas dans le milieu, ben voilà, il l'a appelé Miu Miu, ça lui est resté à l'actrice française. Pour le reste, ça a été une jolie petite bataille. Est-ce que ça suffira pour battre Joël ? Ça, on le verra tout de suite, mais il y a eu de très belles choses, je peux vous le dire. En tout cas, vous êtes à l'aise avec les people, là, visiblement, Myriam.
13: Voilà, no comment.
0: Ah, vous êtes une rat de star, comme on appelle ça, une rat de star.
13: Non, j'aime bien la musique, j'aime bien le cinéma, donc du coup...
0: Ben voilà, oui, pourquoi pas, effectivement. Alors, on passe tout ça en revue. Le vrai prénom du youtubeur français Squeezie, qui est un des plus grands streamers français, il s'agit de Lucas. Lucas Auchard de son vrai nom, pour celles et ceux qui suivent. Norman Jean Baker, actrice américaine, vous m'avez dit Marilyn Monroe, c'est juste, bonne réponse. Anne Pécher, une chanteuse française, son pseudonyme, vous m'avez dit Louane, c'est juste aussi, bien joué. C'est juste également pour Diams, qui s'appelle dans la vraie vie Mélanie Georgiades, qui a peut-être changé de nom parce qu'elle s'est mariée et qu'elle a changé complètement d'orientation de vie. Coco Chanel, le prénom, c'est Gabriel, c'est juste. Vous aviez le nom de famille aussi ?
13: Non.
0: Bon, on va se contenter de Gabriel alors, moi je ne l'ai pas non plus. Un certain Yves Olivier a été le mari de Simone Signoret, vous me dites Yves Montand, c'est juste, bonne réponse. Dis donc, là c'est la grande série. Ensuite, le nom de scène choisi par Paul David Hewson, célèbre leader d'un groupe irlandais. C'est pas U2, oh. U2 c'est le groupe.
13: Ouais.
0: Eh bien c'était Bono.
13: Ah oui,
0: Et enfin, Claude Dotel, qui a connu le succès avec le titre Kiss Me. Alors ça sonne peut-être un peu anglais, mais on est bel et bien du côté de la francophonie. Claude Dotel, son nom d'artiste, c'est C. Jérôme.
13: Ah, ok.
0: Kiss Me, Ben voilà. Donc, c'est Jérôme, c'était Claude Dotel, il s'appelle même pas Jérôme, c'est pour dire. C'est les gens font parfois des folies du moment qu'ils sont sous les projecteurs. Vous vous appelez bien Myriam, on est d'accord ?
13: C'est moi.
0: Très bien. Alors, malheureusement, vous ne serez pas notre star de la semaine, mais vous avez été notre star du jour. Merci d'avoir joué avec nous, Myriam.
13: Merci, à bientôt.
0: Au revoir.
13: Au revoir.
0: Et donc, Joël, vous repartez avec les 100 francs billets à gratter Suisse Lous.
14: Mais c'est génial, merci beaucoup. Je vais les partager avec ma fille vu que c'est son anniversaire aujourd'hui.
0: Alors moi, vous m'avez dit par téléphone hier que vous n'alliez pas le faire.
14: Oui, mais bon, bah, la nuit a porté conseil.
0: Et est-ce que votre fille vous a mis la pression ?
14: Non, ça va. Je dois dire.
0: Non, ça va. Donc elle l'a quand même un peu fait. C'est pas bien, non, les pas enfants. Aimez vos parents, respectez-les. Et puis si on vous offre des carottes à votre anniversaire, ben mangez ces carottes avec plaisir. Voilà.
14: Voilà.
0: Bien, Joël, ben du coup, bon grattage et puis bon partage familial et sacrifice d'une maman une fois de plus.
14: Merci beaucoup, en tout cas, c'est sympa.
0: On vous souhaite une bonne journée, un bon week-end et à bientôt.
14: À vous aussi, merci, au revoir.
0: Au revoir. C'est le dénouement de cette aventure de la semaine du Presse Citron. On remet ça dès lundi. Ah oui, bien sûr. On repartira en Presse Citronade dès 11h45 lundi.
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0: Anne-Sophie, Sarah et Sébastien sont avec nous en direct de la foire de Chalon pour jouer au Presse Citron. Et en plus, il y a des gens qui sont passés par là puis qui se sont proposés pour leur filer un coup de main si jamais. Donc vraiment, c'est on va essayer de demander à toute la foire de Chalon de venir ici pour essayer de leur donner une de les aider. Et on finira certainement par un 10 sur 10. Pour l'heure, Anne-Sophie, Sarah et Sébastien, c'est vous qui allez jouer avec nous. Et méfiez-vous, plus il y a de monde qui vous aide, plus vous devrez partager les billets grattés. J'ai trois questionnaires de culture générale devant moi. J'ai un questionnaire qui s'appelle les chiffres en chansons. C'est des chansons qui ont souvent des chiffres ou des nombres dans le nom, dans le titre. Les citations célèbres, les punchlines si vous voulez connues. Et puis relatif aux oiseaux. Alors ça fait une tête, je vous le dis pas. Les oiseaux, les chiffres en chansons ou les citations célèbres. Pardon, Sarah ?
16: Un questionnaire Chadon ? J'ai pas de questionnaire chaladon, malheureusement. Ça m'est arrivé, mais cette année, pas le temps. On doit manger de la saucisse, puis manger du fromage. On peut pas tout faire. Alors, ça se consulte, ça se concerte.
17: Les chansons.
16: Les chiffres en chansons. Ouais. Les chansons avec un chiffre ou un nombre dans le titre. Une minute pour répondre à 10 questions sur ce thème. Si vous butez sur une question, vous dites je passe, on y revient s'il nous reste du temps à la fin du questionnaire. Il n'y a pas de score à battre parce que c'est vous qui démarrez cette semaine de folie. Est-ce que vous êtes prêts ?
17: On est prêts.
16: C'est parti. Le Pré-Citron. Quel chanteur sénégalais a chanté avec Néné Chéri sur le titre Seven Seconds ?
17: Je passe.
16: Avec quelle chanson sortie en 99, Lou Béga nous a-t-il fait danser ?
17: Passe.
16: Quel groupe a interprété Troisième Sexe ?
17: Indochine.
16: En 1976, quel chanteur a sorti la chanson Il était une fois nous deux ?
17: Passe.
16: Quel rappeur français a sorti en 2008 Numéro 10 ?
17: MC Solar.
16: Quelle chanteuse américaine a dédié son morceau 22 à Selena Gomez ? 22.
17: Passe.
16: Quel groupe a connu le succès avec 99 Luftballons ?
17: Léna.
16: Quelle chanteuse française a sorti le titre Jour 1 en 2014 ?
17: Louane.
16: Quel groupe de punk rock chantait 21 Guns en 2009 ?
17: Passe.
16: Quel duo américain est l'auteur de Seven Nation Army ?
17: Passe.
16: Quel chanteur sénégalais a chanté avec Néné Chéri sur le titre Seven Seconds ?
17: Youssoudou.
16: Avec quelle chanson sortie en 1999 Lou Béga nous a-t-il fait danser ? C'est fini. Lou Béga, ça vous dit rien ? Mambo Number 5.
17: Touti,
16: touti.
17: Quelle année vous avez dit ?
16: C'était en 1999.
17: On est trop jeunes.
16: Ah. Oui, mais bon, vous connaissez des chansons un peu plus anciennes, certainement. Alors, bon, on a beaucoup passé. Il y a eu quelques bonnes réponses quand même. On va les passer en revue. Le chanteur sénégalais qui a chanté avec Néné Chéri sur le titre Seven Seconds, Youssou N'Dour, c'est une bonne réponse. Il est arrivé un peu tard, mais on vous a bien soufflé, je crois, que vous avez entendu la réponse quelque part.
17: Parce
16: que ça aussi, c'est sorti peut-être avant que vous soyez né. Mambo Number 5, vous l'avez raté. Indochine, ça c'est bon. Le groupe qui a interprété donc Troisième Sexe. En 76, quel chanteur a sorti la chanson Il était une fois nous deux. C'était Joe Dassin. Eh oui, mais ça aussi, vous n'étiez pas né, donc forcément. Est-ce que vous étiez né en 2008 ?
17: Oui, quand même.
16: Eh bien, pourtant, vous m'avez dit MC Solar pour ce rappeur qui a sorti le morceau numéro 10. Et c'était Booba que l'on recherchait. Okay. Quelle chanteuse américaine a dédié son morceau 22 à Selena Gomez ? Il s'agissait de Taylor Swift, qui pète tous les scores actuellement. Et ça, vous êtes passé, malheureusement. Le groupe qui a connu le succès avec 99 Luftballons, vous m'avez dit ? Comment ?
17: Léna.
16: Exactement, et c'est une bonne réponse. Bien joué pour celle-ci. J'avais pas compris si c'était Léna ou Néna. C'est pour ça que je vous ai demandé de me répéter. Mais c'est tout à fait correct. La chanteuse française qui a sorti le titre Jour 1 en 2014, Louane, évidemment. Ce groupe de punk rock qui chantait 21st Gun en 2009, c'était Green Day. Ah, c'est toute une époque aussi. Et enfin, le duo américain et l'auteur de Seven Nation Army, la fameuse c'était Telly White Stripes, avec un duo amoureux à l'époque qu'il n'est plus aujourd'hui. Il continue de faire de la musique de manière absolument magistrale. Ça vous fait 4 bonnes réponses, c'est pas dégueu ?
17: Ouais, c'est pas mal.
16: Hein, franchement ?
17: Ouais, pour commencer la semaine. Hein.
16: Allez, sachant ce que vous avez fait hier soir.
17: Justement, vous n'étiez pas là.
16: Non, et je préfère. Donc on va vous laisser profiter de cette victoire. Peut-être que ça tiendra jusqu'à vendredi pour la finale. D'ici là, je vous souhaite une bonne semaine et une bonne fin de Foire de Chadon.
17: Merci, pareil.
18: Merci à vous aussi.
16: Et le Pré-Citron qui reviendra demain, bien sûr, aux alentours de 11h45. Le score à battre, vous l'avez entendu, est de 4.
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16: Aujourd'hui, nous jouons avec une espèce rare, c'est Aurélie. Bonjour Aurélie.
20: Bonjour.
16: Vous passez des braderies à bosser, mais du début à la fin, quoi. Vous êtes au four et au moulin, vous êtes sur des stands, vous êtes dans les backstage pour s'occuper des artistes qui viennent. Vous avez fait toute la braderie à bosser.
20: Oui, c'est mais ça.
16: Comment vous faites ça ? Enfin, il y a un moment donné où on boit quand même.
20: Je préfère gagner de l'argent qu'en dépenser, finalement.
16: le fric. Ben écoutez, c'est pas plus mal et par contre, c'est pas plus reposant pour autant, j'imagine.
20: Non, surtout ouais. Après, il y a les enfants aussi, donc voilà. C'est pas facile. Mais voilà, c'est pas grave, on se couche tôt le soir et puis voilà.
16: Et ben voilà. Ben écoutez,
0: la braderie est passée. Maintenant, vous allez pouvoir essayer de gagner aussi une fois de plus des sous avec le prêt de citron. Devant moi, j'ai trois questionnaires de culture générale. Vous choisissez celui que vous préférez pour essayer de répondre à un maximum de questions sur les bis. J'ai un questionnaire sur l'astronomie. J'ai un questionnaire sur le prénom Sophie, donc les Sophies célèbres. Mm-hmm. Et puis, les chansons des années 80.
20: Alors, je vais quand même prendre les Sophies.
0: Pardon ?
20: Je vais quand même prendre les Sophies.
0: Ça part sur les Sophies. Du coup, vous êtes parti pour une minute à répondre à 10 questions sur ce thème-là. Si vous butez sur une question, vous dites « je passe » et on y revient s'il nous reste du temps à la fin du questionnaire. Le score à battre est de 4. Est-ce que vous êtes prête, Aurélie ?
20: Oui, prête.
0: Alors, on repart au boulot, c'est parti. Le pré-citron. Quelle Sophie Julien Clerc cite-t-il dans sa chanson « Assez, assez » ?
20: Je passe.
0: Qui a écrit « Les malheurs de Sophie » ?
20: Sophie de Ségur.
0: Quel animal est Sophie, célèbre jouet pour bébé créé en 1960? Quelle était la valeur du billet de banque sur lequel apparaissait Sophie Tauber Harp?
20: 100 francs.
0: Quelle chanson du groupe Noir Désir la chanteuse suisse Sophie Hunger a-t-elle reprise en 2011?
20: Je passe.
0: De quel pays Sophie de Grèce est-elle la reine?
20: La Croatie, non.
0: Quelle animatrice française ayant présenté Affaire conclue va
20: Sophie
0: participer
20: d'avant.
0: L'actrice anglaise Sophie Turner a tenu le rôle de Sansa Stark dans une série à succès, laquelle?
20: Game of Thrones.
0: Dans la série télé Marc et Sophie, quelle était la profession de Sophie?
20: Vétérinaire.
0: De quelle émission de Stéphane Collaro Sophie Favier a-t-elle été danseuse?
20: Je passe.
0: Quelle chanson du groupe Noir Désir la chanteuse suisse Sophie Hunger a-t-elle reprise en 2011? Ouh, ça a transpiré, hein.
20: Oui, c'est stressant toujours, hein.
0: Mais voilà. Bon, en plus, après la braderie, il faut quand même un peu réveiller les neurones, mais ouais.
20: Oui.
0: Alors, on va corriger tout ça. Ça commence par cette Sophie citée par Julien Clerc dans une chanson qui s'appelle Assez, assez. Il s'agit de Sophie Marceau. Il évoque même les seins de Sophie Marceau.
20: Je l'attendais en plus, je me suis dit, mais il n'y a pas de question sur cette comédienne. Bon,
0: c'était la première.
20: Ouais.
0: Et bien voilà, elle était cachée. Qui a écrit Les malheurs de Sophie? Vous m'avez dit Ségur, c'était la comtesse de Ségur. Joue le compte correct, il y a eu Ségur dans la réponse, c'est correct, donc bonne réponse. Quel animal est Sophie, célèbre jouet pour bébé créé en 61? Une girafe, c'est correct aussi. Sophie Tauber Harp, une artiste suisse qui était sur nos billets de banque, on avait vu, c'était les billets de 50, les billets verts.
20: Ouais.
0: Elle avait un bonnet, ouais. Je ne sais pas si vous vous souvenez.
20: Non, je ne me souviens pas.
0: Eh bien voilà, c'était il y a longtemps. La chanson du groupe de Noir Désir que la Suissesse Sophie Hunger a reprise en 2011, c'était Le Vent nous portera. Une magnifique reprise.
20: Ouais. J'essayais, je l'avais dans la tête, mais j'essayais de retrouver le titre.
0: Ouais. Ben, c'était Le Vent nous portera. Ouais. Sophie de Grèce n'est pas reine de la Grèce. Elle est reine de l'Espagne. Oui, elle s'est maquée, comme on dit dans le jargon.
20: Mais oui.
0: L'animatrice française qui a présenté Affaire conclue avant de participer à la nouvelle saison de Danse avec les stars, Sophie Davant, c'est juste, bien joué. Sophie Turner, bien sûr, était Sansa Stark dans Game of Thrones, c'est juste aussi. Dans la série Marc et Sophie, la profession de Sophie m'avait dit vétérinaire. Et non ! Elle était médecin.
20: C'était pas
0: Et c'est Marc qui était vétérinaire.
20: Ah, c'est pour ça. Ah, mais oui.
0: Oui. Vous n'êtes pas passé loin.
20: J'adorais cette série en plus.
0: Elle était médecin et lui était vétérinaire. Ce qui donne une situation cocasse.
20: Enfin. Julia,
0: exactement, exactement. De quelle émission de Stéphane Collaro Sophie Favier a-t-elle été danseuse? C'était Coco Boy. Ça, c'est encore plus ancien.
20: Alors là, je ne connaissais pas.
0: Et ça a peut-être suscité des souvenirs chez certaines et certains d'entre vous. Ma chère Aurélie, vous faites 1, 2, 3, 4 points. Et vous vous hissez à la même hauteur que Anne-Sophie et les comparses qu'on a croisés à la foire de Chadon hier. Donc pour l'instant, ça tient, c'est égalité. On verra si ça dure jusqu'à vendredi. Donc c'est ce qu'on vous souhaite pour éventuellement vous départager vendredi pour la grande finale. Et donc il faut croiser les doigts encore.
20: Oui, parfait.
0: Par contre, croiser les doigts, ça ne paye pas. C'est, je vous dis juste, voilà.
20: Non.
0: On ne peut pas faire tout payer les efforts qu'on fait.
20: Non,
0: à un moment
20: non,
0: donné,
20: non effectivement.
0: Ça, ce sera bénévole. On vous souhaite une bonne journée, un bon appétit. Reposez-vous bien.
20: Oui, merci, merci.
0: Et puis, on bonne se dit à bientôt. À au revoir.
20: Oui, au revoir.
0: Le score à battre n'a pas bougé. Il est toujours de 4 dans le Presse Citron. Vous pourrez à nouveau tenter votre chance demain aux alentours de 11h45.
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0: C'est Valérie qui joue avec nous aujourd'hui. Bonjour Valérie.
21: Bonjour Steve.
0: Valérie qui prépare la fin de ses vacances. Hein. Vous avez encore des vacances à prendre d'ici peu. Du coup, c'est bien ça. Tout le monde revient, tout le monde a fait sa rentrée. Et puis vous, bah, vous vous dites, allez, bah, moi j'en ai encore un petit peu sous le coude. Et puis j'y retourne, quoi.

0: question sur ce thème autour du mot bouche. Si vous butez sur une question, vous dites je passe, on y revient s'il nous reste du temps à la fin du questionnaire. Le score à battre, on n'en a pas parlé, il est de 4 et on a deux personnes sur le trône. On a Anne-Sophie et Aurélie. Est-ce que vous êtes prête, ma chère Valérie ?
1: Je suis prête.
0: Alors en piste. Quel personnage de jeu vidéo est une bouche jaune sur pattes qui mange des fantômes ?
1: Pac-Man.
0: Dans quel département se situe Aubagne, la ville natale de Marcel Pagnol ?
1: Les Bouches-du-Rhône.
0: Quelle expression française utilise-t-on pour demander à quelqu'un de garder un secret ?
1: Fermer sa bouche.
0: Quelle partie de la poule imite-t-on quand notre bouche mime un bisou ?
1: Le derrière, on fait la bouche en cul de poule.
0: À quel dispositif urbain les pompiers peuvent-ils connecter leurs tuyaux ?
1: Une bouche d'incendie.
0: Dans quelle saga fantastique apparaît le personnage baptisé la bouche de Sauron ?
1: Je passe.
0: Quel fruit possède une variété ancienne appelée mouille-bouche ?
1: Je passe.
0: À quel chanteur français doit-on le titre L'eau à la bouche, sorti en 1960 ?
1: Alain Souchon.
0: Dans la bouche, quel est l'organe principal du goût ?
1: La langue.
0: Quel groupe de rock ? Ah, c'est terminé. Quel groupe de rock, pour la beauté du jeu, quel groupe de rock a pour logo une bouche qui tire la langue ?
1: Les Rolling Stones.
0: Exactement, ça aurait été correct, ça vous aurait fait un point de plus. Malheureusement, on a un peu traîné en route.
1: Oui.
0: Comment vous la sentez ?
1: Oh, ben, je ne sais pas du tout.
0: Ouais, vous y êtes allé comme ça ?
1: Il y en a deux, trois, oui, mais d'autres. Le premier, je suis sûr que je me suis planté, mais...
0: Et des fois, il faut donner une réponse plutôt que de passer. On n'a pas toujours le temps d'y revenir. Donc, des fois, il faut y aller. Et puis, advienne que pourra. C'est un peu ça.
1: Oui, exactement.
0: On va voir si vous aviez votre bonne étoile avec vous. Ça commence avec ce personnage de jeu vidéo, donc, qui a une véritable bouche jaune sur pattes qui mange des fantômes. Vous me dites Pac-Man. Ben, c'est correct. C'est effectivement Pac-Man.
1: Oh, ben voilà.
0: Eh ben oui.
1: Ben, voyez la chance.
0: Elle y est. La ville d'Aubagne. Natal de Marcel Pagnol se situe effectivement dans le département des Bouches-du-Rhône. Bonne réponse. L'expression française utilisée pour demander à quelqu'un de garder un secret, vous m'avez dit fermer la bouche, mais non, c'est bouche cousue, motus et bouche cousue.
1: Eh oui, juste.
0: Eh oui. Quelle partie de la poule imite-t-on quand notre bouche mime un bisou ? Vous m'avez dit les fesses, c'est oui, mais la bouche en cul de poule, c'était effectivement la réponse qu'on voulait. Ça vous fait une bonne réponse, évidemment, parce que vous avez voulu rester poli.
1: Voilà, exactement.
0: On a l'habitude de dire en cul de poule, mais en fesse de poule, ça fonctionnerait aussi, en fait, finalement.
1: Oui.
0: À quel dispositif urbain les pompiers peuvent-ils connecter leurs tuyaux à la bouche d'incendie ? C'est juste aussi. La bouche de Sauron, dans quelle saga fantastique apparaît ce personnage qui est très angoissant ? Je vous le dis tout de suite, c'est dans Le Seigneur des Anneaux.
1: Ah ouais, j'ai pas vu, alors.
0: Voilà, donc c'est l'émissaire du grand méchant qui est pas quelqu'un de beau à voir. En tout cas, les dentistes auraient fort à faire sur ce personnage de la bouche de Sauron. Quel fruit possède une variété ancienne appelée mouille-bouche ? C'est la poire. Ça, fallait le savoir. Mm-hmm. Le chanteur français à qui on doit l'eau à la bouche, qui est sorti en 1960, ce n'était pas Souchon, c'est Serge Gainsbourg.
1: Ok, ah oui, juste.
0: Et enfin, dans la bouche, l'organe principal qui gère le goût ou qui le capte, c'est effectivement la langue. Ça vous fait une bonne réponse aussi. Et on est à 6, vous prenez la tête, ma chère Valérie, bravo.
1: Ah ben, merci beaucoup.
0: On vous retrouve peut-être vendredi pour la finale et le grattage.
1: Eh ben, on verra.
0: Mais ouais, d'ici là, eh bien, voilà, on vous laisse aller faire du bouche à bouche avec votre mari.
1: Ah ben, c'est pas avec l'aide qu'il m'a donnée, hein.
0: Ah ben, c'est sûr, on va mettre lui une claque pendant que vous y êtes.
1: Non, quand même pas.
0: Il est là, mais oui, il est là pour se soutenir et puis c'est beau. Donc, débrouillez-vous et peut-être à vendredi pour la finale.
1: Eh bien, d'accord. Eh bien, merci beaucoup.
0: Avec grand plaisir, Valérie.
1: Bonne journée.
0: Pareillement, au revoir.
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0: Aujourd'hui, nous jouons avec Mathéo. Bonjour Mathéo.
3: Bonjour, bonjour tout le monde.
0: Mathéo qui s'en vient affronter le Presse Citron, le score de 6 qu'il faut battre. Comment vous vous sentez Mathéo ? Ça va ?
3: Ouais, pour le moment ça va, on verra après.

0: C'est fou le presse citron, ça fait toujours plus mal après.
1: Ouais, c'est ça.
0: Parce qu'il y a les collègues qui se moquent de vous ou des choses comme ça, c'est ça?
1: Peut-être, ouais, s'ils sont à l'écoute.
0: Ah, des fois ça peut arriver, mais c'est bien les derniers à vouloir jouer et puis c'est les premiers à l'ouvrir quand on se casse la figure, quoi. C'est toujours la même chose.
1: C'est clair, hein. quand on écoute, c'est plus facile, on a moins la pression.
0: Aussi, effectivement.
1: Mais écoutez, c'est
0: différent. J'entends drôle de bruit derrière vous. Qu'est-ce que c'est? Une machine à café ou?
1: Non, rien allumé.
0: Ok, bon, c'est étrange. On va y aller comme ça, en espérant que ça fonctionne. Je vous entends, hein, pour l'instant, tout va bien. Donc, j'ai devant moi trois questionnaires de culture générale. Vous choisissez celui que vous préférez pour briller. J'ai un questionnaire sur les villes du Moyen-Orient. J'ai un questionnaire sur la botanique. Et j'ai un questionnaire sur des humoristes.
1: La première, allez.
0: On part sur la première, les villes du Moyen-Orient, on est sur de la géographie. Une minute pour répondre à 10 questions sur ce thème. Si vous butez sur une question, vous dites « je passe ». On y revient s'il nous reste du temps à la fin du questionnaire. Score à battre 6. Est-ce que vous êtes prêt, Mathéo ?
1: On y va.
0: Eh bien, allons-y. Quelle est la capitale de la Jordanie depuis 1921 ?
1: Alep.
0: Proche de quelle métropole d'Égypte sont situées les pyramides de Gizeh ? Quel émirat a pour capitale Doha?
1: Je passe.
0: Dans quel pays du Moyen-Orient se situe la ville de la Mecque?
1: Arabie Saoudite.
0: Quelle ville de Syrie est connue pour son savon?
1: Damas.
0: Au large de quelle ville du golfe Persique se trouve un archipel constitué d'îles artificielles appelées The World?
1: Dubaï.
0: Quels jardins font partie des 7 merveilles du monde antique?
1: Je passe.
0: Dans quelle ville du Moyen-Orient le musée du Louvre a-t-il ouvert une dépendance en 2017?
1: Qatar.
0: Quelle ville de Turquie est la seule au monde à cheval entre deux continents, l'Europe et l'Asie?
1: Istanbul.
0: Dans quel pays du Moyen-Orient Mascate est-elle la capitale?
1: Ah.
0: C'était pas si évident, hein?
1: Ah, c'est pas facile, non?
0: Ouais, effectivement. La capitale, la ville, le pays, pardon, qui a pour capitale Mascate, c'est Oman.
1: Ah, ouais, maintenant je le
0: saurai. Bah oui, maintenant on le saura, quoi.
1: Ouais, maintenant je le saurai.
0: Maintenant, on va voir pour la suite, enfin, pour les autres réponses que vous avez données, est-ce qu'elles sont bonnes, est-ce qu'elles sont mauvaises, voir si vous avez atteint ce score de 6. Ça commence avec cette capitale de la Jordanie, c'est Amman, la capitale de la Jordanie.
1: Ah.
0: La métropole d'Égypte où sont situées les pyramides de Gizeh, qui est juste à côté, c'est pas Louxor, c'est le Caire. C'est plus, un peu plus grand quand même.
1: Ah, c'est la capitale, ouais.
0: L'émirat qui a pour capitale Doha, c'est le Qatar. Le pays du Moyen-Orient où se situe la ville de la Mecque, c'est l'Arabie Saoudite. Il y a un moyen mnémotechnique pour s'en souvenir, vous le connaissez ? C'est quand vous posez la question à ces deux hommes qui se rencontrent, le premier dit l'Arabie Saoudite et l'autre lui répond par là mec. Voilà, maintenant vous le saurez.
1: Elle est belle celle-là.
0: Quelle ville de Syrie est connue pour son savon? C'est la ville d'Alep. Le savon d'Alep. Ouais, et vous l'avez donné avant pour la capitale de Jordanie. Cette ville du golfe Persique où se trouve un archipel fait d'île artificielle, vous m'avez dit Dubaï, c'est une bonne réponse, bien joué. Les jardins qui font partie ou qui faisaient partie des 7 merveilles du monde antique, c'est les jardins suspendus de Babylone.
1: D'accord, ouais.
0: Dans quelle ville du Moyen-Orient le musée du Louvre a-t-il ouvert une dépendance en 2017? Une succursale, si on veut bien, c'est Abu Dhabi. Et enfin, la ville de Turquie, qui est la seule au monde à cheval entre deux continents, l'Europe et l'Asie, c'est Istanbul. Bonne réponse. Ça vous fait 3 bonnes réponses. Vous aviez fait la moitié du chemin, mais il faudra encore pédaler pour atteindre les 6. Malheureusement, ce sera pas pour cette fois-ci, Mathéo.
1: J'ai appris.
0: Vous avez appris. Ça vous fait plein de destinations de vacances pour des futures vacances. On vous souhaite quand même une belle journée, un bon appétit, Mathéo, et vous revenez quand vous voulez.
1: Merci bien.
0: Au revoir.
1: Au revoir.
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0: Et c'est Nicole donc qui joue avec nous aujourd'hui. Bonjour Nicole.
3: Bonjour Pierre.
0: Qu'est-ce que vous nous préparez pour ce week-end? Rien.
3: Un pique-nique dimanche.
0: Un petit pique-nique, c'est bien, avant le retour de la grisaille.
3: Exactement, faut profiter.
0: Super. En plus, sous les arbres doucement jaunissants, hein, on n'est pas encore dans des forêts de feu, mais ça peut mettre un peu de couleur. C'est très agréable. Très bien. Ben écoutez, petit pique-nique magnifique ce dimanche. Est-ce que vous irez en grattant des billets à gratter Swistos? Ça, on le saura d'ici quelques minutes quand vous aurez affronté le score de 6 de Valérie. Valérie qui est avec nous. Bonjour.
4: Bonjour, Sèv.
0: Un petit pique-nique, vous aussi ce week-end, non?
4: Ah non, non, je serai sur la route pour mes vacances.
0: Ah oui, c'est juste, vous partez vous bien après les autres en vacances. Comme ça, vous avez le calme et la paix.
4: Exactement.
0: Après, vous savez, hein, qu'on soit sur une petite couverture au milieu des franches montagnes ou sur un hamac au bord de l'eau, au bord de la mer, on peut aussi gratter des billets à gratter Swisslos.
4: Exactement.
0: Valérie, vous avez le meilleur score de cette semaine. On vous garde avec nous pour voir ce que fera Nicole et éventuellement vous départager si besoin. On vous dit à tout à l'heure.
4: À tout à l'heure et bonne chance, Nicole.
3: Ah, merci beaucoup, Valérie.
0: Beaucoup de fair play, c'est beau. Nicole, à nous deux, j'ai devant moi 3 questionnaires de culture générale. Vous choisissez le thème que vous préférez. J'ai un questionnaire sur les déesses romaines. J'ai un questionnaire sur les instruments de musique et j'ai un questionnaire autour du mot paix. P-A-I-X, j'insiste. Mm-hmm. C'est une sorte de divers et variés, mais autour de la paix.
3: Ouais. Oh là là, je vais essayer les instruments de musique.
0: Instruments de musique. Vous jouez d'un instrument, Nicole?
3: Pas du tout.
0: Vous vous tirez même pas des flûtes?
3: Je chante comme un canard.
0: Vous savez, il y a des très beaux canards. Voilà, c'est ce qu'on va dire. Ma chère Nicole, une minute pour répondre à 10 questions sur ce thème des instruments de musique. Si vous butez sur une question, vous dites je passe. On revient à la question s'il nous reste du temps à la fin du questionnaire. Le score à battre est de 6. Est-ce que vous êtes prête?
3: Oui, allons-y.
0: Let's go, mon petit canard. Quel instrument de musique peut être manouche, folk, arctop ou flamenco?
3: La guitare.
0: À quelle famille appartient le djembé?
3: Les instruments à vent.
0: De quel instrument de musique ancêtre de la harpe joue Assurance Tourix dans Astérix?
3: Je passe.
0: De quel instrument le franco-libanais Ibrahim Malouf joue-t-il?
3: Je passe.
0: Quel était l'instrument de musique de prédilection de Phil Collins?
3: Je passe.
0: En quelle matière sont faites les flûtes de pan traditionnelles d'Amérique du Sud?
3: En bambou.
0: Quel instrument à cordes pincées à caisse triangulaire est très populaire en Russie?
3: Une sitar.
0: Dans une chanson de Jean-Jacques Goldman, quel instrument tourne?
3: Moulin à vent.
0: Combien de pistons compte un euphonium? Euphonium.
3: Je sais pas si.
0: À quelle famille d'instruments la clarinette appartient-elle?
3: C'est trop tard.
0: La clarinette, ça appartient à quelle famille d'instruments?
3: Les bois.
0: Exactement, vous l'auriez eu. Ah, effectivement, c'est même pas les cuivres, hein, bien sûr, à ne pas confondre. C'était bel et bien les bois. Malheureusement, vous l'avez raté. Est-ce que le reste est passé? Vous avez beaucoup passé. Hein. Il faut croiser les doigts pour que le peu de réponses que vous avez données soient les bonnes. On a cet instrument de musique qui peut être manouche, folk, arctop ou flamenco. Vous m'avez dit la guitare. C'est juste. Bien joué. À quelle famille appartient le djembé? Il s'agit des percussions.
3: Ah oui.
0: Si vous allez au Paléo Festival, dans le camping, vous allez en entendre des troupeaux entiers. De quel instrument de musique ancêtre de la harpe joue Assurance Tourix? C'est la lyre.
3: Oui, d'accord.
0: L-Y-R-E. Ibrahim Malouf est un excellent musicien qui joue de la trompette. L'instrument de musique prédilection de Phil Collins, c'était la batterie. Il a joué de la batterie, notamment dans le groupe Genesis. En quelle matière sont faites les flûtes de pan traditionnelles d'Amérique du Sud? On attendait plutôt le roseau, mais le bambou est accepté également. Donc ça vous fait encore une bonne réponse. Cet instrument à cordes pincées à la caisse triangulaire, qui est très populaire en Russie, c'est la balalaïka.
3: Oui, d'accord.
0: Si vous êtes coincé avec beaucoup de A au Scrabble, ça peut servir. Dans une chanson de Jean-Jacques Goldman, quel instrument tourne ? Ce ne sont pas les moulins à vent. Je n'ai jamais vu de moulins à vent dans un orchestre, mais tout c'est est possible là, aujourd'hui. Il s'agissait des violons, tourner les violons. Voilà, donc grand classique de Jean-Jacques Goldman. Combien de pistons compte un euphonium ? Vous m'avez dit 6, c'était 3 ou 4. Et les deux sont acceptés.
3: Je ne sais même pas ce que c'est. C'est quoi ?
0: L'euphonium, c'est cette espèce de... Oui. On appelle ça le tromblon, l'espèce de grosse... Dans les fanfares, c'est le poum, poum, poum. Vous voyez, une espèce de grosse trompette, je l'appelais comme ça, mais c'est... Oui. Voilà, ils ont 3 ou 4 pistons. Et puis les bois, vous avez répondu trop tard pour la clarinette. Ça vous fait 2 points, c'était... voilà. C'était compliqué. Mais, du coup, Valérie repart avec son cadeau. Vous êtes obligé de revenir. Je suis vraiment désolé. Ça veut aller ? Vous avez besoin d'aide pour revenir ou bien...
3: Non, je vais insister au téléphone comme d'habitude et puis on verra bien si vous me décrochez
0: avec grand plaisir, Nicole.
3: Bravo Valérie et bonne
4: chance. Merci beaucoup. Merci beaucoup.
3: Au revoir.
0: Une bonne journée, Nicole. Merci. Au revoir. À bientôt.
3: Au revoir, Steve aussi. Au revoir.
0: Valérie, vous repartez avec 100 francs billets à gratter Suisse-Loss. Vous allez pouvoir agrémenter vos vacances, on dirait.
4: J'espère bien.
0: Ça vous paiera peut-être un petit cocktail du côté du bar. Enfin, voilà. Vous en faites ce que vous voulez.
4: Oui.
0: Si ça se trouve, ça arrivera même après vos vacances. Donc, ce sera le... après.
4: Ça sera peut-être un bon retour.
0: Oui, exactement. Exactement. En tous les cas, on vous envoie 100 francs de billets à gratter Suisse-Loss. On vous souhaite un bon grattage. On vous souhaite tous les jackpots du monde.
4: Merci beaucoup.
0: Et puis, une bonne journée, Valérie. Bonnes vacances.
4: Une bonne journée.
0: Au revoir.
4: À bientôt. Au revoir.
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0: Et c'est Samuel qui ouvre le bal cette semaine. Bonjour Samuel.
5: Bonjour.
0: Samuel qui a passé un beau week-end ensoleillé s'il n'y avait pas eu les nuages des défaites du HCBN.
5: Exactement.
0: Oh là là, c'était rageant hein, quand même.
5: Ouais, c'est dur, dur.
0: Bon, écoutez, on va essayer de se remettre et puis de briller davantage avec le Presse-Citron du jour. J'ai 3 questionnaires devant moi de culture générale. Vous choisissez le thème que vous préférez. Il y en a un sur l'astronomie, il y en a un sur les fleuves, il y en a un sur la lettre Z en culture générale. Donc des réponses qui commencent par Z, mais c'est une sorte de divers et variés qui commencent par Z.
5: Ok. Pourquoi ? Je prends les fleuves.
0: Ça part sur les fleuves ?
5: Ouais, allez.
0: Eh bien, on s'en va voguer sur les fleuves avec vous, Samuel. 10 questions devant moi. Je vais vous les poser. Vous aurez une minute pour y répondre. Si vous butez sur une question, vous pouvez dire « je passe ». On y revient s'il nous reste du temps à la fin du questionnaire. Est-ce que vous êtes prêt ?
5: Oui, je suis prêt.
0: Derrière, ils sont prêts ?
5: Alors, il y a juste mon épouse qui est avec moi.
0: Alors, elle est prête, c'est bon. Alors, on y va. Quel est le plus long fleuve d'Afrique après le Nil, dont le nom est aussi celui d'un pays ?
5: Ouganda.
0: Dans quelle mer le Danube se jette-t-il ?
5: Noire.
0: Quel fleuve sacré prend sa source dans le glacier Gangotri au cœur de l'Himalaya indien ? Vous avez dit quoi ? Comment s'appelle le fleuve qui traverse la Toscane en passant par Florence et Pise ?
5: Oh.
0: Quel fleuve emblématique d'Amérique, surnommé le Vieux Fleuve, partage son nom avec un état des États-Unis ?
5: Mississippi.
0: Dans quel canton suisse le Rhin prend-il sa source ?
5: Le canton suisse, Grison.
0: Quel fleuve russe est considéré comme le plus long d'Europe ?
5: Le Danube.
0: Par quel fleuve la ville de New York est-elle traversée ?
5: Aucune idée.
0: Quel fleuve alpin forme un delta en Camargue ?
5: Rhône.
0: Dans quelle étendue maritime la Loire se jette-t-elle après avoir traversé l'ouest de la France ?
5: Bretagne.
0: Non, c'est l'océan Atlantique.
5: C'est un océan.
0: Dans quelle étendue maritime, c'est une étendue maritime dans laquelle la Loire se jette ? Après avoir traversé l'ouest de la France, c'était l'océan Atlantique et non pas la Bretagne qui n'est pas maritime. j'ai pas compris comment elle dit je passe, du coup j'ai rajouté quelques secondes au chronomètre pour un peu pallier ça. D'accord. On va voir si... Bah, voilà, ça nous a permis d'aller au bout du questionnaire au moins. Voir ce que ça donne, ce questionnaire. Ça commençait avec ce plus long fleuve d'Afrique, après le Nil, dont le nom est aussi celui d'un pays. Ce n'est pas l'Ouganda, c'est le fleuve Congo.
5: Congo, d'accord.
0: Le Danube se jette dans la mer Noire. Bonne réponse. On connaît un joueur de questions pour un champion qui l'aurait eu, celle-là aussi. Un fleuve sacré qui prend sa source dans le glacier Gangotri, au cœur de l'Himalaya indien. C'est le Gange.
5: Ah oui, d'accord.
0: Et oui. Un fleuve sacré, souvent, voilà. C'est... Ouais. Du côté de l'Inde, il y a des chances. Le fleuve qui traverse la Toscane en passant par Florence et Pise, ce n'est pas le Po. Et non, c'est l'autre, c'est l'Arno.
5: Ben voilà.
0: Et on y pense un peu moins, parce que c'est vrai que le Po, il prend pas mal de place dans le nord de l'Italie. Le fleuve emblématique d'Amérique, surnommé le vieux fleuve, c'est le Mississippi, évidemment, qui partage son nom avec un autre État des États-Unis, qui est l'État du Mississippi, forcément. Le Rhin prend sa source, effectivement, dans le canton des Grisons. Bonne réponse. Le plus long fleuve russe, qui est aussi le plus long d'Europe, ce n'est pas le Danube, c'est la Volga.
5: Volga.
0: Eh oui, qui permettait aux Vikings de descendre en Turquie. Par quel fleuve la ville de New York a-t-elle traversée ? C'est l'Hudson. La baie de l'Hudson, notamment. Et enfin, ce fleuve alpin... qui forme un delta en Camargue, on m'a dit le Rhône, c'est une bonne réponse. 1, 2, 3, 4, 5 bonnes réponses, c'est pas mal.
5: Ah ouais, joli.
0: La moitié du chemin. La moitié du chemin.
5: Ouais.
0: Bah écoutez, on croise les doigts pour que ça tienne jusqu'à vendredi, hein.
5: Voilà, on va essayer. Hein.
0: Mais ouais. Après, moi, je croise les doigts à tout le monde pour que ça tienne jusqu'à vendredi. Mais... voilà, ça marche pas toujours. Mais on vous le souhaite. En tout cas, d'ici là, ben. Profitez de regarder les matchs du HCB ou de les écouter sur RGB. Et que ça vous porte plus chance. Qu'est-ce que vous préférez ? Vous préférez gagner au Presse Citron ou vous préférez que le HCB retrouve un peu des couleurs ?
5: Ah, les deux.
0: Allez ! Exactement, c'était la bonne réponse. C'était la bonne réponse.
5: Voilà. Yes.
0: En tous les cas, vous êtes une bonne journée, un bon appétit, Samuel.
5: Merci, merci beaucoup.
0: Au revoir.
5: Bonne journée. Au revoir, merci.
0: Désormais, le score à battre est posé. Il s'agit d'un score de 5. C'est pas mal, mais il y a largement de quoi faire aussi. Vous pourrez jouer avec nous demain aux alentours de 11h45. C'est un peu avant, 11h45. Voilà, on commence à avoir l'habitude. On lance les inscriptions et les téléphones avant 11h45. Mettez votre réveil à la bonne heure. 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
0: C'est Sarah qui joue avec nous aujourd'hui. Bonjour Sarah.
6: Bonjour.
0: Sarah qui profite de son jour de congé, voilà, pour aller faire des petites emplettes. Et puis, au passage, pourquoi pas aller... titiller le Presse Citron. C'est bien ça. C'est un beau programme pour un jour de congé.
6: Ouais, c'est pas mal. En hein? Gagner, ce sera encore mieux. Mais...
0: Alors, gagner, ce sera à vous de jouer. Hein. Vous avez les cartes en main. Voilà. Et puis, il faudra attendre vendredi pour voir si vous avez vraiment décroché la tabale, si pour autant vous battez le score de 5, qui est le score à battre. J'ai donc devant moi 3 questionnaires avec des thèmes différents. Vous choisissez celui que vous préférez et puis ensuite on se laissera porter par l'aventure. Un questionnaire sur la botanique, un questionnaire sur les Pays-Bas et un questionnaire sur la série télé Plus belle la vie. Ou alors là, c'est la saison 2, enfin la deuxième version, Encore plus belle la vie, qui a suivi. Donc voilà, ce sont les 3 questionnaires. Plus belle la vie, les Pays-Bas ou la botanique.
6: On va prendre la botanique.
0: Ça part sur la botanique. Vous n'avez jamais regardé Plus belle la vie ?
6: Pas du tout, non.
0: Comment voulez-vous que votre vie soit plus belle si vous ne regardez pas Plus belle la vie ? Bon, botanique, une minute pour répondre à 10 questions sur ce thème. Si vous butez sur une question, vous dites je passe. On y revient s'il nous reste du temps à la fin du questionnaire. Le score à battre est de 5. Êtes-vous prête ?
6: Oui, je suis prête.
0: En piste. Quelle plante est aussi appelée belle dame, bouton noir, cerise du diable ou encore morelle furieuse ?
6: Je passe.
0: À quelle famille appartient la coloquinte?
6: Les courges. Cucurbitacées.
0: Quel est le nom de l'appareil reproducteur femelle des fleurs?
6: Les pétales.
0: Les graines de quelles fleurs sont utilisées pour faire des pipasses?
6: Courge.
0: Quelle fleur doit son nom à un personnage de la mythologie grecque d'une beauté maladive?
6: Passe.
0: Comment se nomme la tige souterraine de certaines plantes vivaces?
6: Racine.
0: En Europe, quelle fleur symbolise la mort et les défunts?
6: Les chrysanthèmes.
0: Chez nous, quel autre nom donne-t-on au hêtre?
6: Passe.
0: Quel nom porte l'ensemble des pétales d'une fleur?
6: La corolle.
0: De quelle couleur est habituellement le fruit du physalis?
6: Orange.
0: Schöngemacht. Pas mal, hein?
6: Ça commençait mal.
0: Vous avez commencé par passer. Ensuite, vous m'avez dit courge, puis courge, cucurbitacée en un mot. Je vais vous le compter. Je vais me faire casser la figure à la récré, mais c'est pas grave. C'était dans le même mot, vous avez dit ça d'une traite. Celle-là, je vais vous le compter juste. Effectivement, la coloquinte appartient à la famille des cucurbitacées. Juste avant ça, il y avait une autre question. Quelle plante est aussi appelée belle dame, bouton noir, cerise du diable ou encore morelle furieuse? Si vous pratiquez l'italien, si je vous avais dit belle dame en italien, vous l'auriez trouvé. C'est la belladone.
6: Belladone.
0: Voilà.
6: Oui.
0: Très utilisée pour faire des poisons, hein, dans la pharmacologie médiévale. Les cucurbitacées, on en a parlé. Quel est le nom de l'appareil reproducteur femelle des fleurs? Ce n'est pas les pétales. Les pétales sont là juste pour attirer les abeilles. Mais elles n'ont pas d'autre rôle. Du foin peut-être un peu récolter de la rosée, mais sans plus. Et puis faire tellement joli dans un bouquet. C'est le pistil. C'est le petit pistil. Voilà. Les graines de quelles fleurs sont utilisées pour faire des pipasses? Il s'agit des graines de tournesol et non pas des graines de courge. Décidément, avec votre courge, là, vous vous calmez. Les graines de tournesol, donc, qui sont ultra salées, là, que vous pouvez grignoter.
6: Oui,
0: ça fait un chenille pas possible. La fleur qui doit son nom à un personnage de la mythologie grecque d'une beauté maladive qui a fini par s'observer dans un lac tellement il se trouvait beau, c'est le narcisse. Qui a donné narcissique.
6: Ok.
0: Comment se nomme la tige souterraine de certaines plantes vivaces? La tige souterraine, on parle bien d'une tige souterraine, ce n'est pas la racine, c'est le rhizome.
6: Ok.
0: La racine, c'est une racine. La tige, c'est une tige.
6: Ouais.
0: Et un rhizome, c'est une tige souterraine. En Europe, quelle fleur symbolise la mort et les défunts? Le chrysanthème, c'est juste. Dans nos régions, quel autre nom donne-t-on au hêtre? C'est le foyard.
6: Ok.
0: Quel nom porte l'ensemble des pétales d'une fleur? La corolle, vous l'avez eu bien joué. De quelle couleur est habituellement le fruit du physalis? Orange, c'est juste aussi. Ça vous fait 1, 2, 3, 4 points. Ça ne suffira pas, même si on compte les cucurbitacées. Ça ne passera pas pour vous, ma chère Sarah, malheureusement.
6: Tant pis, la prochaine fois.
0: Mais avec grand plaisir. On vous souhaite une bonne fin de journée de congé. Profitez du soleil,
6: oui,
0: si vous en croisez. Et puis, on vous dit à une prochaine.
6: À la prochaine, bonne journée.
0: Au revoir.
6: Au revoir.
0: Le Presse Citron s'arrête ici. Pour aujourd'hui, évidemment. On se revoit demain, vers 11h45. Et le score à battre sera toujours de 5. Cela dit, venez à 11h demain, parce qu'on va ouvrir des inscriptions par internet sur notre site rgb.ch/citron. 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
0: C'est Laura qui joue avec nous aujourd'hui. Bonjour Laura.
7: Bonjour.
0: Laura qui est déjà en mode Noël et qui fait des biscuits. C'est le Noël de cette année ou c'est le Noël de l'année prochaine?
7: Non, celui de cette année.
0: Je ne sais pas à quel point vous êtes en avance.
7: Il serait plus très bon les biscuits.
0: Ah oui, alors évidemment, ouais, effectivement, il faut des choses qui se gardent. Oui, bah d'écouter déjà en mode Noël, pourquoi pas. Voilà, on peut faire fi d'Halloween et autres fêtes entre deux, mais du coup, se préparer déjà à Noël, ça se fait dans les magasins, pourquoi pas chez nous finalement, hein?
7: Exactement.
0: Et puis l'odeur de beurre dans l'air, hein, il n'y a pas de miracle, hein, c'est magique, on aime ça. Est-ce que vous aimez l'odeur du presse-citron, ma chère Laura?
7: Bah, il en faudra bien pour mes biscuits.
0: Ok, bah écoute, on espère avoir un peu de zeste aussi et que vous puissiez briller dans cette aventure. J'ai devant moi 3 questionnaires de culture générale. Vous choisissez celui que vous préférez pour essayer de battre ce score de 5 détenu par Samuel. J'ai les mots italiens dans la langue française. J'ai un questionnaire relatif aux cheveux. Et puis, le vocabulaire juridique. Ils nous ont fait des thématiques, c'est vrai, ces jours-ci.
7: C'est spécial, quand même.
0: C'est spécifique. Disons, c'est très spécifique.
7: Bon, on va partir sur l'Italie, alors.
0: Ça part sur les mots italiens dans la langue française. 1 minute pour répondre à 10 questions sur ce thème. Si vous butez sur une question, dites « je passe » et on y revient s'il nous reste du temps à la fin du questionnaire. Le score à battre est de 5. Laura, êtes-vous prête?
7: Ben, on est prête.
0: Alors, en piste. Quel mot italien peut être considéré comme synonyme d'un bistrot?
7: Passe.
0: Par quel terme italien désigne-t-on un musicien chargé de diriger un orchestre?
7: Maestro.
0: Quel est le nom de la bouillie à base de farine de maïs typique de la cuisine italienne?
7: Polenta.
0: Par quel mot italien désigne-t-on une chaussure féminine à talons très hauts et fins?
7: Passe.
0: Quel mot italien désigne le plan ou le script d'un film ou d'une pièce?
7: Le scénario.
0: Comment appelle-t-on un sandwich italien grillé servi chaud?
7: Panini.
0: C'est une petite flûte qui est un des instruments phares du carnaval de Bâle.
7: Un piccolo.
0: Par quel terme désigne-t-on un chant sans accompagnement instrumental?
7: A cappella.
0: Quel mot désigne une situation confuse?
7: Passe.
0: Comment se nomme la soupe italienne traditionnelle composée de légumes variés, parfois accompagnée de pâtes ou de riz? Quel mot italien peut être considéré comme synonyme de bistrot?
7: Page.
0: Par quel mot italien désigne-t-on une chaussure féminine à talons très hauts et fins? C'est terminé. C'était le stiletto.
7: Stiletto. Ah oui!
0: Voilà. Qui est aussi une artiste qui fait de la pop assez efficace, stiletto.
7: Voilà.
0: Donc, celle-là, vous ne l'avez pas eue, mais les autres, qu'est-ce que ça dit? Eh bien, on va corriger ça tout de suite avec ce mot italien considéré comme synonyme de bistrot que vous avez eu 2 fois l'occasion de retrouver, mais qui n'est pas revenu. Trattoria, ça vous dit quelque chose?
7: Oui, mais ça ne serait pas venu.
0: Ah ben voilà. C'est vrai que quand on n'a pas forcément le mot, puis c'est pas un mot qu'on utilise énormément non plus, hein, c'est vraiment des bistrots très spécifiques, ben voilà, c'était Trattoria. Le maestro, c'est évidemment celui qui dirige un orchestre bien joué, une bouillie de maïs typique de la cuisine italienne, j'allais dire tessinoise aussi, hein, bien sûr, c'est la polenta, bonne réponse. Ce mot italien qui désigne le plan ou le script d'un film ou d'une pièce, le scénario, c'est juste. C'est bel et bien un panini qu'on sert chaud, ce fameux sandwich. Cette petite flûte, instrument phare du carnaval de Bâle, il y a aussi les fifres et les pipeaux, mais c'était le piccolo que l'on recherchait effectivement. C'est une bonne réponse. Un accompagnement sans instrument, mais à la voix uniquement, c'est a cappella, c'est juste aussi. Le mot qui désigne une situation confuse, imbroglio.
7: Ouais, non, alors je ne l'aurais pas eu celui-là.
0: Voilà, c'est ça. Ça, c'est un petit peu emberlificoté dans votre esprit. Il n'est pas ressorti, imbroglio, pour ce mot. Et puis enfin, la soupe italienne traditionnelle qu'on connaît, la minestrone, c'est juste aussi. 1, 2, 3, 4, 5, 6, 7 bonnes réponses. Vous prenez la tête, Laura. Bravo.
7: Yes.
0: Voilà, vous aurez de quoi mettre sur les biscuits, dis donc.
7: C'est ça. Ou bien acheter des belles boîtes.
0: Ah oui, aussi, effectivement, les belles boîtes pour bien mettre tout ça en valeur, c'est important. On vous laissera choisir, évidemment. Pour ça, il faut encore que ça tienne toute la semaine. Donc, on vous attend peut-être vendredi pour la finale. Et puis, sinon, on vous dit à bientôt et bon après-midi. Bonne préparation de biscuits.
7: Merci. Bon après-midi.
0: Au revoir.
7: Au revoir.
0: Et voilà, le presse-citron grimpe gentiment. Le score à battre est désormais de 7. Vous pourrez tenter votre chance encore demain, bien sûr. On sera là vers 11h45, un peu avant, hein, un peu avant 11h45. Soyez prêtes et prêts.
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0: Et c'est Michel qui joue avec nous aujourd'hui. Bonjour Michel.
8: Mais bonjour.
0: Michel qui nous appelle du Valais, dis donc.
8: Eh oui, eh oui.
0: Vous vous ennuyez là.
8: Je
0: vais
8: même pas dire qu'il fait beau, tiens.
0: Ah, de toute façon, ici, il fait beau dans les cœurs, quoi qu'il arrive. Hein, on connaît les Valaisans, quand même.
8: Exactement.
0: Ma chère Michel, donc devant moi, j'ai trois questionnaires de culture générale. Vous choisissez celui que vous préférez pour essayer de briller mieux que les autres. J'ai un questionnaire sur l'Asie. J'ai un questionnaire sur les comédies musicales et j'ai un questionnaire sur le football Ballon d'Or. C'est un spécifique Ballon d'Or du football.
8: Ok, je vais prendre l'Asie alors.
0: Ça part sur l'Asie, plutôt la géographie. Vous êtes une baroudeuse un peu, Michel.
8: J'ai pas mal voyagé, mais à voir, ouais.
0: Bah écoutez, visiblement vous préférez voyager que regarder des comédies musicales ou les Ballons d'Or.
8: Alors ça c'est sûr, ouais.
0: Voilà, au moins on est sûr. Une minute pour répondre à 10 questions sur ce thème de l'Asie. Si vous butez sur une question, vous dites « je passe », on y revient s'il nous reste du temps à la fin du questionnaire. D'accord. Le score à battre est de 7, détenu par Laura. Est-ce que vous êtes prête ?
8: Je suis tout à fait prête, ouais.
0: Alors, en avant ! Le bruit citron. Quel pays asiatique est surnommé l'Empire du Milieu ?
8: La Corée.
0: Au nord de quel pays se situe la célèbre baie d'Along ?
8: La Chine.
0: Quelle chaîne de montagnes forme une frontière naturelle entre l'Inde et la Chine ?
8: L'Himalaya.
0: Comment s'appelle le théâtre japonais traditionnel combinant dialogue, chant et danse ?
8: Le Kabuki.
0: Quel pays abrite les ruines de l'ancienne ville d'Angkor ?
8: Le Cambodge.
0: De quel pays Kuala Lumpur est-elle la capitale ?
8: La Malaisie.
0: Quel désert asiatique est l'un des plus grands au monde ? Couvrant entre 1,3 million de kilomètres carrés en Chine et en Mongolie.
8: Je passe.
0: Par quel détroit sont séparés l'Asie et l'Amérique du Nord ?
8: Je passe.
0: Quel est le fleuve le plus long d'Asie ?
8: Le fleuve jaune.
0: Avant d'être indépendante en 1949, à quel pays européen appartenait l'Indonésie ?
8: Ah, l'Angleterre.
0: C'est terminé !
8: Oui. Ah ben, j'ai pas brillé, là, waouh.
0: Qu'est-ce que vous en savez, on n'a quand même pas corrigé. Mais, je vous cache pas, c'est vrai qu'au début, il y a eu un peu un mélange de pinceaux.
8: Oui, parce que... Je me rendais compte de mes conneries en les disant, donc c'est top. Voilà. Je suis encore lucide.
0: Par exemple, quel pays asiatique est surnommé l'Empire du Milieu ? On m'a dit la Corée du Nord ou du Sud.
8: Non.
0: C'est ni l'une ni l'autre, c'est la Chine.
8: Le pays du petit matin calme, ouais.
0: Voilà,
8: tout à fait,
0: la
8: ouais.
0: Chine. Et le soleil levant, c'est le Japon. Au nord de quel pays se situe la célèbre baie d'Along ? C'est au nord du Vietnam.
8: Mmh.
0: Quelle chaîne de montagnes forme une frontière naturelle entre l'Inde et la Chine ? L'Himalaya, c'est juste. Le théâtre japonais traditionnel qui combine dialogue, chant et danse. Le kabuki, bien joué, vous l'avez eu. Celui-là, je ne l'aurais pas eu, vous voyez. Quel pays... Mais c'est pas moi qui joue, donc on s'en fiche un peu. Quel pays abrite les ruines de l'ancienne ville d'Angkor ? Le Cambodge, cela va de soi, bien joué. De quel pays Kuala Lumpur est-elle la capitale ? La Malaisie, bien joué aussi. Ensuite, ce fameux désert asiatique qui est un des plus grands du monde, qui couvre environ 1,3 million de kilomètres carrés entre la Chine et la Mongolie. Le désert de Gobi. Voilà. Par quel détroit sont séparés l'Asie et l'Amérique du Nord ? C'est le détroit de Bering. C'est au niveau du Kamtchatka et de l'Alaska. Ils ont dû l'appeler le détroit des K, on s'en serait sorti. Voilà, c'était M. Bering qui l'a découvert. Quel est le fleuve le plus long d'Asie ? C'est pas le fleuve jaune, c'est le Yangtze.
8: D'accord.
0: Et puis, avant d'être indépendante en 1949, à quel pays européen appartenait l'Indonésie ? Ça, c'était vraiment chaud. Il s'agissait des Pays-Bas.
8: Voilà.
0: Ben oui.
8: Voilà, dont les colonisateurs, il y en avait deux ou trois.
0: Vous n'avez pas pioché le bon, malheureusement. Peut-être vous avez pioché un des plus célèbres, mais ce n'était pas forcément le plus évident. Ça vous fait tout de même 4 points pour cette grande première au Presse Citron. J'espère que ça ne vous décourage pas.
8: Mais non, pas du tout. Puis de toute façon, je continue d'écouter tous les jours.
0: Oh, ben c'est gentil. Écoutez, si ça pouvait nous influencer, nous envoyer un peu de soleil du Valais, eh bien, on prend. Merci de nous soutenir.
8: Alors, le soleil des autres jours, hein, pas d'aujourd'hui.
0: Oui, alors, c'est, voilà. C'est... on prend même celui de votre cœur, si besoin. Ma chère voilà, Michel, top. C'était un plaisir.